0: dont la peau était pourtant censée être impénétrable. Et puis, la crinière du lion est vue comme une sorte de couronne, ce qui fait bien plaisir aux souverains du continent. D'autant que, bon, l'Afrique, c'est méga loin et que personne n'ira vérifier.
1: Mais bon, un roi, c'est très humain. Alors comment un animal peut-il être le roi de quoi que ce soit, quelque part, Arnaud ?
0: Là encore, vous marquez un point, mais ce qualificatif de roi des animaux, depuis qu'il s'est débarrassé de sa symbolique royale, est plutôt là pour qualifier ce qu'en zoologie, on appelle les super-prédateurs. Ces animaux qui sont tout en haut de la chaîne alimentaire et qui sont relativement imprenables à la baston contre les autres espèces du coin. Et même dans ces cas-là, on devrait dire que ce sont les lionnes qui sont les reines, parce que ce sont elles qui chassent, mais seulement les reines de la savane. Bah oui, si on va par là, chaque type de terrain a son roi. Celui de la jungle amazonienne, ce serait plutôt le jaguar, et celui de nos forêts à nous, eh ben ce serait plutôt le cerf. Mais au fond, une grosse feignasse qui laisse les autres combattre à sa place, qui se fait nourrir et qui prend la lumière, est-ce que ce serait pas ça, la définition d'un roi ? Bon bah, je retire tout ce que j'ai dit, alors.
1: Retirez tout, retirez tout. Merci beaucoup, Arnaud.
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3: 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J'espère que vous allez bien. Aujourd'hui, on va parler d'amour ou alors de célibat. Enfin, je sais pas, parce que on voit tellement de choses sur les réseaux sociaux. Oui, les hommes ceci, les femmes ceci. Il y a une femme, elle m'a fait du mal au cœur. Mon mec m'a fait du mal au cœur. Il m'a trompé. Il est parti. Mais en fait, pourquoi vous vous mettez en couple? Vous savez qui vous mettez en couple? Vous vous mettez en couple avec un être humain. Alors un être humain, je vous rappelle quand même ce qu'il est capable de faire. Un être humain, ils ont créé la guerre, l'esclavage, la torture, le viol, le génocide et la télé-réalité. Et après, vous êtes surpris quand votre partenaire, qui est un être humain, il vous a mal parlé ou alors il vous a trompé, machin et tout. C'est vous qui choisissez de sortir. Pourquoi vous sortez avec un être humain? Et après, vous êtes surpris quand ça se passe mal. Vous avez l'arrogance de croire qu'un être humain, il va bien vous traiter pendant 30 ans. Il y a des êtres humains, ils trichent au Scrabble. C'est quoi l'intérêt de tricher au Scrabble? Et vous, vous leur confiez vos émotions, vous leur confiez votre cœur à un être humain et vous êtes surpris quand l'être humain il vous fait un coup de Trafalgar, mais vous n'êtes pas bien. Arrêtez de vous mettre en couple. Mettez-vous en couple avec un esprit, voilà. Ah, tu mets en couple avec un esprit, voilà, l'esprit au moins il va pas t'emmerder. Enfin, en même temps, un esprit, c'est un ancien être humain, donc si, ça peut être emmerdant. Non, mais pas les esprits. Arrêtez de faire confiance aux êtres humains. T'as cru que ton partenaire, c'était qui? C'était Jésus. D'ailleurs, même Jésus, ils l'ont tué, les êtres humains. Même lui, il s'est fait avoir. Et vous, vous exigez une loyauté pendant 30 ans. Arrêtez ça. Arrêtez de vous mettre en couple avec des humains. Mettez-vous avec un arbre. Voilà. L'arbre, c'est solide, calme, silencieux, stable. Et en plus, il est enraciné, il peut pas partir. Voilà. Ton ex, il aurait dû essayer. L'arbre, tu peux lui faire des câlins. Il parle pas, il t'engueule pas. Tu peux oublier les sacs poubelles, il dit rien. Tu peux lui raconter ta journée, il te juge pas. Et c'est mieux qu'un mec, c'est mieux qu'une meuf, c'est mieux qu'un psy. Alors après, niveau sexe, bah écoute, c'est du bois. Il est toujours dur. Alors après ça dépend de ce qu'on aime, hein, ça dépend de ce que t'aimes, tu vois. En même temps, si c'est pas très fun, au moins il te ghoste pas, l'arbre, tu vois. Il a pas d'insta, il poste pas de story ambigu en mode je suis dans une forêt chelou. Et le pire, c'est que des fois tu parles à un arbre dans la vie, tu vois. T'as plus de réponses que quand tu parles à une copine, parce qu'un arbre, lui, il te fait pas rien, non rien. Non, c'est pas ça, mais laisse tomber. Alors moralité, si vous vous mettez en couple avec un être humain, n'oubliez jamais qu'en face de vous, bah, vous avez un être humain. 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
4: Voici Pauline Guillouche, hépato-gastro-entérologue à Nantes. C'est un médecin très suivi sur les réseaux sociaux. Elle y partage sa passion pour la médecine avec l'envie de la rendre simple, claire et accessible à tous. Mais comment devient-on hépato-gastro-entérologue?
5: Dès la quatrième année de médecine, quand on passe en stage en fait pendant nos études, moi j'ai été happée par le service de gastro-entérologie du CHU de Nantes, hein, où j'ai fait toutes mes études et mon internat et mon clinica et quelques années de praticien hospitalier. Et c'est une rencontre avec les médecins, avec les seniors, avec nos mentors en fait. Et là, je me suis dit, ok, c'est vraiment cette spécialité que je veux faire.
4: Qu'est-ce que vous aimez le plus dans votre métier aujourd'hui, Pauline ?
5: Les rencontres avec les gens, le fait de les suivre. Comme je suis installée en libéral, je peux voir les patients des années et des années après. Donc en fait, je suis leur évolution. Je suis leur vieillissement aussi. Je suis leur petit parcours de vie, leurs accidents de vie parfois. Et ça, c'est en dehors, évidemment, de la consultation et de ce qui les amène. Mais c'est ça qui rend la relation hyper intéressante entre le patient et le praticien. Moi, je ne serais pas la même sans toutes les rencontres que j'ai faites depuis le début de ma carrière. J'ai toujours des histoires qui m'ont marquée, qui m'ont inspirée. Et bien sûr que c'est ces rencontres qui, aujourd'hui, font que j'ai envie de continuer ce métier.
0: Vous êtes présente sur les réseaux sociaux, Pauline, pour vulgariser un peu la médecine. Vous avez plus de 200 000 followers, donc 200 000 personnes qui vous suivent sur les réseaux sociaux. Ça veut dire que même les médecins doivent s'y mettre ?
5: Tous les médecins doivent s'y mettre pour contrer les fausses informations en santé, ça c'est clair et net. Donc oui, j'encourage chaque confrère et chaque consoeur à s'y mettre. C'est passionnant, c'est un autre terrain de jeu, on va dire, un autre terrain d'exploration que sont les réseaux sociaux.
0: Vous êtes surprise justement de l'intérêt qu'on porte à toutes les vidéos que vous pouvez publier, à tout ce que vous pouvez dire sur les réseaux sociaux ?
5: En ce qui concerne ma spécialité, je vois que le ventre effectivement intéresse les gens, probablement les angoisses. Donc ils sont allés chercher l'information ailleurs que sur mes vidéos. Et puis ils ont plein d'idées qui sont fausses. Et l'idée, c'est de se dire revenez vers peut-être la parole du professionnel de santé. Donc j'essaye de les rattraper et peut-être de contrer effectivement ce qu'ils ont vu. Parce que ce qu'on sait, c'est que l'information fausse, elle diffuse de façon virale par rapport à une information vraie qui a beaucoup plus de mal à circuler. Donc c'est pour ça qu'il faut qu'on soit nombreux à apporter cette parole.
0: Qu'est-ce qui vous rend le plus fière aujourd'hui, Pauline ?
5: Waouh, c'est mes enfants, en fait. Et si on en revient sur le métier, c'est de pouvoir accompagner les gens dans la durée. Ça, c'est vraiment une grande fierté.
4: Avec Pauline Guillouche, la médecine sort des cabinets pour aller à la rencontre du public. Une approche pédagogique et humaine qui permet à chacun de mieux comprendre et de se réapproprier sa santé.
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1: En Pays de Savoie, la place du village, c'est d'abord une émission de télé, c'est une grande communauté sur les réseaux sociaux et c'est aussi un rendez-vous quotidien sur votre radio ici, Pays de Savoie, avec Jean-Noël et Philippe de Paris. C'est l'heure d'une nouvelle histoire, quelque part en Savoie, avec vous Philippe, bonjour.
2: Bonjour Laurent, bonjour à toutes et à tous.
1: Ah, parmi vos rencontres, là vous êtes allé dans une étonnante scierie de Montémont.
2: Eh oui, on est allé à Montémont, c'est la direction de la Maurienne. Et on s'arrête justement dans le hameau de la Scie, au-dessus du beau village. Village de Montémont à 1300 mètres d'altitude. Et là, on rencontre Joël Gontier dans une scierie, mais pas n'importe quelle scierie, une scierie complètement dans son jus, une scierie d'époque. Et Joël nous dit, c'est une scierie qui a été mise en place par mon grand-père et je tenais absolument à la remettre en route. Elle a commencé à fonctionner en 1905. Elle a été créée de manière assez curieuse lorsqu'un village d'à côté a brûlé et comme on ne pouvait pas tout refaire tous les toits avant l'hiver, il a fallu créer la scierie justement, pour faire le bois, pour faire les chalets du village qui avait brûlé, vous avez compris.
1: D'accord.
2: Un bel exemple de solidarité à l'époque.
1: Et puis ce qui manque, il a été fidèle à la scie. Combien de temps il a mis pour la refaire?
2: Il a mis 4 ans. 4 ans pour la refaire de A à Z, un énorme travail. Aujourd'hui, cette scierie à l'ancienne marche parfaitement. C'est un véritable plaisir d'avoir fonctionné. Elle fonctionnait autrefois à l'eau avec un petit barrage en amont, comme toutes les scieries, avec une conduite forcée, bien sûr. Au bout de la conduite, il y avait une roue à aube, hein, comme autrefois d'ailleurs. Il fallait 12 heures pour remplir la retenue d'eau. Et à l'époque, on sciait, nous dit-il, tous les jours, y compris le dimanche, dès qu'il y avait de l'eau, on sciait. Et le torrent sur lequel se trouve la scierie a une particularité. Il ne gèle pas en hiver. Je rappelle qu'on est à 1300 mètres d'altitude, c'est-à-dire qu'on peut travailler toute l'année.
1: Est-ce que cette scierie fonctionne encore aujourd'hui?
2: Absolument, Laurent, elle fonctionne toujours. Et si quelqu'un a besoin de couper un sapin pour faire quelques planches, aucun problème. Il nous dit aussi, Joël, qu'on fait des chevrons avec la charpente, et tout ceci se fait dans la plus grande convivialité. Alors, c'est pas industriel, attention. Et Joël nous précise que c'est justement la scierie qui a donné le nom du village. La scie, mais ça, on s'en est
1: douté. Oui. Et est-ce qu'on peut la visiter?
2: Oui, on peut la visiter. Il y a même des touristes qui viennent la visiter, cette scierie, par l'intermédiaire de l'Office du tourisme de la grande station d'à côté. C'est Saint-François-Longchamp,
1: que vous connaissez bien.
2: Et ça se fait durant l'hiver, un jour par semaine. Il y a même des touristes qui veulent repartir avec une planche, nous dit Joël. Joël qui montre aussi ses outils hein, pour aller chercher le bois, pour descendre dans la scierie à tous ces touristes. Et si vous passez un jour par Montémont, n'hésitez pas à vous arrêter. Demandez à Joël, il se fera un grand plaisir de vous montrer sa scierie à l'ancienne. Il est intarissable, il est passionné et passionnant.
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3: Nous l'avions déjà reçue dans Toujours à la page en tant que romancière. La romanaise Magali Milot est de retour dans les librairies, mais cette fois en tant que médecin. Le métier qu'elle a exercé passionnellement jusqu'à un burn-out en blouse blanche. C'est d'ailleurs le titre qu'elle a choisi pour ce témoignage qui paraît chez l'Archipel. Mon burn-out en blouse blanche. Un livre qui commence le jour où Magali échappe de peu à la mort au volant parce que son cœur déclenche au milieu de nulle part une crise de tachycardie. Et ce n'était pas le premier symptôme, il y avait eu des bronchites à répétition, l'eczéma et même l'apparition d'un foyer d'endométriose. Et bien sûr, la course contre le temps pour s'occuper de ses enfants, recevoir ses 40 patients par jour, les ruminations nocturnes, la boule au ventre le jour. Et il y a aussi eu le déni, un refus de voir qu'il était urgent qu'elle arrête. Même cet accident, évité de justesse, n'aura pas su lui mettre les points sur les i. Pourquoi, Magali Milot?
4: Je ne sais pas exactement, mais c'est vrai que j'avais beaucoup de culpabilité à m'arrêter par rapport aux patients, par rapport à ma famille. Dans nos études, on ne nous apprend pas à prendre soin de nous. On nous apprend à toujours être là, toujours travailler, voilà, faire plus. Et puis, bah, en tant que femme, bah, on est un peu des rocs. On est, voilà, on est les piliers. Et oui, je me disais, il faut que je tienne, il faut tenir.
3: Et vous aviez des reproches qui vous étaient faits dans le cadre familial, effectivement. Comment vous les expliquez?
4: Bah, je pense que c'est pas compris ce qu'on vit quand on est en burn-out. Et voilà, et peut-être que l'entourage a besoin de savoir que c'est pas quelque chose qu'on ne veut plus faire, c'est juste qu'on peut plus parce qu'on n'a pas assez d'énergie. Donc je pense que c'est pas compris.
3: Pas compris non plus par une partie du corps médical, parce que vous avez quelques consultations qui sont quand même assez violentes.
4: Oui, les médecins ne m'écoutaient pas vraiment. En tout cas, certains que j'ai vus. C'était assez compliqué, ça, pour moi.
3: Qui a été ou quelle a été la première personne ou le premier moment qui vous a autorisé à vous dire, là, je vis quelque chose et c'est légitime de dire stop?
4: Alors, la première personne, ça a été quand même la psychologue qui m'a suivie. Mais au début, c'est pareil, je voulais pas croire à ce qu'elle me disait. Elle m'a vraiment dit, c'est un burn-out, etc. Il va falloir du temps. Mais moi, j'étais encore dans le déni, en me disant, non, mais c'est trop long. Elle me parle d'un an et demi de repos. Moi, j'ai envie de reprendre et je vais reprendre bien plus vite.
3: Écrire ce livre, pour vous, c'était un bilan, c'était un message? Comment est-ce que vous l'avez abordé?
4: Pour moi, c'est plus un message, en fait. C'est plus pour aider les gens qui sont en burn-out, mais aussi les proches. Après, c'était aussi alerter, parce qu'il y a beaucoup de burn-out en ce moment, dans toutes les professions, mais le milieu médical est quand même bien impacté. Le système médical actuellement, je vais dire, il est plus performant, parce que chaque médecin a trop de patients, comme je le mets à la fin. La patientèle a augmenté de 1/5 par médecin. C'est très compliqué. Donc c'est pour ça qu'il y a des médecins qui tombent, j'allais dire, malades de plus en plus. Moi, je dirais ce qui est essentiel par rapport aux professions médicales, aux médecins, c'est prendre soin de soi pour pouvoir ensuite redonner aux autres. Et puis après, même pour la plupart des personnes, essayer toujours de se ramener un peu à soi et à quels sont mes besoins, quelles sont mes limites, et j'ai le droit de dire non pour certaines choses pour pouvoir me préserver, préserver ma santé.
3: Magali Milo a vécu 3 ans de descente aux enfers et a mis 3 ans à se reconstruire grâce au repos, à la méditation, à la danse, à l'écriture. Grâce à un recentrage sur elle-même et une remise en question profonde de son mode de vie. Elle délivre un témoignage touchant et un message indispensable dans « Mon burn-out en blouse blanche » paru chez l'Archipel.
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5: Bonjour, je m'appelle Laureline, je suis artiste de cabaret et je suis chanteuse sur l'établissement de Périgueux.
6: Laureline, on peut vous retrouver sur la scène du Voulez-vous à Marsac-sur-l'Isle dans le rôle d'Opaline. J'ai pas vu tout le spectacle, mais il me semble que c'est quand même le personnage principal. Qu'est-ce qui lui arrive à cette fonctionnaire?
5: Alors, ce qui lui arrive, c'est qu'elle devient une star de la chanson. Une star du musical. Et donc, elle a toute une transformation physique, vocale et surtout une transformation de vie. Et voilà, donc ça devient une superstar et qui oublie peut-être un petit peu sa vie personnelle d'avant.
6: Est-ce qu'il y a des échos à votre propre vie?
5: Non, pas vraiment. Et c'est pour ça que j'adore jouer ce rôle. Parce qu'en fait, Opaline est une personne très introvertie. Et ce qui n'est pas du tout mon cas. Et je trouve ça plus amusant et plus confortable d'aller jouer sur un rôle qui ne ressemble pas à ce qu'on est dans la vraie vie.
6: Ça fait une dizaine d'années, Laureline, que vous êtes professionnelle dans le spectacle. Est-ce que vous vous souvenez de la première fois où vous êtes montée sur scène?
5: Je sais que la première fois que je suis montée sur scène, c'était quand j'avais 2 mois. Ça, je ne me rappelle pas.
6: 2 mois?
5: Oui. Mes parents faisaient des colonies et faisaient des spectacles à la fin des séjours avec les enfants. Et l'année où je suis née, donc en 92, c'était le spectacle sur le magicien des couleurs. Et donc j'étais le bébé violet qui était né de la naissance du bleu et du rouge. Et alors moi je n'ai aucun souvenir de ce qui s'est passé, mais ma mère me dit que elle a vu dans mes yeux que j'étais hyper attirée par les lumières, par ce qui se passait là quoi. Avant d'être professeure de danse, j'étais moi-même élève dans des écoles où je faisais des galas.
6: Quel retour vous avez du public périgourdin depuis le lancement de Star du Musical?
5: Ils sont vachement contents, hein. On a un public principalement senior. Moi, c'est mon public préféré parce qu'en fait, ils sont toujours émerveillés. Et puis, ils ont toutes les références parce que moi, j'ai des codes assez rétro, des goûts assez rétro. Et du coup, j'adore parler avec eux à la fin du spectacle parce qu'ils sont toujours super enchantés de ce qu'ils ont vu, de ce qu'ils ont entendu. Et c'est hyper agréable.
6: Pour vous, c'est qui l'artiste suprême, celui ou celle qui vous a donné envie de faire ce métier?
5: Charles Aznavour.
6: Ok, d'accord, pas d'hésitation. Votre plus beau souvenir de scène ?
5: J'ai envie de vous répondre que moi, mes plus beaux souvenirs de scène, c'est plutôt avec les élèves avec qui je donne des cours. Je trouve que dans l'amateurisme, il y a un truc qui est encore plus beau que dans le professionnel, c'est qu'à la fin, on arrive à faire quelque chose alors que c'est pas notre métier. Mon plus beau souvenir de scène professionnel, je pense que c'est ma première ici en tant que chanteuse. Parce que comme je disais, moi j'étais danseuse professionnelle, j'étais dans une production et une école qui formait des artistes à être pluridisciplinaires. Donc j'ai appris à chanter. Je voulais chanter et c'est le voulez-vous qui m'a donné ma chance et l'opportunité de le faire. On est une équipe très soudée et on n'est pas les uns au-dessus des autres, on est les uns à côté des autres.
6: Merci.
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7: Tous les jeudis, vous partagez avec nous un lieu de Provence. Et ce matin, vous allez nous faire découvrir une source.
2: Eh ben non.
7: Ah bon ?
2: Non.
7: Mais qu'est-ce que vous m'avez écrit alors ?
2: Ben, c'est faux ce que non, vous... Non mais sur le coup, je voulais, puis après je me suis dit non, une source, ça se dit pas.
7: Vous faites un peu comme vous voulez.
2: Exactement. Non, ça se dit pas une source. Alors c'est pas moi qui le dis, c'est l'île des Bellons dans le château de ma mère. Voilà. Mais je vais quand même vous parler de source à travers Manon.
7: Oui.
2: Hier, vous vous rappelez, je vous ai parlé de l'expression patin couffin,
7: oui.
2: Hein, qu'on emploie dans le sens de etc. Mm. Et j'ai mentionné l'expression et le con de Manon, et pour n'offenser personne, j'ai dit ne le prenez pas pour vous les Manon, c'est juste une expression, et j'ai ajouté on vous aime d'amour.
7: Mm.
2: OK. Problème, c'est qu'à peine ma chronique finie, ma chérie m'a demandé c'est qui cette Manon que tu aimes d'amour ? Alors, c'est vrai. Alors, je lui ai dit mais personne, c'est une expression. Et elle me dit mais pourquoi tu lui dis que tu l'aimes d'amour ? J'ai dit mais non, t'as pas la ref, c'est Pagnol, c'est Manon des Sources, c'est Hugolin. Hein. Vous savez, Manon, je t'aime d'amour.
7: Oui, vous faites, non, Eric ?
2: Manon, je t'aime d'amour.
7: Je t'aime, Manon.
2: Voilà, on est d'accord. Voilà. Mais désolé, on va quitter la poésie bucolique et romantique de Manon des Sources et les collines pour que je vous explique cette expression, le conte de Manon. Alors pour tout vous dire, on ne sait pas trop d'où elle vient, elle ne semble pas typiquement provençale, en tout cas on la connaît dans le sud-ouest, jusqu'à chez Francis Cabrel, même si elle est très attachée à la Provence, notamment à travers l'œuvre de Pagnol, bien sûr. Comme je vous l'ai dit, on l'emploie pour exprimer là aussi une suite que l'on n'énumérera pas, comme pour dire etc. Exemple dans un roman de Jean-Paul Delfino, et tout le conte de Manon et tout le tremblement. Ou encore chez Maurice Gouirand, il regrettait la prospérité de Marseille, mais aussi le respect de la religion, de la morale, de la discipline, du patin couffin et du conte de Manon. Oui, le conte de Manon, c'est l'équivalent de patin couffin et tutti quanti. Autre subtilité décrite par Rivo Nora dans son dictionnaire des parlers régionaux, l'expression serait utilisée pour couper court aux exigences de son interlocuteur. Exemple, et le conte de Manon, non, pendant que tu es, leur dire, allez, c'est bon, hein, arrête-toi, tu m'as gonflé. Dans la lignée des fatueux de, fan de chichoulo, fan de pute, ou même, autre expression avec d'autres prénoms, je suis désolé, la putain d'Adèle ou la putain de la Caroline, c'est, on va avoir des problèmes.
7: Je pense, oui.
2: Cette interjection est aussi utilisée pour marquer la surprise. En voici un exemple sous la plume de Maurice Gouirand, cette fois dans le théorème de Langambi, le conte de Manon, mais c'est mon riri. Et on la trouve aussi chez Gilles Del Papas, sous la variante la conne de Manon. Selon Robert Bouvier, dans le Parler Marseillais, l'expression exprime aussi le dépit ou l'irritation, hein, et il donnait cet exemple, le conte de Manon, ça a encore foiré. On trouve aussi des variantes avec le conte de Madon, et on vous aime aussi d'amour, les Madon. Non, je vais rien dire, parce que je vais avoir des problèmes avec Magaté. Magaté, c'est toi que j'aime d'amour. En tout cas, tous les auteurs s'accordent à dire que Manon est sûrement là juste pour la rime, sans aucun lien avec une quelconque Manon qui aurait existé.
7: Mais bien sûr.
2: Et je vous le confirme parce que j'ai vérifié toutes mes sources.
7: Parfait. Un petit bonjour à votre gâté qui nous écoute ce matin.
8: Manon des Sources.
7: Oui, non, mais c'est pardon.
8: Il avait bien Manon des Sources.
2: Non, j'ai vérifié mes sources. Manon, je ne sais pas s'il l'a vérifié.
7: Oui, non, mais bien sûr. Bien sûr. Mais vous me prenez.
2: On vérifie.
7: C'est possible, ça.
2: C'est comme ça.
7: Non, mais si vous voulez, je vous laisse.
2: Mais non, t'as pas d'amour, Eric.
7: Bon, donc un petit bonjour à votre gâté. Oui. Je le confirme, mais Eric est sage comme une image.
2: Mais exactement.
7: Enfin, chérie, je t'aime.
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9: Nous sommes à Caudalet.
10: Richard, on est ici dans les jardins familiaux ?
9: Oui, on est dans les jardins familiaux et on est à plusieurs.
10: Il est où votre petit carré ?
9: Là-bas, au fond.
10: Allez, je vous suis, allez-y. Et là, ce sont vos poireaux ?
9: Il y a des poireaux, il y a encore des betteraves, des radis.
10: Et là, vous êtes au bord de quel canal ?
9: C'est un canal qui rejoint la tête.
10: Les choux ont été un petit peu mangés, non ?
9: Par contre, la salade, vous voyez, elle n'est pas encore, elle n'est pas gelée.
10: Et alors, comment vous vous organisez ? Vous aviez des notions de jardinage quand vous avez pris ce jardin familial ?
9: Oui, j'ai eu un jardin familial dans le Nord pendant une dizaine d'années.
10: Donc vous arrivez d'où, vous ?
9: Nord-Pas-de-Calais, entre Lille et Arras. terrasse.
10: Depuis combien de temps vous êtes installé ici à Caudalie?
9: 3 ans.
10: Comment vous avez découvert ce village?
9: Avec mes filles qui habitent là. Donc elles m'ont dit de revenir ici. Parce qu'il fait meilleur, il y a du soleil et le jardin, on peut le faire plus longtemps.
10: Et vous venez tous les matins?
9: Souvent, en ce moment un peu moins.
10: C'est important pour vous d'avoir votre petit carré potager?
9: Tout à fait, parce que c'est du bio. Et puis quand j'amène les légumes à la maison, ma fille me fait la cuisine. Et moi je fais la soupe avec les poireaux, avec les navets. Donc tout va bien.
10: Et derrière vous, il y a le compost?
9: Recyclage, les choses de la cuisine, mais pas tout, hein, les purées et tout ça, et puis les restes de jardin.
10: Rien ne se perd, tout se transforme.
9: Exactement, et ça devient tout marron comme un terreau.
10: Merci Richard. Et vous Daniel, alors, qu'est-ce que vous cultivez?
8: Là, pour le printemps, j'ai mis des oignons, rouges et jaunes. 300, on ne rigole pas avec les oignons. Hein. À quand on cuisine, il faut des bons oignons. Bon, alors là, il reste les poireaux.
10: Il n'y a pas des artichauts, là?
8: Ah, ben oui, mais ça, des artichauts, oui. Ils restent bien en place. Et je suis assez content parce que par ici, moi, je suis normand. Hein. Attention, je suis un viking. Il ne faut pas me contrarier. Bon, alors, donc il y a quatre artichauts. Bon, ben c'est bien, c'est marrant, dans un jardin, c'est marrant.
10: Et qu'est-ce qui vous a amené au jardinage?
8: Pour bien s'occuper, faire du sport, la marche, et puis du jardinage.
10: Et dites-moi, vous avez un panorama incroyable depuis le jardin.
8: Justement, c'est très intéressant. C'est pour ça aussi que j'ai demandé ce terrain-là. Il y a la rivière, juste derrière moi, il y a la montagne, avec des beaux arbres. Enfin, c'est formidable, ici, c'est le paradis pour moi. Hein. Surtout moi qui suis né dans la plaine de Caen, vous voyez. Alors la plaine de Caen, c'est vraiment la plaine.
10: Il y a de la pluie. Hein. Et le principe de ces jardins familiaux, vous venez quand vous voulez?
8: Exactement. Et surtout, eh bien, c'est tellement simple que je ne sais pas très bien comment dire. Parce que c'est tellement simple que c'est la vie rêvée. Quoi. Les gens devraient faire ça. C'est pour ça qu'ils ne font plus de jardin. Ils ont l'air de dire que ça ne rapporte pas. Mais ce n'est pas une question d'argent. On s'en fout de l'argent. On mange des bons légumes, mais au moins, on passe du bon temps toute la journée.
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1: Paris, c'est le trait d'union, disons-le, entre les cultures. C'est le cas entre l'Alsace et l'Île-de-France. La preuve avec la réussite d'un Alsacien qui va créer chez nous la brasserie Beaufinger, devenue un monument de la gastronomie à Paris. Thierry Boeuf vous y invite, c'est Bistrot de Paris.
2: Et le cocktail américain, c'est quoi?
3: C'est un cocktail grillé avec une sauce américaine, tomate, échalote, une pointe de cognac, du vin blanc. C'est un peu relevé.
4: Un déca,
5: pâté, jambon, c'est une oreillette gruyère, cantal, rôti, jambon de pays.
6: Eh bien, tout ça, ça va aller dans la blanquette.
3: Bon appétit.
7: À Paris, subsistent encore quelques mammouths de la gastronomie, encerclés de toutes parts de chinoiseries et de fast-food endémiques.
8: Sandy, une pointe de sel, un coup de moulin à poivre dans l'aioli, s'il te plaît.
7: Le dernier rempart de la Bastille se nomme Beaufinger. La résistance est rude, soutenue par des tonnes de guirlandes de saucisses de Strasbourg et de plats de choucroute fumante, où jadis, les critiques Go et Millot aimaient s'attabler.
9: Enrigo, Christian Millot, vous allez nous faire les honneurs de cette table, qui est certainement l'une des meilleures de Paris.
10: Elle est surtout réputée pour sa choucroute, qui est merveilleuse, je dois dire.
11: Ça s'appelle Beaufinger, et la brasserie Beaufinger a été, à partir de 1920, le leap des années folles. Il y avait une assistance très brillante qui venait dans cette vieille brasserie alsacienne il y a une salle de peinture de Hancy. Et on voyait Cocteau, Chaplin, Marie-Laure de Noailles. Tout Paris venait chez Beaufinger, qui était célèbre également pour ses huîtres et son banc d'huîtres. C'est le concurrent de Lippe maintenant, vraiment.
7: Beaufinger est la plus vieille brasserie de la capitale. En 1864, Frédéric Beaufinger, originaire de Colmar, quitte son Alsace chérie pour Paris, avec dans ses malles toutes les spécialités de l'Est de la France. Mais le coup de génie du jeune Alsacien consiste à servir de la bière fraîche et mousseuse, brassée à l'air et distribuée à l'aide d'une pompe. Autrement dit, les Parisiens découvrent pour la première fois la bière pression. Repas d'affaires, dîner d'anniversaire, virée entre copains, touristes en goguette, couple légitime, amant pressé, pour paraphraser André Malraux, Beaufinger, c'est comme le métro parisien à 18h. Et même un renfort inattendu vient prêter main forte à la brasserie, en la personne de l'intellectuel et philosophe Roland Barthes.
12: Les cafés à Paris, chez lui, c'était plutôt le Flore, c'était le Bonaparte,
13: oui,
12: c'était son quartier de Saint-Germain-des-Prés.
13: Oui, c'est ça. Mais le seul restaurant vraiment d'élection, en quelque sorte, qui ne soit pas lié à des opportunités de géographiques, c'est cette manie, dit-il, pour Beaufinger. Et il a beaucoup aimé Beaufinger dans ces années-là, qui était un restaurant parce qu'il y mangeait du poisson.
12: Alors ça, c'était pas du tout dans son quartier, ça.
13: Non, justement.
12: C'était un expatrié.
13: Ça voulait dire que c'était justement un choix.
7: Envie d'une soupe à l'oignon gratinée, de 6 huîtres creuses de Normandie, de gros escargots de Bourgogne, un œuf mayonnaise, un pâté en croûte, un homard flambé au whisky ou la fameuse choucroute servie depuis 160 ans. Direction la Bastille, qui a fait sa révolution à deux reprises en 1789, aux commandes les révolutionnaires du Faubourg Saint-Antoine, et en 1864, grâce à un seul homme, Frédéric Beaufinger.
1: Je ne sais pas vous, mais toute l'équipe du 7-9, ça nous a ouvert l'appétit avec cette chronique. Les bistrots de Paris, on réécoute sur francebleuparis.fr. Merci à Thierry Boeuf.
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14: Saviez-vous qu'en France, une grande partie des voitures de police que vous voyez dans les séries n'ont jamais arrêté personne? Non, elles viennent parfois d'un hangar très discret en Alsace. Oui, ici, entre deux zones industrielles, on fabrique l'illusion du cinéma avec plus de 90 000 objets différents. Aujourd'hui, je teste pour vous Ciné-Régie à Geispolsheim. Nous sommes dans une zone d'activité en périphérie de la ville. Assez classique, hein. Sauf que sur le parking, on peut apercevoir plusieurs voitures de police qui attendent tranquillement. Intriguant, hein. Et là-bas, j'y retrouve Mickaël. C'est le directeur fondateur de Ciné-Régie. C'est une compagnie d'ici, hein, qui propose à la location des uniformes, des costumes, des véhicules, des armes et même de la décoration pour le cinéma et la télévision. Mickaël m'accueille avec un super sourire et une phrase plutôt rassurante. Tu verras ici, tout est faux, mais tout doit paraître vrai. Et il n'a pas tort, hein.

0: Plutôt qu'au commissaire Moulin, si vous voyez ce que je vais dire. On poursuit en changement littéralement d'ambiance. Hein. Place aux fusils, aux flingues et autres lance-roquettes. Méga impressionnant. Mais Michael insiste, hein. Toutes les armes sont neutralisées ou adaptées pour le cinéma. Ah oui, ici on rigole pas avec la sécurité. Hein. Elle est maximale pour une illusion absolument totale. Et je vous le confirme, ici, on n'est pas avec des petits jojos en plastoc. Non, non, non. Et Michael a déjà fourni des tournages de films assez balèzes. Hein. Si je vous dis Fury avec Brad Pitt ou encore Sherlock Holmes avec Robert Downey Jr. Et même le film Les Rivières Pourpres. La classe quand même. Hein. Ciné-Régie peut même livrer ses véhicules et ses équipements sur des tournages partout en France et même en Europe. Alors je vous laisse imaginer la scène, hein, lorsqu'il y a un contrôle routier disons banal, la tête de l'agent quand il réalise que le véhicule de police n'est pas un officiel et qu'à l'intérieur on y trouve un bazooka, 10 mitraillettes et 12 fusils à pompe. Et heureusement, hein, avec l'attestation très spéciale que présente Michael, ah bah tout est réglé. Hein. Mais il faut le dire, la scène reste quand même très cocasse. Comme quoi, à Geispolsheim, on peut vivre un polar sans même commettre de délit.
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1: Itinéraire bis à Saint-Fargeau cette semaine. Aujourd'hui, j'ai décidé de...

0: de m'arrêter chez Europe Militari. Antoine Guyot, bonjour.
1: Bonjour.
0: Europe Militari, c'est quoi, Antoine ?
1: Europe Militari, c'est une entreprise que j'ai créée il y a plus de 15 ans, l'année de mes 20 ans, et où nous rachetons du matériel militaire aux armées françaises, que nous reconditionnons et que nous vendons majoritairement à l'export.
0: Ici, on ne parle pas de surplus militaire. Hein.
1: Non, on ne parle pas de surplus militaire parce qu'on ne vend pas d'accessoires, d'habits, de treillis ou autres. Nous, on stocke des véhicules et de la pièce détachée.
0: On peut donner une idée à nos auditeurs, combien de véhicules, qu'est-ce qu'on a comme véhicules également ?
1: La gamme de véhicules va de la moto au blindé, en passant par les véhicules logistiques. Tout dépend des flux entrants et sortants, mais on peut stocker en moyenne entre 500 et 800 véhicules.
0: Voilà. Qui sont vos clients ?
1: Pour les petits véhicules, on a beaucoup de clients, agriculteurs, chasseurs, résidents secondaires pour ce qu'on appelle les Peugeot P4, hein, un petit véhicule polyvalent 4x4. Ça, on en vend, c'est constant, on en vend une soixantaine par an en France depuis une quinzaine d'années. Et tout le reste, c'est l'export. C'est l'export hors Europe, donc pour des pays souvent en voie de développement, majoritairement en Afrique, où les routes sont totalement impraticables et où on a besoin de véhicules rustiques, à forte motricité, donc 4x4, 6x6, et qui ont fait leurs preuves pendant leur service aux armées pendant maintenant plus de 35 ans. Et que, d'ailleurs, l'armée française a toujours ces véhicules-là, qu'elle reprolonge sans cesse parce que ce sont de bons véhicules.
0: Voilà. Vous fournissez en temps de guerre ? Mais vous fournissez également après, en temps de paix.
1: Oui, effectivement, nous avons plusieurs clients, dont l'ONU, qui a plusieurs bataillons et détachements partout dans le monde, et notamment en Afrique. Et effectivement, on intervient, on leur vend des véhicules, sont sans électronique, à forte motricité, qui peuvent aller partout, et y compris la pièce détachée.
0: L'armée française est client également chez vous ?
1: Oui, absolument. Alors nous, on achète depuis longtemps à l'armée française, quand elle vend, donc on achète, on stocke beaucoup de choses, et il arrive quand même, parfois, effectivement, elle ait besoin, alors pas forcément de véhicules, mais de pièces détachées, parce que le véhicule ne va pas sans la pièce détachée, et on a développé, on a fait fabriquer énormément de pièces détachées, et quand on peut rendre service à l'armée, on le fait, voilà.
0: Oui, ça c'est un autre marché, c'est la pièce détachée également chez vous. Hein.
1: Et oui, vous ne pouvez pas décemment dire à un client, quel qu'il soit d'ailleurs, français ou à l'export, qu'on vous vend un véhicule et que vous n'avez pas la pièce pour le réparer, ça n'a pas de sens. Donc il faut ce qu'on a développé depuis 6 ans, une vraie infrastructure avec du palettier, un magasinier, et donc on a un vrai service de pièces détachées, on exporte tous les jours, on envoie palettes, petits colis, ainsi de suite.
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0: Itinéraire bis à Saint-Fargeau cette semaine, et aujourd'hui j'ai décidé de m'arrêter à la boutique Ardissi. Aurélie Boulomier, bonjour.
3: Bonjour.
0: Cette boutique Ardissi, Aurélie, expliquez-moi, elle est juste à côté ou dans l'office de tourisme de Puisaye-Forterre ?
3: Elle fait partie intégrante de l'office de tourisme de Puisaye-Forterre depuis 2021. Anciennement, c'était un espace d'exposition et on a décidé de créer un espace dédié à l'artisanat d'art local qui est une réelle identité de la destination touristique et de la Puisaye-Forterre. On compte plus de 130 artisans d'art installés en Puisaye-Forterre, ferronniers, encadreurs d'art, céramistes évidemment. Évidemment, hein, c'est l'identité artisanale locale, des luminaires en papier, des travaux de couture, récemment découvert du dessin à la loupe et le mobilier en béton.
0: Comment vous choisissez les artisans que vous exposez ici ?
3: On lance un appel de candidature à la base de données des artisans d'art qu'on a créé avec la communauté de communes. Et à cet appel de candidature répondent environ une quarantaine d'artisans d'art. Et on les insère soit dans la boutique de Saint-Fargeau, soit dans la boutique de Saint-Amand-en-Puisé.
0: Alors ici par exemple, autour de nous, quels sont les artisans d'art ? Allez, on va en citer quelques-uns. Je vois de très très beaux luminaires juste en face de moi.
3: Effectivement, Ale Casanova qui est basée à Toussy, l'atelier galerie, est là en permanence avec ses luminaires. Elle est la seule sur le territoire à créer ce type d'objet d'art. On a également Isabelle Delin, céramiste en Puisaye-Nivernaise et formatrice au CNIFOP. Coralie Rago, qui est couturière sur le petit village de Trény. Pour la première fois, nous accueillons Annie Carcaillon, qui fait du dessin à la loupe.
0: Et puis des meubles en béton, c'est étonnant ça.
3: C'est assez étonnant, c'est assez exceptionnel. C'est Rudy Baucher, la bétonnerie à Aiglonny.
0: J'imagine que les expositions ventes qui se font ici, elles tournent.
3: On décline 3 sessions d'exposition par an. On a novembre, mars, avril, juillet et août, octobre.
0: On est à quelques jours de Noël. Ici, on peut trouver un cadeau original et à tous les prix.
3: Oui, effectivement. Et réalisé localement, c'est ça l'important.
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0: Itinéraire bis. place à Saint-Fargeau cette semaine et c'est la pause gourmande, comme chaque semaine. J'ai choisi de m'arrêter chez Fléchet, pâtissier, chocolatier, glacier, biscuitier. Mélanie, bonjour.
4: Bonjour.
0: Cette maison, est-ce que vous pouvez nous la présenter ?
4: Alors, c'est mes beaux-parents qui ont créé donc la maison Fléchet, donc Monsieur Patrick Fléchet et Madame Lucette Prost. Donc il y a 34 ans de ça. Ensemble, ils ont tout d'abord repris le côté juste pâtisserie. Ça s'est agrandi après en salon de thé et dernièrement, en 2019, ils ont ouvert donc le côté boutique des spécialités où là on peut retrouver tous nos produits ainsi que des produits locaux, régionaux pour agrémenter un peu, faire des paniers garnis, tout ça.
0: Nous sommes dans cette boutique qui est magnifique, avec, on a quelques jours de Noël, pas mal de chocolat et autres gourmandises. Il y a des pièces très particulières que vous faites pour Noël ?
4: Oui, alors bon, la pièce maîtresse que j'adore, c'est le sapin qu'on fait en chocolat au lait ou chocolat noir dans sa belle petite boîte avec son beau petit nœud. Après, on fait toujours les bonbonnières de différentes manières, en forme de cabosse, en forme de bonbonnières rondes et ovales, qui ont chacune leur particularité de garniture. Après, on peut retrouver le croquet phare des fêtes, c'est le croquet de Noël. C'est un biscuit, donc comme les croquets qu'on fait habituellement, qui est très tendre et friable en bouche, mais avec des épices de Noël dedans, des amandes, de l'abricot et de la figue. Et ça peut très bien accompagner le foie gras, comme un petit thé ou un petit café.
0: Vous parlez des croquets, c'est l'une des spécialités de la maison, avec le macaron de puisée, c'est ça ?
4: C'est ça. Alors, on a les croquets tendres qui sont sur différentes versions, noisette raisin, mande orange, citron, chocolat, cranberry ou noix. Et on a le macaron de puisée qui est là vraiment le produit phare de la maison. Donc, une macaronade à l'ancienne aux amandes, très moelleuse, sur un petit biscuit sablé.
0: Et on ne donne pas la recette, c'est un secret de fabrication.
4: C'est ça, c'est un secret de fabrication. À part Monsieur Fléchet, donc père et fils qui connaissent la recette, sinon personne ne la sait, même pas moi. Je sais juste les ingrédients, mais je ne sais pas la recette exacte.
0: Dites-moi Mélanie, quand on vit dans un univers aussi gourmand, est-ce qu'on résiste encore ?
4: Pas toujours, ça dépend. Bien sûr, on a tous nos petites faiblesses. Moi, ça va être le chocolat, ça va pas être forcément les biscuits. Mais bon, après, il faut quand même goûter un peu pour pouvoir conseiller le client.
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0: Itinéraire Bis à Saint-Fargeau cette semaine et à quelques jours de Noël. Eh bien, il fallait que je vous parle. Je suis à Château de Cartes, la boutique Château de Cartes à Saint-Fargeau. Yanis, bonjour.
5: Bonjour.
0: Le Château de Cartes, Yanis, c'est quoi ?
5: Le Château de Cartes, donc, c'est une boutique où vous trouverez des jeux de société, principalement, des jouets, un peu de jouets pour les petits, pour premier âge. Vous trouverez également aussi quelques produits cadeaux, comme des bougies de charrue.
0: Ces jeux de société, moi je suis restée à l'époque du Monopoly. Il y a eu une grosse avancée dans ces jeux de société.
5: Ah oui, complètement, effectivement. Donc l'avancée a commencé dans les années 2000 déjà, où de nouveaux jeux comme Catan, qui ont révolutionné le genre, sont arrivés. Et depuis, en fait, ça n'a pas arrêté de s'accroître, en fait. Chaque année, on a une quantité phénoménale de jeux de société qui sortent. Ça n'arrête pas. Donc maintenant, il y en a pour tout le monde, en fait. Ce qui est bien, c'est qu'il y en a pour tout le monde, tous les âges, des joueurs, des non-joueurs, des enfants, des personnes âgées. Tout le monde y trouve son compte, en fait, maintenant.
0: Il y a combien de jeux ici, dans cette petite boutique sous la porte d'entrée de Saint-Fargeau ? Est-ce que vous les avez comptés, Yanis ?
5: Il y en a environ dans les 400 ou 500, ça dépend du roulement en boutique, mais oui, on doit être dans ces eaux-là. En tout cas, du nombre de références depuis le début qu'on a ouvert cette section, oui, il y en a eu beaucoup en tout cas.
0: Et ça veut dire que chaque jeu, vous le connaissez. Vous connaissez les règles, à qui il peut s'adresser.
5: Alors, on essaie d'en connaître le maximum possible. Une grosse partie des jeux qu'on propose, effectivement, on essaie de les connaître. On en a testé une partie. On ne peut pas tout tester non plus, c'est impossible. Mais évidemment, ce qu'on ne peut pas tester, on se renseigne dessus, on regarde des vidéos, on se renseigne vraiment sur les jeux, qui nous permet après, effectivement, de conseiller au mieux tel jeu pour telle personne.
0: En fait, les jeux qui sont là devant moi, j'ai l'impression que je ne les vois qu'en boutique et dans des boutiques comme la vôtre, qui sont spécialisées.
5: Alors oui, effectivement, ce qu'on essaie de faire en boutique, dans la nôtre, comme la nôtre, c'est de proposer des jeux qu'on ne trouve idéalement pas en hypermarché ou dans, on va dire, les boutiques un peu, voilà, hypermarché classique. On essaie de proposer des jeux qui ne sont pas forcément connus du public et qui, justement, méritent de l'être.
0: Il y a des jeux pour tout le monde.
5: Oui, il y en a pour tout le monde. C'est ça qui est bien maintenant, c'est qu'en fait, tout le monde peut y trouver son compte.
0: Contrairement à Internet, le jeu, ça rassemble. C'est ça qui est important à dire aussi.
5: Ah, complètement, oui. L'avantage, c'est qu'on passe de très bons moments en famille, entre amis. Voilà, on vit des sacrés moments qu'on ne vivra jamais forcément sur Internet.
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0: Itinéraire bis à Saint-Fargeau cette semaine. Et aujourd'hui, eh bien, j'ai décidé de m'arrêter dans un endroit totalement merveilleux. C'est le théâtre du Picuccio. Florent Amar, bonjour.
6: Bonjour.
0: Ce théâtre, racontez-moi son histoire.
6: Son histoire, elle a démarré maintenant, oh là là, il y a 20 ans. En ce qui me concerne, j'ai repris cette salle qui était une salle de cinéma à l'époque et je suis arrivé avec l'envie de transmettre du livre théâtre. Et du coup, on a commencé à monter une pièce, deux pièces, trois pièces, quatre pièces. Ça a touché des enfants, des adolescents et des adultes. Et aujourd'hui, je suis plus axé sur les adultes, c'est vrai. Mais ce théâtre est merveilleux parce qu'il est parti de zéro. Et que maintenant, il a une petite histoire et qu'il y a des gens qui l'envient.
0: Effectivement, là, on est juste derrière le château, dans un endroit assez magique. Lorsque vous avez poussé la porte de ce tout petit théâtre, qu'est-ce que vous vous êtes dit ?
6: Tout de suite, il y a une harmonie entre le bois, l'ambiance et la disposition de la salle qui offrait, juste pour celui ou celle qui avait un peu d'imagination, de quoi faire, puisque ça fait 20 ans que ça existe. Voilà. Et qu'il y a eu 21 comédiens qui déambulaient sur cet espace qui est magnifique, qu'on appelle la scène.
0: Vous avez commencé avec des ateliers pour les enfants. Aujourd'hui, vous m'avez dit que ce sont plutôt les adultes qui viennent à vos ateliers. Que viennent chercher ces gens dans vos cours de théâtre ?
6: Au début, le plus souvent, ils venaient chercher, régler un peu des comptes avec une certaine timidité. Pour les parents, il y avait deux versions. Ils me prenaient pour un orthophoniste, pour être honnête, pour certains. Et en plus, je pouvais permettre de sortir d'une inhibition, de bouger, de calculer, de mieux phraser, de mieux s'exprimer. Donc, du coup, voilà, il y avait cet aspect-là. Pour d'autres parents, c'était plus radical. C'était, c'est moins cher que le cheval, c'est moins cher que le tennis. C'était aussi bête que ça. Mais c'était génial parce qu'il permettait quand même à des gamins d'aller voir une activité. Par contre, pour les adultes, eux, ils venaient chercher quelque chose de différent. Déjà, du plaisir.
0: Au bout de 20 ans, Florent, vous avez créé de vraies générations.
6: Ouais, il y a eu de tout. Il y en a qui sont devenus artistes, d'autres qui ont ouvert des portes du conservatoire, d'autres qui produisent, d'autres qui font de la scénographie. Puis j'en ai qui deviennent des merveilleux comptables, des merveilleux bouchers. Il y a eu de tout, mais ça a permis vraiment d'impulser, de gagner en assurance pour certains, de découvrir le plaisir du mot, du verbe. Si jamais un jour je devais faire la fête avec tous ceux qui sont passés au Picuccio Théâtre, je crois que ça ferait une bonne moitié du village.
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3: Bonsoir.
4: Tout va bien, bonsoir.
3: Pascal, très heureux d'être là. Et Benabar, bah nous aussi, on
5: j'espère
3: est content de vous
5: pas
3: avoir.
5: Vous avez votre lancement parce que je suis rentré avec
4: Franck. Non.
3: Non, ça faisait vivant.
5: Voilà,
3: ça faisait.
5: Voilà.
3: Les invités arrivent pile au moment du début de l'émission, ça faisait direct.
5: Ouais, ok.
3: Voilà.
4: Enfin, moi, je ne t'avais pas vu venir. Hein, c'est...
5: Ah oui, ça.
4: Comme elle a dit, je trouvais ça drôle.
3: Bah,
4: le duo qu'on n'a pas vu venir, c'était bien.
3: J'ai pas vu venir votre duo parce que tous les deux, chacun de votre côté, vous tracez votre route et vous avez une foultitude de tubes, on connaît par cœur. Exemple, le dîner de Benabar. Le dîner de Benabar. On s'en fout, on n'y va pas. On a qu'à se cacher sous les draps. On commandera des pizzas. Toi, la télé et moi. Et de Pascal Obispo, on connaît Si j'existe.
5: Entre autres.
4: Oui, non mais ça va.
5: Il y a une belle collection, Pascal.
4: Non, c'est pas la... Ah ben voilà.
3: Pour me faire arrêter de chanter, hein.
4: C'est une chanson d'un mec très enthousiaste. Moi je suis enthousiaste.
5: Mais oui, tu l'es en ce moment.
4: C'est vrai.
5: Bah, moi aussi. Mais on est content de sortir ce titre.
3: Racontez-moi
5: votre
3: rencontre. Oui, ça s'entend que vous êtes en tout cas content d'être ensemble ici en studio. Ça me fait plaisir. Mais racontez-moi votre rencontre à tous les deux.
4: La vraie ou la fausse? Non, la fausse.
5: La fausse.
3: Ah non, attendez, c'est-à-dire, c'est quoi? Il y a plusieurs
4: rencontres
3: dans la vie et en studio.
5: On s'est rencontrés sur des plateaux de télé.
4: Oui, sur des plateaux de télé. Puis après, je l'ai rappelé pour une émission, pour un album pour le sida. Voilà.
5: Et puis les Restos du Cœur aussi.
4: On devait participer, on s'est vu au Restos du Cœur, et puis on a déconné souvent.
5: Ça soude les Restos du Cœur.
4: Et en fait,
5: comme on passe 15 jours les uns sur les autres, ça crée des liens, quoi.
4: On s'est aperçu que malgré notre énorme différence,
3: d'âge.
4: Ouais,
3: d'âge. C'est beaucoup plus vieux, Pascal, c'est ça?
4: Ouais, beaucoup plus vieux. Oui, parce que lui, c'est un junior, lui, il commence à peine.
5: Putain, j'aimerais bien.
4: On s'est aperçu qu'on pouvait être complémentaires et pouvoir faire bonnes choses ensemble. Et en fait, ça fait longtemps qu'on rigolait ensemble, qu'on pouvait bouffer ou se croiser, etc. Mais on n'a pas vraiment fait de musique, quelque chose de concret, nouveau, de festif, une forme de chanson dans un désespoir optimiste. En tout cas, une question, pour laquelle on n'a pas la réponse, de toute façon.
5: Oui.
3: Reste-t-il du bonheur? Oui, vous n'avez pas choisi la question la plus simple.
5: Oui. Carrément. Et bah, d'ailleurs, elle reste
4: suspendue,
5: la question. Mais il en reste. Enfin, moi, je le pense vraiment. En tout cas, c'est à nous de le créer, le bonheur. Oui.
3: Et il y a de la joie dans cette chanson, c'est sûr.
5: Exactement.
3: Je vous propose qu'on l'écoute. Et après, ils vont nous raconter comment ils l'ont fabriqué. Reste-t-il du bonheur? Le duo que, non, je n'avais pas vu venir. Ouais. Benabar, Obispo, ici. C'est parti.

0: Alors, est-ce que vous avez trouvé la réponse à cette vaste question? Reste-t-il du bonheur? Benabar et Pascal Obispo sont avec nous ce soir en direct dans Décibels. Racontez-moi la genèse de cette chanson, messieurs. Qui a eu l'idée? Qui a donné le premier encart?
1: Pascal, qui fait un album que t'as fini d'ailleurs, tu continues?
2: J'ai presque fini.
1: Où il invite des copains sur des nouvelles chansons. Et il m'a proposé deux chansons. Moi, j'ai tout de suite choisi celle-là. J'ai toujours tout de suite adoré le texte de Pierre-Dominique Burgot, qui est un super auteur. On le savait déjà, mais là, et puis ces images, là, un réfrigérateur. Moi, j'adore ces chansons-là, poétiques, avec des moments très triviaux, très terre à terre. Enfin, j'adore son coup de plume. Et on l'a enregistré le plus facilement du monde. On a été en studio chez Pascal, et puis voilà. Et puis on s'est aperçu assez vite qu'il se passait un truc avec cette chanson. Et donc, nous voilà, parce que c'était pas du tout prédestiné à devenir un single.
2: On sait pas, en général. On
1: n'est pas posé de questions.
2: C'est pas notre spécialité. Moi, ça n'a jamais été ma spécialité. Je n'ai d'ailleurs jamais choisi aucun single des albums. En fait, l'album, c'est un album que je prépare depuis pas mal de mois.
0: Ah oui, on a parlé la dernière fois que
2: on va dire même d'année.
0: D'année, oui.
2: C'est un album qui s'appelle Héritage, où je rends hommage à tous les artistes que j'aime qui souvent donc viennent partager des moments avec moi, mais des artistes dont j'admire la plume ou le talent de mélodiste. Voilà, pour moi, ce sont tous des auteurs-compositeurs extraordinaires. Et donc j'ai la chance qu'ils acceptent de venir partager un moment de bien-être dans mon studio. Et donc
0: Bruno,
2: c'est le premier, mais je t'avais balancé déjà un nom la dernière fois.
0: Ouais.
2: Voilà, il se trouve que c'est vrai, il y a
1: Louis Bollinger.
2: Ah ben t'es là, regarde, ça commence bien. Ça commence bien, mais c'est vrai qu'il y a beaucoup d'artistes qui. Mais ça sera pour donc l'année prochaine. Mais Francis,
0: oui, on avait parlé de Cabrel.
2: Francis qui est venu, Michel Jonas, Julien Clerc, Renaud aussi, Bruno. Il y en a d'autres, on peut pas tous les dévoiler.
0: C'est un chouette gang, hein, quand même, j'aime bien.
2: Ben, disons que oui, mais quand on rend hommage à la chanson française, comment dire, on a. Moi, c'est vraiment le but de cet album. Je tire le fil de fan. Héritage, c'est tout ce que j'ai pu comprendre, ne pas comprendre, tout ce que j'ai pu apprécier, tout ce qui m'a touché, tout ce que j'ai appris avec eux et même avec Bruno, même si il est beaucoup plus jeune que moi. Mais en fait, l'idée c'est vraiment de rendre hommage à la langue, la langue française. Moi, j'ai démarré avec de la pop, c'est-à-dire la pop musique, c'est le chanter rien. Mais
0: je peux tout chanter, je connais tout par cœur.
2: Non, mais chanter bien.
0: Plus que tout.
2: Oui, là, c'est ça. Donc la pop musique, c'est quoi? C'est chanter rien, mais le faire bien.
0: Oui.
2: Voilà. Et après, je me suis mis à.
0: Et l'idée de plein de violons.
2: À aimer les lettres. Ouais. À aimer, je me dis, ah ben non, maintenant, je suis trop vieux pour chanter tulup tup tup. Alors, et puis j'ai écouté des mecs comme ça, de la nouvelle chanson française. Je dis, ben oui, il faut que je fasse la chanson française. Il faut que j'arrête avec mes tulup tup tup. Et je me suis mis à aimer vraiment. Le texte, le verbe, donc j'ai beaucoup travaillé avec d'autres artistes, et puis même Marceline Desbordes-Valmore, avec qui, cette poétesse du 19e siècle, avec qui j'ai fait un album magnifique. Et donc, depuis, j'ai envie de travailler avec des auteurs et compositeurs, et cet album, c'est vraiment, un album, on va dire, hommage à la chanson française, et tous ceux qui veulent participer, acceptent de venir partager un moment avec moi.
0: Mais alors Benabar, vous auriez pu écrire un texte.
1: Oui, mais c'était pas du tout le truc de base en fait. Ça s'est vraiment fait simplement comme le disait Pascal. Et puis je suis très heureux de pouvoir aussi rendre hommage aux auteurs qui sont souvent un peu malmenés dans ce métier, faut le dire.
0: Souvent déjà, on parle pas d'eux.
1: Et on parle jamais d'eux.
0: Il y a pas beaucoup. Là, tout à l'heure, Pascal parlait de Julien Clerc, qui a toujours l'élégance lui de nommer
1: exactement
0: tous les auteurs qui lui écrivent des textes pour ses albums et tout. Mais c'est pas le cas de tous les artistes. C'est vrai qu'il y a certains auteurs, ils ont même pas le droit de le dire.
1: Oui, exactement. Il y a ce truc-là. Voilà. Et puis revenir à quelque chose aussi. Alors, déjà, j'étais très, très flatté qu'on me demande comme interprète.
0: Oui, mais oui, c'est très chic.
1: Céline Dion, c'était pas le cas avant.
0: Et vous a appelé Céline, c'est ça le confort du studio.
1: Oui, Céline. Moi, j'ai dit qu'on m'appelle Céline.
0: Oui, je comprends.
1: De toute façon.
0: Je comprends. Voilà.
2: Bon, c'est vrai que je l'ai dirigé. Ouais. Je l'ai rendu Céline comme ça. Moi, j'adore Céline Dion. Non, mais c'est vrai que, en fait, j'ai jamais vraiment aimé, on va dire, les gens qui étaient trop, trop techniques. L'aspérité, le défaut.
0: Ouais.
2: Je l'ai toujours exploité, si on peut parler de défaut, mais le défaut, c'est que le caractère. Et le défaut, c'est le caractère. Et le caractère, c'est tout ce qu'on recherche. Et quand on fait un duo avec Bruno, je veux que ce soit lui. Ouais. Je veux pas le gommer. Donc, en fait, c'est bien lui, comme tous les autres chanteurs, les deux autres chanteurs avec qui j'ai travaillé ou chanteuses. Et c'est ce qui est important. Voilà. On va pas tous chanter pareil. Donc, non, voilà. Oui. Donc là, il déconne. Mais voilà. Moi, je l'ai vu sur scène plusieurs fois. Et c'est un super interprète. Et surtout, c'est un mec sur scène, ça, il envoie. Bon, c'est vrai qu'il vieillit un peu, mais bon.
1: Ah ouais, écoute, on va pas vers le mieux. Qu'est-ce que tu veux que je te
2: dise? Bah non, je sais.
1: C'est notre dernier tour de piste à tous les deux.
2: Ah non, non, non,
0: c'est horrible.
2: Non, non. À moi, oui, mais pas à toi.
1: Si, moi, je peux
2: aussi. Tiens, Junior, arrête un peu.
1: Putain, j'ai 56 ans, arrête.
2: Bah moi, j'ai 61 dans 3 mois. C'est fini. Et...
1: Là, c'est des conversations.
2: Et place aux jeunes.
1: Place aux jeunes.
2: Place aux jeunes.
0: Moi, je vous fais signer au minimum pour 30 ans.
2: À nous deux, on a combien? 117
1: ans. Ah, j'étonne.
2: Bon, qu'est-ce qu'on disait? On l'a pas vu venir.
0: Non, mais ça, on l'a pas vu venir, c'est sûr. Reste-t-il du bonheur? N'empêche que j'aimerais savoir comment ça s'est passé, ce moment-là, où vous décidez, Pascal, d'attribuer cette chanson à Benabar. Pourquoi, d'après vous, elle lui va comme un gant?
2: Alors, en fait, dans tout cet album, c'est un hommage, donc, à la chanson française, aux auteurs-compositeurs, mais aussi à la musique d'un certain genre. C'est-à-dire, pour moi, la chanson, la meilleure chanson française, on va regrouper, on va partir de fin 60 et début 80 aussi, mais c'est vraiment la chanson des années 70. Quand je me suis replongé dans...
0: Donc c'est qui, c'est Berger?
2: Alors, Les Marquises, l'album de Brel, ah, Les oui, Marquises, oui. Ça c'est okay. Les années ouais. 70. Okay. On a toujours Brassens, mais on a Julien Clerc, on a Francis Cabrel, on a ouais. Delpech, on a Souchon. Et moi je fais une anthologie, comme tu sais, sur la chanson française dans mon application,
0: oui, les reprises.
2: Où je reprends.
0: Ouais.
2: Et c'est vrai que dans cet album, donc en fait, je travaille sur des ambiances différentes, mais dans le genre une espèce de années 70 2.0. Et cette chanson, je l'ai voulu. Alors bizarre, tu vas voir, tu veux, je te dise d'où elle vient. Elle vient d'un album. D'album que j'ai écouté, des Wings de Paul McCartney. On entend bien cette prédominance de basse comme ça, ouais. Espèce d'un truc un peu campagne, un peu.
0: Il y a un petit banjo aussi.
2: Un peu terre. Oui, c'est ça. Donc c'est vraiment ouais. Une chanson de terre. On a l'impression que, voilà, moi je suis un petit-fils de paysan, de vigneron. C'est vraiment une chanson comme ça. J'avais envie de retrouver ce genre d'odeur. Et c'est vrai que Bruno, dans ses textes, dans sa lecture du quotidien et comment il l'exprime dans son écriture, on est vraiment là, on est près ouais. Des gens. Moi, ce que je n'avais pas dans mes textes avant de travailler avec d'autres auteurs, j'avais pas ce truc-là. J'étais très très bien servi, évidemment, par Lionel Florence, mais c'était autre chose. Et là, c'est vrai que on est dans les détails, on est dans le réfrigérateur, et c'est vrai que je me dis tiens, ça c'est Bruno, ça. Mmh. Ça c'est Bruno, ça va le faire marrer. Voilà.
1: Bon, bref. Et la première écoute, ouais, parce qu'il y en avait deux au début, tu te souviens, il y avait deux possibilités. Ouais, ouais. Et on l'a fait. J'espère que ça se ressent dans le titre. On a fait ça aussi simplement, Pascal, comme moi, on a cette volonté, peut-être aussi avec la en l'occurrence.
0: Non, mais c'est vrai. Décidément, c'est un thème.
2: Ouais,
1: non, mais il y a peut-être un peu ça, parce qu'il y a le bon côté aussi de le fait d'avancer dans la vie, dans sa carrière, de pas se poser de mauvaises questions, surtout quand on enregistre. Il y a évidemment, il y a tout ce qui va autour d'un disque, d'une sortie d'album, la promo, les intérêts. Mais il y a aussi le moment où on est autour d'une guitare ou d'un piano et puis on fait une chanson, quoi. Et ce moment-là, moi, j'y tiens beaucoup, Pascal aussi. Et cette chanson a vraiment été faite comme ça, sans aucune ambition, sans compliqué, sans mettre des intermédiaires, des avocats, des tout ce que tu veux. Tu vois, parce que ça peut vite tourner dans des trucs comme ça aussi. Dans
2: le partage, c'est un partage de plaisir, simplement. Voilà.
0: C'est comme ça. C'est payé en caisse de bière.
2: Je sais que dans la vie.
1: Et oui, et puis moi j'ai vraiment envie de travailler comme ça globalement, même pour ouais. Les concerts, même pour. Et même pour les interviews d'ailleurs, sans fioritures inutiles qui prennent des fois une place inouïe.
2: Alors moi c'est bizarre parce que c'est vrai que dans la vie, moi je suis quelqu'un de très enthousiaste, etc. Moi j'aime bien blaguer, tout ça. Et quand je suis en général. Comment dire, dans un studio, c'est vrai que d'enregistrement, je deviens tout à fait sérieux. Et en fait, avec Bruno, en fait, j'ai gardé cet enthousiaste encore, comme dans la vie ou comme quand je suis sur scène. Et c'est vraiment super agréable de bosser avec lui parce que voilà, bon, on s'amuse ouais. Et quand on n'a aucune pression. Quand ouais. On est vraiment dans un partage sans aucune ambition, sans aucune recherche, et ben comme tu disais tout à l'heure, peut-être qu'on peut se retrouver à la radio et promotionner ben
0: un single. Un single.
2: Voilà. Et puis c'est sans ChatGPT, je précise.
0: Ah oui. Voilà. On sent pas la patte de l'intelligence artificielle. Non. Tout ça est très naturel.
1: On a de la bêtise authentique.
2: Ah ben oui, c'est la bêtise authentique.
1: Oui, c'est ça.

0: sexualités respectives de mes invités sont effectivement très intéressantes. On parlait de l'album Héritage de Pascal Obispo, double album qui, sortira quand il sera prêt.
1: Bah c'est comme ça, il n'y a pas de...
0: On fait l'appel, on sait qu'il y a Appelle-moi Johnny, on sait qu'il y a Notre-Dame et la France, on sait qu'il y a le duo avec Benabar.
1: Ouais, aussi, comme sur son, il est aussi sur son bonheur, album, c'est génial.
0: Et une chanson avec Francis Cabrel.
1: Entre autres, il y a d'autres artistes, évidemment.
0: Oui, non, je sais, ça fait 4 là, c'est pas beaucoup pour un double album. Je sais
2: c'est une chanson de 20 minutes à chaque fois, attention.
1: Non, on peut presque rajouter un 0 au 4, un double album.
0: Wow.
1: Bah écoute, il faut que je passe à autre chose. Moi, c'est fini, j'ai raccroché des gants.
0: Donc, Héritage, vous avez compris, gros projet de Rocky Balboa, Pascal Obispo,
1: pas du tout. Bon, enfin, écoutez, ouais, c'est comme ça. On essaie de faire toujours de la bonne musique. Mais en fait, ce qui est bien avec l'âge, je trouve, c'est que on est beaucoup plus doué, c'est ça, beaucoup plus détendu dans l'approche de cet art. Qui n'est pas forcément un art mineur, mais on va dire même si c'est un art mineur, comme je dis toujours, c'est un art mineur à fonction majeure, puisque d'abord ça nous fait du bien, ça peut faire du bien aux gens aussi. Et c'est vrai que en vieillissant, moi j'avais déjà pas beaucoup d'angoisse, mais là c'est vraiment, je suis vraiment tellement heureux, tout est très cool et tous mes invités sont heureux de partager ce moment avec moi et je suis très heureux de partager avec Bruno parce que à force d'avoir fait d'autres conneries et des conneries, il vaut mieux à un moment donné s'arrêter dans un studio et faire de la musique ensemble, monsieur
2: Benabar. Exactement,
1: faire
2: de la musique et on partage tous les deux ce goût du un peu ce culte du divertissement qui est souvent traité par forcément du mépris mais bon avec un peu de distance.
0: Il y a des gens qui vivent leur musique de manière plus snob que vous.
2: Voilà,
0: c'est comme ça qu'on peut le dire.
2: Et qui sous-entend un petit peu que le divertissement, bon, c'est un peu bébête, un peu racoleur, et tous les deux on pense le contraire. Le divertissement, d'une part, on peut avoir des ambitions artistiques dans le divertissement, et puis ça peut apporter quelque chose en termes de poésie, et en plus divertir, cette notion-là de que les gens aillent un peu mieux pendant les 3 minutes où on chante, essayer d'aller vers ça, c'est quelque chose qu'on voulait tous les deux insuffler dans.
1: C'est vrai, c'est la fonction, c'est notre fonction majeure finalement pour notre art mineur.
0: Le Soleil des Absents, c'est le nom de votre prochain album, Benabar. Oui. On a une date de sortie ou pas?
2: Alors oui.
0: Alors c'est comme Pascal, ça sortira quand ça sera prêt.
2: Non, c'est à la rentrée en janvier. Je crois que c'est le 30 janvier. Mais enfin,
0: janvier 2026, en tout cas. Oui. Et y a des dates de concerts qui commencent à arriver, notamment le 29 avril prochain à Paris, à l'Olympia. Ça, c'est le concert de rentrée, c'est le début de la tournée.
2: C'est le début de la tournée. On ne sait pas où elle va nous mener, d'ailleurs. On va voir comment ça va se passer, mais ça fait 4 ans, je crois, que j'ai pas tourné, mais c'est la première fois depuis que j'ai commencé.
0: Vous arrêtez aussi longtemps?
2: Je m'arrête aussi longtemps, ouais. Ça s'est fait comme ça, en fait. C'était pas du tout un choix ou un calcul. Mais il y a eu plein de raisons, plus ou moins tristes. J'ai perdu un de mes plus vieux musiciens, Denis. Évidemment, ça a modifié plein de choses, surtout intimes, évidemment.
0: Ouais.
2: Et puis les choses se sont faites comme ça. L'album a été long à faire. Ça a été parfois un peu dur, mais en fait, curieusement, comme on était tous dans un moment très triste, parce que Denis, on a commencé ensemble dans les bistrots en 95, donc il était toujours avec moi sur scène. Enfin,
0: il jouait quoi comme instrument, Denis?
2: De l'accordéon et du sax.
0: D'accord.
2: Il avait aussi composé pour moi, fait des arrangements.
0: Ah oui, donc c'était votre ami et votre binôme artistique.
2: Ouais, depuis le début.
0: Ouais, ok,
2: ouais.
0: D'accord.
2: Et en fait, de partir sur cette tristesse nous a tous forcés à apporter du bonheur, justement. C'est pour ça que j'ai été très touché par la chanson de Pascal, parce qu'on je me suis vraiment posé la question pendant 4 ans, reste-t-il du bonheur? Et comme on était tous là-dedans,
0: ouais,
2: en fait, ça a donné une patine à cet album, moi, qui me touche beaucoup, qui est assez joyeuse, avec cette volonté, le soleil derrière les nuages, quoi.
0: Mais c'est-à-dire, il faut que la joie revienne un petit peu avant de refaire des chansons, ou est-ce que c'est le fait de retourner à votre travail qui vous a rapporter de la joie?
2: Ouais, de la joie. Et surtout le fait de se dire, depuis le début, qu'il faut pas se laisser aller à un album triste. C'était presque trop facile. Puis c'est vrai, il suffit d'allumer la télé pour être déprimé quand même. C'est pas compliqué.
0: Oui, ça c'est en ce moment, oui, effectivement.
2: Voilà, l'envie comme ça d'apporter de la joie à la personne qui voudra bien écouter l'album. Donc ça, curieusement, cet album a été long parce que ça a été un voyage intime que j'avais jamais fait à ce point-là. Et donc je suis fou de joie de commencer à partir sur scène parce que ça aussi, c'est un peu ce qu'on n'arrête pas de se dire avec Pascal, le moment où on chante la chanson devant quelqu'un, quoi. C'est quand même le but du jeu, quoi.
0: Pascal, vous, vos chansons préférées, vous les écrivez quand vous êtes triste ou quand vous êtes heureux?
1: Je pense que c'est juste une question d'envie, c'est-à-dire que ça vient comme ça. Moi, j'accumule de l'énergie qui peut être de l'énergie positive, souvent négative.
0: Ouais,
1: j'ai tout négatif et puis ça vient. Il suffit simplement que je reçoive des textes. Voilà, c'est juste de l'énergie. Je sais pas, il y a pas gay ou pas gay. Non, quand j'ai été vraiment très très mal, non, je peux pas écrire. Non, non, on fait que des trucs vraiment pas, ouais. vraiment pas cool. Non, non, moi en plus j'aime les chansons romantiques surtout. Bon voilà, quand je suis au piano, c'est toujours, ouais, c'est toujours très féminin. J'ai envie de faire pleurer, mais je suis pas dans un mood triste en fait. Voilà, je suis dans un mood plutôt romantique d'un ami de la beauté qui voudrait que la beauté perdure. En tout cas, grâce aux mots, grâce aux mélodies, voilà, à l'effet que ça peut avoir sur les gens. Moi, je sais que ça en a sur moi. En fait, si je fais ça encore aujourd'hui, c'est parce que je sais que je suis toujours impacté par des chansons, par des phrases, par des mots, par des poèmes. Et cet impact me donne envie de faire la même chose pour d'autres personnes parce que je sais que ça existe. Je sais que je peux pleurer en écoutant une chanson. Donc, si je peux moi-même faire pleurer avec ma chanson, émouvoir ou peut-être faire rire, rire, c'est vrai que c'est avec Vito, j'ai fait rire.
2: Avec Vito,
1: ouais. Et on s'est bien marré avec Mickaël. Bon, enfin voilà ma démarche.
0: Mel,
2: il faut se méfier de ces états d'âme.
0: Moi, je vais la chanter la chanson.
1: C'est toi, faut que je te parle. J'ai passé ma soirée à boire. Non mais c'est fou. Hein. Non mais je suis un héros dans les banlieues, moi je te le dis.
2: C'était marrant cette chanson.
1: Ah moi je sors. Hein. Moi tous les rappeurs, de toute façon je suis un héros pour tous les rappeurs.
0: Et
1: même génération montante, quand ils me voient c'est Vito, c'est tous ces respects.
0: C'est Vito.
1: Ah oui, respect. Mais c'est quasiment comme si j'avais, tu sais, des grosses chaînes et tout, des sourcils
2: bien
1: coupés,
2: sûr.
1: Des flingues, etc.
2: Ah oui, on avait parlé de tout. Moi c'est pour la série H. Ils connaissent pas mes chansons, mais ils connaissent H.
0: H. Donc il y a Benabar de H et Pascal Obispo qui fait Vito, qui sont les invités ce soir de Skyrock. On vous embrasse tous très fort et à bientôt, messieurs.
2: À merci bientôt, beaucoup.
0: Merci d'être venu nous voir.
1: C'est très court.
0: il est 35.
1: Plaisir. Non, mais la fin, je ne l'ai pas vu venir.
2: Tu
1: l'as vu venir, la fin ?
2: On nous chasse.
1: Ah, ouais, non, mais enfin,
2: d'habitude,
1: pas
2: les gens, ils restent beaucoup plus longtemps, mais nous, comme on a été chiants et cons.
1: Non, pas du tout.
0: Vous avez eu 5 minutes de rap parce que vous êtes mignon et que vous êtes deux.
1: Fini avec une fin positive. J'aimerais bien écouter ta chanson, s'il te plaît.
2: Ah oui.
0: Allez, Benabar.

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4: Alors, on peut passer une petite demi-heure ensemble, Didier Varro. Oui. C'est toujours un bonheur.
5: Merci de me recevoir.
4: Ah, mais alors, avec joie, parce que vous sortez donc jeudi prochain la chanson française, un peu, beaucoup, passionnément, aux éditions Le Robert. En fait, ils ont cette collection qui s'appelle Un peu, beaucoup, passionnément, qui s'essaye de décliner dans plein de thèmes. Et vous, évidemment, votre thème, c'est la chanson française. Vous mettre du Sanson, c'est vous attendrir le cœur.
6: Et comme l'imaginer,
4: double dose.
5: Aïe, aïe, aïe, aïe.

0: fois en tant que journaliste, qu'animateur, mais aussi dans les maisons de disques. Vous avez toujours travaillé autour de la musique, Didier Varro. Est-ce que vous aimez la chanson française ou est-ce que vous aimez, comme Véronique Sanson dans cette chanson, les musiciens?
1: C'est une bonne question parce que je crois quand même que j'aime avant tout la chanson française. Parce que la chanson française, c'est difficile à définir,
0: ah oui.
1: Mais c'est une musique et un texte. Alors les musiciens accompagnent, portent cette émotion, cette intention primitive. Mais c'est vrai que moi je suis en plus particulièrement touché par les auteurs. Donc ouais. Voilà, je pense que j'aime les musiciens parce que c'est eux qui sont au service de la chanson française. Mais vraiment, c'est le cœur de ma passion.
0: Alors au tout début du livre, moi j'aime toujours voir à qui les auteurs dédient leurs ouvrages. À mes parents adorés, à Antoine Nombrini, l'amour de ma vie, à Véronique Sanson, à qui je dois cet amour intact et passionné pour la chanson. C'est pas une pause, donc vous avez écrit sur elle, vous avez raconté beaucoup de choses sur elle, vous l'avez interviewée, vous l'avez filmée, vous êtes auteur de documentaires autour de Véronique Sanson, et je pense que votre aventure avec elle n'est pas terminée. À quel point elle est déterminante dans votre parcours qui finalement amène à ce livre, La chanson française?
1: J'ai voulu lui dédier ce livre, qu'elle ne lira pas, sûrement. Mais parce que c'était important pour moi de rappeler qu'il y a eu un avant et un après Véronique Sanson dans mon existence. Et probablement que l'homme que je suis, comme vous l'avez un peu décrit, c'est-à-dire à la fois à la radio, mais parfois derrière les artistes lorsque je travaillais en maison de disques ou programmateur de festival, mon parcours et mes choix éditoriaux, musicaux, n'auraient pas été les mêmes si en 72 l'album de Véronique Sanson n'était pas entré dans mes oreilles. Je pense que j'avais une culture musicale très radiophonique avant 1972, puisque j'écoutais enfant beaucoup la radio, je zappais d'une radio à une autre, mais je n'avais pas encore compris, saisi ce que pouvait être l'exigence artistique quand Véronique Sanson est arrivée. D'ailleurs, c'est marrant parce que je suis pas le seul. Hein. Oui. Françoise Hardy raconte toujours que le jour où cet album Amoureuse est arrivé, elle s'est dit bon bah là, on est au chômage quoi. Les chanteuses des années 60, on est complètement dépassées. Voilà ce qu'il faut faire aujourd'hui pour à la fois faire une chanson populaire,
0: oui,
1: mais exigeante.
0: C'est ça.
1: Et voilà, à partir de là. C'est vrai que mes goûts musicaux se sont orientés vers ce qu'on a appelé la nouvelle chanson française et que les Alain Souchon, Laurent Voulzy, Yves Simon, William Scheller, Catherine Nara, enfin tous ceux qui ont construit cette belle autoroute dans les années 70 de la chanson française, on fait partie de ce que je suis aujourd'hui. Peut-être que sinon je serais resté avec Claude François, avec Sheila, Dalida.
0: C'est vrai.
1: Et ce qui fait.
0: Et on aurait monté une revue des Claudettes. Allez savoir. Vous feriez Clo-Clo, moi je danserais derrière.
1: Mais en revanche, ce qui est intéressant, c'est que je ne renie pas ses premières amours.
0: Ah non.
1: Et que je les fais aimablement cohabiter avec évidemment ces artistes qui sont issus des années 70 et ceux qui sont aujourd'hui les artistes d'aujourd'hui, les Juliette Armanet, les Clara Luciani, les Eddy de Préto, les A.O. Oui. de Sagazan. Ce sont des filles spirituelles de Véronique Sanson pour moi, même si elles n'ont pas stylistiquement des choses très très communes.
0: Alors ce livre, ce beau livre qui sort donc aux éditions Le Robert, jeudi prochain, la chanson française un peu beaucoup passionnément, Didier Varro, part d'une idée. Ça fait des années qu'on vous demande de faire des bouquins,
1: oui,
0: sur la chanson,
1: oui,
0: française,
1: je
0: des
1: confirme.
0: Années que vous dites bah non, je sais pas, l'axe, etc. Et là en fait vous avez trouvé l'idée, la bonne idée, hein, je me permets de vous le dire parce que je trouve que c'est dément. Vous avez choisi 21 moments, pas pour nous raconter 21 anecdotes, parce que là bah ça serait une énième collection d'anecdotes, non, 21 moments qui vont vous permettre de tirer à chaque fois un fil, un thème, et finalement de faire un tour complet de la chanson française de Charles Trenet à Booba. C'est quand même assez dingue. Et pour ce faire, vous avez eu un dialogue constant avec quelqu'un qui s'appelle Martin Soudan. Qui est-il ?
1: C'est un jeune auteur de cinéma. Et il a eu une importance phénoménale, comme vous le disiez, des livres sur la chanson française, on me l'a proposé. J'ai souvent dit non pour les raisons que vous avez exposées. Et là, dans un premier temps, j'ai dit non parce que j'ai un peu un travail à plein temps.
0: Il n'a pas le temps.
1: À Radio France.
0: Oui.
1: Et donc, je peux pas. Et puis, quand j'ai déroulé quand même cette idée en disant, si un jour j'ai le temps, voilà comment je pourrais aborder le sujet, ils m'ont dit, mais non, mais il faut le faire maintenant. Et j'ai dit, bah alors, trouvez-moi un partenaire, ouais, pour travailler. Je n'ai jamais fait ça. C'est-à-dire, j'ai toujours écrit mes livres. Donc là, c'est un travail de collaboration. C'est un ping-pong plumitif. Et ce qui m'a intéressé chez cette personne, ce jeune auteur de cinéma, c'est qu'il est aussi construit sur la consommation entre guillemets des séries, de choses plutôt cinématographiques ou plutôt télévisuelles, mais séquencées. Et donc, il m'a vraiment aidé et porté à trouver la vraie dramaturgie à l'intérieur de ces 21 chapitres. Donc, c'était important. Et puis, en fait, c'est vachement bien de travailler en accompagné. Équipe, ouais. Moi, j'adore ça. Ouais. Et donc, c'était un petit rituel pendant plus de 6 mois de se retrouver, de s'enfermer, de fermer les portables. Et il m'écoutait. Et parfois, il me relançait. Et puis après, de toute cette matière première, il en faisait un scénario qui était presque un scénario de série, effectivement.
0: Alors, ouais, une série où même carrément, moi j'étais dans un film en lisant le premier chapitre qui se passe le 17 juillet 2004 à La Rochelle, au Francofolie. C'est les dernières franco de Jean-Louis Foulquier. Vous le vivez de l'intérieur, vous le racontez divinement. Sanson est là, tiens, comme
1: tiens
0: c'est
1: donc.
0: Incroyable. Je ne vais pas dévoiler les anecdotes du livre, parce que c'est pas le but du jeu, c'est pas un bouquin à anecdotes, mais c'est un bouquin dans lequel vous allez apprendre plein d'histoires géniales, et notamment en coulisses, que s'est-il passé ce soir-là pour faire des adieux à Jean-Louis Foulquier. Juste dire quand même que vous êtes gonflé parce que vous démarrez votre livre, votre déclaration d'amour à la chanson française, avec une petite baffe que vous vous êtes prise, parce qu'en fait vous étiez censé être le successeur de Jean-Louis Foulquier à la tête des Franco, et en fait, bah, ce soir-là...
1: J'ai compris que je ne le serais pas.
0: Vous avez compris que vous ne le seriez pas. Donc vous démarrez par un... J'allais pas dire un échec, mais une déconvenue.
1: Une déconvenue, ou ouais. Ouais, même peut-être un échec, en tout cas une énorme déception.
0: Déception, ouais.
1: Voilà. Et qu'il a fallu digérer, il m'a fallu du temps. Mais la vie professionnelle, c'est ça. Hein, c'est pas, on n'est pas toujours au sommet de l'Everest. Hein, y a des moments un peu compliqués. Et moi, Dieu sait que j'en ai eu, des moments compliqués. Il y a plein de gens qui disent « Ah bon, mais ça a toujours roulé pour toi ». Eh bien non. Et c'était aussi... peut-être l'occasion de commencer par quelque chose qui intimement signifiait beaucoup de choses pour moi, mais aussi qui, avec le recul, raconte autre chose que je n'avais pas perçu le soir où j'ai vécu tout ça, ou même dans les mois qui ont suivi. Et en fait, je me suis aperçu que ce soir-là se jouait la fin d'un monde. On était en train de tourner une page et que le monde de la chanson française ne serait plus jamais le même après le départ de Jean-Louis Foulquier.
0: Et vous nous dévoilez quelle était sa chanson préférée. Alors je vous propose qu'on l'écoute ensemble. C'est Henri Salvador.

0: la chanson d'Henri Salvador, Syracuse, qui est évoquée dans le beau livre que sort Didier Varro la semaine prochaine, jeudi prochain très exactement, la chanson française un peu, beaucoup, passionnément aux éditions Le Robert. Alors on le disait, mon cher Didier, 21 dates, 21 événements qui vont ensuite vous permettre de tirer le fil d'un thème, voire même parfois plusieurs thèmes dans le même chapitre, parce qu'en fait il y a énormément à dire sur la chanson française. Exemple, le 10 août 1963, Charles Trenet sort de prison.
1: C'est un jardin extraordinaire. Il y a des canards qui parlent anglais. Je leur donne du pain, ils remuent leur derrière en disant thank you very much, monsieur Trenet.
0: Et c'est le prétexte, évidemment, à parler de la chanson française qui sort du placard, la chanson homosexuelle, qui est au départ par allusion, comme des jardins extraordinaires.
2: Ouais. Et encore, il y a des gens qui contestent cette version que Charles Trenet, qui était quand même un poète surréaliste, ouais, il prend une métaphore, une allégorie, puis derrière, ça lui permet d'ouvrir l'imaginaire avec des. Moi, j'adore les chansons qui ont plusieurs lectures, quoi. Et donc, ça, le jardin, il est extraordinaire. Ça peut être le jardin des Tuileries où les garçons se draguaient allègrement dans les années 50, 60, 70, 80. Maintenant, je crois que c'est terminé. Ouais. C'était des lieux de rencontre, les jardins publics pour les homosexuels, parce que l'homosexualité était pénalisée, se vivait clandestinement, plutôt la nuit, et dans des endroits qui étaient à peu près tranquilles la nuit, quoi. Mais du coup, quand on écoute la chanson de Charles Trenet et qu'on voit finalement une version presque Walt Disney de ces lieux clandestins, c'est génial, c'est génial.

0: mis fin à cette pénalisation de l'homosexualité. Et du coup, prison. Voilà, il était condamné. Et puis, il en est sorti à l'air libre, en pleine journée. Il n'a pas voulu sortir de manière clandestine. Et il n'a jamais fait son coming out après. Mais il a continué à brandir avec beaucoup d'humour et cette dose de surréalisme permanent en disant « je suis gay », mais G-A-I, hein, ouais. Pas G-A-I grec. Mais voilà, c'était une manière aussi de... C'est un homme d'une autre époque, mais qui a ouvert, mine de rien, une histoire de la chanson qui est sortie du placard progressivement entre la fin des années 50 et aujourd'hui, on a beaucoup d'artistes qui enfin revendiquent à ciel ouvert leur homosexualité, leur statut queer, comme on dit, et c'est tant mieux.
1: Bonsoir Marguerite. Et moi je

0: pour le coup, ce chapitre, je l'ai trouvé extrêmement réjouissant. On va pas se mentir, c'est pas le cas de tous, parce que la chanson française n'a pas forcément fait le chemin dont on rêvait.
1: Ouais.
0: Mais en ce qui concerne ça, l'acceptation, la revendication de qui on est, et dans la joie, alors parfois dans la douleur, dans des chansons d'Eddie de Préto par exemple, mais là dans la chanson de Marguerite, on se dit le monde, la société,
1: bouge.
0: La chanson, tout le monde est allé dans le bon sens.
1: Ouais, ouais, ça bouge avec le sourire.
0: Oui, hein.
1: Et même si, encore une fois, sur les réseaux sociaux, ces prises de position, parfois joyeuses et parfois un peu plus dramatiques, sont en réponse. Il y a beaucoup de harcèlement, de cyberharcèlement.
0: Et il y a de la haine.
1: Oshi en est une des victimes, mais Eddie de Préto, Bilal Hassani, enfin, tous ont vécu ça. Mais en même temps, il faut quand même se réjouir de cette poussée. Et aujourd'hui, il y a beaucoup de filles qui revendiquent leur queer attitude.
0: Oui, vous parlez d'Angèle, vous parlez de Pomme. Enfin, voilà, c'est un chapitre qui est très, très chouette et qui s'appelle donc joliment La chanson française
1: oui,
0: sort du placard.
1: Avec cette petite anecdote, pour le coup, que je vais délivrer.
0: Allez,
1: vous êtes
0: anecdote,
1: la première à parler
0: anecdote.
1: Du livre. Et on finit avec Marguerite, effectivement, qui va sur le plateau de C'est à vous. Vous pouvez la raconter si
0: allez-y,
1: vous voulez.
0: Allez-y, allez-y. Non,
1: et Anne-Elisabeth Lemoine qui la reçoit, qui lui dit, c'est quoi votre film culte, comédie musicale, puisque Marguerite disait qu'elle adorait les comédies musicales. Elle dit, c'est La La Land. Et Anne-Elisabeth, spontanément et joyeusement, dit, à cause de Ryan.
0: Non,
1: à cause de...
0: Je ne sais plus comment elle s'appelle. Emma Stone.
1: Oui.
0: Ah, trop mignon.
1: C'est trop mignon, parce que ça raconte aussi assez bien, à la fois la chanson de Marguerite, mais assez bien encore le petit travail qu'il va falloir faire pour arriver à l'acceptation totale.
0: Ça me fait penser à la question de Michel Denisot à Catherine Lara dans Mon Zénith à moi. Qu'est-ce que vous regardez en premier chez un homme ?
1: Sa femme.
0: Génial. Donc voilà, ça c'est le côté réjouissant. J'ai trouvé un autre chapitre extrêmement réjouissant. La date que vous avez retenue pour en parler, c'est novembre 1994, quand MC Solar reçoit un prix à la SACEM pour ses talents d'auteur.

0: 1994, c'est vos années Maison de disque.
1: Oui, je travaille chez Polydor, à la direction artistique. On appelait ça la direction de la production à l'époque, voilà.
0: Et vous voyez débarquer les rappeurs.
1: Ouais, je vois débarquer MC Solar qui avait été signé avant que je n'arrive en 91 et qui avait sorti un seul 45 tours qui était Bouge de là, qui avait très bien fonctionné, mais qui avait eu une sorte de faux plat dans un deuxième temps. Donc la maison de disque
0: était. Faire, hein.
1: On se disait qu'est-ce que ça va donner. Est-ce que c'est une chanson ou un style musical qui pourra concerner le grand public. Donc MC Solar, lui, a eu droit à enregistrer un album, mais il y avait quand même beaucoup de questionnements autour de cette musique.
0: Ouais, mais vous racontez dans le livre qu'en fait l'idée c'était que MC Solar aille faire les mêmes plateaux télé, les mêmes événements, les mêmes interviews que les chanteurs, que Vanessa Paradis par exemple, prenons son exemple.
1: Exactement.
0: Et que
1: lui était OK.
0: Lui, il était OK pour
1: Donc
0: jouer.
1: Donc ça, c'était déjà une première victoire. Et en fait, ça s'est extrêmement bien passé. C'est-à-dire que la cohabitation était joyeuse, et beaucoup d'artistes exprimaient aussi leur grande admiration pour la plume de MC Solar, que ce soit Cabrel, Michel Berger,
0: qui
1: m'avait sollicité
0: chanson.
1: pour inviter MC Solar dans un show qui était entièrement consacré à l'album de duo entre France et Michel. Donc voilà, il était Juliette Gréco, Aznavour.

0: pour tout le monde, appeler Polydor pour essayer de rencontrer MC Solar, ce nouveau prodige de la plume. Et c'était génial.
1: 30 ans plus tard, le rap, on dit que c'est la nouvelle variété française, les plus gros vendeurs de disques, alors même si on ne vend plus vraiment de disques physiques, les plus gros streamers, en tout cas, sont les rappeurs, les retournées sont complètes, certains font le Stade de France, comme Booba. Ça vous inspire quoi, vous, l'amoureux de la chanson française ?
0: Et pour moi, c'est une chanson. C'est un style de chanson et c'est réjouissant, ça a fait bouger les lignes, ça a donné aussi à toute une jeune génération qui aurait pu être tentée par écouter uniquement de la musique anglo-saxonne après l'arrivée des années 80, après la culture MTV, après la culture du clip avec l'explosion de Michael Jackson, Madonna, Prince et consorts. Donc tout d'un coup, il y a un rap français qui arrive, qui prend cette place-là un peu, et qui permet à des générations successives de s'éduquer à la langue française, d'aller voir un peu dans les dicots ce que signifie telle rime, et ça c'est génial. Mais ce que raconte aussi ce chapitre, c'est un peu comme pour finalement la chanson qui sort du placard, c'est que le combat n'est jamais gagné. Effectivement, en 94, quand Solar reçoit le prix Raoul Breton, qui est quand même un prix de la SACEM, très honorifique, et qui s'inscrit dans une lignée de grands auteurs comme Aznavour, Charles Trenet et autres. Tout d'un coup, Pierre Delanoë, qui est le président d'honneur de la SACEM, lui, il n'est pas d'accord. Et il dit, le rap, c'est pas de la musique, c'est pas de la chanson. Donc, vous voyez, j'ai été un acteur de ce conflit dans cette institution de la SACEM. Et je suis allé recevoir le prix à la place de Solar, qui était en tournée ce jour-là. Et il a fallu que je réponde avec un peu une punchline empruntée à Solar pour lui dire peut-être qu'il vaut mieux, avant il y avait des vols de mobylettes, maintenant il y a des vols de dico, c'est quand même toujours ça de gagner.
1: Didier Varro, la chanson française un peu beaucoup passionnément aux éditions Le Robert. Il y raconte 60 ans d'émotion avec les plus grands artistes, les plus grandes chanteuses, autrices, compositrices. C'est un bonheur. 21 dates donc. Je ne vous dis pas ce qui se cache derrière celle du 12 avril 2000. Mais juste ne ratez pas ce chapitre.

0: La déclaration.
1: Qu'est-ce que j'aime
0: d'amour.
1: Cette chanson.
0: Elle est sublime. Wow, hein.
1: Ouais. 1974.
0: Oh, j'aime bien. Il connaît toutes les dates par cœur. Je suis sûre que même si je gratte un peu, Didier Varro vous dira le nom du studio où ça a été enregistré, l'ingénieur du son, ce genre de choses. Alors, ceci dit, je tiens à dire que dans cette chanson française, un peu beaucoup passionnément, on n'a pas comme ça un empilement de dates de. Non.
1: C'est pas une encyclopédie.
0: C'est très raconté.
1: C'est pas une encyclopédie ni un dictionnaire. Pourtant, c'est chez Laure Aubert. Donc,
0: oui.
1: Voilà, c'est un peu étonnant.
0: Nous racontez des histoires.
1: Oui,
0: quoi.
1: Voilà, c'est ce que j'ai toujours aimé faire.
0: Que ce soit
1: à la radio, dans une programmation de festival, j'essaye de raconter une histoire. Quand j'étais en maison de disques, je disais aux artistes, il faut que ton album raconte une histoire, c'est important. Des gens qui n'ont pas d'univers ou qui n'ont pas d'histoire n'embarquent pas sur un one shot, mais pas sur la longueur.
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2: 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Et j'étais au théâtre de Paris, je faisais un concert, je dis à Jean-Louis, écoute, je vais faire découvrir une chanson qui s'appelle Marcel aux gens. 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
2: Bonjour la France, j'espère que tu vas bien la France, que tu as passé un bon week-end. C'est une nouvelle semaine, tu te sens comment Éric Bastien ?
3: Toujours très en forme pour ces derniers jours pour la gagne.
2: Oui, bien sûr.
3: Bonjour.
2: Alors cette semaine, mes petits bouchons, c'est pas n'importe quoi qu'on vous offre.
3: C'est vrai.
2: Oh bah oui, c'est un peu comme si vos vacances commençaient maintenant. Parce que figurez-vous que vendredi pour la finale, le premier prix, c'est une semaine... Enfin non, c'est pas une semaine. C'est un séjour.
3: Ah oui.
2: Un bel en bras. Mais attention, un séjour bel en bras dans les clubs bel en bras de 2000 euros.
3: Combien ?
2: 2000 euros.
3: Ah ouais.
2: Et oui, c'est, alors je vous explique, hein, bel en bras, c'est le numéro un des clubs de vacances. Ça a été élu destination préférée des familles en 2025. Donc évidemment, il y a des destinations incroyables. Il y a des clubs enfants. Bah, tout le monde vit ses plus belles vacances. Hein. Les grands comme les petits. Donc ça, 2000 euros d'achat pour bel en bras, je trouve que c'est...
3: Oui, ça fait une bonne semaine de vacances, à peu près.
2: C'est magnifique.
3: Ah oui.
2: Voilà, moi je trouve que franchement, votre radio ici... Bah c'est, ça met les petits plats dans les grands, hein. Alors si on ne gagne pas ça, on gagne quoi mon petit bouchon?
3: Ça s'arrose, hein, autour d'un bon café.
2: Ah bah oui.
3: Je pense qu'une nouvelle comme ça à 2000 euros, on ne peut pas laisser passer ça.
2: Non,
3: on va demander à Joe Malango d'y ajouter sa célèbre machine à café. 32 dosettes, 6 verres en verre. Ce sont les dernières machines à gagner au cœur de cet été sur ICI.
2: Profitez-en. Oh là là,
3: vous allez la regretter la machine.
2: Allez, on accueille tout de suite nos deux candidats du jour. Candidats, bah bien sûr je démarre bien la semaine moi. Allez, Lionel et Alexandra. Bonjour les amis.
3: Bonjour.
4: Bonjour.
5: Bonjour.
2: Alors, Lionel, tu joues avec ICI Gascogne.
4: Oui.
2: Oui.
3: Oui.
2: Tu as 53 ans. Alors, on dit on dit Benke ou on dit Banquet ?
4: Benke.
2: Eh, Benke.
4: J'étais... Avec l'accent du sud-ouest.
2: Et on dit Benke. Alors, Benke, c'est... comment ça s'appelle les habitants de Benke ?
4: Les Benketois et les Benketoises.
2: Tu es un petit Benketois.
3: C'est pas les Benkeballs.
2: Et voilà. Alors.
4: C'est pas les Benkeballs.
2: Non, c'est pas les Benkeballs.
3: Voilà, voilà, voilà.
2: Ça démarre très fort. On est lundi. Il est en pleine forme de la vanne de merde.
3: Alors
2: attention, parce que Lionel n'est pas marié à n'importe qui. Il est marié à une femme qui a le plus beau prénom du monde. Tu es marié à Valérie.
4: C'est exact.
2: Et voilà, c'est tout. Voilà. Et avec Valérie, tu as deux garçons. Quel âge ils ont, tes garçons?
4: Florian, 27 ans, et Théo, 25.
2: Hop, hop, hop, hop. Ils font quoi dans la vie?
4: Florian va rentrer en école notariale.
2: Mmh.
4: Et Théo travaille dans la vie militaire, pardon, excusez-moi, le stress.
2: Non, du tout.
4: Contrôleur aérien, pardon.
2: Ah, un petit notaire, c'est bien d'avoir un notaire dans sa famille. Moi, je trouve que c'est bien.
3: Un contrôleur aérien, c'est bien aussi pour savoir le couloir, où est la chambre.
2: Oui, bien sûr. Voilà. Alors, tu as un chien qui s'appelle Mink. C'est quoi comme modèle de chien?
4: C'est un setter irlandais. C'est un chien de chasse.
2: Oh, mais j'adore. J'en ai eu un. Il s'appelait Ulysse. C'est mes chiens préférés. Ils sont trop mignons. Je les adore. Et alors, attention, il a des centaines de poulets.
4: Oui, des centaines ou des milliers.
2: Et voilà, parce que c'est ton métier. Tu cultives du maïs et tu fais de l'élevage de poulets et de chapons.
4: C'est bien ça.
2: Oh là là là là, les bons chapons là. On adore.
4: Alors. Pour les fêtes.
2: Oui, bah attends, laisse-nous passer l'été, s'il te plaît.
3: Summer body, hein. Attention.
4: Pour que vous mangiez du chapon pour les fêtes, et on va commencer à les lever bientôt.
2: Ah bah oui, ça c'est sûr que toi, t'es obligé de travailler en amont pour que nous, on se régale à Noël. Ça, c'est une certitude.
4: Exactement.
2: Alors, évidemment, ton surnom, sans surprise, comme tous les Lyonnais, on t'appelle Yo-Yo.
4: C'est bien ça.
2: Et voilà, et voilà. Et alors, Valérie, ça m'intéresse, comment c'est son surnom?
4: Valou, ou alors on l'appelle Petit Bout.
2: Ah bah Valou, comme moi, Valou, c'est bien. Bah c'est, voilà. Voilà, magnifique. Bon, mon petit Yo-Yo, on va tout de suite marquer un point, histoire de dire que tu vas, dès le premier jour de cette première semaine, tu vas gagner tout de suite. Alors écoute bien, c'est une question vraie ou faux. T'auras 5 secondes pour me dire vrai ou faux quand je te le dirai. Alors écoute bien. Je t'emmène aux Seychelles. Ah là là, les Seychelles, le soleil, tout ça, on est bien. Alors, figure-toi qu'il fut un temps, quand tu partais aux Seychelles, tu partais en France. Est-ce que c'est vrai ou faux que quand on partait aux Seychelles, il y a quelque temps, on partait en France? Vrai ou faux, top chrono.
4: Je dirais faux.
2: Et non, c'était vrai. Et oui, parce que c'est l'explorateur français en 1756, Nicolas Morfey, qui a pris possession des Seychelles et s'est resté jusqu'en 1814 français. Voilà.
3: Alexandra est avec nous ce lundi. Alexandra qui habite dans les Deux-Sèvres avec Ici Poitou à Saint-Jacques-de-Thouars. C'est bien ça, Alexandra?
5: Oui, bonjour tout le monde.
3: Bonjour.
2: Hello.
3: T'as passé un beau week-end, tout va bien?
5: Ouais, super.
3: Ok. Bah, c'est avec Laurent. Fait un petit moment que t'es avec Laurent?
5: Oui, ça fait un petit moment que je suis avec Laurent.
3: Ah, mais c'est-à-dire, c'est quoi un petit moment avec Laurent?
5: Un petit temps.
3: Ah oui, non, bah, là, c'est plus. Ah, que...
2: C'est un long moment, là.
3: Ah oui, non, c'est un long moment. Mais pas de mariage, pas de. Vous êtes resté au stade du Pax.
5: Voilà, c'est ça.
3: Ok. Deux enfants, Valentin et Fanny. Quel âge ont monsieur et madame?
5: Valentin a 21 ans. D'accord. Et Fanny 17 ans.
3: Fanny 17 ans, elle fait quoi Fanny l'année prochaine? Elle passe en quoi?
5: En terminale.
3: Terminale, ouais, et l'année du bac là. Et Valentin, il est déjà en fac, il est où, il fait autre chose, je sais pas.
5: Valentin va rentrer en école d'ingénieur à La Rochelle.
3: Ah oui, oui, bien, ah, belle
2: il
3: réussite.
2: Il va à l'école de La Rochelle, très belle école.
3: Bah, La Rochelle, magnifique. Un petit chat qui s'appelle...
2: Ouais.
3: Petit chat qui s'appelle Pixel, ok, sympa. Et puis notre Alex qui est... Eh ben, qui est en vacances, Alex, vous savez pourquoi? Elle est prof.
2: Et voilà.
3: Elle est prof, donc là, elle est en vacances, Alexandra.
5: Et oui, c'est la première journée, ça fait du bien.
3: Ça y est, ça s'est terminé vendredi, là, il y a quelques jours. T'es prof des écoles en grande section et CP. Alors, je savais pas qu'on pouvait faire à la fois maternelle et CP, du coup. On peut faire les deux dans la même école?
5: Ah bah oui, c'est possible.
3: Ok. Oh, ouais, il y avait la maternelle, puis ensuite il y a une autre école, l'école primaire. Donc.
2: Enfin, on dit toujours que les profs sont en vacances, mais elles préparent sa rentrée, hein, quand même.
3: Bien sûr. Enfin là, on est quand même le. Ça va, quand même.
2: Oui, mais.
3: Non, mais ça va. Quand même.
2: Ils ont pas 2 mois de vacances, les profs. Faut arrêter avec ça.
3: Non, bah quand même, si un peu. C'est quand la reprise, 24 août ou le 1er septembre, non?
2: Oui, mais elle prépare sa rentrée. Elle a plein de choses à faire.
3: Oui, voilà. Ils ont des vacances quand même. Alexandra. Peut-être 2000 euros pour des vacances supplémentaires avec un séjour bel en bras. On joue tout de suite avec un premier point qui est à remporter avec un extrait.
2: Oh my god.
3: Ah.
2: Bah, il manquait plus que ça, tiens.
3: Ah là là. Oh là là. Ah, ça donne envie de manger une choucroute.
2: Aïe, aïe, aïe.
3: L'Allemagne a interdit un certain fromage trop odorant dans les trains longue distance pour éviter en fait des conflits entre voyageurs. Est-ce que selon toi, c'est vrai ou faux? Top chrono, 5 secondes.
5: Je pense que c'est vrai.
3: Je pense que c'est vrai.
5: Ouais.
3: Non, c'est faux, figure-toi. En revanche, certains réseaux ferroviaires déconseillent les repas très odorants pour éviter les tensions entre voyageurs, parce que effectivement, ça existait, on a déjà vu ce genre de choses. Il n'y a pas toujours des relations diplomates dans le train.
2: Bah, c'est avec les gens qui ouvrent du fromage qui pue ou des œufs durs, c'est pas terrible. Bon, bah ça fait 0-0, la tête à Toto. Hein. Mmh. Et là, tout de suite, hop, hop, hop. Alors là, back to the, hein, to the past, on va partir sans contrefaçon, je suis un garçon.
3: Exactement, c'est dans les années 90.
2: Avec 89 pour être, ou 88 d'ailleurs.
3: Qu'est-ce
2: 88.
3: Que vous dites, 88, hein, oui. Les années 90. Hein,
2: allez, donc. Mylène Farmer, sans contrefaçon, vous écoutez ici, on vous aime.

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2: Alors, nous sommes avec Lionel et Alexandra qui n'ont pas de points, mais bon, on a tellement de questions, tout le monde va monter dans les points. Alors, il paraît que tu as fait du rugby pendant 25 ans.
3: Oui, c'est bien ça.
2: Oh la vache. Et alors, t'étais quoi au rugby? C'était quoi ton rôle?
3: Numéro 9 ou numéro 15, demi de mêlée ou arrière.
2: Hop, hop, hop. Et alors, t'as préféré quoi? Demi de mêlée ou l'autre?
3: Demi de mêlée parce que j'aime bien parler et il faut bien commander, donc ça m'allait très bien.
2: Ah, ça t'allait très bien. Alors, t'as même été entraîneur pendant un an?
3: Oui, juste un an, ça suffit.
2: Ça suffit.
3: Une carrière, voilà.
2: Ça t'a pas trop plu, entraîneur, c'était pas...
3: C'est pas que ça m'a plu, mais j'ai fait joueur-entraîneur et j'aurais dû faire ou l'un ou l'autre, mais pas les deux en même temps.
2: Ah oui,
3: parce qu'après, on n'est pas forcément crédible, on va dire, voilà.
2: Ah là, d'accord, ok. Alors, tu n'es pas bricoleur, mais bon, t'aimes bien aider, hein, t'es quand même plein de bonne volonté, on est d'accord?
3: J'essaye.
2: Mais par contre, attention, tu adores faire le jardin avec tes parents. Ils ont un potager. Il y a quoi dans ce petit potager?
3: Oh, des classiques, des tomates, des piments, des concombres, des courgettes, des salades, et voilà.
2: Bah dis donc, c'est déjà pas mal.
3: Pour pouvoir se nourrir durant l'été et début d'automne.
2: Oui, mais c'est pas mal, j'aime bien moi l'idée. Mais alors, tu cuisines bof, hein, tu laisses plutôt Valérie.
3: Non,
2: hein.
3: Bon. Ouais. Oui, c'est bien ça. Moi, je fais le barbecue, c'est déjà pas mal.
2: Bah, en général, c'est ça, les mecs, ils adorent faire le barbecue.
3: Le barbecue.
2: Oui, les grillades. Mais tu fais quand même du petit confit de canard frites, t'aimes bien?
3: Et disons que c'est un plat typique de la région, voilà.
2: Ah bah ça, c'est sûr.
3: Le canard gras.
2: Mais sinon, bon, c'est Valérie, hein, c'est Valou qui s'y colle, parce que, voilà.
3: C'est bien ça.
0: Oh, mange bien dans les Landes.
2: On mange bien dans les Landes, ça c'est une certitude. Quand t'étais petit, tu faisais collection des albums Panini avec les joueurs de foot. Oui. T'en as eu combien des albums?
3: Tous les ans j'en avais un et c'était à l'école, voilà, on s'échangeait les images et pour essayer de le remplir au plus vite.
2: Eh ben génial. Moi j'en ai eu aussi, figure-toi. Bon alors, là c'est pas les albums Panini que je voudrais que tu collectionnes, c'est les points. Écoute bien la deuxième question, vrai ou faux. Une mairie française envisage de donner une aide de 120 euros pour aider les habitants qui souffrent de ronflements.
0: Oh, c'est horrible ça.
2: Ah oui. Pour acheter un appareil anti-ronflement. Alors, est-ce que c'est vrai qu'une mairie envisage de donner 120 euros pour aider les gens qui souffrent de ronflements sévères à acheter un appareil anti-ronflement, vrai ou faux? Top chrono.
3: Je pense que c'est encore faux.
2: Oui, mais là, tu as raison, parce que évidemment que aucune mairie ne subventionne les ronfleurs. D'abord parce que 80% des gens sont des ronfleurs, hein, donc voilà. Bon, eh ben écoute, c'est très bien, premier point pour toi.
0: Alexandra est avec nous, elle est à Saint-Jacques-de-Thouars, elle est professeure des écoles. Elle avait deux rêves dans la vie, Alexandra, c'était être maîtresse et avoir un chat. Eh ben, t'as réalisé tous tes rêves, Alexandra.
4: Voilà, mission
2: accomplie. C'est pas mal déjà.
0: Bah oui, bah, j'espère que t'as d'autres rêves quand même maintenant. Ah, on t'entend pas très bien, Alexandra.
4: Et toi, j'aimerais faire des grands concerts, voir
0: Une
4: star américaine. Voilà, ça j'aimerais bien.
0: Qui ça, par exemple? Qu'est-ce que t'aimerais aller voir quoi comme concert?
4: Pourquoi pas Taylor Swift, The Weeknd.
0: Ok.
4: Voilà.
0: Quand on essaye de creuser un petit peu, de savoir des choses sur toi, on se rend compte que t'es pas très sport, Alexandra.
4: Le quoi? Le?
0: Oui, voilà. Ah, quand même, toi qui a les élèves là, ils te font courir dans les escaliers, dans le sous-préau, je sais pas, dans la cour. Le sport, non, toi t'es pas sport du tout.
4: Non, mais moi j'entraîne les autres et puis j'emmène mes enfants au sport. J'ai emmené mes enfants.
0: Tu les regardes faire, mais
2: c'est déjà pas mal. Hein.
0: Bon, tu marches de temps en temps avec les copines. Hein. Il y a des petites randos de temps en temps, si j'ai bien compris. Tu peux.
4: On se fait des petites randos de temps en temps.
0: Alors, dans le dossier que j'ai, hein, c'est toujours, ça commence par pas, donc pas de sport, mais pas de bricolage non plus.
4: Après, j'aide beaucoup mon conjoint quand c'est du gros bricolage. Ouais, j'aide beaucoup Laurent.
0: Quand même.
2: Bah, c'est déjà pas mal. Ouais. C'est déjà pas mal.
0: Et alors, ça va faire plaisir à Valérie. Parce que côté cuisine, paraît-il, tu sais, je sais pas si tu suis cette émission fidèlement, mais c'est un de nos plats préférés. Tu fais les meilleures lasagnes.
2: Lasagnes,
0: les lasagnes du monde. Tu nous dis que tes lasagnes sont les meilleures. Vrai de vrai?
4: Oh
2: yeah!
0: Raconte, c'est quoi ton petit secret pour les lasagnes réussies?
4: Alors c'est surtout mes enfants qui disent que mes lasagnes sont très très bonnes.
0: Ça c'est normal, c'est les lasagnes de maman.
4: Voilà, c'est les lasagnes de maman, puis c'est les tomates du jardin avec la sauce faite maison, voilà. Mmh. Et puis,
2: Ça c'est bon.
4: Voilà.
0: Ça c'est bon, faite maison. Tu fais des tomates farcies, des courgettes, et puis alors côté dessert pour finir, pareil que t'es une as de la crème anglaise. Ça quand même.
4: Ouais.
0: Pâte à choux et tiramisu, bon appétit pour ceux qui ont faim. Voici une nouvelle question, on a faim de points, nous, Alexandra. Allons-y avec ce dessin animé dans les années 70. Barjibu, là.
2: Oh, qu'est-ce que j'aimais, les Barbapapa.
0: Bien sûr.
2: Barbapapa.
0: Alors, non pas de dessin animé, des personnages, mais on va vraiment parler de la Barbapapa. La Barbapapa qui se mange, quoi.
2: Oui, pas la barbe de ton papa.
0: Oui, on est bien d'accord. La barbe à papa a été inventée par un dentiste, Alexandra. Je l'affirme. Vrai ou faux ? 5 secondes top chrono.
4: Oh, bah, ce serait... Oui.
0: Ça paraît un peu fou, mais il se dit qu'il va faire des affaires en l'inventant. Et t'as raison, car c'est bien un dentiste qui s'est associé à un confiseur pour créer ce bonbon. Un duo qui a présenté donc la barbe à papa pour la première fois, alors ça je ne le savais pas, dans une exposition universelle en 1908. Il était intelligent le dentiste. Hein,
2: bah tiens,
0: il s'est fait de l'argent.
2: Allez, ça fait un point pour Lionel, un point pour Alexandra. Et là, vous vous dites, mon Dieu, mais qu'est-ce qu'elle va nous faire écouter celle-ci
0: encore ? Qu'est-ce qu'elle va nous faire écouter ?
2: Eh bien, you are the sunshine of my life.
0: Wow, wow. Oh,
2: alors, pas la version de Sacha Distel, évidemment, hein, la version de Stevie Wonder. Parce que vous écoutez ici et que ici, il vous aime. Et vous êtes tous mes sunshine of my life. À tout de suite, mes petits bouchons.

0: adore ça. Stevie Wonder, You Are the Sunshine of My Life.
1: Bien sûr.
0: Un effort. Bien dit
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0: quand même.
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0: The Sunshine of My Life.
1: Ouais, bien sûr. Alors, je vous rappelle que nous jouons avec Lionel et Alexandra qui ont un point chacun. Voilà, voilà. Alors, ça va être le quiz musical. Oh. Tu adores la musique, tu aimes la musique, hein, mon petit yo-yo.
3: Oui, moi j'aime bien ça.
1: Voilà.
3: J'aime bien la musique, beaucoup même la musique. J'écoute beaucoup.
1: Et oui, d'ailleurs, t'aimerais déjeuner avec Jean-Jacques Goldman, toi. Envole-toi. Voilà. Et d'ailleurs, si t'étais un animal, tu voudrais être un oiseau, hein. Donc, allez hop là. Oh. Bah oui.
0: Voilà. Ah oui, c'est vide, air pur et d'eau fraîche.
1: Un oiseau, ouais, bien sûr. Alors.
0: C'est combien de fois on dit bien sûr dans l'émission?
1: Je ne sais pas, on n'a pas compté. Mon petit Lionel, est-ce que tu es prêt pour ton quiz musical?
0: Bien sûr.
3: Oui, pas de souci.
1: Alors écoute bien. Il y a ces deux chansons qui vont s'enchaîner. Ce sont deux chanteurs différents. Tu vas devoir me trouver qui sont ces chanteurs. Écoute bien, c'est parti.
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0: 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Alors, qui sont ces deux chanteurs? Top chrono, 10 secondes.
1: Je pense que le premier, c'est Charles Trenet, le deuxième, Nino Ferrer.
0: Voilà, ça, tu vois, ça s'appelle un candidat qui a l'oreille absolue.
2: Oui, bien sûr.
0: Mais oui, Charles Trenet. Et hop, et cette magnifique chanson de Nino Ferrer.
2: Et oui, bien évidemment.
0: Et oui, ça fait 2 points, tu as 3, mon petit yo-yo, bravo.
2: Le double mix de l'été. On joue d'ailleurs tout l'été avec les tubes de l'été. Bah oui, c'est l'été, on est le 6 juillet quand même aujourd'hui. Ah, Alexandra, avant de jouer, un petit mot sur le théâtre. Il paraît que tu as fait du théâtre pendant quelques années. Avec les 3 coups qu'on entend. Ah oui, attention, oui, voilà, levé de rideau. Tu as joué dans quoi? T'as fait quoi au théâtre?
3: Alors c'était un petit club de théâtre sur la commune et on faisait des petits sketchs plus ou moins connus, d'humoristes connus, notamment Les Inconnus,
2: ah
3: qui
2: oui
3: eux sont très connus.
2: Oui, bien sûr. Quel sketch des Inconnus t'as repris justement, tu te souviens?
3: Moi, on a fait Les Pétasses et je jouais celle qui faisait le lampadaire.
2: Oui, je voudrais bien que tu racontes, c'est ça, hein, c'est la réplique qui me semble dans le sketch. Vas-y, raconte,
3: oui,
2: c'est ça,
3: ça.
2: Hein. Ouais, on est d'accord.
3: Oui, raconte, c'est ça, avec Jean-Louis.
2: Avec Jean-Louis, exactement. Oh, on aimerait tellement les revoir sur scène, Les Inconnus. Bon, et du coup, t'as arrêté le théâtre, c'est fini, ça?
3: Et oui, le Covid a raison de notre envie.
2: Ouais, mais c'est derrière nous, tu peux reprendre là, un petit peu, là.
3: Et après, bah, chacun est parti aussi, donc c'est difficile de remonter une troupe.
2: Bien sûr. Bon, t'es un peu casse-cou, hein, tu fais du parapente, t'as fait le saut du cascadeur, c'est-à-dire que t'as sauté de combien?
3: 7 mètres sur un gros coussin, voilà.
2: 7 mètres, ouais. Alors, c'est pas mal.
3: Ouais. Ouais. C'est parce que mes enfants étaient en bas et ma clame, parce que sinon, je pense que j'aurais manqué de courage.
2: D'accord.
0: 7 puis, mètres humains.
2: Oui, 7 mètres, bon, c'est correct, encore 7 mètres, ça va.
0: Jean, le mec, il est capable de sauter de 7 mètres.
2: Non, je le ferai pas. Non,
0: ouais,
2: non,
0: allez,
2: je le ferai
0: vas-y,
2: pas,
0: fais ton quiz, va, tu me fais de la peine.
2: C'est ce petit vol en montgolfière quand même, on l'a fait un Penyamo au-dessus de Thouars. C'est beau, Thouars, vu du ciel?
3: Oui, c'est magnifique.
2: Bah oui, on recommande, c'est une destination. Arrêtez-vous dans les Deux-Sèvres cet été. Allez Alexandra, nous allons jouer avec ton quiz musical, je l'ai dit tout à l'heure. C'est un double mix de l'été, spécial tube de l'été en ce lundi. Écoute bien les deux artistes, à toi de les reconnaître.

0: Vous avez dit que j'allais vous gâter pour cette fin de saison.
1: Ça, c'est de la gâtade.
0: Allez, top chrono. Qui chante? Qui as-tu reconnu, Alexandre?
2: Serge Gainsbourg et Frédéric François.
0: Frédéric François, bien sûr.
2: Non,
0: oui, non, non, mais je prends note. Alors, Serge Gainsbourg, c'est une évidence. Oui, bien sûr.
1: Si.
0: Et Frédéric François sur Méditerranéenne.
1: Non.
0: Eh bien, non.
2: C'est Hervé Villard.
0: Ouais. C'est exactement, Alex, tu vois. Tu t'es précipité, c'est Hervé Villard.
1: Ah là là là là là là là là là là.
0: Bon. Il n'est pas mort, Hervé Villard, comme le dirait Alexandre Chabat.
1: Mon Dieu.
0: Tu connais ce sketch quand même.
1: Je connais.

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2: Et c'est une nouvelle semaine, et qui dit nouvelle semaine dit nouveau cadeau cette semaine pour la finale. Le gagnant remportera, attention, un séjour dans les clubs Bellambra d'une valeur de 2000 euros. 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Et le deuxième prix, bien évidemment, c'est notre magnifique cafetière Malongo avec 32 dosettes et 6 verres en quoi ?
3: En verre, bien sûr.
2: Évidemment. Allez, on reprend immédiatement la compétition. Je vous rappelle que Lionel a 3, Alexandra a 2. Lionel joue avec ICI Gascogne. Lionel qui travaille évidemment à son compte, hein, qui fait de la culture de maïs et de l'élevage de poulets et de chapons. Alors, je vous l'ai dit au début de cette émission, il est marié à une femme qui a un prénom exceptionnel.
3: Oui. Monique.
2: Non, Valérie, imbécile.
3: Et, oui.
2: Et donc, tu as rencontré Valérie, tu étais jeune, tu avais 16 ans et demi.
4: C'est bien ça.
2: Tu l'as rencontré dans une fête de village.
4: Oui, oui, oui, tout à fait. Les petites fêtes de village dans le sud-ouest, vous connaissez surtout les Bayonne et à Dax, je suppose.
3: Oui.
4: Et il faut savoir que nous, dans les Landes, tous les petits villages font une fête qui dure 3-4 jours.
2: Ben voilà. Ouais, les fêtes de village, nous, on adore. Hein. Et donc, voilà. À l'époque où tu as rencontré ta petite chérie, on a calculé et il passait ça. Parce qu'il a 16 ans et demi, il est au bal du village, nos tuyaux, et c'est la séance de slow qui démarre. Et t'as invité Valérie à danser, et qu'est-ce qui s'est passé? Parce qu'elle était plus vieille que toi, je crois, elle avait quel âge?
4: Elle est toujours plus vieille que moi, oui.
2: Oui, mais à l'époque, attends, à l'époque t'as 16 ans et demi, elle en a 19, ce qui est beaucoup pour l'époque.
4: Ah oui, ça.
2: Voilà.
4: C'est bien ça, j'ai attrapé une cougar, on va dire.
2: une cougarinette. Et alors,
4: cougarinette, voilà.
2: Ouais, c'est toi qui l'as invité à danser, bien sûr.
4: Oui, je l'ai croisé, on s'est croisé au fait de mon village, et deux mois après, on a conclu dans son village à elle, voilà.
2: Oh my god, il y a eu roulage de pelle et tout au bal du village.
3: Ben oui.
4: Oui, oui, ça a galoché un peu, oui.
2: Ça a galoché de ouf. Et ça fait combien de temps que vous êtes ensemble?
4: Eh bien, depuis l'année 53, donc ça va faire 37 ans.
3: Oh là là.
2: Oh là là, donc 37 ans ensemble et mariés depuis 28 ans.
4: C'est bien ça.
2: Et alors,
4: 18, champion du monde.
2: Oh my god. Et du coup, c'est les noces de nickel. Oh mon dieu. Ça.
4: Vous me le dites.
2: Je te le dis, c'est les noces de nickel.
4: Eh bien voilà.
2: Voilà, c'est nickel. Alors, mon chat. C'est pas dur, bah non. Mon yo-yo, là, je te propose de marquer 3 points de plus avec la question à choix multiple. Je te pose la question, je te fais des propositions et tu auras 10 secondes pour me donner ton choix. Alors, quel est le premier super-héros qui est apparu dans une bande dessinée Action Comics en 1938. Quel est le premier super-héros qui est apparu dans une bande dessinée Comics en 1938? Alors, je te propose Superman, Batman, Spider-Man ou Éric Bastien-Man. Alors, qui est apparu en premier? Top chrono 10 secondes. Donc, Superman.
4: On va aller éliminer direct.
2: Et vas-y, tu dis quoi, toi?
4: Je pense que moi, ce serait Superman.
2: Superman?
4: Ouais.
2: Et oui, bien sûr que c'est Superman. Il est. Ah, et oui, il vient de Krypton. Il est recueilli sur Terre par un couple de fermiers. On l'appelle Clark Kent avec ses lunettes. Il devient journaliste.
3: Voilà. Oui, je vois très bien.
2: Et oui, avec sa petite cape et son poing levé, là. Hein, c'est viser la lune, c'est Amel Bent, Superman. Allez, ça te fait 3 points de plus, tu as 6.
3: Oui, ou ce sera moi vendredi, bien sûr, avec ma petite cape et mon poing levé. Et oui, j'ai encore quelques jours pour essayer de gagner l'emporter.
2: Ouais.
3: Alexandra, avec ICI Poitou, à Saint-Jacques-de-Thouars, notre maîtresse qui est en vacances, qui a déjà beaucoup voyagé. T'as fait tout un périple en Grèce, d'ailleurs. T'avais fait le tour du Péloponnèse.
5: Oui, c'était ça, le Péloponnèse avec Laurent et puis un copain. On est parti en voiture de France, on a pris le bateau et on a fait le tour du Péloponnèse en voiture et on a campé.
3: Ah ouais, en mode camping.
5: Ouais, c'est ça.
3: Ah, ça doit être des beaux souvenirs. T'as aimé aussi. Alors sinon, t'as pas aimé. Tu aimerais visiter le Maroc. Tu connais pas le Maroc?
5: Oui, je connais pas le Maroc. Peut-être que ce sera la prochaine destination. On verra.
3: Ou alors un petit peu plus loin, le Japon. C'est quand même un peu plus loin. Mais le Japon, ça fait aussi partie de tes rêves.
5: Ah oui, oui, parce que là, c'est le changement total de culture oui. aussi.
3: Bah, tu vois, tout à l'heure, je te parlais de tes rêves. Tu me disais que tu voulais être maîtresse et que tu avais un chat et que tu avais tout réalisé. Bah, toi, tu as le Japon, tu as le Maroc, encore plein de choses. Tu as même un troisième rêve, ce serait de déjeuner avec lui. 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David Guetta, t'adores ?
5: Oui, c'est un artiste qui a commencé quand j'étais jeune, qui est toujours là. Donc c'est sympa de voir comment il a évolué durant toutes ces années pour un DJ, c'est pas facile.
3: Ouais, il a jalonné ta vie. Un petit mot sur ta rencontre avec Laurent, on en a parlé tout à l'heure. C'est une histoire de train, votre histoire. Hein. Vous connaissez un petit peu de vue. Il y a quelques années, vous êtes retrouvés dans un groupe d'amis pour jouer au tarot en soirée. Vous aviez quoi ? Quel âge vous aviez ?
5: 20, 21 ans.
3: Ouais, vous discutez beaucoup ensemble. Et puis lui, il est parti. Parti vivre ouais. ailleurs, c'est ça ?
5: Il est parti sur Paris parce qu'il est prof de maths. Il a été muté en région parisienne.
3: Et toi, t'es resté dans la Vienne. Du coup, un peu compliqué cette histoire de départ. Donc, quand je parlais de train, ça n'a pas arrêté. Pendant des années, vous avez fait des voyages dans tous les sens.
5: Pendant 2 ans, oui, c'est
3: Pendant 2 ans, des voyages entre la Vienne et la région parisienne, etc., etc. Et en fait, vous êtes paxé du coup pour accélérer la mutation de Laurent, c'est ça ?
5: Voilà, pour accélérer le rapprochement.
3: Et c'est top, c'est une belle histoire. Allez, voici une nouvelle question. C'est une question à choix multiple. Elle vaut 3 points. C'est pas rien. On accélère un petit peu là. En termes de points, il y a moyen de prendre. Petit extrait, écoute.
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3: Wow. Oui. Je ne rajeunis pas, ça, hein, c'était dans les années 80, Bill Baxter. Alors, on parlait de Paris, puisque Laurent a été muté en région parisienne, tu l'as dit, en Seine-Saint-Denis, dans le 93. Alors, arrêtons-nous à Paris. Je te demande quel est le point culminant de Paris. Point le plus haut, donc. Le Trocadéro, je te fais une proposition, hein. Le Trocadéro, la butte Montmartre, l'Arc de Triomphe, ou la statue de Valérie Damidot, issue du Damidoland, que le maire de Paris s'apprête à installer, bien sûr, dans la capitale.
2: Évidemment, Top Emmanuel chrono, Grégoire adore.
3: On t'embrasse. 10 secondes.
2: Oui, on t'embrasse, Emmanuel.
3: Trocadéro, butte Montmartre, Arc de Triomphe, ou cette belle statue qui sera dans le 14e, peut-être, Valérie, je crois.
2: Peut-être.
3: Par exemple.
2: On n'a pas trouvé encore.
5: Je pense que c'est la butte Montmartre.
3: Pas du tout, c'est Valérie Damidot. Excuse-moi. Voilà. Emmanuel Grégoire nous l'a confirmé. Donc,
2: vous
3: pourrez voir cette statue de 88 mètres de haut.
2: Exactement.
3: Dans le 14e arrondissement, voilà. Très prochainement.
2: Bah, voilà. Dans le 14e, Karine Petit, bon. La mère, elle adore l'idée de mettre bien une sûr. Statue de 88 mètres carrés.
3: On embrasse la mère.
2: Allez.
3: Du coup, elle a donné la bonne réponse, du coup.
2: Ça veut dire qu'elle a 5 et que Lionel a 6.
3: Mais bravo. Mais oui.
2: Alors,
3: oh,
2: là.
3: Ma championne.
2: Oui, calme-toi. Tu sais quoi, je propose. Céline, envoie-nous une petite musique, ça
3: oui,
2: va le détendre.
3: Ça me rafraîchit.
2: Allez, vous écoutez. Ici, on écoute de la musique.

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1: Je trouve qu'on n'a pas assez parlé de bienvenue à Paris. Les filles sont si jolies, hey, welcome to the city. Bill Baxter, quoi, le truc sorti de nulle part.
2: Je vous ai sorti Hervé Villard tout à l'heure.
1: Oui, mais Bill Baxter, c'est un autre niveau.
2: Et alors demain, je te dis même pas.
1: Ok, voilà. Allez, on est avec Yo-Yo et Alexandra. Alexandra joue avec ici Poitou. Lionel joue avec ici Gascogne. Lionel est en tête avec 6, suivi de près d'Alex qui a 5. Alors, mon petit Yo-Yo, comme ça, on s'emmerde un petit peu en vacances. On veut jouer à Koh-Lanta, l'épreuve de l'orientation. Parce que figurez-vous que mon petit Lionel, il est parti avec Valérie et sa famille en vacances sur la Côte d'Azur. Et puis, ils ont été voir un concert en plein air, en famille, à Bandol. Et vous avez galéré pour vous garer, vous avez marché longtemps. Et puis après, au moment de retrouver la voiture, qu'est-ce qui s'est passé?
3: Mais la voiture n'y était plus, ou votre petit Yo-Yo, comme vous dites, il ne trouvait plus la rue. Et c'est son garçon qui avait 7 ans, qui voulait... Je voulais pas l'écouter et il avait raison. Au bout de 30 minutes, j'ai dit bon, on va aller dans la rue qui m'indique et il avait raison. Voilà.
1: C'est-à-dire que
3: la voiture était dans la rue.
1: Et voilà, ton petit garçon de 7 ans, dès le début avait la réponse.
3: C'est ça, dès le début. Mais bon, je voulais pas l'écouter, bien sûr.
1: Et pourquoi?
3: Parce que je pensais qu'il se trompait, il se plantait carrément, mais c'était moi qui me plantais.
1: Voilà, donc il faut comme quoi, il faut toujours écouter ses petits-enfants. Voilà, c'est tout. Ça. Voilà, il avait raison ce petit. Enfin, en tout cas, il a plus le sens de l'orientation que toi.
3: Que papa.
1: Voilà. Et voilà. Alors mon chéri, c'est le moment de marquer 5 points de plus avec ta question cash. Écoute bien la question, elle est mais vraiment très facile. Dans quel film sorti en 1973, Louis de Funès incarne-t-il Victor Pivert? Dans quel film sorti en 1973, Louis de Funès incarne-t-il Victor Pivert? Top chrono, 10 secondes.
3: 73, c'est une très bonne année. Mais le film...
1: Victor Pivert. Donne-en un au hasard.
3: Non. L'aile ou la cuisse? Non, même pas.
1: Et non, c'était ça. C'était... Rabbi Jacob, mais Salomon, vous êtes juif.
3: Voilà.
1: C'était magnifique. Oui. Ah, là,
2: comme un pivert.
1: Exactement.
3: C'est ça.
1: Et voilà, c'était évidemment les aventures de Rabbi Jacob qu'on adore. Bon, bah, pas de points, mais tu restes en tête.
2: Comment, mais votre oncle aussi, il est juif?
1: Mais Salomon, vous êtes juif.
2: Mais c'est pas grave, mais je vous garde quand même.
1: Je vous garde quand même, c'était magnifique.
2: Et puis, avec Henri Guibet, d'ailleurs.
1: Mais
2: aussi.
1: Oui, Henri Guibet qu'on adore.
2: Bien évidemment. Qu'est-ce qu'on fait? On joue? On est où? C'est Alexandra, elle est là. Alexandra, elle est là.
1: Alors, je vous explique. Ouais. Il ne sait plus où il habite. Il ne sait plus qui il est.
2: Ah, mais qui suis-je?
1: Voilà.
2: Mais si, je sais très bien que je suis avec Alexandra, qui est dans les Deux-Sèvres, qu'Alexandra est un tout petit peu à la traîne, mais qui a quand même un peu scoré, puisqu'elle a 5 points.
1: Oui.
2: Donc, c'est pas rien, ça va. Alexandra, qui, lorsqu'elle faisait des dans une entreprise l'été, pour un petit job d'été, s'est retrouvée en tête-à-tête avec qui?
4: Un serpent.
2: Un serpent.
1: Ah.
2: C'est-à-dire que t'as vu un serpent sortir de derrière la photocopieuse.
1: Mais qu'est-ce que
4: c'est ça? C'était le soir, les employés avaient éteint le photocopieur, donc il ne dégageait plus de chaleur, et je pense que le serpent est parti retrouver un lieu un peu plus chaud.
2: Oui, alors il s'est déplacé dans le couloir, il est entré dans un bureau, etc. etc. C'était pas la première fois, hein, vous êtes plusieurs à l'avoir vu, mais enfin vous avez réussi quand même à le faire sortir. Mais c'est pas tout, parce que qu'est-ce qui s'est passé avec Laurent, côté animaux, en faisant des travaux chez un ami, vous avez encloisonné un petit chat?
1: C'est-à-dire,
2: c'est pas drôle.
4: On l'a pas fait exprès. Hein,
1: bah, j'espère bien, sinon je vais raccrocher immédiatement, puis non, je donne tous les cadeaux à Lionel.
2: Non, mais qu'est-ce que tu faisais?
4: Eh bien, on était en train de poser des plaques de placo, et puis chez un copain qui avait une petite chatte qui s'appelait Choupette. Et le soir, on trouvait plus Choupette, on l'appelait partout, impossible de trouver Choupette, la nuit se passe. Et on rappelle Choupette le matin, et là on l'entend miauler. Mais on l'entend pas miauler de dehors, on l'entend miauler de l'intérieur de la maison.
2: Derrière la cloison.
4: Voilà, et elle était derrière la cloison, elle devait être bien au chaud, elle a pas miaulé de la soirée. Et puis là, peut-être qu'elle avait faim, donc elle s'est dit, bon, je vais peut-être me faire entendre. Donc on a démonté les cloisons pour faire sortir Choupette.

0: Alors,
1: bah, l'animal n'a été maltraité pendant cette séquence.
0: J'espère bien que Choupette est en forme. Je veux une photo de Choupette pour prouver qu'elle est toujours en vie. Non, cette
1: mais surtout, comme Choupette a rien dit, peut-être qu'elle avait faim. Donc, je pense qu'elle a quand même passé une sale nuit, la pauvre Choupette.
0: Pauvre Choupette.
1: Bon, je te rappelle quand même que t'as un chat qui s'appelle Pixel. T'aurais pas voulu qu'on fasse ça à Pixel quand même. Alors.
2: Ah non.
0: Bah oui.
1: Surtout que t'as une petite. Tu fais un câlin tous les soirs à ton chat. Hein. Et il est pas toujours d'accord d'ailleurs.
2: Ah oui, on a un chat qui a une grande personnalité. Je pense qu'on a le chat le plus ronchon de France.
1: Il ne va pas te faire de câlin. Il a peur que tu l'encloisonnes, poupette, quand même. Il sait ce que tu as fait à l'autre. Allez, voici ta question. Elle vaut 5 points. C'est une question cash. Et on va parler d'animaux, tiens. Un petit extrait. Quel animal femelle dévore parfois le mâle pendant l'accouplement. Quel animal femelle dévore parfois le mâle pendant l'accouplement. 10 secondes, top chrono.
2: J'hésite, la mante religieuse.
1: Et c'était quoi l'autre? Ton hésitation serait quoi?
2: L'araignée.
1: Ah, c'est dommage. Ah, mince. Qu'est-ce qu'on fait?
0: Bah c'est la, évidemment.
1: Bah oui, voilà. C'est la menthe religieuse. Je te fais douter, bien sûr que oui.
0: Allez, tu prends 5 points, tu passes en tête à 10, Lionel à 6. Là, tout de suite, on va écouter une petite nouveauté et il y aura le bingo pour vous départager. Alex, Warren, Fever Dream. Je n'ai qu'une hâte. Oh, non, la désannonce en anglais.
1: Fever.
0: Oui, tu vas le faire. Fever. Allez, c'est parti.

0: C'était Alex Warren, et c'est pourtant pas l'épiphanie, hein, Fève Dream.
1: Oh là là, mon Fève Dream.
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1: Nous sommes au taquet avec Lionel qui a 6, Alexandra qui a 10. Alors, Lionel, dis donc, Lionel, c'est un voyageur, hein. T'as été en Martinique, en Crète, en Grèce, en Espagne. Et là, ton rêve, ça serait d'aller voir le Québec et l'Irlande.
3: Oui, bien ça.
1: Pourquoi l'Irlande? Qu'est-ce qui t'attire dans l'Irlande?
3: La culture, la verdure, le paysagement total, je pense.
1: C'est magnifique, l'Irlande. Moi, je l'ai fait en roulotte de cheval, c'est magnifique.
0: C'est un cheval.
3: J'aimerais bien.
1: Et oui, je l'ai fait en roulotte. J'ai fait 9 jours de roulotte, c'était super.
0: Mais pourquoi surtout?
1: Pourquoi? Bah parce que j'aime les chevaux et l'Irlande, que c'est très beau, et il a raison.
0: D'accord.
1: Voilà. Alors, afin de t'encourager, parce que. Soyons.
0: Parce qu'il en a besoin.
1: Non, pas du tout.
0: Bah, quand même, il est un petit peu en retard.
1: Tu vas. Non, déjà.
0: Il y a 4 points d'écart, écoutez, madame Damido.
1: Non, alors, écoutez, monsieur Bastien, ça suffit. Vos melons nous fatiguent.
0: Hein, c'est pas de saison le melon, d'ailleurs.
1: Si, on est encore en saison de melon,
0: oui,
1: je signale. Alors, arrêtez de dire n'importe quoi.
0: La fraise.
1: Bientôt, il va nous dire que c'est la saison de la poire, celui-ci. Bien, alors, mon petit chat, on a dit tout à l'heure que tu aimais Goldman, que tu l'as. Tu aimes aussi David Guetta, Mylène Farmer, mais tu aimes surtout cette chanson de Goldman.

0: Saturation. Et alors, il est un peu comme moi. Et surtout comme mon mec qui connaît les dialogues par cœur. Ton film préféré, c'est Les Bronzés font du ski. Et paraît que c'est ta sonnerie de téléphone.
1: C'est bien ça.
0: Alors, c'est laquelle de sonnerie? Ta ta ta ta ta ta ta ta, c'est ça que t'as?
1: Oui, celle-là, oui, voilà. Qui réveille bien.
2: Une petite réplique.
1: Et l'univers, c'est celle-là.
0: Mais, eh oui.
2: Tu te répliques.
0: Et alors, est-ce que tu es comme mon mec? Tu connais absolument tous les dialogues par cœur?
1: Non, je connais pas tout, mais dès que ça passe à la télé, je regarde, voilà.
0: Bah, évidemment.
2: Bouffez-le, votre cochon, bouffez-le.
0: Vous avez de la pâte, vous avez du sucre. Voilà, bon. Mon chéri, c'est l'heure du bingo, c'est l'heure où tu vas marquer un maximum de points. Tu vas te concentrer et j'ai confiance en toi. À mon top chrono, tu auras 10 secondes pour me donner un maximum de pays qu'on appelle les pays chauds. C'est-à-dire tous les pays où majoritairement dans l'année, il fait chaud. On dit de ces pays que ce sont des pays chauds. Attention, max de pays chauds, top chrono, 10 secondes.
1: Le Brésil, le Maroc, l'Algérie, la Tunisie, l'Espagne, le Portugal, Madagascar.
0: Bon, tu m'en as donné 7. C'est magnifique, t'aurais pu me dire le Qatar, le Mali, le Sénégal, les Émirats Arabes, la Mauritanie, la Thaïlande, le Soudan. C'est magnifique, tu m'en as donné 7.
2: Alexandra.
0: Alors, Alexandrie.
2: On est en tête avec 10 points, il a 6 points. Mais là, on est au cœur du bingo, et le bingo, c'est ce qui renverse tout à la fin de l'émission.
0: Évidemment.
2: Il vaut 10 points. Qui va prendre les 10 points? Celui qui marque le plus de réponses dans son bingo.
0: Bien sûr.
2: Rappelons-nous, Valérie, combien a-t-il marqué, Lionel?
0: 7.
2: Aïe, ce qui veut dire, Alexandra, que si tu ne fais pas 7, il l'emporte et il sera là vendredi. Tu n'as pas envie de ce scénario?
3: Bien sûr que non.
2: Tu n'as pas envie de ce scénario, on est d'accord. Tu as envie de gagner et d'être là vendredi. Voilà.
3: Eh bien sûr que oui.
2: Bien sûr. Donc, tu sais combien tu dois faire de points, t'as bien retenu? De bonnes réponses, 8. 8, il m'en faut 8. C'est-à-dire qu'on a 10 secondes. Donc, 1 par seconde. 1,2 par seconde. Non, mais on est dans la stratégie, d'accord?
3: Oui.
2: Je te sens un peu en pression quand même, avec tous ces chiffres. Je vais te détendre tout de suite avec la musique que tu aimes. On a parlé tout à l'heure de David Guetta, on a parlé de The Weeknd, et je te souhaite de bien profiter des concerts, tu l'as dit. Mmh. Mais tu aimes aussi ça. Bon, ça fait plaisir. Et bien alors, côté film, c'est toujours bien de recommander un petit film, surtout qu'il fait chaud, il va encore faire chaud cette semaine. Les cinémas sont climatisés, il y a Toy Story qui est sorti, t'as vu l'avant-première toi Valérie.
0: Ouais.
2: Et tu adores, tu vas aller le voir, tu l'as vu?
3: Toy Story, pas encore, mais ça fait partie des films que j'ai envie de voir.
2: Ah bah oui.
0: C'est magnifique,
2: et le
0: tu 5, vas tellement te marrer.
2: Ah, faut y aller. Allez, j'espère t'avoir un tout petit peu détendu, je ne sais pas. Je vais te demander... Car voici l'heure du bingo. De marquer déjà 8 bonnes réponses, c'est ce que je te demande. En me citant un maximum de pays, les pays que l'on a l'habitude de considérer, tu l'as compris, comme des pays froids, en toute logique. Allez, top chrono, 10 secondes.
3: Canada, Suède, Scandinavie, Russie,
2: oui.
3: Danemark,
2: oui.
3: Finlande...
2: Oui.
3: Groenland, Norvège,
2: oui, c'est bien.
0: Tout, mais ça fait 5. Non, mais c'est bon.
2: Alexandra,
0: c'est fini?
3: Oui.
2: Alors, toutes, c'est que des bonnes réponses, mais malheureusement, en 10 secondes, on n'a pas eu le temps d'en prendre 8. Quoi.
0: Non, il y en a 5. Eh oui,
2: 5 sur le chrono. Eh oui.
0: T'as compris, Lionel, que t'es avec nous vendredi en finale?
2: Ah, bravo, Lionel.
1: J'ai très bien compris.
0: Voilà, tu t'es en train de nous gagner tes prochaines vacances dans un club Bellambra. Pour 2000 euros, on t'offre quand même un séjour de 2000 euros. Et puis, sinon, peut-être, tu pourras gagner la machine à café Malongo. Alexandra, bravo, tu as très bien
2: bravo
0: joué.
2: Bravo, Alexandre, j'ai apprécié.
0: Mais, Lionel, tu es mon champion, oui. Et c'est normal, car tu es marié à Valérie.
2: Oui,
0: voilà.
1: Oui, voilà.
0: Embrasse, évidemment, embrasse Valou pour moi. À vendredi.
2: Voilà. Bonne vacances, Alexandra.
0: Bon, je remercie évidemment Céline à la réalisation, la princesse Diane à la technique, Maître Coupez au savoir, et puis notre ami Yanis au standard, Éric Bastien pour son accent anglais inimitable.
2: Fever Dream.
0: Je vous aime très fort.
2: I love you.
0: À demain.
2: I love you so much.
0: À demain.
2: À tomorrow.
0: Vous avez écouté Au Taquet, il est 5h, Paris s'éveille. C'est l'heure de quoi, mon petit chou?
2: C'est l'heure de, avant de se retrouver à midi d'ailleurs, je précise, c'est l'heure de retrouver Johan Rock, qui est très en forme, il arrive pour les petits matins là.
0: One for the money, two for the show. A tout de suite.

0: 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Ici, c'était Désirless.
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0: Comment allez-vous ce matin? Ce lundi, il y a ceux qui partent travailler, ceux qui font le pont du 14 juillet, ceux qui d'entre vous sont en vacances, à moins que vous ne soyez déjà debout car la chaleur vous empêche de trouver le sommeil. Quoi qu'il en soit, vous êtes les bienvenus ici dès 5h. Ce petit moment de radio qu'on vit ensemble alors que la plupart dorment encore à point fermé. Alain Souchon, William Scheller, dans les prochaines minutes et dans vos oreilles. Et puis évidemment, sans oublier de vous informer avec les journaux, les reportages des rédactions d'ici. Bonjour Cyril Ardoredon.
2: Bonjour Johan. Bonjour à tous.
0: Qu'est-ce qui fait la une ce matin?
2: Nous reviendrons sur cet incendie en cours à Fontainebleau, en région parisienne, d'une ampleur exceptionnelle et qui mobilise des moyens inédits pour la région.
0: Ce lundi, par ici, les économistes s'occupent des batteries de vos voitures électriques, lesquelles choisir, lesquelles éviter. On fait le point à 5h10. Et puis, venez nous dire sur l'antenne d'ici si vous assisterez ce soir au feu d'artifice du 14 juillet, qui bien souvent a lieu le 13 juillet dans vos communes, ainsi que le bal des pompiers, le fameux 0810-055-056. Ce matin, a gagné dans le paquet T, notamment parmi pas mal de surprises, un roman de Maxime Chattam. Bon début de journée, vous êtes bien ici.
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0: Nous sommes le lundi 13 juillet, il est pile 5h. Le journal présenté par Cyril Ardoredon, et c'est un incendie d'une ampleur exceptionnelle selon les autorités.
2: Un feu décrit par les pompiers comme très virulent. 800 hectares de forêt parcourus par les flammes à Fontainebleau dans le sud-est de Paris. 400 pompiers sont mobilisés. Il faudra, selon eux, une à deux semaines pour en venir à bout. Avec des moyens inédits pour l'Île-de-France, selon Paul Laurin, le chef du service communication des pompiers de Seine-et-Marne.
3: Nous disposons de deux avions bombardiers d'eau qui nous viennent de Bordeaux et de Nîmes, et également de deux hélicoptères bombardiers d'eau. Et on a d'ores et déjà demandé d'autres renforts qui viendraient de l'extérieur de la région Île-de-France.
4: À quoi vous vous attendez pour les heures qui viennent?
3: Alors ce qu'on s'attend déjà, c'est une première phase de travail qui reste très compliquée pour l'ensemble des sapeurs-pompiers qui est engagé sur le feu, d'autant que vous l'imaginez, la pression opérationnelle est assez intense depuis le début de la semaine dernière, ce qui veut dire que les pompiers qui sont engagés ont déjà une forme de fatigue, mais on s'attend à ce que, puisque la température reste élevée, le combat soit très compliqué avec ce feu et que l'intervention dure un certain temps.
2: Paul Laurin, le chef du service communication des pompiers de Seine-et-Marne. Laurent Nunez, le ministre de l'Intérieur, est attendu sur place ce matin. Cet incendie qui a conduit à l'évacuation d'une quinzaine d'habitations au Vaudoué, à l'ouest de Fontainebleau. Le trafic sur l'autoroute A6 a été interrompu. Des trains ont subi des retards jusqu'à 6 heures. Dossier complet à retrouver sur ici.fr. Et des flammes aussi dans le Maine-et-Loire, au nord d'Angers. Un incendie a détruit deux maisons et a parcouru 300 hectares. En Savoie, la route qui mène aux communes de Pralognan-la-Vanoise et du Planet doit rouvrir mercredi selon le département. Elle est fermée depuis mardi en raison d'un incendie. 5000 personnes sont bloquées dans ces deux villages. Aujourd'hui, 59 départements sont en orange face à un risque élevé de feux de forêt selon Météo France. À cela s'ajoutent les vigilances canicules. 37 départements sont en rouge, 47 en orange. La Haute-Loire s'ajoute en fait aux 83 départements déjà en vigilance hier. Beaucoup de territoires sont donc en alerte sécheresse, comme le Doubs depuis début juillet, interdit d'arroser sa pelouse ou de remplir sa piscine. Et parfois, ça va même plus loin, comme à Montjoie-le-Château, près de la frontière suisse, Chloé Lavoisard, où des camions sont mobilisés pour approvisionner les habitants en eau.
5: Ici, ça fait un mois qu'il n'y a pas eu la moindre goutte de pluie. Un triste constat pour le maire Claude Martelet, qui nous accueille dans la salle du conseil municipal.
6: Parce qu'on a des nappes qui ne doivent pas être très très profondes, elles ne donnent plus assez. C'est un gros problème, quoi.
5: Désormais, le village a besoin d'une aide extérieure pour s'approvisionner en eau. Des camions la pompent à Goumois, à 30 minutes de route, puis la livrent dans la cuve de la commune. Un remplissage, c'est une semaine d'eau pour les 26 habitants. Résultat, quand on ouvre le robinet, ça coule parfaitement.
6: Ça coule parfaitement, ouais.
5: Ce système D existe depuis déjà 4 ans, mais il n'a jamais été nécessaire aussitôt dans l'année.
6: D'habitude, c'est quand même à partir du mois de septembre, mais cette année, ça commence quand même au mois de juin.
5: Pour les habitants, ces livraisons gérées par la Comcom et Veolia ne changent pas grand-chose.
6: Bon, ben, ils ne s'en rendent pas compte. Hein. Et puis, on a un agriculteur, donc lui, il ne prend pas sur le réseau, il va pomper, on appelle ça la ronde fontaine.
5: Ces agriculteurs dont parle le maire, on les rencontre complètement par hasard dans le centre du village, dans un grand tracteur rouge.
7: Je suis François-Xavier Mouèche, habitant de Montjoie-le-Château. On est obligé de faire 2 bacs de 800 litres par jour. C'est vite contraignant.
5: Selon le maire, une interconnexion entre plusieurs villages est à l'étude pour pallier ce problème.
2: Un reportage, Chloé Lavoisard, ici Belfort-Montbéliard. Et pour savoir si votre commune est concernée par une restriction d'eau, vous pouvez vous rendre sur le site vigeo.gouv.fr.
0: Ici 5h04, le feu d'artifice parisien du 14 juillet, c'est ce soir.
2: Même si nous ne sommes que le 13 juillet, c'est lui qui est diffusé à la télé sur France 2, précédé du traditionnel concert de Paris. Festivité avancée d'une journée pour ne pas empiéter sur les commémorations de l'attentat du 14 juillet 2016 à Nice. D'autres feux d'artifice un peu partout en France sont annulés ou reportés en raison cette fois du risque d'incendie. Et puis imagine-t-on autre chose qu'une équipe de France victorieuse le jour de notre fête nationale ? France-Espagne, demain soir, c'est la première demi-finale de ce mondial. Les deux meilleures nations européennes se retrouvent demain soir à Dallas, aux États-Unis. Mais Julien Froment, les Espagnols font monter la température depuis déjà quelques jours.
8: À la question, la France est-elle imbattable ? La superstar espagnole, Lamine Yamal, et l'insouciance de ses 18 ans, a répondu comme il dribble sur le terrain, sans retenue. L'équipe de France, il la respecte, mais pas trop quand même.
9: J'ai vraiment hâte d'y être. Je pense que depuis le début du mondial, tout le monde attendait ça. On est les meilleures équipes du tournoi, mais on n'a pas peur. S'il y a bien une équipe qui peut battre la France, c'est nous.
8: Et que cette confiance ou non, le fait est que le joueur du FC Barcelone a marqué 3 buts en 2 matchs contre les Bleus. Le défenseur Ibrahima Konaté, presque 10 ans de plus que Yamal, lui, n'a pas voulu rentrer dans cette guerre des mots.
10: Non. En toute honnêteté, on n'écoute pas ce qui se dit par rapport à tout ça. Et il faut avoir peur de personne. Il faut rester dans cette humilité qu'on a dès le début. Et il ne faut pas tomber dans ce piège-là, surtout à ce moment-là de la compétition. Maintenant, on peut dire ce qu'il veut.
8: Les joueurs ont clairement coché ce rendez-vous sur leur calendrier et comptent bien demain, jour de fête nationale, poursuivre leur feu d'artifice footballistique.
2: Julien Froment sur ICI, coup d'envoi donc de France-Espagne demain soir à 21h, match à suivre en intégralité sur votre radio ICI, sur ICI.fr et sur notre chaîne YouTube. Les couleurs du ciel après ce message.
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2: Et à 5h07, Johan, la météo aujourd'hui, c'est donc toujours et encore ces fortes chaleurs.
0: Et un petit peu d'humidité à la marge en ce début de journée sur l'ouest du pays. Quelques averses intermittentes, de petites pluies sur la Bretagne. Et puis pour le reste, sur une large partie du territoire, c'est le soleil qui va dominer encore et toujours aujourd'hui. Avec dès le lever du jour, des températures douces, voire déjà élevées. 22 degrés à Limoges, 24 à La Rochelle, 25 à Bourges. Et puis dans le courant de l'après-midi, les températures vont grimper avec toujours un temps instable et des averses caractère orageuse sur la pointe bretonne, ainsi qu'un long voile nuageux sur la région Grand Est et la côte normande. Des températures, elles, qui seront toujours largement au-dessus des normales saisonnières. On relèvera en milieu de journée cet après-midi 36 à Toulouse, 34 à Paris, 38 à Lyon. C'est là qu'il fera le plus chaud. 29 à La Rochelle et 33 à Bordeaux. Et chez vous, comment ça se passe? Quel temps fait-il? Vous nous postez un petit message sur la page Facebook d'ici, la commune dans laquelle vous résidez, une température, une photo, si le cœur vous en dit. Tous les matins, ici, on fait la météo ensemble.
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0: C'était l'époque où en France, on était soit Claudia Schiffer, soit Paul Lou Sulitzer. C'était les années 90.
2: Ah, j'ai à peine connu.
0: Ouais, c'est ça. Voici Alain Souchon, le spleen léger, pour vous donner un petit peu de baume au cœur en ce début de journée. 5h08, c'est le début de la semaine. On est ravis de vous savoir des nôtres.

0: 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Il est 5h12.
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0: Et alors que nous sommes nombreux à suffoquer en ce début d'été avec cette déjà troisième vague de canicule dans le Cantal, Michel, un ancien pompier à la retraite, a décidé, lui, de combattre la chaleur avec les moyens du bord. Son idée, récupérer la fraîcheur naturelle du vieux puits au fond de son jardin, un puits à l'abandon depuis des décennies. C'est son grand-père qui l'avait creusé de ses propres mains. Entre-temps, le puits avait été muré dans les années 80, car jugé trop dangereux et puis surtout inutile depuis l'arrivée de l'eau courante dans le village. Jusqu'au printemps dernier, où Michel a décidé de restaurer ce puits. Pour le reste, il aura fallu un début d'été exceptionnellement chaud et une âme bricoleuse pour que le puits retrouve de son utilité. Le principe est enfantin, Cyril. Prenez un long tuyau, plongez à 15 mètres de profondeur. Là-bas, en dessous, l'air reste toute l'année à 12 degrés. Un ventilateur qui propulse l'air, qui arrive directement dans le salon de Michel. Il paraît que ça marche. Un souffle d'air frais, donc, qui fait dire à Michel, mon grand-père avait creusé ce puits pour donner de l'eau au village. Je lui ai redonné vie pour donner de l'air frais. Voilà. C'est beau. Oui. C'est système D. Je sais pas exactement si ça marche vraiment. Mais déjà, faut avoir un puits.
2: Faut avoir un puits ou sinon, un parking souterrain. Moi, dans mon immeuble, il y a des gens qui passent la journée dans la voiture pour être au frais. Il fait toujours plus frais sous terre.
0: Bah, système D, voilà. En tous les cas, on salue cette initiative de Michel dans le Cantal. Il est 5h13. Vous écoutez ici reportage dans un instant. On vous parle des commémorations de l'attentat de Nice.
2: Ouais, c'était en 2016, hein, le 14 juillet 2016. Eh bien, 2000 personnes ont participé hier à un moment de recueillement sur la promenade des Anglais. Reportage à venir dans quelques instants.
0: Et puis pour la musique, Alex Warren sera bientôt de la partie. De quoi vous lancer dans les rails de cette nouvelle journée. Il est 5h14, c'est le moment d'économiser. Bonjour Valère Coréard, chaque jour avec vous, un bon plan pour stimuler notre pouvoir d'achat. Aujourd'hui, vous nous parlez des batteries de voitures électriques.
3: On est de plus en plus nombreux à nous tourner vers l'électrique quand on doit changer de voiture, l'augmentation des prix du carburant, les canicules aussi sont passées par là. Et la filière occasion commence à être sérieusement intéressante, avec des véhicules en bon état et surtout à un prix intéressant. Et c'est une bonne nouvelle d'ailleurs, parce qu'une fois acheté, une voiture électrique va coûter moins cher à l'entretien. Et si vous rechargez la batterie chez vous, 3 à 4 fois moins cher que du carburant classique. Seulement voilà, il y a toujours cette angoisse sur la batterie quand on est sur un véhicule d'occasion notamment. Il ne faudrait pas avoir à la changer dans 2 ans. C'est la pièce la plus chère du véhicule, en moyenne 8 000 €, mais tout dépend du modèle.
0: Mais alors comment savoir si une batterie est en bon état quand on achète une voiture électrique d'occasion ?
3: Première chose, le nombre de kilomètres du véhicule et son ancienneté. Une batterie est en général garantie 150 000 km et 8 ans, ça c'est un premier repère. Puis je vous conseille de demander un SOH pour State of Health ou État de santé de la batterie. C'est l'indicateur qui mesure le vieillissement d'une batterie de voiture électrique. Concrètement, il compare la capacité actuelle de la batterie à sa capacité lorsqu'elle était neuve. Vous le demandez au vendeur, ça coûte une 50aine d'euros. C'est indispensable et c'est assez habituel. Si la batterie a une capacité de 90% ou plus, c'est top. Entre 80 et 90%, c'est correct. En dessous, il y a un sujet parce qu'elle commence à faiblir. Donc là, demandez l'avis d'un professionnel, en tout cas pour analyser le résultat. Est-ce que vous avez un projet de voiture électrique ? Pensez à m'écrire par ici leséconomies@radiofrance.com.
0: Merci Valère, demain on vous retrouve pour nous parler d'un site internet qui permet de faire beaucoup et de nombreuses économies. En attendant, pour retrouver toutes les astuces, les bons plans de Par ici les économies, vous allez sur le site de la radio ici.fr. Il est 5h16.
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8: Pour bien commencer la journée.
0: C'était il y a 10 ans, quasiment jour pour jour.
2: La France endeuillée par l'attentat de Nice le 14 juillet 2016. Un camion bélier fonce dans la foule rassemblée pour le feu d'artifice et fait 86 victimes, plus de 450 blessés. Hier matin, 2000 personnes ont participé à un moment de recueillement sur la promenade des Anglais. Sébastien Réglet, une marche silencieuse qui a réuni des victimes, des familles endeuillées et des habitants toujours très émus par ce drame.
8: Ils avancent côte à côte, dans le silence, sur la promenade des Anglais. Chaque pas rappelle une nuit qui a bouleversé Nice à jamais. 10 ans après, pour les victimes et leurs proches, se retrouver reste une nécessité. Stéphane Herbs a perdu son épouse dans l'attentat. Il est aujourd'hui coprésident de l'association Promenade des Anges.
9: C'est une journée qu'on a voulu organiser, nous, sur le trajet de l'attentat. Et on a voulu impliquer les Niçois et tous les touristes et toutes les personnes qui voulaient se mêler à nous.
8: Parmi les participants, il y a Jazz, gravement blessé dans le mouvement de foule provoqué par le passage du camion, elle porte encore aujourd'hui les séquelles de cette nuit.
10: Il y a une partie de nous qui est partie, donc on n'est plus les mêmes. On a peur de sortir, on a peur de la foule, on regarde les issues, on regarde les portes de secours. C'est un gros changement dans nos vies. Enfin, moi, pour moi, c'est un gros changement, quoi.
8: Le cortège s'arrête ensuite devant l'Ange de la Baie, l'œuvre mémorielle installée face à la mer. Un moment suspendu où chacun se recueille et pense à ceux qui ne sont plus là, à l'image de Muriel.
11: Ma belle-fille était allée exceptionnellement voir le feu d'artifice. Elle n'y allait pas, normalement elle regardait de son balcon. C'est un coup du destin, donc on a appris qu'il y avait un attentat et là ça a été la panique.
8: Mais dans le cortège, il n'y a pas seulement des victimes ou des familles endeuillées. De très nombreux Niçois sont aussi venus marcher par solidarité pour témoigner leur soutien et montrer que toute une ville reste marquée par cette nuit du 14 juillet 2016.
12: Ça a touché notre ville, ça a touché nos cœurs, ça a touché nos anges. Donc voilà, je viens déposer une petite rose. Je fais ce que je peux avec une rose.
13: Depuis Nice, c'est plus pareil. On n'était pas sur la promenade, mais on a eu un très fort sentiment de chaos, de tristesse. La promenade le lendemain, pas un bruit, c'était très dur.
8: L'arrivée se fait au jardin Albert Ier, devant le kiosque à musique. Des roses blanches sont déposées en hommage aux 86 victimes. Parmi celles et ceux qui ont participé à cet hommage, il y a le maire, Éric Ciotti, présent aux côtés des victimes et de leurs proches.
14: On mesure leur choc traumatique 10 ans plus tard. On mesure leur immense douleur, leur très grande émotion et cette marche qui est aussi pour elles une épreuve. Nous l'avons voulu la plus sobre possible.
8: Et la municipalité l'a annoncé. Elle souhaite pour demain une commémoration à l'image de cette journée, simple mais puissante.
2: Un reportage de Sébastien Réglet à Nice, ici Azur, et les commémorations se poursuivent donc, vous l'avez dit, encore aujourd'hui et demain avec une cérémonie nationale, demain en présence d'Emmanuel Macron.
0: Vous écoutez ici ce lundi, il est 5h19 ce soir à la télévision, cap sur la chaîne des Pyrénées pour prendre des nouvelles de ces glaciers. Ils sont pas très en forme les glaciers. Le réalisateur d'un documentaire qui leur est consacré ce soir sur France 5 sera l'invité des coulisses télé dans un instant. Pour l'heure, voici William Scheller, Rock'n'Roll Dollar. Merci d'être là. On se réveille ensemble ce lundi matin sur votre radio locale.

0: Merci d'avoir choisi ici votre radio locale qui vous accompagne durant ces deux mois d'été. C'est un 13 juillet qu'ils sont nés. L'acteur Pio Marmaille, révélé dans Le premier jour du reste de ta vie, souffle aujourd'hui ses 42 bougies. C'est aussi un 13 juillet qu'il est né l'un des derniers monstres sacrés du cinéma hollywoodien, Harrison Ford. Aujourd'hui, il a un certain âge.
1: Je crois qu'il a
0: 86 ans, 83. Enfin bon, les années ne comptent pas quand on est une gloire du cinéma, Blade Runner,
1: la guerre des 84 exactement.
0: 84, voyez, j'en adorais 25. Parce que d'ailleurs, il a été relifté dans Indiana Jones.
1: Il ne vieillit pas.
0: Le dernier opus de la saga. Est-ce que vous vous souvenez de Sylvain Mirouf? C'était le magicien des années 90 dans les émissions de Michel Drucker. Il était tellement fort, Sylvain, qu'il a fini par se faire auto-disparaître. Il nous écoute
1: comme ça.
0: Ce matin, on lui souhaite un bon anniversaire. Et puis aujourd'hui, c'est l'anniversaire de Julia Vignali, l'animatrice d'Affaires Conclues, l'émission où les téléspectateurs viennent vider leur grenier sur l'antenne de France 2. Écoutez.
2: 14 008.
0: Non, plus.
3: 16 000.
0: Ouais.
2: 16 002.
0: Ah.
4: 16 005.
5: Est-ce qu'on peut faire une affaire conclue à 16 500 euros, jeune homme?
6: Avec grand plaisir.
5: Eh ben, venez.
0: Allez.
5: Record de vente.
0: Adjugé, vendu. Si vous n'avez jamais vu les après-midi de France 2, ça ressemble à ça. Et puis enfin, un 13 juillet. C'est ce jour-là que disparaissait Jean-Paul Marat, assassiné dans sa baignoire par Charlotte Corday, qui poignarda cette figure de la Révolution française. En attendant, bon anniversaire à vous si vous êtes né un 13 juillet. On vous souhaite de profiter au maximum de cette journée. Ici, il est 5h23 dans les coulisses télé ce lundi matin. On vous parle de la série documentaire « Sale temps pour la planète » diffusée ce soir sur France 5. 19e saison cet été pour cette série qui filme les conséquences du dérèglement climatique à travers le monde. Ce soir, cap sur les sommets des Pyrénées.
7: Ces mêmes glaciers qui sont ultra puissants sont aussi ultra sensibles parce qu'en modifiant de quelques dixièmes de degrés le thermostat atmosphérique, eh bien, ça fond très très vite.
0: Dans les Pyrénées, les glaciers disparaissent. C'est de cette réalité dont traite l'épisode de ce soir. On y voit des paysages magnifiques, d'une nature en souffrance, dont il y a fort à parier que dans quelques années, il ne restera plus grand-chose. Comme en témoigne le réalisateur et producteur de la série, Morad Aïtabouche.
8: Il y a quelque chose qui est très émouvant, parce que souvent, on humanise les glaciers. Et effectivement, nos images seront des archives pour les années futures. Il y a un enfant de 7 ans dans le documentaire, Pierre René, le glaciologue, lui dit en souriant, ben voilà, lui dans 20 ans il dira, ben voilà, moi j'ai vu le glacier et regardez aujourd'hui il n'y a plus que des palmiers, mais c'est terrible quoi.
0: Depuis 20 ans maintenant, le réalisateur de Sale temps pour la planète traîne sa caméra aux quatre coins du globe. Et s'il constate que le réchauffement climatique nous concerne tous, il a observé aussi que l'impact sur les populations est différent en fonction des régions du monde.
8: Aujourd'hui en France par exemple, lorsque sa maison est menacée parce que la falaise s'effrite et que la maison menace de sombrer, on est indemnisé. Donc ça, c'est plutôt une chance. En revanche, quand vous êtes au Bangladesh, vous perdez tout, l'État ne vous indemnise pas et vous n'avez malheureusement que les yeux pour pleurer. Le changement climatique, c'est vraiment discriminatoire. Mais je dis aussi que les plus pauvres, les plus démunis sont ceux aussi qui ont une capacité à s'adapter beaucoup plus forte que nous qui sommes un peu trop installés dans le confort peut-être.
0: Le journaliste qui, avant de produire cette série sur l'environnement, était reporter de guerre. Et j'en ai profité pour lui demander s'il établissait un parallèle entre conflits internationaux et des règlements climatiques.
8: Le parallèle, c'est les statistiques. Aujourd'hui, 25% des guerres sont liées à la sécheresse, à la raréfaction des points d'eau. On rentre dans une année El Niño qui va être terrible. Je pense à toutes ces populations qui, de toute façon, au Kenya, dans la région du Turkana, j'avais commencé le documentaire en disant « Mais comment peut-on vivre dans une région aussi hostile ?»
0: Sale temps pour la planète consacrée aux Pyrénées. C'est à voir ce soir, 21h, sur France 5. Ce lundi matin, qu'est-ce que vous allez faire de cette nouvelle journée 0810 055 056? Venez donc nous le dire sur l'antenne d'ici, vous connaissez le principe. Dès lors que vous passez sur l'antenne, vous gagnez votre pack été, plein de choses parmi lesquelles une paire de lunettes pour assister à l'éclipse le 12 août prochain. Et puis cette semaine, le roman, le nouveau de Michel Bussy, Les Assassins de l'Ombre. 0810 055 056 pour se réveiller. Voici Alex Warren ici.

0: Vous écoutez ici, avant 5h30, le retour de l'info, c'est l'heure du petit crochet quotidien par l'Histoire de France avec Stéphane Bern. Ce matin, Stéphane, on voyage au temps où l'on remplaçait les noms par des chiffres pour gagner un peu de temps.
1: Pour vous, appeler un ami au téléphone consiste à swiper sur votre smartphone. Il y a plus d'un siècle, parler à un proche au téléphone était un peu plus fastidieux. Année 1880-1890, les premières lignes téléphoniques se multiplient dans les villes industrielles. À Paris, comme ailleurs en Europe, les abonnés ne composent pas eux-mêmes leurs appels. Ils passent par un standard avec des opératrices. Bien avant Alexa et Siri, il y avait donc Yvette, Christiane ou Monique. Mais rapidement, un problème apparaît. Retenir les noms de tous les abonnés devient ingérable. Et les erreurs se multiplient, surtout quand plusieurs personnes portent le même patronyme dans une même ville.
2: Non, Dupont, c'est lui. Moi, c'est Dupont.
1: La solution est radicale, remplacer les noms par des numéros. Nous sommes alors en 1897.
3: J'aurai le 22 à Agnès.
1: Chaque abonné reçoit une combinaison chiffrée. Demander Dupont devient demander le 427. Le réseau devient plus rapide, plus fiable, plus efficace. Et surtout, il peut grandir sans limite. Les carnets d'abonnés changent de forme. On n'y trouve plus des professions ou des adresses, mais des suites de chiffres. Cette logique de numérotation s'étend peu à peu. Les lignes, les centralités, puis les services eux-mêmes. On ne contacte plus une personne, mais une identité technique. Même les opératrices finissent par reconnaître les usagers, non plus à leur voix ou leur nom, mais à leur numéro habituel.
4: Oui, le standard, vous avez rien su pour moi ?
5: Professeur, vous savez ça ?
1: C'est la naissance d'une idée moderne, l'anonymat fonctionnel. Le numéro de téléphone, c'est une belle invention. Jusqu'au jour où des inconnus vous appellent 3 fois par jour pour vous vendre des fenêtres, des panneaux solaires ou une pompe à chaleur.
0: À demain, Stéphane Bern, évidemment ici. Quels sont les hôpitaux dans lesquels on est le mieux soigné ? Le magazine Le Point adresse le palmarès cette année des établissements en France. À 6h10, nous serons avec la journaliste qui a mené cette vaste enquête à travers le pays. Pour l'heure, 5h30, l'info en France et dans le reste du monde, c'est l'heure du 90 secondes présenté par Cyril Ardo-Redon.
6: Des avions bombardiers mobilisés pour la première fois en région parisienne sur un incendie en forêt de Fontainebleau qui a déjà parcouru 800 hectares. Feu décrit par les pompiers comme très virulent. Il a provoqué une interruption du trafic sur l'autoroute A6 et des retards de train jusqu'à 6 heures. Un incendie en cours aussi dans le Maine-et-Loire au nord d'Angers. Il a parcouru 300 hectares et a détruit 2 maisons. 59 départements sont aujourd'hui en orange face à un risque élevé de feux de forêt selon Météo France. La carte de France fortement colorée face à la canicule. La Haute-Loire passe en orange et s'ajoute aux 83 départements déjà en vigilance hier. Dans le détail, 37 départements sont en rouge, 47 en orange. Il a fait jusqu'à 42,3 degrés hier à Pissos dans les Landes, 41,8 à La Rochelle. Une trentaine de chefs d'État et de gouvernement accueillis aujourd'hui à Paris par Emmanuel Macron. C'est la coalition des volontaires, les pays qui soutiennent l'Ukraine. Le chef de l'État qui prononce ce matin son traditionnel discours aux armées à la veille de son dernier défilé du 14 juillet en tant que président de la République. La France va-t-elle se qualifier pour la finale de la Coupe du Monde de foot ? Encore 2 jours de suspense. Les Bleus sont arrivés à Dallas où se déroulera le match face à l'Espagne, champion d'Europe en titre. Avec un dernier entraînement prévu pour les Bleus, le match sera à suivre sur votre radio ici. Et puis le Tour de France, journée de repos aujourd'hui. Hier, Mathieu Van Der Poel s'est imposé sur la 9e étape à Ussel, en Corrèze.
0: Ici, il est 5h32, 84 départements sont aujourd'hui placés en vigilance canicule.
6: La Haute-Loire vient donc s'ajouter aux départements déjà en alerte hier. On vit la 3e canicule de l'année, nous sommes à peine mi-juillet. Alors nous sommes nombreux à vouloir nous équiper en ventilateur, en climatiseur ou en pompe à chaleur. C'est un petit peu moins connu. Le gouvernement a fixé l'objectif d'1 million de pompes à chaleur installées par an d'ici 2030. On en est encore loin. Alors dès la rentrée, de nouveaux coups de pouce sur la TVA sont instaurés, notamment pour des modèles Made in Europe, Claire Chaudière.
3: Visite du centre de formation du fabricant Mitsubishi Electric en région parisienne. Premier arrêt devant un modèle de pompe à chaleur réversible, dite RR, celle que de nombreux Français découvrent cet été.
7: Vous allez absorber la chaleur à l'intérieur et à travers les fluides frigorigènes qu'on utilise, la restituer à l'extérieur. En hiver, vous allez chercher des calories à l'extérieur et même quand il fait moins 15, vous avez toujours des particules de chaleur et vous les rejetez à l'intérieur.
3: Pierre-Yves Rakatmanga, le directeur marketing, veut casser les idées reçues.
7: On ne déplace pas d'air, on déplace des particules de chaleur. Le tout sans résistance électrique.
3: Juste à côté des appareils plus orientés chauffage d'hiver, les RO.
8: On prend toujours les calories à l'extérieur pour les restituer, mais via un véhicule qui s'appelle l'eau.
3: À l'intérieur de radiateurs en fonte, l'effet rafraîchissant, lui, n'est pas possible sans installer un petit appareil supplémentaire. Le nouveau bonus Made in Europe pour ce deuxième type de pack pousse en tout cas ce fabricant japonais à ouvrir une usine, non pas en France, mais en République tchèque. Éric Pellerin, son directeur général.
9: Il y a beaucoup de composants qui viennent d'Asie, certes, mais le cœur du système sera assemblé, produit en Europe.
3: D'autres fabricants comme Atlantique ou Saunier Duval produisent ce type de pompe à chaleur en partie en France, à Nantes ou Chalon. Quant aux pompes réversibles, les RR, si vous m'avez suivi, elles sont encore en quasi-totalité fabriquées hors Union européenne.
6: Voilà, désormais vous savez tout sur les pompes à chaleur grâce à Claire Chaudière sur votre radio locale ici. On jette un coup d'œil sur notre ciel, Johan, et justement un temps à faire installer une pompe à chaleur. Hein.
0: Effectivement, alors à la marge, hein, aujourd'hui, un peu d'humidité en ce début de journée sur l'ouest du pays. Seront concernées la Bretagne avec des pluies, petites pluies en matinée intermittente. Et puis pour le reste, sur une large partie du pays, ce matin, c'est le soleil qui domine avec au lever du jour des températures douces déjà élevées. 22 degrés à Limoges, 25 à Bourges, 24 à La Rochelle, 24 dans la capitale ainsi qu'à Marseille. Et puis cet après-midi, des températures qui vont continuer de grimper. On est toujours largement au-dessus des normales saisonnières. À noter, à faire attention aux averses à caractère orageux sur la pointe bretonne, ainsi qu'un voile nuageux qui va s'étendre sur la grande région est, ainsi que la côte normande, et puis des températures, elles, qui seront plus que de saison, je vous le disais, au-dessus des normales saisonnières, 36 à Toulouse, 34 à Paris, 29 à La Rochelle, et il fera le plus chaud aujourd'hui à Lyon avec 38 degrés, la maximale en ce lundi matin.
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0: Ici, le matin, on chante au son de vos artistes préférés, et pourquoi pas chanter le blues avec un peu de trompette. 5h35, je vous présente Patricia Cass sur votre radio locale avec des applaudissements. Il y a du monde en studio, on est comme ça ici. Bon réveil.

0: C'est un lundi, veille de 14 juillet qui débute en France. Et vous êtes là, déjà, à l'écoute d'ici. Bon réveil, il est 5h39.
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0: Et à chaque nouvelle journée, ici, on tâche de vous éviter de vous faire arnaquer. Ce lundi, Cyril, il sera question du bail fantôme.
2: Oui, avec notre spécialiste Valentin Bertrand et des témoignages qui se multiplient ces derniers jours, des locataires convaincus d'avoir trouvé l'appartement coup de cœur, sauf que bah, évidemment, ça ne se passe pas comme prévu.
0: Et pour la musique, dans quelques minutes, on sera avec les Irlandais. U2 avec un standard de la pop de ces 40 dernières années. Bonjour Magali.
2: Bonjour Magali.
3: Bonjour Johan, bonjour Cyril.
0: Magali, vous nous appelez la Loire, comment s'appelle votre commune?
3: Oui, Sœur, S-E-U-R.

0: quand c'est en Irlande?
1: Eh bien, c'est le grand tour d'Irlande.
0: D'accord,
1: en voyage organisé.
0: D'accord. Une première pour vous?
1: Oui, oui, en Irlande, oui, oui.
2: Vous avez regardé la météo, il va faire plus frais que chez nous, non, j'imagine?
1: Oui, autour de 16 les matins, 23 l'après-midi.
2: Oh, le rêve.
0: Allez, Magali, le matin,
1: rêve, hein,
0: vous écouterez ça. Ici sur Internet, on vous fera un point météo en fonction des villes que vous traverserez en Irlande, promis pendant 10 jours.
2: C'est-à-dire d'accord, vous prenez un pull, quoi.
1: J'ai fait un bon choix, oui, pour l'été, oui.
0: En attendant, on va vous envoyer à la maison, chez vous, dans la Loire, le pack été. Vous allez voir, c'est un sac avec plein de cadeaux. Un sac aux couleurs d'ici, avec les lunettes pour observer l'éclipse en toute sécurité. Il y a un petit calepin pour marquer vos souvenirs d'Irlande. Et puis, un roman. Mais c'est pas moi, hein, qui... Enfin, alors, attention.
2: Quand même, si,
1: Johan.
2: Oui, surtout,
1: je fais toujours alors, un petit carnet de notes après.
0: Eh ben, voilà, exactement. Je disais, c'est pas moi qui finance, c'est la radio qui vous offre. Et puis, également, le roman, cette semaine de Michel Bussy, grand auteur très populaire en France, qui va vous permettre de passer ses vacances
1: super
0: agréablement. Je vous souhaite de belles vacances.
1: Eh ben, merci beaucoup en tout cas à tous. Allez, bonne journée.
2: Profitez bien.
0: Ça se passe comme ça tous les matins. Bon réveil, vous écoutez ici, il est 5h42.
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0: 5h42, chaque matin ici, vous retrouvez notre rendez-vous anti-arnaque avec vous, Valentin Bertrand. Aujourd'hui, il est question de logement. Attention au bail fantôme.
6: Les témoignages se multiplient ces derniers jours. Des locataires convaincus d'avoir trouvé l'appartement coup de cœur, bien situé, pas trop cher, un soi-disant propriétaire réactif et surtout qui accepte votre dossier. En plus, miracle, l'appartement, vous le visitez, il coche toutes les cases, le contrat de location est signé par mail et une date de remise des clés est fixée. Sauf que le jour J, un texto, le propriétaire annonce qu'il va avoir du retard. Il s'en excuse, mais il est embêté. Il est pressé, veut gagner du temps, ou bien son soi-disant service de comptabilité va clore ses comptes. En tout cas, il avance une raison pour vous demander un virement de la caution et du premier loyer, et tant qu'à faire, un virement instantané. Vous vous en doutez, c'est là que le piège se referme. Une fois le virement effectué, le propriétaire fantôme s'évapore avec l'argent.
0: Mais alors Valentin, comment détecter ces fausses locations?
6: Ce n'est pas évident. Toute la ruse, c'est de vous avoir fait visiter. Le logement, vous l'avez vu, il est bien réel, ça met en confiance et c'est le but. Les escrocs utilisent en fait des logements en location courte durée, type Airbnb, pour endosser le costume du propriétaire et quelques jours plus tard, empocher votre argent. La règle d'or, c'est donc de ne jamais rien verser avant la remise des clés. Mais une fois qu'on a dit ça, il y a quand même d'autres indices et précautions à prendre. Déjà, tapez le nom du propriétaire sur Internet. Les témoignages d'anciennes victimes peuvent vous mettre sur la piste, mais il faut aussi décortiquer avec attention les photos. Il y a 3 ans, j'ai moi-même évité de justesse une arnaque à cause d'un détail. Sur l'image de la cuisine, j'ai distingué une plaque au gaz, alors que l'annonce, elle précisait bien plaque vitrocéramique. Je suis allé un petit peu plus loin, j'ai rentré les images de l'annonce dans un moteur de recherche, ça m'a permis d'en retrouver l'origine. L'appartement utilisé comme appât, il venait en fait d'un site belge de location de vacances.
0: Merci Valentin Bertrand. Et puis pour retrouver tous les liens utiles de C'est pas vrai, rendez-vous sur le site de la radio ici.fr à la page arnaque. 5h44, peut-être qu'en ce moment vous êtes à la cuisine en train de petit déjeuner. Tiens, regardez devant vous, cette banane là posée négligemment entre le bol de café et les croissants.
2: Un peu trop mûr d'ailleurs.
0: Ouais, est-ce que vous savez où elle pousse, non? Eh bien moi non plus, mais Benoît Prospero, lui, si, dans un instant, il va tout nous expliquer après le sourire de Zaz. Nouveauté sur votre radio locale.

0: j'espère. Merci d'avoir choisi ici votre radio locale pour entamer cette nouvelle semaine. À 5h47, pénétrons dans le monde merveilleux du vivant. Bonjour Benoît Prospero. Aujourd'hui, trois choses à savoir sur un fruit qui donne le sourire.
1: On pourrait dire qu'il donne la banane. Bonjour à toutes et tous. Pour rappel, avant de commencer, la banane qui est verte avant d'être mûre et devient généralement jaune avec des taches brunâtres à maturité. Et donc au programme, arbres, singes et bonbons. Première chose à savoir, vous pensez savoir ce qu'est un bananier? Eh bien, détrompez-vous, car non, le bananier n'est pas un arbre. Aussi étonnant que cela puisse paraître, cette plante qui peut atteindre jusqu'à 7 mètres de haut n'a rien d'un arbre au sens botanique du terme. On parle souvent de mains de bananes qui poussent sur ces grands végétaux, mais en réalité le bananier est une herbe géante. Il ne possède pas de tronc en bois, mais un faux tronc constitué de feuilles enroulées, ce qui fait de lui tout simplement la plus grande herbe du monde.
0: C'est vrai que c'est pas tout à fait ce qu'on imaginait.
1: Et c'est pas terminé. Autre idée reçue bien installée dans nos têtes, deuxième chose à savoir, est-ce que les singes mangent des bananes? Ah ben voilà, je vois hocher de la tête, eh bien pas vraiment. Même si l'image du singe tenant une banane est profondément ancrée dans notre imaginaire collectif depuis l'enfance, elle est en grande partie trompeuse. On a toutes et tous tendance à y croire parce que oui, ça paraît logique et presque évident. Et ben pourtant, dans la nature, les singes ne consomment quasiment pas les bananes telles que nous les connaissons. En fait, ces fruits cultivés et transformés par l'humain sont bien différents de ceux que l'on trouve à l'état sauvage. Et donc, leur régime alimentaire est en réalité beaucoup plus varié, composé de feuilles, d'insectes, de graines ou encore de fruits sauvages.
0: Allez, pour terminer, une petite curiosité qui va parler aux plus gourmands d'entre nous.
1: Alors là, oui. Troisième chose à savoir, les bonbons à la banane ont-ils vraiment le goût de banane? Vous les connaissez, ces petits bonbons? Ben oui. Eh bien, la réponse est oui et non à la fois. Oui, parce que leur arôme est bien inspiré d'une banane, mais non, parce qu'il ne s'agit pas de celle que nous consommons aujourd'hui. Cet arôme est en fait basé sur une ancienne variété de banane, aujourd'hui quasiment disparue, qui dominait le marché il y a plus d'un demi-siècle. Une banane plus parfumée, au goût plus intense, et qui survit désormais surtout dans nos souvenirs sucrés. Appelle-moi escargot et admire ma vitesse fulgurante. Le monde vivant est merveilleux, préservons-le. Et pour toutes ces précieuses informations, merci au biologiste et défenseur du vivant, Marc-André Sellos.
0: Merci à vous Benoît Prospero. Grâce à vous, on sait désormais que la banane ne pousse pas dans les arbres. Ici.fr pour retrouver toute la collecte du monde merveilleux du vivant.
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0: À 6h10, à la une de la presse ce lundi, où est-on le mieux soigné en France?
3: Le magazine Le Point dresse le palmarès des hôpitaux et cliniques du pays. Au téléphone avec nous, c'est la journaliste qui signe cette enquête dans le hors-série de cet été.
0: Bonjour Caroline Tourbe.
4: Bonjour.
0: Si j'ai bien compris, en parcourant ce palmarès, en fonction de sa maladie, il y a des hôpitaux qui sont plus indiqués que d'autres.
4: Exactement. Le but en fait du palmarès du Point, c'est d'indiquer au lecteur les endroits dans lesquels la prise en charge est la plus optimale. Dans ces tableaux, ils seront assurés de trouver la liste d'établissements où la spécialité qui les intéresse, par exemple si on prend la chirurgie de la cheville ou la chirurgie de l'épaule, ces établissements-là sont des établissements dans lesquels c'est une activité qui est beaucoup pratiquée, et on sait que plus une activité est pratiquée, plus c'est aussi la garantie d'équipe entraîné. Donc c'est vrai que ça permet d'avoir en un seul coup d'œil une vision de ce qui peut se faire de plus efficient en France.
0: Est-ce qu'on est forcément mieux soigné quand on vit dans une grande ville?
4: Pas forcément. Cette année, on voit que les premières places sont trustées dans le public par quatre CHU qui sont des CHU de province, le CHU de Toulouse, le CHU de Bordeaux, le CHU de Lille, le CHU de Strasbourg. Et néanmoins, il y a aussi des exemples qui ne sont pas dans les grandes métropoles. On peut par exemple parler du centre hospitalier de Valenciennes qui est extrêmement bien organisé et qui du coup se retrouve normalement, logiquement, dans le tableau d'honneur 2025.
0: Vous le disiez, ce palmarès, il est dressé chaque année. Est-ce qu'il y a des CHU qui au fil des années progressent et reprennent du caché après avoir été dans les limbes du palmarès?
4: Oh, peut-être pas dans les limbes, mais en tout cas, ce qui se passe, c'est que clairement, oui, il y a des mouvements qui sont perceptibles dans le tableau d'honneur. Chaque année, on a quand même souvent, on va dire, dans les 10 premiers des CHU que l'on voit régulièrement, hein, c'est-à-dire Montpellier, Nancy, je vous parlais de Bordeaux, de Toulouse, mais ils peuvent avoir une évolution de leur place qui est liée au nombre de fois où ils se retrouvent classés dans les différents palmarès et différentes spécialités que nous établissons.
0: Dans votre guide, on peut également commencer à comprendre à quoi est lié le coût d'une hospitalisation.
4: Oui, exactement. Alors, on a voulu, dans ce guide, décrypter ce qu'un séjour hospitalier ou une hospitalisation peut réellement coûter à un patient. On sait que la Sécurité sociale va prendre en charge toute une partie, 80% à peu près, des frais liés à un séjour dans un hôpital public ou dans une clinique privée conventionnée. Donc, c'est bien d'avoir un peu des éléments pour décrypter, de savoir à qui s'adresser pour connaître l'addition finale qui peut grimper très vite dans certaines cliniques, notamment. Voilà ce genre de choses, d'informations pratiques que l'on a voulu mettre à la disposition de nos lecteurs.
0: C'est un dossier passionnant et utile, forcément. Le palmarès des hôpitaux et des cliniques à retrouver cet été dans le hors-série du Point. Merci Caroline d'avoir été avec nous.
4: Merci.
0: Maintenant que nous avons parlé de notre santé, avant 6h ce lundi, il va être question de notre rapport à l'argent. Oui, on est comme ça ici, on n'élude aucun sujet. L'argent, le thème du jour de ces tendances, après ce standard de U2, Where the Streets Have No Name, sur votre radio locale, ici, 5h53.

0: Si vous venez de vous réveiller, soyez les bienvenus. Vous êtes ici. Bientôt, il sera 6 heures avant de retrouver toute l'équipe d'ici matin sur votre radio locale. Muriel Jordan, comme chaque matin, est avec nous pour décrypter un phénomène de société. Ce lundi, Muriel, vous vous intéressez à notre rapport à l'argent.
1: Oui, l'argent, osons en parler. Ben, c'est pas moi qui le dis, c'était le slogan de la 14e semaine de l'éducation financière lancée par la Banque de France en mars dernier. Avec des ateliers, des tables rondes destinées à nous réconcilier avec l'argent, à lever les tabous. Parce qu'apparemment, en France, nous sommes un peu à la ramasse en termes de culture financière. Cela dit, est-ce que les banques nous aident à tout comprendre? Ou se contentent-elles juste de nous refourguer des packages ou des services payants? Hein, eh ben, tout ça me rappelle un vieux sketch des Inconnus sur la bourse.
2: Je veux placer 100 francs en bourse.
3: Oui.
2: Qu'est-ce qui se passe au bout de 30 jours, d'un mois? Combien je gagne?
3: D'accord, alors je comprends très bien. Plaçons donc vos 100 francs dans un esprit de moyenne en court terme. Eh bien, vos 100 francs vous ont rapporté, je peux le dire dès aujourd'hui.
2: Oui, combien?
3: Un plus. Bénéficiaire.
2: De combien?
3: Calculé sur la base des termes, à risque habilité, sur une base obligataire et entubatoire de 0,75% données variatives, mais ça nous le savons.
1: Ouais, je crois que c'est très clair sur les risques entubatoires, merci. Peut-être que ce seront vos ados qui vous apprendront à parler cash, parce que figurez-vous qu'il y aura au collège des cours d'éducation financière destinés aux classes de 4e, prévus à partir du mois de septembre.
0: Donc Muriel, si je comprends bien, l'idée c'est de libérer la parole et éduquer sur l'argent pour gagner en autonomie financière et prévenir les arnaques et la désinformation.
1: C'est ça. Encore faut-il être capable de lever les tabous qui, par exemple, existent encore beaucoup dans le couple. Certaines habitudes persistent, ne pas dire combien on gagne, faire du 50-50 concernant les dépenses, alors que dans la majorité des cas, les femmes sont perdantes. Madame, pour vous, c'est important de parler cash dans le couple?
4: Ah oui, je pense que, alors, moi, de mon côté, l'argent, c'est hyper important d'en parler, d'être transparent sur les dépenses, sur combien on gagne, sur la part de chacun. Et oui, c'est très important de crever l'abcès, de pas avoir ce genre de tension au sein du couple, pour moi.
1: Bref, l'argent, personne n'en parle, mais qu'est-ce qu'on en parle pourtant? Et ça fait seulement 60 ans que les femmes peuvent enfin ouvrir un compte et travailler sans l'accord d'un homme. Tenez, je croise Madeleine, 81 ans. Elle se souvient bien de la loi du 13 juillet 1965, loi qui lui permettait enfin d'ouvrir un compte bancaire et de signer des chèques sans que monsieur la ramène.
5: Je me suis dit, tant mieux, c'est devenu légal. C'est devenu une loi maintenant, donc c'est très bien. C'est comme l'avortement, c'est comme... Il y a plein de choses. Je me suis dit, bon, ça a été clandestin pendant des années, et puis au risque et péril de tous les gens qui passaient par là.
1: Est-ce qu'elle parlait facilement argent, votre mère?
5: Jamais.
1: Bref, on revient de loin, et c'est bien de le rappeler aussi. Mieux parler argent, c'est une tendance vers laquelle on semble aller, et c'est tant mieux, parce que lever les tabous permet de gagner en autonomie et de mieux placer ses économies. Donc, vous l'avez compris, au lieu de jouer à cache-cache avec le porte-monnaie, parlez cash.
0: Bien reçu, Muriel. C'est un plaisir de commencer cette journée avec vous. On vous laisse avec toute l'équipe d'ici matin. Passez une excellente journée. À demain.
6: Et d'ici Roussillon, bien sûr, c'est d'ici Roussillon. Il est bientôt 6h. Bonjour, bienvenue sur la première radio des PO. L'information en quelques secondes avec vous, Marie Rouache. Bonjour.
7: Bonjour Julien, bonjour tout le monde.
6: Jean-Alexis Offray et Thomas Nett également. Le standard 04 68 35 5000. Je ne sais pas encore qui va arriver, mais en tout cas, il y aura quelqu'un.
7: C'est Aïcha qui va
6: arriver. Et puis, on fait la météo ensemble également sur la page Facebook d'ici Roussillon. Belle journée.
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6: Et nous sommes le lundi 13 juillet, il est tout juste 6h.
7: 6 horas.
6: Lundi 13 juillet à 6h, l'information avec vous Marie Roach. Et donc l'incendie de Trévillac est fixé depuis samedi, mais la page sera sans doute très longue à tourner.
7: Oui, pour tous ceux qui ont tout perdu bien sûr, mais aussi pour tous ceux qui vivent désormais dans un paysage de désolation au cœur des 4900 hectares parcourus par les flammes. À Boulternère par exemple, le village a été littéralement encerclé par le feu il y a une dizaine de jours. Les habitants ont été évacués, ils n'ont pu rentrer chez eux que jeudi dernier dans un environnement bouleversé. C'est Linda Rousseau.
9: Dès l'arrivée dans le village de Boulternère, avant de passer le pont, la carte postale est noircie. Quand on marche au bord de la route, l'herbe brûlée ressemble à des cendres.
10: Là, ça fait de la fumée, c'est des feuilles qui ont brûlé, ça fait comme des cendres.
9: On voit les dégâts et on les sent aussi dans le village et dans les maisons, témoigne une habitante.
11: On a encore les odeurs, on est obligé de les étouffer.
9: Quelques mètres plus loin, Marilyn Tichadou discute des dégâts avec ses voisins. Elle vit dans les hauteurs du village depuis 25 ans.
11: Le paysage, il est dévasté. Il n'y a plus... n'y a plus que du noir, il n'y a plus que du brûlé, il n'y a plus rien. J'étais déjà partie avant que le feu arrive vers chez moi. Il a pris ma haie de cyprès, il a frôlé la maison. Comment aucune maison n'a été impactée. On a eu une grande, grande chance par rapport aux pauvres gens de Rodez. À certains dits, on pensait que le feu allait descendre et que le village serait... Voilà, le vieux village n'existerait plus.
9: Un paysage lunaire pour les villageois.
12: C'était vert, maintenant c'est noir.
13: C'est moche, c'est très moche. Puis trois mois, il pleut plus, ben, c'était un brasier, quoi.
9: Une habitante reste optimiste. Les feux, elle en a déjà connu 4 depuis son arrivée il y a 20 ans.
12: Il faut se dire que ça va repousser très, très vite. Au printemps, on verra déjà tous les rejets qui vont revenir, ça va aller très vite.
9: À Boulternère, aucune habitation n'a brûlé, mais à quelques kilomètres, à Rodez, une vingtaine de maisons ont été détruites.
7: Et feu fixé ne veut pas dire feu éteint. Le secteur est évidemment toujours sous haute surveillance. D'ailleurs, l'hélicoptère bombardier d'eau effectuait encore des largages entre Boulternère et Issure-Tête hier. La pression est largement redescendue sur les épaules de nos pompiers avec un risque incendie bien revu à la baisse. Il ne reste plus que les Aspres et les Albert en orange, synonyme de risque élevé sur la carte de vigilance. Risque modéré pour le reste du département en jaune sur cette carte. L'autre carte de vigilance, c'est celle liée à la canicule. 3 départements français seulement sont en vert et il s'agit des Pyrénées-Orientales, de l'Aude et de l'Hérault. La majeure partie du pays est en orange, voire en rouge. C'est le cas du Tarn au Morbihan à la Seine-et-Marne.
6: Oui, la Seine-et-Marne frappée par un immense incendie depuis hier.
7: Il s'est déclaré dans la forêt de Fontainebleau et a déjà parcouru 800 hectares. 400 sapeurs-pompiers ont été mobilisés toute la nuit. C'est la première fois que des hélicoptères bombardiers d'eau et des avions sont mobilisés pour la lutte contre les feux de forêt en région parisienne. Conséquence de cet incendie, de grosses difficultés sur les rails, notamment sur les TGV vers le sud, jusqu'à 5 heures de retard pour un TGV Paris-Perpignan cette nuit. Des feux d'appartements, cette fois, ça se passe à Argelès. Le premier s'est produit hier dans un immeuble de 8 étages sur le boulevard de la Mer. 39 personnes ont dû être évacuées le temps d'intervention des secours. 2 habitants ont été relogés, les autres ont pu rentrer chez eux. Et puis, un autre sinistre rue Marguerite Duras. Là, c'est une tablette en charge sur un canapé qui est à l'origine de l'incendie. Une famille a dû être relogée par la municipalité. 2 accidents de la route cette nuit dans le département. Le premier s'est produit à la sortie de Perpignan après le pont Arago. Un peu avant 2h du matin, un choc entre une voiture et une moto dans le sens Perpignan-Narbonne. Un motard de 28 ans a été sérieusement blessé et transporté à l'hôpital. 4 personnes hospitalisées à Perpignan également, après que leur voiture a fait des tonneaux sur l'A9 vers 4h du matin au niveau de l'aéroport de Rivesaltes. Là aussi, c'était dans le sens Perpignan-Narbonne.
6: Et puis une belle histoire, et elle se passe du côté de Cabestany, Marie.
7: Cette belle histoire familiale, c'est celle de Sonia, 48 ans, et de sa fille Célina, 17 ans. Il y a quelques jours, elles ont décroché leur bac ensemble. Plus de 30 ans après l'avoir obtenu la première fois pour la maman, engagée dans une filière générale, spécialité littéraire, le bac en poche aussi pour la fille donc, et avec elle des spécialités en sciences économiques et sociales. Une histoire de challenge mère-fille, explique Sonia.
14: Je trouvais que c'était un défi à relever, intéressant intellectuellement. Bon, après, je savais pas exactement dans quoi j'en m'ai engagée. Les dernières semaines, le dernier mois a été intense parce que j'ai passé plus de 15 épreuves en candidat libre. Pour moi, c'était l'enseignement scientifique qui a été une catastrophe. Alors, quand j'étais plus jeune, je me débrouillais, mais parce que j'étais studieuse. Mais je me suis rattrapée dans les matières littéraires, et notamment en français où j'ai eu 20 à l'écrit. Donc, ça a été une compensation.
7: La persévérance et l'engagement de sa maman font la fierté de Célina.
15: L'avoir travaillé et tout, ça m'a vraiment déstressée. Parce que je me suis dit que tout le monde pouvait avoir le bac finalement, que certains le passent sans aucun cadre, sans aucun aide. Ils le réussissent quand même, donc ça m'a rassurée. Je pense qu'elle a beaucoup plus stressé que moi, de loin. Et me dire que malgré le stress et tout, elle a continué à faire et à passer des preuves pour moi. Bien sûr que c'est une fierté d'avoir une mère capable de relever des défis à son âge.
7: Mère et fille diplômée avec la même mention, assez bien. Dernier jour des déferlantes aujourd'hui sur le parking du Lydia au Barcarès. À l'affiche ce soir, Sean Paul, Mickey ou encore le DJ Martin Garrix, à qui l'on doit notamment ça. Oui. We are the people avec Bono et The Edge de U2. C'était l'hymne de l'Euro 2020. Et hier soir, l'accès aux déferlantes a dû être compliqué pour les festivaliers avec la fermeture de la RD 83 au niveau de l'échangeur 12 au Barcarès. C'était à cause d'une fuite repérée sur une cuve de gaz à proximité de la route. Simple mesure de précaution, le temps de l'intervention d'un technicien.
6: Bien, choc, un jour de fête nationale.
7: Oui, J-1 pour la demi-finale que tout le monde attend. Ce duel entre la France et l'Espagne pour une place en finale de la Coupe du Monde de foot. Les Bleus sont d'ailleurs arriver à Dallas où va se jouer la rencontre. Un match qui en fait a déjà commencé depuis quelques jours. Les Espagnols font monter la pression, Julien Froment.
16: À la question, la France est-elle imbattable? La superstar espagnole, Lamine Yamal, et l'insouciance de ses 18 ans, a répondu comme il dribble sur le terrain, sans retenue. L'équipe de France, il la respecte, mais pas trop quand même.
17: J'ai vraiment hâte d'y être. Je pense que depuis le début du mondial, tout le monde attendait ça. On est les meilleures équipes du tournoi, mais on n'a pas peur. S'il y a bien une équipe qui peut battre la France, c'est nous.
16: Et que cette confiance ou non, le fait est que le joueur du FC Barcelone a marqué 3 buts en 2 matchs contre les Bleus. Le défenseur Ibrahima Konaté, presque 10 ans de plus que Yamal, lui, n'a pas voulu rentrer dans cette guerre des mots.
18: Non. En toute honnêteté, on n'écoute pas ce qui se dit par rapport à tout ça. Et faut avoir peur de personne. Faut rester dans cette humilité qu'on a dès le début. Et faut pas tomber dans ce piège-là, surtout à ce moment-là de la compétition. Maintenant, on peut dire ce qu'il veut.
16: Les joueurs ont clairement coché ce rendez-vous sur leur calendrier et comptent bien demain, jour de fête nationale, poursuivre leur feu d'artifice footballistique.
7: France-Espagne en demi-finale du mondial, c'est à partir de 21h demain soir. Et puis pas d'étape sur le Tour de France aujourd'hui. C'est repos pour le peloton, toujours emmené par Tadej Pogacar en jaune. Hier, c'est le Néerlandais Mathieu Van Der Poel qui s'est imposé dans la 9e étape à Ussel en Corrèze.
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7: On commence la journée avec un ciel un peu voilé.
6: Oui, ciel voilé ou quelques passages nuageux sur les PO et tout au long de la journée d'ailleurs. Seule la Cerdagne et le Cap-Cir auront droit à un joli ciel tout bleu du matin jusqu'au soir. Le vent, c'est du marin autour des 50 km/h pour le littoral. La plaine, les Corbières et les Fenouillades, un vent du sud pour les Albères, le Bavalispire et la Cerdagne. On est toujours autour des 50 km/h. Les points maximales, Marie, aujourd'hui.
7: Jusqu'à 36 degrés, la maximale, ce sera pour Céret cet après-midi. 26 degrés sur le littoral à Saint-Cyprien, au Barcarès. 27 à Font-Romeu, 30 degrés sur la Côte-Vermeille, à Saint-Paul-de-Fenouillé, à Perpignan. 34 degrés à Prats-de-Moyeau.
6: Et puis un petit coup d'œil pour demain, belle journée, grand soleil, pas de vent. Les maximales assez chaudes, mais quand même agréables, entre 30 et 34 degrés, au meilleur de la journée.
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6: Le prochain point sur l'actu tout à l'heure à 6h30. On va retrouver le docteur Kirzek aussi si vous avez la chance de partir en vacances un petit peu loin. Attention peut-être, il va falloir aller faire un petit tour chez le médecin pour se faire faire quelques petits vaccins. Tous les beaux conseils du docteur Kirzek à venir dans les prochaines minutes. Michel Berger, la groupie du pianiste, c'est votre radio ici au Roussillon. Belle journée, bon lundi.

0: Ah, c'est la chanson qui a révélé Michel Berger en tant que chanteur, puisqu'il était compositeur depuis plus de 10 ans déjà. Nous sommes en 1980, Michel Berger chante La Groupie du Pianiste sur votre radio ici Roussillon.
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0: Et il est 6h13 et nous sommes le lundi 13 juillet. On souhaite une bonne fête à tous les Henri aujourd'hui. Il y en a quelques-uns forcément dans le département. C'est l'anniversaire, tiens, de Vinicius Junior, le Brésilien qui va pouvoir fêter ses 26 ans tranquille, puisqu'il est éliminé forcément de la Coupe du Monde. C'est l'anniversaire aussi d'Eric Persullivan. Est-ce que ça vous parle de Marie, ça, ce nom? Eric Persullivan?
3: Pas du tout.
0: Quand on parle là comme ça d'Eric Persullivan, et si je vous dis le petit Dewey dans la série Malcolm?
3: Dewey, c'est le petit.
0: Dewey, ouais, le petit Dewey, Dewey. Oh, je sais pas comment on prononce, c'est Dewey, Dewey. Parce que ça s'écrit Dewey, mais on dit Dewey. Et lui, il souffle ses 35 bougies. Hein, il a grandi, le petit Dewey. Et puis Patrick Puydeba également. Ça vous parle aussi,
3: ça? Ah oui, ça, oui, plus. C'est plus ma génération.
0: Ouais. Aussi. Est-ce que Jean-Alexis, ça lui parle, ça? Nico Puydeba. Si je dis Nicolas aussi dans L'Aîné et les Garçons, le blond. Hein, mais oui, Jean-Alexis, ben oui, c'est lui, effectivement, le blond, cheveux longs, un rôle qu'il avait également dans Les Mystères de l'amour et la série. Bah, qui s'est arrêté, l'année dernière. Voilà. Donc, bon anniversaire à tout le monde, bonne fête, bonne journée. Et bon lundi.
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0: Et on commence bien la journée également avec le docteur Kierzek, comme chaque matin. Cet été, on le passe en pleine forme sur votre radio ici Roussillon et grâce à vos conseils santé. Et ce matin, évidemment, quand on pense vacances, voyage, on pense vaccin, docteur.
5: Bonjour à toutes et à tous. On va éviter d'oublier les vaccins pour partir en voyage, parce qu'entre une hépatite A attrapée avec une brochette panette et une piqûre de rappel qu'on a zappée, votre corps risque de vivre des vacances moins reposantes que prévu. D'abord, une bonne nouvelle, votre projet de voyage, c'est l'occasion idéale justement de faire un check-up, un point complet sur votre carnet de santé. Le rendez-vous chez le médecin avant de partir, c'est un peu le grand nettoyage vaccinal. Alors, on va vérifier les classiques, diphtérie, tétanos, poliomyélite, le DTP, ça c'est obligatoire, la coqueluche et la rougeole, ça c'est la base. Si vous n'êtes pas à jour, votre médecin vous proposera des rappels et ça tombe bien, ces vaccins sont pris en charge par l'assurance maladie. Ensuite, ça va dépendre de la destination et du type de séjour parce qu'il y a d'autres vaccinations qui vont devenir vite indispensables. Afrique intertropicale ou Amérique du Sud, c'est la fièvre jaune, c'est souvent obligatoire. Et attention, ce n'est pas une option. Un certificat international de vaccination vous sera demandé à l'entrée du pays. Alors, ce vaccin doit être fait au minimum 10 jours avant le départ dans un centre agréé. Destination tropicale ou un séjour en milieu un peu insalubre, l'hépatite A, c'est très fortement recommandé. La saleté transmet par l'eau, les aliments contaminés, le virus de l'hépatite et une simple salade mal lavée ou un glaçon douteux. Et voilà, c'est une belle jaunisse et des semaines de fatigue. Vous voyagez en Asie rurale ou en mission humanitaire, la typhoïde, l'encéphalite japonaise, voire la rage peuvent être recommandées. Et puis il y a le paludisme, il n'y a pas de vaccin à ce jour en France, mais vous devriez peut-être prendre un traitement préventif. Là aussi, ça se voit avec son médecin et surtout, on n'oublie pas les moustiquaires et les répulsifs.
0: Voilà, y a-t-il des effets secondaires à surveiller et comment les limiter pour ne pas passer ces premiers jours de vacances à se plaindre ?
5: La plupart des effets secondaires sont légers et passagers. C'est même bon signe. Ça veut dire que le système immunitaire réagit et fabrique sa défense. Alors, faut surveiller localement une douleur ou une rougeur, globalement une petite fièvre. Tout ça, c'est normal. Et les effets secondaires rares sont des nausées, des vomissements, la diarrhée. On les limite tout simplement en prenant un peu de paracétamol. Sur le point d'injection, on peut mettre une compresse froide, mais vraiment pas de panique. Le plan d'action pour les vaccins, c'est vraiment d'anticiper pour pas faire ça la veille du départ, mais faudrait s'y prendre au moins 2 mois avant le départ. Ok, c'est raté maintenant pour que les injections soient faites à temps, mais allez-y. Si vous partez encore le mois prochain, demandez à votre médecin si vous pouvez faire plusieurs vaccins le même jour et planifiez votre vaccination plutôt en fin de semaine. Comme ça, les petits effets secondaires, bah, ça ne tombera pas un jour de boulot. Allez, bon été, bonne santé, à l'écoute d'ici, bien sûr.
0: Et merci, docteur Kierzek. On va prendre la direction d'Arles-sur-Tech. Tiens, dans un instant, les voir. Ce tombeau où le célèbre sarcophage fascine depuis des siècles du côté d'Arles-sur-Tech. On va voir ça après Des Joyeuses Life. C'était Roussillon.

0: En 1998, la France était championne du monde et Desiree chantait live sur votre radio ici au Roussillon. Et peut-être la troisième étoile à la fin de la semaine. On croise les doigts. Le best-of de Dans ma rue de Virginie Sinclair. Aujourd'hui, nous sommes à Arles-sur-Tech, dans l'abbaye bénédictine d'Arles-sur-Tech, hein, pour être précis, où un célèbre sarcophage fascine depuis des siècles. Ce tombeau de marbre blanc de 330 litres semble défier les lois de la nature. Pourquoi ? Bien parce qu'il produit de l'eau de manière inexpliquée, fascinant ainsi les croyants comme les scientifiques. Et Henri en est le spécialiste depuis 1994.
1: Alors, vous êtes ici à l'accueil de l'abbaye.
2: Donc, vous êtes la responsable
1: du service patrimoine.
2: Ici, à Arles-sur-Tech.
1: Voilà.
2: Et nous dirigeons vers l'abbaye.
1: Alors là, vous êtes déjà dans le cloître.
2: Christine, qui date de combien ?
1: 13e siècle. C'est un cloître gothique.
2: Et là, nous entrons dans l'abbatiale.
1: Magnifique, hein, qui a été construite sur plusieurs siècles. Hein. Et la fameuse Sainte-Tombe se trouve par ici.
2: Et Henri nous attend. Bonjour Henri.
3: Bonjour.
2: Vous êtes le spécialiste du sarcophage.
3: Et depuis 1994.
2: Expliquez pour tous ceux qui ne connaissent pas encore l'histoire de ce sarcophage et pourquoi il est si mystérieux.
3: Depuis l'arrivée des saints de Abdon et Sénène de Rome, l'abbé Arnulf, quand il est arrivé là, le sarcophage était pratiquement sur place. Il a mis à l'intérieur les reliques d'Abdon et Sénène et l'eau d'un reliquaire qui était dans le cimetière Poncien. Et depuis, ce sarcophage est à bord de l'eau.
2: Est-ce que ce sarcophage, il a toujours été à cet endroit ?
3: Il a été toujours à cet endroit. Alors, il est daté du 4e siècle. Et donc, le sarcophage, c'est du marbre blanc comme le cloître d'Arles-sur-Tech. Hein, c'est du marbre des carrières de Céré. Je vous montre. Ça, c'est le procès verbal d'ouverture de la Sainte-Tombe en l'an 2000. Hein, parce que tous les 50 ans, on l'ouvre. Donc, on a nettoyé le sarcophage et puis on a reposé les reliques à l'intérieur. Et après, il a fourni de l'eau.
2: De l'eau est revenue alors qu'il l'eau était vide.
3: Alors, le mystère, il est là. Il fournit de l'eau. Des fois, il s'assèche. Des fois, il est constant. Là, actuellement, il est constant.
2: Qu'est-ce que vous avez apporté, Henri ?
3: Oui, je vous ai apporté le siphon gradué. Et chaque centimètre correspond à 8 litres d'eau. C'est comme ça qu'on sait exactement le niveau de l'eau. Cette eau, c'est exactement la même composition qu'il y a au baptistère, au catacombe poncien à Rome. Le mystère, il est là. Il ne faut pas chercher à comprendre. C'est de l'eau de là. Alors, s'il y en a qui ont un peu sceptique, parce qu'à l'intérieur, quand on dit « Ah, il y a des ossements dedans », c'est la réaction. Il y en a qui n'osent pas la boire. Par contre, c'est le baromètre de la foi et des événements. Je l'ai vu à sec plusieurs fois. Hein. Elle s'est asséchée pendant les attentats. Les inondations de 1940, elle était complètement à sec à la région. Avant l'assassinat du prêtre à Amiens, elle s'est asséchée avant les accidents de Mias. Et quand l'événement s'est produit, où ça a marqué les esprits, elle revient. Alors je vais vous donner une bouteille que vous allez en boire.
2: D'accord.
3: Alors la contenance du tombeau est de 330 litres. Et goûtez-la, vous allez voir, elle est super bonne.
2: Elle est très bonne. Hein.
3: C'est vrai. On a eu quand même des témoignages de guérison. C'était un couple qui ne pouvait pas avoir d'enfants. Hein. Ils sont venus, la maman a fait une neuvaine d'eau de la Sainte Tombe. Elle a eu deux jumeaux qui viennent tous les ans pour la messe du matin. Ils ont appelé Abdon et Sénène.
0: Voilà, dans ma rue avec Virginie Sinclair. À la parfaite, c'est Amir et c'est ici au Roussillon.

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1: Et oui, c'est l'été sur votre radio ici Roussillon. C'est l'été ici en pays catalan. À quoi va nous réserver cette belle semaine? Eh bien, on va le savoir grâce à l'horoscope de Catherine Viguier. Quelle est l'actualité justement de ce début de semaine, Catherine?
7: Les natifs du cancer donnent la première note.
8: Bélier, il peut y avoir un souci familial ou côté maison, mais vous êtes porté par la conjoncture astrale, alors ça ira.
9: Taureau, vous vous sentez réceptif à tout et à tous, une vraie éponge.
10: Gémeaux, peu à peu, ce sont vos sous qui occupent la première place et vous saurez faire.
11: Cancer, l'erreur sera de compter sur l'autre pour faire votre bonheur. Trouvez-le d'abord en vous.
12: Lion, les choses s'améliorent. Alors aujourd'hui, mettez en veille vos démarches, reposez-vous.
13: Vierge, super journée. L'envie de vous dévoiler, de révéler qui c'est, un secret qui vous anime.
14: Balance, en famille, prenez le temps de vous expliquer avec qui vous souhaitez, c'est important.
15: Scorpion, belle journée, plus sympa que les précédentes, avec des excursions dans la tête et en vrai, inoubliable.
16: Sagittaire, ne vous laissez pas impressionner par une personne qui tente de parler plus fort ou de prendre votre place.
17: Capricorne, durant 2 jours, les relations sentimentales sont au premier plan, préparez-vous.
18: Verseau, vous avez besoin de vous sentir apaisé, allégez donc votre emploi du temps.
19: Poisson, vous appréciez tellement ce jour, on vous témoigne de l'affection.
20: Et pour nous tous, s'accorder du temps de son plein gré.
1: Voilà, l'horoscope de Catherine Viguier. On fait la météo ensemble, tiens, aussi sur notre page Facebook, ici Roussillon. On fait un petit coucou à Janine de Saint-Hippolyte qui nous annonce 24 degrés, un taux ce matin du côté de Saint-Hippolyte. Jocelyne également nous annonce, elle, 24 degrés du côté de Toulouse.
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1: Et l'information avec vous, Marie Roy, chez tout un bâtiment évacué à cause d'un incendie hier à Argelès-sur-Mer.
21: 39 personnes contraintes de quitter cet immeuble de 8 étages situé sur le boulevard de la Mer. Un appartement a été détruit par les flammes. Ses 2 occupants ont dû être relogés. Un nouveau service pour la sécurité des vacanciers cet été sur le littoral catalan. Le réseau de bus Sankeo lance une navette des plages. Un transport sur réservation disponible chaque soir entre 18h30 et minuit et demi. Elle dessert une quarantaine d'arrêts entre le Barcarès et Canet. Présentation de ce service après l'info à 6h30, Cyril Ardo, et ce violent incendie en forêt de Fontainebleau.
22: Une quinzaine de maisons évacuées, l'autoroute A6 coupée, des retards de train jusqu'à 6h parmi les conséquences de l'incendie d'une ampleur exceptionnelle en forêt de Fontainebleau, au sud-est de Paris. 800 hectares parcourus et des moyens inédits déployés pour la région avec des avions et des hélicoptères bombardiers. 400 pompiers sont mobilisés. Le ministre de l'Intérieur est attendu sur place. Ils seront coupés du monde en encore jusqu'à mercredi. La route qui mène aux communes de Pralognan-la-Vanoise et du Planet en Savoie doit rouvrir après-demain, selon le département. Elle est fermée depuis mardi en raison d'un incendie. 5000 personnes sont bloquées dans ces 2 villages. La canicule en France, encore une chaude journée attendue avec 37 départements en alerte rouge, 39 en orange. Conséquence, 3 réacteurs nucléaires à l'arrêt, 8 en puissance réduite. L'eau des rivières qui refroidit ces systèmes est déjà très chaude. C'est pour éviter que de l'eau encore plus chaudes ne viennent fragiliser les écosystèmes aquatiques. 14 000 victimes potentielles d'une cyberattaque qui a visé la Fédération française d'équitation ce week-end. Les données personnelles des adhérents et licenciés volées, et notamment les noms, prénoms, numéro de téléphone, adresse email et adresse postale. Les Bleus à l'entraînement aujourd'hui, le dernier avant France-Espagne en demi-finale de la Coupe du Monde demain soir. L'équipe de France est déjà à Dallas où se déroulera la rencontre. Le match sera à suivre évidemment sur votre radio ici et sur ici.fr. Et puis, et journée de repos aujourd'hui sur le Tour de France. Hier, Mathieu Van Der Poel s'est imposé sur la 9e étape à Ussel en Corrèze.
21: Merci Cyril Ardoux. C'est donc un nouveau service cet été sur le littoral catalan, une navette sans kéo qui dessert les plages du Barcarès à Canet-en-Roussillon via Toreille et Sainte-Marie, un transport en commun sur réservation pour les soirées festives de l'été. Ça marche tous les soirs, jours fériés, week-end compris. Alors comment en profiter, Alice Fabre?
0: C'est très simple, vous appelez le service via un numéro gratuit ou vous téléchargez l'application Sankeo Reza, vous indiquez l'arrêt le plus proche et l'heure à laquelle vous souhaitez que la navette passe vous prendre. Elles sont 4 à 5 navettes de 9 places en tout à se relayer chaque soir pour desservir 40 arrêts du Barcarès à Canet-Sud. Les premiers passages commencent à 18h30, les derniers à minuit et demi. Ça coûte 1,30€ si vous payez en carte, 1,50€ si c'est en espèces et c'est gratuit pour les abonnés Sankeo. Le service est en place jusqu'au 30 août.
21: Ce service de navette a bien sûr une vocation sécuritaire. Il s'agit bien d'offrir une alternative aux vacanciers, éviter qu'ils ne prennent le volant alcoolisé. Jean-Charles Moriconi, maire de Poyestre et en charge des mobilités à l'agglo de Perpignan.
2: C'est aussi un élément dans la sécurité routière important. Je veux dire qu'on peut être amené à se rendre dans une festivité et pas avoir bien sûr la lucidité de rentrer au volant. Ça arrive très souvent, malheureusement il y a des drames qui sont produits et je crois que cette navette participe aussi à assurer la sérénité des personnes qui l'utilisent plutôt que de prendre le volant. Sur cet espace littoral, il va y avoir de nombreuses manifestations qui, des fois, on se lâche un peu pour la fête. Alors autant être dans un transport sur réservation plutôt que reprendre le volant et causer un risque pour soi-même ou pour autrui.
21: Deux possibilités pour réserver cette navette des plages, l'application Sankeo Reza sur votre smartphone ou bien en appelant au 0800 800 370.
1: Et puis dans une demi-heure, dans le journal de 7h, Marie, on retournera à Boulternay.
21: Ouais, le village reprend vie depuis jeudi, depuis que ses habitants ont été autorisés à rentrer chez eux. 4 jours après leur évacuation face à l'incendie de Trévillac, un feu officiellement fixé depuis samedi. Et c'est désormais un paysage de désolation qui cerne la commune et ses habitants.
1: La météo est aussi le voilé tout au long de la journée. On voit quelques passages nuageux sur les PO, la Cerdagne et le Cap-Cyr auront droit à un très joli ciel bleu. Le vent, c'est du marin aujourd'hui, autour des 50 km/h pour le littoral, la plaine, les Corbières et le Fenouillède. Un vent du sud pour les Albères et le Bas-Val-Espire et la Cerdagne, toujours autour des 50 km/h. Pour les maximales aujourd'hui, 27 à 36 degrés au meilleur de la journée, 36 pour Morillas, Lazillas, 27 à Font-Romeu. On aura 32 degrés à Prades, à Los Mazos, à Villefranche-de-Conflent, 30 degrés à Perpignan, Villeneuve-de-la-Rade, à Oteza et Saint-Laurent, entre 26 et 30 degrés sur notre littoral. Et puis demain, belle journée, grand soleil, pas de vent, des maximales toujours assez chaudes, mais agréables tout de même, 30 à 34 degrés au meilleur de la journée. 34 autour du lac de Saint-Jean-Plat-de-Corps, 31 à Perpignan, 30 à Font-Romeu.
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1: Actu local, musique et bonne humeur. Effectivement, c'est le clem de votre radio locale, votre radio de proximité, votre radio préférée aussi, et sa musique. Troisième sexe, c'est Indochine.

0: Qu'est-ce qui a inspiré Indochine, le troisième sexe? C'est l'esthétique androgyne du groupe britannique The Cure ou encore de Depeche Mode. Et c'est donc votre radio ici au Roussillon.
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0: Et l'heure de barboter, c'est l'heure du bain, la série originale de votre été avec les scientifiques d'Océanopolis Acte à Brest et Louise Lempire répond eh bien aux grandes questions des enfants sur la mer et les océans.
3: Comment elle fait la méduse pour piquer?
4: Elle dégaine ses millions de petits harpons bien cachés dans ses tentacules et les pose sur ta peau.
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4: Louise Lempire. Les méduses n'ont pas de dards, comme les abeilles, ou de crochets, comme les scorpions. Elles ont de minuscules harpons.

0: qu'elle a piqué, la méduse laisse sur ta peau des petits harpons. Il y a ceux qui font déjà mal et ceux qui n'ont pas encore libéré leur venin. Si tu fais pipi dessus, le venin va sortir et ça risque de te faire encore plus mal. Il ne faut pas non plus frotter avec un oignon ou mettre de la mousse à raser. Ce sont des idées reçues et ça risque d'aggraver la piqûre.
1: Mais alors, je fais quoi si une méduse me pique ?
0: La SNSM, Société Nationale de Sauvetage en Mer, recommande de rincer la piqûre à l'eau de mer tiède. Mais pas à l'eau douce, hein. L'eau douce risque de relancer la douleur des petits harpons qui ont encore du venin. Ensuite, il va falloir retirer les filaments qui sont peut-être restés collés à ta peau. Et pour ça, la SNSM explique qu'il faut utiliser du sable chaud et ensuite gratter doucement avec une petite carte du porte-monnaie de maman ou un carton rigide. Et s'il y a, dans le sac de plage de papy et mamie, une pince à épiler, tu peux aussi l'utiliser. Une fois les filaments retirés, tu rinces à nouveau à l'eau et tu désinfectes. Si tu as du mal à respirer ensuite, ou que ça gonfle beaucoup, direction le médecin. Et si c'est une plage surveillée ?
1: Facile ! Je vais au poste de secours !
0: Et si ce n'est pas une plage surveillée, tu peux appeler les pompiers. Tu connais leur numéro ?
1: Le 18 ou le 112.
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3: Voilà, les bons réflexes. On salue hein, tous les MNS, les maîtres nageurs, sauveteurs mobilisés hein, tout au long de cet été pour sécuriser la baignade et des locaux, des touristes aussi qui nous rejoignent. Ça y est aussi, hein, le premier grand chassé croisé de l'été, c'était ce week-end. Donc, bienvenue si vous venez d'arriver ici, chez nous, en pays catalan.
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3: Le 14 juillet approche, hein, c'est demain, avec ses foules massives et ses grands feux d'artifice dont les premiers seront tirés ce soir en Cap-Cyr et en Cerdagne par exemple, hein, puisque partout ailleurs dans le département, le préfet les a interdits, hein, justement ces feux d'artifice. Alors dans tous les cas, c'est la fête pour nous, mais docteur Pierre Fabin, comment aborder de manière générale ces événements bruyants avec son chien? Peut-on les emmener?
7: Eh ben non, la règle est d'une fermeté absolue, on ne l'emmène jamais. C'est la pire soirée de l'année pour eux. L'ouïe d'un chien est beaucoup plus développée que la nôtre. Un feu d'artifice pour lui, c'est littéralement un bombardement de guerre. Avec des détonations soudaines et des flashs, son instinct de survie prend le dessous. C'est la panique totale. Il n'y a aucune logique à lui imposer un tel stress. Tous les 14 juillet, les urgences vétérinaires et les fourrières recueillent des chiens qui ont arraché leur laisse pour fuir à l'aveugle et qui finissent malheureusement percutés par une voiture. La seule place de votre animal ce soir-là, c'est enfermé en totale sécurité à la maison.
3: Alors ben justement, si on le laisse seul à la maison pendant qu'on part voir le feu d'artifice, comment préparer l'appartement pour éviter qu'il ne fasse une crise de panique ?
7: Alors il faut transformer votre logement en véritable bunker. Dès la fin de l'après-midi, vous fermez toutes les fenêtres. Parce que oui, il y a des petits malins qui tirent les pétards un peu plus tôt. Baissez les volets, tirez les rideaux pour bloquer les flashs lumineux qui vont déchirer le ciel ce soir-là. Ensuite, créez un mur du son un peu familier. Laissez la télévision allumée ou mettez de la musique classique avec un volume légèrement plus fort que d'habitude. Ce fond sonore constant va masquer une partie des explosions extérieures. Laissez également toutes les portes intérieures grandes ouvertes, notamment celles de la salle de bain ou des toilettes. Beaucoup de chiens terrifiés cherchent instinctivement une petite pièce sans fenêtre et adorent se réfugier dans le fond de la baignoire pour se sentir protégés.
3: Bon, et si on reste avec lui dans le salon pendant que ça explose dehors et qu'on le voit trembler de tous ses membres sous la table, que doit-on faire ?
7: Alors, c'est très contre-intuitif, mais il faut faire preuve d'une indifférence quasiment totale. La pire erreur que l'on fait tous est de prendre notre chien dans ses bras, de le caresser en lui disant « Mon pauvre loulou, n'aie pas peur !» Le chien fonctionne par mimétisme. S'il vous voit soudainement surréagir et lui accorder une attention exceptionnelle, il se dit « Mon maître est en train de s'inquiéter. Le danger est donc réel et mortel. » Vous validez son angoisse. Restez neutre, asseyez-vous sur le canapé avec un livre et comportez-vous le plus normalement du monde. S'il vient se coller de lui-même contre vos jambes en tremblant, laissez-le faire. Soyez simplement un pilier solide pour lui. C'est votre calme qui

0: va le rassurer.
1: Voilà, le calme qui va donc rassurer votre toutou pendant ces fêtes du 14 juillet. Alors je rappelle bien sûr que les feux d'artifice sont annulés hein, ici dans le pays catalan, sur l'ensemble du département. Pratiquement, seule la Cerdagne et le Cap-Cyr sont autorisés à tirer des feux pour notre 14 juillet. La musique avec Michael Jackson, c'est The Way You Make Me Feel. Et c'est votre radio ici au Roussillon. Bon lundi, bonnes vacances si vous avez la chance déjà d'être en vacances, bande de petits vénards.

0: The Way You Make Me Feel, Michael Jackson sur votre radio ici Roussillon. La journée plutôt nuageuse hein, aujourd'hui, un ciel qui sera en tout cas souvent voilé sur les PO avec un petit vent marin autour des 50 km/h sur plusieurs secteurs comme la plaine, le littoral, les Corbières ou encore les Fenouillèdes. On aura 27 à 36 degrés au meilleur de la journée, 36 à Céret, 30 à Perpignan, 27 à Aigat, 34 du côté de Prat de Moyaux. Et puis tous les matins, on fait la météo ensemble également sur notre page Facebook, ici Roussillon. Vous laissez vos messages, hein, comme David par exemple, qui lui nous annonce 24 degrés ce matin avec un bon café du côté de Bachas. On a 22 degrés à Bages, où Jean-Marc nous dit qu'il y a un ciel plutôt clair en ce moment, hein, pas de vent. C'est un bon lundi et une bonne semaine qui commence en tout cas chez Jean-Marc et chez Esmeralda. Esmeralda nous souhaite une bonne journée à toute l'équipe d'ici Roussillon, ainsi qu'à tous les auditeurs. À Brouillat, il fait déjà 29 degrés. Hein. Bon courage à ceux qui travaillent dehors et aujourd'hui, ça va être plutôt dur. C'est vrai qu'il fait chaud, il fait beau, donc on fait attention et on n'oublie pas de s'hydrater. La météo, on l'a fait, on la continue ensemble à la page Facebook ici Roussillon. Et puis les événements, tous les bons plans, vous savez, ici Roussillon, c'est la radio de votre été, la radio de vos bons plans, la radio de vos loisirs également. Et puis, vous le savez, c'est vous qui annoncez également les événements que vous organisez sur le département grâce à l'application WhatsApp. Vous nous laissez un petit message vocal au 04 68 35 5000. Vous faites comme, comme David, par exemple, du côté des Angles.
1: Les mercades d'acquis aux Angles, venez découvrir les Halles angloises avec un marché de producteurs et d'artisans locaux. Restauration sur place, bras zéro à disposition pour faire griller. Pour terminer la soirée de belle manière, chaque mercade se termine en chanson avec un apéro-concert. Les 14, 21 et 28 juillet et les 8, 15 et 18 août. N'oubliez pas le mercade d'acquis aux Angles.
0: Le mardi, effectivement, et c'est donc demain. Et le mardi, on a rendez-vous aussi au Monastir del Camp.
2: Le marché pittoresque des producteurs, ce mardi de 9h à 15h, au Monastir del Camp à Passa. Les producteurs y seront installés à l'ombre des grands platanes. Vous pourrez y faire vos emplettes et même déjeuner sur place à l'ombre et en musique. Alors partageons ensemble un moment de convivialité et retrouvons-nous à Passa, au Monastir del Camp, de 9h à 15h, tout près de Villemolac.
0: Voilà, là aussi, le rendez-vous est pris. On est tout près de Villemolac, hein. Comme nous l'a dit Céline, WhatsApp 04 68 35 5000. On vous donne, allez, un petit dernier rendez-vous avec celui que vous adorez. C'est Rolio Léon.
3: Bon dia tout homme. Le 17 juillet, la fête du Pitch d'Almas battra son plein à Bagnols-sur-Mer. Et j'y serai avec mon groupe. Retrouvez-nous sur la place du Pitch d'Almas à Bagnols-sur-Mer à partir de 19h. Fins à là.
0: Allez, le rendez-vous est pris, on y sera aussi, on ira chanter avec Rulio du côté de Bagnols. Et puis vous aussi, hein, vous n'hésitez pas, vous nous laissez un petit message WhatsApp, hein, les événements que vous organisez, vos bons plans également, 04 68 35 5000. La liste, c'est Rose et c'est votre radio ici Roussillon.

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1: Ah, c'est une sacrée liste, hein, en tout cas, que nous dresse Rose. C'est la liste et c'est votre radio ici, Roussillon. On aime s'y prélasser l'été, mais la plage est-elle bonne pour la santé? En écoutant certaines conversations sablées pour l'humour en tube, Fred Ballard, on a déduit que l'activité plage n'était pas hyper stimulante, hein, pour nos neurones.
2: Tu sais, comme disait Mère Teresa à Nelson Mandela, t'es en train de prendre des coups de soleil, toi tu pèles derrière les oreilles. Mère Teresa disait ça à Mandela?
3: Voilà, alors ça c'est typique hein, de la conversation de plage, ça part un peu dans tous les sens en général et ça peut aboutir sur des légendes urbaines que l'histoire ne retiendra peut-être pas. La biographie de Mère Teresa en plein soleil, ça tape sur le ciboulot.
2: T'as foutu de la crème? Ça, derrière les oreilles de Mandela?
4: Oh, mais tu te fatigues avec ton Mandela!
2: Mais je m'en fiche pas mal des oreilles de Mandela!
4: Mais je te demande si t'as foutu de la crème derrière tes oreilles à toi!
5: Ouais, c'est bon, je viens d'en remettre.
2: Bah, dis donc, c'est efficace, c'est quoi ta crème là?
5: Bah, c'est ça.
2: Oh, saloperie, ça coûte la peau du cul, puis ça la protège même pas, tiens!
3: Ah oui, on a tous quelque chose de Maria et Christian Bodin, hein, quand on s'installe les pieds dans le sable face à la mer. C'est comme si l'écran total éteignait la lumière de certaines pièces de notre cerveau. Hein. C'est pas sur une plage qu'on pond les meilleures thèses, mais c'est pas là qu'on glande le mieux non plus.
6: Et la plage, c'est plus pareil quand t'as des enfants. C'est plus un endroit de repos. Ah, c'est fini. Tu passes 2 heures à les préparer eux et leurs affaires. Après, t'as 2 heures où t'es à la plage. Puis après, t'as 2 heures pour ramasser tout le sable qu'ils t'ont ramené. Tu vois? Et mon fils, je ne sais pas pourquoi, mais pendant ses vacances, son régime alimentaire se composait principalement de sable. Il mangeait un château de sable par jour, tu vois.
3: Bon, on misait tout sur les enfants, vu que le QI des adultes est à son plus bas niveau, mais visiblement, c'est pas celui de Jérémy Croza qui va faire remonter la moyenne. Donc, perdu pour perdu, enterrons nos neurones sur la plage, on les récupérera à la fin des vacances, et en attendant, bah, rions bêtement, cheveux au vent, poil aux dents.
1: Oui, poil aux dents, effectivement, à la plage avec ou sans enfants, c'est pas vraiment la même chose, mais on essaye tout de même d'en profiter. C'est les vacances ici, au bord de la mer Méditerranée, la mer, la plage. On n'oublie pas un petit peu de crème solaire, hein, ça va taper un petit peu fort, on y va aux heures les moins chaudes de la journée. Vous êtes bien sur votre radio ici, Roussillon.
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1: C'est la première radio DPO, c'est ici au Roussillon et il est 7h.
8: 7h.
1: Lundi 13 juillet, 7h, l'information, c'est avec vous, Marie Roarch, et l'incendie de Trévillac est fixé, mais le traumatisme des flammes, lui, est loin de s'éteindre.
9: Surtout pour les habitants qui ont vu les flammes s'approcher de leur maison, encercler leur village, brûler des habitations, des voitures, des entreprises, ceux qui ont dû évacuer en abandonnant tout derrière eux. C'est le cas d'Alice. Elle a pu rentrer chez elle jeudi soir à Issure-Tête, mais c'est un paysage de désolation qu'elle a retrouvé après avoir fui le chaos.
10: L'impression d'être l'apocalypse, il y avait énormément de fumée, tout était devenu orange-noir, on voyait plus grand-chose dehors, la fumée devenait vraiment étouffante, on n'arrivait plus à respirer et on voyait plus rien, quoi. C'était enfumé. Moi j'arrivais plus à respirer, je suis asthmatique, alors j'avais vraiment des grosses difficultés, j'étais en train de m'étouffer et on allait partir et les pompiers sont passés en même temps pour nous dire de partir. Le jardin de mes voisins a brûlé, donc ça laisse des odeurs et puis forcément c'est un petit peu moins beau, quoi. Je suis soulagée d'être revenue et j'ai été très très angoissée de savoir comment j'allais retrouver ma maison, surtout. Après, en revenant, j'ai été faire un tour dans les villages qui ont brûlé. Et c'est vrai que c'est catastrophique, quoi. C'est vraiment tout a brûlé, c'est devenu moche. C'est choquant.
9: Et si l'incendie est fixé, après avoir parcouru 4900 hectares, il n'est pas éteint. D'ailleurs, un hélicoptère bombardier d'eau effectuait encore des largages hier entre Y et Boule, Ternaire notamment. Du mieux donc sur le front des incendies dans les PO, un risque moins élevé sur notre département. Mais la lutte contre les feux de forêt continue pour les pompiers. Avec cet incendie en cours, par exemple en forêt de Fontainebleau, en Seine-et-Marne, il a parcouru 800 hectares cette nuit. Le ministre de l'Intérieur, Laurent Nouniez, s'est attendu sur place ce matin. 2 avions et 2 hélicoptères bombardiers d'eau arrivent en renfort du sud de la France. C'est la première fois que ces moyens aériens sont utilisés en région parisienne. Et cet incendie, il a provoqué des difficultés sur les rails avec de gros retard en gare de Lyon à Paris hier soir, jusqu'à 5 heures pour un TGV Paris-Perpignan attendu dans la nuit dans les PO. La région parisienne en vigilance rouge à la canicule encore ce matin. 37 départements en tout, du Morbihan à l'Aveyron en passant par la Vienne. 39 sont en vigilance orange. 3 départements seulement sont en vert, les Pyrénées-Orientales, l'Aude et l'Hérault.
1: Et 5 blessés dans 2 accidents de la route cette nuit dans le département.
9: Un motard de 28 ans sérieusement touché dans une collision avec une voiture sur la D900A à la sortie de Perpignan, dans le sens Perpignan-Narbonne. L'accident s'est produit un peu avant 2h du matin. L'homme a été transporté à l'hôpital de Perpignan, tout comme les 4 passagers d'une voiture qui a fait des tonneaux sur l'autoroute A9. C'était vers 4h du matin au niveau de l'aéroport de Rivesaltes, là aussi dans le sens Perpignan-Narbonne. 2 incendies hier à Argelès-sur-Mer. 39 personnes ont dû évacuer leur appartement dans un immeuble de 8 étages sur le boulevard de la Mer. C'était le temps d'intervention des pompiers. Un logement a été endommagé. Ses occupants ont été relogés par la mairie. 2e feu d'appartement rue Marguerite Duras. Cette fois, une tablette en charge a pris feu sur un canapé. Une jeune fille se trouvait dans cet appartement. Elle n'a pas été blessée, mais sa famille a elle aussi dû être relogée.
1: La sécurité des vacanciers, c'est l'objectif de ce tout nouveau service de navette sur le littoral.
9: Service déployé pour l'été jusqu'au 30 août par l'agglo de Perpignan. Une navette sur réservation. Elle dessert 40 arrêts du Barcarès à Canet en passant par Toreil et Sainte-Marie. 4 à 5 véhicules, 9 places chacun. Ils se relaient chaque soir. Rien à voir avec un bus classique, souligne Jean-Charles Moriconi, maire de Poyestre, en charge des mobilités à l'agglo de Perpignan.
8: C'est la première fois que ces navettes, je le rappelle, puisque c'était avant qu'on appelait ça le bus de ligne, le bus que l'on connaît dans les villes, 50 places, qui passait à un horaire précité sur un panneau, comme nous les connaissons dans nos villes. Là, c'est vraiment, c'est à la carte. Et pour essayer d'imager tout ça, je suis à 18h30 à Toreil, et j'ai envie d'aller déjeuner à Canet. J'appelle à 18h30, demi-heure après, à 19h, eh bien, cette navette est devant chez moi, ou plutôt à l'arrêt de bus qui se trouve devant chez moi, et m'amène au cœur de Canet, ou inversement sur une autre commune, pour aller déjeuner. Et puis là, on profite de la ville, puis on se dit, voilà, on a bu un verre, eh bien, écoutez, la navette, je lui ai donné rendez-vous à 0h, elle va me reprendre pour me ramener chez moi. C'est un service à la carte, ce n'est pas un taxi, parce qu'elle va d'arrêt à arrêt. En fait, ça y ressemble un peu quand même.
9: Un service à 1,30€ le voyage en payant par carte bancaire. 1,50€ en espèces gratuit pour les abonnés sans Keo. La réservation jusqu'à 30 minutes avant le trajet se fait via l'application sans Keo Reza ou par téléphone au 0800 800 370. Des difficultés sur cette route du littoral hier soir. La RD83 fermée en plein festival des déferlantes au Barcarès. Échangeur 12 inaccessible pendant plus d'une heure. La faute à une fuite repérée sur une cuve de gaz en bord de route. La situation est revenue à la normale vers 20h. Et puisqu'on en parlait, dernière soirée des déferlantes ce soir sur le parking du Lydia avec au programme Sean Paul.

0: Et puis il y aura aussi ce soir Petit Biscuit, Moziman ou encore Martin Garrix. Est-ce que vous repasseriez le bac, Julien?
1: Vous la surtout pas, enfants? Non.
0: Un mauvais souvenir.
1: Non, mais c'est bon, je l'ai fait, je l'ai eu, tant mieux, c'est très bien.
0: Ah, c'est le sacré challenge que vient de relever Sonia, une habitante de Cabestany. À 48 ans, plus de 30 ans après avoir décroché le bac pour la première fois, elle s'est lancée dans l'aventure, elle a ressorti trousse et cahiers, filière générale, spécialité littéraire. C'était aux côtés de sa fille Célina, 17 ans, en spécialité sciences économiques et sociales. Elle et elles viennent toutes les deux de décrocher le Graal Augustin Hourlier.
2: Tout part d'un défi. La lycéenne Célina promet de se mettre à fond pour réviser le code du permis de conduire. En échange, sa mère repasse le bac avec elle. Sonia, 48 ans, accepte.
3: Je savais pas exactement dans quoi j'en m'ai engagée. Au départ, je voulais me faire un calendrier de révision. Je me suis pas forcément tenue. Et les dernières semaines, le dernier mois a été intense parce que j'ai passé plus de 15 épreuves en candidat libre.
2: Et quelques mois plus tard, mère et fille sont fraîchement diplômées.
4: On a eu toutes les deux la mention assez bien, mais elle me bat à la moyenne.
2: Et c'est Célina qui est allée voir les résultats devant son lycée pour l'annoncer à sa mère.
4: Quand j'ai appris qu'elle a eu bac, moi j'étais devant mon lycée avec plus de mes amis, je leur ai direct dit. En plus, la plupart elle l'avait aidée à prendre des cours, il y avait aussi des professeurs qui m'avaient donné des cours. Ils m'ont tous dit qu'elle était très courageuse. Bien sûr que c'est une fierté d'avoir une mère capable de relever des défis à son âge.
2: En repassant son bac 30 ans plus tard, forcément, l'écrivaine de métier a eu quelques difficultés dans les épreuves scientifiques, mais pour elle, ça valait le coup.
3: Je trouve que c'est leur montrer l'exemple aussi. Que bah, des fois, il faut être persévérant, aussi croire en ses rêves.
2: Avec son diplôme en poche, la fille Célina veut commencer des études de comptabilité. Sa petite sœur, la dernière de la fratrie, passe son bac dans 3 ans. 3 ans pour convaincre leur père de faire le même défi que Sonia à son tour.
0: Une mention assez bien donc pour toutes les deux. Petits bonus à la maman qui décroche 0,2 points de moyenne générale en plus. Un mot de foot, les Bleus sont arrivés à Dallas, au Texas. C'est là qu'ils joueront demain leur demi-finale de la Coupe du Monde face à l'Espagne. Le match sera à 21h.
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0: Le ciel est plutôt voilé,
1: oui,
0: nuageux.
1: Exactement.
0: Les mots et les syllabes dans l'ordre.
1: C'est ça, quelques passages nuageux tout au long de la journée. Un ciel voilé aussi, pratiquement sur tout le pays catalan. Décidément, ce matin, c'est compliqué pour tout le monde. C'est ça, c'est lundi, c'est le début de semaine. La Cerdagne et le Cap-Cyr auront droit tout de même à un ciel bien bleu. De leur côté, le ciel sera plutôt dégagé. Il faudra donc prendre un peu d'altitude pour apercevoir comme il faut ce joli ciel bleu et ce joli soleil. Le vent du marin autour des 50 km/h pour le littoral, la plaine, les corbières, les fenouillèdes, un vent du sud, plutôt pour les Albères, le Bavalespire et la Sardaigne. Et là aussi, on sera sur un vent autour des 50 km/h. Pour les maximales aujourd'hui, Marie.
0: Jusqu'à 36 degrés au meilleur de la journée. Ce sera pour Céret notamment. Il fera 35 degrés à Céret, 34 à Prats-de-Moyaux, 32 degrés à Pradéilly-sur-Tête, 30 sur la Côte-Vermeille, à Perpignan et sur la plaine du Roussillon, à Thuir également, 28 degrés aux Angles.
1: Pourtant, Régis est en vacances. Bref, demain.
0: Belle dédicace.
1: Voilà, belle journée, grand soleil, demain pas de vent. Des maximales qui seront toujours aussi chaudes, mais agréables tout de même, puisqu'on restera entre 30 et 34 degrés au meilleur de la journée. 34 autour du lac de Saint-Jean-Plat-de-Corps par exemple, 33 à Saint-Paul-de-Fenouillet, 31 à Perpignan et 30 à Font-Romeu.
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1: Et du soleil aussi, puisque nous sommes ici en pays catalan, le soleil chanté aussi par Étienne Dao, du Hello Soleil, c'est ici au Roussillon.

0: Duel au soleil et Étienne Dao sur votre radio ici au Roussillon. Avant 7h30, nous allons jouer ensemble. C'est le grand jeu de l'été hein, du Coq à l'âne. Le jeu pour gagner eh bien vos bons plans, loisirs ici en pays catalan. Juste à côté, puisque nous allons vous offrir vos 4 entrées pour la réserve africaine de Sigean. Hein, la réserve ouverte toute l'année, 3800 animaux, 160 espèces différentes des 5 continents. Votre passe famille pour 4 à la réserve africaine de Sigean dans les prochaines minutes. Restez bien avec nous.
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0: Et mon œil dans le rétro avec Gérald Roux. Et tout cet été, on se retourne sur ce qui nous a marqué depuis le début de l'année. Et ce matin, le projet d'interdiction des réseaux sociaux aux moins de 15 ans.
6: Certains s'en souviennent peut-être, c'était au mois de février, dans un lycée de Haute-Saône à Vesoul. Emmanuel Macron a mangé à la cantine avec des élèves et entre la poire et la saucisse de Morteau, il leur a rappelé qu'il voulait interdire les réseaux sociaux au moins de 15 ans à la rentrée prochaine, pour protéger leur santé mentale. Les lycéens lui ont répondu que ce serait difficile de renoncer à ce passe-temps. Il faut savoir que la moitié des ados passent en moyenne entre 2 et 5 heures sur TikTok, Instagram ou Snapchat. Emmanuel Macron a donc promis de la souplesse. Au même moment, l'Assemblée puis le Sénat se sont penchés sur une proposition de loi pour établir une sorte de liste noire des plateformes considérées comme les plus dangereuses. Mais tout le monde n'était pas d'accord, certains voulaient une interdiction plus large. En tout cas, dans cette affaire, la grande question est de savoir comment ces interdictions pourraient être appliquées. En Australie, on a un peu de recul sur la question. Dans ce pays, l'interdiction des réseaux aux moins de 16 ans est effective depuis le mois de décembre et on constate que le nombre de comptes détenus par les moins de 16 ans a chuté de près de 40%. Parallèlement, le temps passé sur les réseaux a aussi baissé de 20% chez les ados qui font un peu plus de sport et passent un peu plus de temps en famille. C'est un premier résultat, mais on le voit, il est partiel parce que de nombreux utilisateurs bannis se réinscrivent sur les applis avec une fausse date de naissance. Et de leur côté, les plateformes traînent des pieds quand il s'agit de vérifier l'âge des utilisateurs. Le gouvernement australien ne peut pas les sanctionner rapidement car les procédures judiciaires sont complexes, les amendes sont longues à venir. Les géants du numérique sont tellement puissants aujourd'hui, ils ont tellement d'argent qu'ils tiennent tête aux États. C'est peut-être ça aussi le plus inquiétant au-delà de l'âge des utilisateurs de réseau.
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0: C'est un peu ce qu'on fait là, effectivement. On est passé un petit peu du coq à l'âne et on va jouer ensemble pour gagner votre passe famille pour la réserve africaine de Sigean. La réserve ouverte toute l'année, 3800 animaux, 160 espèces différentes des 5 continents. La réserve a 40 minutes à peu près hein, de Perpignan. On est dans l'Aude et si vous avez envie d'aller passer la journée là-bas, eh bien 04 68 35 5000, vous jouez, vous nous appelez et on vous offre ce magnifique passe famille pour cette magnifique réserve africaine de Sigean. On va jouer ensemble. Vous avez un chiffre à retrouver entre 1 et 1000, la distance entre le coq et l'âne. Bonne chance.
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0: Voilà, vous allez me faire des propositions, je vais vous dire c'est plus, c'est moins, et vous allez la trouver, c'est certain. Cette distance entre notre coq et notre âne, notre jeu de l'été sur votre radio ici au Roussillon pour profiter un maximum de vos vacances ici chez nous dans le 66. Jean-Jacques Goldman, quand la musique est bonne, et elle est forcément bonne sur votre radio ici au Roussillon.

0: Extrait de son deuxième album, Quand la musique est bonne, Jean-Jacques Goldman. Nous sommes en 1982 et c'est ici au Roussillon.
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0: À 7h22, c'est l'heure de jouer entre le coq et l'âne. Il y a une distance. Quelle est cette distance ? Claire va la retrouver, cette distance. Bonjour Claire à Ponteilla.
3: Bonjour.
0: Comment ça va Claire ?
3: Ça va, merci.
0: Ça va, tranquillement, 7h22, on est au petit-déj ?
3: Ça y est, c'est fait.
0: Ça y est, c'est fait, c'est englouti ?
3: Voilà.
0: Café, thé, tartine ?
3: Thé.
0: Thé et tartine ?
3: Non, juste du thé, là.
0: Juste du thé, tranquillement, voilà. Le matin, doucement. Claire, vous êtes déjà allée à Sigean, la réserve africaine ?
3: Ah oui, mais il y a très longtemps.
0: Il y a très longtemps. Vous vous souvenez un petit peu le parcours à pied, parcours en voiture.
3: Oui.
0: Également, on traverse la savane, notamment. Et c'est presque le roi lion, dis donc. On voit Pumba au loin, là-bas. Arrivé. Claire, on va retrouver cette distance entre le coq et l'âne. Un chiffre, un nombre à retrouver entre 1 et 1000. Vous allez me faire des propositions. Je vous dis c'est plus, c'est moins. Et on retrouve cette distance ?
3: D'accord.
0: On est parti. 30 secondes pour retrouver cette distance. C'est parti. Première proposition.
3: 500.
0: C'est plus.
3: 600.
0: C'est plus.
3: 700.
0: C'est plus.
3: 800.
0: C'est plus.
3: 900.
0: C'est moins.
3: 850.
0: C'est moins.
3: 840.
0: C'est moins.
3: 830.
0: C'est moins.
3: 820.
0: C'est moins.
3: 810.
0: C'est moins.
3: 805.
0: C'est moins.
3: 804.
0: C'est moins.
3: 803.
0: C'est moins.
3: 801.
0: Oui. Vous avez sauté le 802. Hein.
3: Oui, oui.
0: C'est pas fait forcément dans l'ordre, mais oui, c'est 800 que je recherchais. Bravo Claire.
3: Merci.
0: C'est pour vous, c'est cadeau. Vous allez donc aller à 4. Oui, parce que ça passe pour 4 personnes, hein, à la réserve africaine de Sigean.
3: D'accord, très bien, merci beaucoup.
0: Ah bah c'est pas mal ça, non ?
3: Ah oui, c'est super.
0: Vous savez avec qui vous allez y aller ?
3: Mes enfants, normalement.
0: Ouais, normalement, les enfants, ils sont combien ?
3: Ils sont deux.
0: Ils sont deux, bah voilà, et puis deux, et puis c'est bon, ouais. Ça fait quatre. Oui. On est bon ? Parfait, la réserve africaine de Sigean, ils sont déjà allés, les enfants ?
3: Pareil, il y a très longtemps aussi, du coup.
0: Ils seront tout petits, mais ils ont quel âge, vos enfants, Claire ?
3: Alors, 29 ans, donc ça fait une année, je crois, qu'on y est allé.
0: Ah oui, voilà. 29 ans, il a quitté le nid, Claire, quelque part, quand même, 29 ans.
3: Oui, mais elle est là quand même pour les vacances.
0: Ah, il revient pour les vacances. Est-ce que le petit oisillon a fait des oisillons, lui aussi ?
3: Et non.
0: Non, pas encore. Voilà, donc on y retourne avec les enfants quand même, même à 29 ans. On est toujours émerveillés par cette belle réserve africaine. Bravo en tout cas à vous. Vous avez retrouvé cette distance entre le coq et l'âne, Claire. Vous allez travailler là maintenant ?
3: Oui.
0: Eh bah oui, bah, il faut y aller aussi. Hein. C'est quand les vacances pour vous ?
3: Je sais pas encore.
0: Pas encore. On attend encore un petit peu. On patiente. Ça va arriver. Tout vient à point. À qui c'est attendre, Claire ? Quelle est la première radio des PO ?
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0: Il nous a quitté la semaine dernière, Bonnie Tyler, à l'âge de 75 ans, et on l'écoute, It's a Heart Touch.

0: hommage à Bonnie Tyler avec le titre It's a Heartache sur votre radio ici Roussillon à 7h30. L'information, on va revenir sur cette navette lancée par Sankeo pour ramener tous les vacanciers à bon port.
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1: 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La fête nationale, c'est le 13 juillet à Perpignan. 18h, cérémonie et défilé républicain en centre-ville. 21h30, Jean-Baptiste Guégan cover de Johnny Hallyday enflammera la scène sur la basse. En revanche, le feu d'artifice est annulé et reporté au 28 novembre. Plus d'infos, mairie-perpignan.fr et sur l'appli Perpignan La Rayonnante. 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
0: Et Marie Warsh, une navette pour amener les vacanciers à bon port sur le littoral catalan.
4: C'est le nouveau service de l'été sur le réseau Sankeo, une navette sur réservation qui dessert une quarantaine d'arrêts du Barcarès à Canet en passant par Toreil et Sainte-Marie. Chaque soir de 18h30 à minuit et demi, ça coûte 1,30€ et c'est disponible jusqu'au 30 août via l'application Sankeo Reza. L'incendie de Trévillac est fixé officiellement depuis samedi, mais les stigmates de son passage resteront longtemps présents dans le paysage des aspres de la vallée de la Tête. À Boulterne, notamment à Y-sur-Tête, des villages qui ont été encerclés par les flammes au plus fort de cet incendie. Reportage sur place après l'info à 7h30 et incendie toujours en cours à Fontainebleau, en Seine-et-Marne, Cyril Ardo.
5: Une scène que l'on n'avait jamais vue en région parisienne. Deux canadairs attendus ce matin et des avions bombardiers d'eau déjà mobilisés face à un feu qui a déjà parcouru 800 hectares en forêt de Fontainebleau au sud-est de la capitale. Une quinzaine de maisons ont été évacuées. L'autoroute A6 coupée. Les trains, le trafic des trains perturbé. Reprise progressive ce matin, dit SNCF Réseau. Un incendie en cours aussi dans le Maine-et-Loire au nord d'Angers. Il a parcouru 300 hectares et a détruit deux maisons. 59 départements sont aujourd'hui en orange face à un risque élevé de feux de forêt selon Météo France. La France colorée aussi en raison des alertes canicules. Aujourd'hui, 37 départements sont en vigilance rouge, 39 sont en orange. Il a fait jusqu'à 42,3 degrés hier à Pissos dans les Landes. À la veille du défilé du 14 juillet, Emmanuel Macron réunit une trentaine de chefs d'État et de gouvernement à Paris aujourd'hui. C'est la coalition des volontaires, les pays qui soutiennent l'Ukraine. Le chef de l'État prononce par ailleurs ce matin son traditionnel discours aux armées. La Coupe du Monde de foot, la France n'est plus qu'à 2 victoires de sa 3e étoile. France-Espagne, c'est demain soir. Les Bleus sont arrivés à Dallas. Ils doivent participer à un entraînement aujourd'hui. La demi-finale face aux champions d'Europe sera à suivre, bien évidemment, sur votre radio ici et sur ici.fr. Et puis en tennis, l'Italien Yannick Sinner s'est imposé hier soir sur le tournoi de Wimbledon. Le numéro 1 mondial a battu le numéro 3 Alexander Zverev et remporte son 5e sacre en Grand Chelem. C'est son 6e trophée de la saison.
4: Merci Cyril Ardo. La vie reprend doucement à Boulterneire dans un paysage bouleversé par l'incendie de Trévillac. Il y a 10 jours, cette petite commune des Aspres, 1 millier d'habitants, s'est retrouvée encerclée par les flammes. Elle a pris des allures de village fantôme pendant 4 jours jusqu'à jeudi dernier, jour où les riverains évacués ont été autorisés à rentrer chez eux et qu'ils ont découvert les dégâts provoqués par les flammes. Linda Rousseau.
6: Dès l'arrivée dans le village de Boulterneire, avant de passer le pont, la carte postale est noircie. Quand on marche au bord de la route, l'herbe brûlée ressemble à des cendres.
7: Là, ça fait de la fumée, c'est des feuilles qui ont brûlé, ça fait comme des cendres.
6: On voit les dégâts et on les sent aussi dans le village et dans les maisons, témoigne une habitante.
8: On a encore les odeurs, obligé de les étouffer.
6: Quelques mètres plus loin, Marilyn Tichadou discute des dégâts avec ses voisins. Elle vit dans les hauteurs du village depuis 25 ans.
8: Le paysage, il est dévasté. Il n'y a plus que du noir, il n'y a plus que du brûlé, il n'y a plus rien. J'étais déjà partie avant que le feu arrive vers chez moi. Il a pris ma haie de cyprès, il a frôlé la maison. Comment aucune maison n'a été impactée. On a eu une grande, grande chance par rapport aux pauvres gens de Rodez. À certains dits, on pensait que le feu allait descendre et que le village serait... Voilà, le vieux village n'existe.
6: Un paysage lunaire pour les villageois.
8: C'était vert, maintenant c'est noir.
9: C'est moche. C'est très moche, je dirais. Depuis 3 mois, il pleut plus, ben, c'était un brasier, quoi.
6: Une habitante reste optimiste. Les feux, elle en a déjà connu 4 depuis son arrivée il y a 20 ans.
10: Faut se dire que ça va repousser très, très vite. Au printemps, on verra déjà tous les rejets qui vont revenir, ça va aller très vite.
6: À Boulternère, aucune habitation n'a brûlé, mais à quelques kilomètres, à Rodez, une vingtaine de maisons ont été détruites.
4: L'incendie de Trévillac, officiellement déclaré fixé samedi, après avoir parcouru un peu plus de 4900 hectares. Le secteur est évidemment toujours sous haute surveillance. L'hélicoptère Bombardier d'eau effectuait encore des largages hier matin.
0: Et puis une belle histoire, Marie, dans le journal de 8h.
4: Celle d'une mère et de sa fille qui décrochent leur bac ensemble avec la même mention. Une histoire de défi familial relevé du côté de Cabestany. On vous en dit plus dans une petite demi-heure.
0: Et la météo avec ce ciel voilé, quelques passages nuageux également au-dessus des Pyrénées-Orientales. Si vous voulez voir le soleil, le grand ciel bleu, direction la Cerdagne et le Cap-Cyr aujourd'hui. Le vent, c'est du marin autour des 50 km/h sur le littoral, la plaine, les Corbières, les Fenouillèdes, un vent du sud pour les Albères, le Bas-Val-Espire et la Cerdagne, là aussi autour des 50 km/h. Pour les maximales, Marie, aujourd'hui.
4: Jusqu'à 36 degrés au plus chaud de la journée, ce sera pour le Bas-Val-Espire, pour Serret notamment. Il fera 26 degrés sur le littoral à Sainte-Marie-la-Mer, 27 degrés à Bolquer, 30 degrés à Sayagouz, à Saint-Paul-de-Fenouillet sur la plaine du Roussillon, 32 à Y-sur-Tête, 34 degrés à Prats-de-Moyaux.
0: Et puis demain, plus de vent, plus de nuages, une grande journée sous le soleil et un joli ciel bleu, les maximales chaudes mais agréables tout de même, entre 30 et 34 degrés au meilleur de la journée. On aura 34 notamment à Mélie-les-Bains, 33 à Caudiès-de-Fenouillet, 31 à Perpignan et 30 degrés à Aigatte.
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0: Et oui, on enchaîne, il se déplace encore, ce coq et cet âne. À vous de deviner la distance entre les deux animaux, une distance entre 1 et 1000. Je vous aide bien sûr avec des plus et des moins. Et à vous, les jolis cadeaux de l'été ici en Pays catalan. Là, je vous offre votre passe famille. Donc, c'est pour 4 adultes à la vallée des Tortues, à Sorède, un parc animalier ombragé situé donc au cœur d'un site classé Natura 2000. On y trouve une collection de 30 espèces de tortues venues du monde entier, mais il y a aussi d'autres habitants à la vallée des Tortues, des Ouistiti, des Tatous, des serpents, des suricates. Il y a une mini-ferme aussi et une volière immersive. Il y a des animations gratuites tout au long de la journée. Bref, de quoi passer une belle journée en famille avec les enfants ou les petits-enfants, hein, si vous avez la chance de les avoir à la maison durant ce mois de juillet ou encore ce mois d'août. 04 68 35 5000. À vous de jouer du coq à l'âne.
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0: Ça va se passer comme ça tout au long de l'été sur la première radio des PO. On va jouer, on va vous envoyer profiter de tout ce que peut nous proposer notre joli pays catalan à travers la mer, la montagne. Vous allez jouer, vous allez gagner. Nous, on écoute Pascal Obispo plus que tout au monde et c'est ici Roussillon.

0: Et c'est le nom aussi de son tout premier album, Plus que tout au monde, c'est Pascal Obispo sur votre radio ici Roussillon.
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0: On a perdu Gisèle, dis donc, Gisèle qui a raccroché, elle était au bout du fil. Bon, elle va rappeler. Ah, elle est de retour, Gisèle. Bah alors, Gisèle, bonjour.
3: Bonjour, j'ai rappelé.
0: Ah bah oui, heureusement, ça a coupé.
3: Oui.
0: Mais bon, c'est bon, on vous a retrouvé. Vous êtes là, la Vallée des Tortues en ligne de mire peut-être pour vous. Vous connaissez la Vallée des Tortues à Sorède, Gisèle?
3: Il y a longtemps qu'on y est allé, oui.
0: Ouais, 30 espèces de tortues, c'est sympa hein, le coin là-bas, en pleine zone Natura 2000.
3: Et les brumisateurs, très sympa aussi.
0: Ouais, à l'ombre, on a comme ça, voilà. Il y a d'autres habitants aussi, hein, la Vallée des Tortues. Il n'y a pas que des tortues, même s'il y a pas mal de tortues, bien sûr.
3: Oui, mais ça, je n'y vais pas parce que je déteste les serpents.
0: Ah, les serpents, vous n'êtes pas rentré voir les serpents, Gisèle.
3: Non, mes petits-enfants se...

0: Tous les bons plans, on vous offre aussi eh bien, de quoi profiter de l'été ici en Pays Catalan. Vous êtes en vacances, en grandes vacances peut-être Gisèle?
1: Ah oui, je suis en grandes vacances, je suis retraitée.
0: Voilà, c'est ce que je dis, en grandes vacances. Les enfants, les petits-enfants qui vont venir vous voir?
1: Ah oui, ils arrivent samedi.
0: Ah oui, donc c'est parfait, le timing est bon. Si vous gagnez les places là maintenant, bon, oui. Le pass famille, le timing est parfait. Bon, un chiffre entre 1 et 1000 à retrouver, la distance en fait, hein, entre le coq et l'âne. Vous allez me faire des propositions, je vous dis plus, je vous dis moins. Et puis on retrouve cette distance, et à vous le cadeau, d'accord?
1: D'accord.
0: Allez, alors c'est parti Gisèle.
1: 500.
0: C'est moins.
1: 250.
0: C'est moins.
1: 100.
0: C'est plus.
1: 150.
0: C'est plus.
1: 170.
0: C'est plus.
1: 175.
0: C'est plus.
1: 180.
0: C'est plus.
1: 189.
0: Plus.
1: 190.
0: Plus.
1: 195.
0: Plus.
1: 200.
0: Plus.
1: 210.
0: Plus.
1: 220.
0: Plus.
1: 230.
0: Plus.
1: 240.
0: Plus.
1: 250.
0: Moins.
1: 249.
0: Moins.
1: 248.
0: Aïe, aïe, aïe, on est arrivé au bout du chrono, Gisèle. Vous êtes perdue en cours de route, là, Gisèle?
1: Oh, mince.
0: Oh, Gisèle, on cherchait 244.
1: Oh.
0: Vous m'avez dit 250. Je vous ai dit moins, vous êtes passé à 150. Et après, entre 150 et 200, vous avez pratiquement fait tous les numéros, là, Gisèle.
1: Oui. Désolé.
0: Aïe, aïe, aïe. Bah non, ne vous excusez pas. C'est moi qui suis désolé, Gisèle.
1: Oui.
0: Bon, bah écoutez, du coup, je cagnotte la vallée des tortues pour le prochain coq à l'âne. Il y aura deux cadeaux.
1: D'accord, bah écoutez, je resterai de jouer.
0: Bah, j'espère bien, Gisèle, vous reviendrez. On a encore plein de cadeaux à vous offrir et vous avez le droit de rejouer. Hein.
1: D'accord.
0: Il n'y a pas de souci. Bonne chance, on croise les doigts pour vous, Gisèle. Et puis, bon, on ferait quand même des jolis gâteaux et des jolies promenades à vos petits-enfants quand même.
1: Oh oui, bah, ouais. C'est sûr, mais j'aurais été très contente de leur offrir ce cadeau.
0: Bah oui, bon, vous leur offrirez quand même. On pourra l'offrir, hein. Vous rejouez.
1: Oui.
0: Vous rejouez. Il y aura plein de cadeaux à vous offrir. C'est promis, il y en aura un pour vous, Gisèle.
1: D'accord. Merci.
0: À très bientôt.
1: Bonne journée.
0: Une belle journée. Au revoir, Gisèle.
1: Au revoir.
0: Et oui, ça se passe comme ça aussi. Parfois, aïe, on a ça un petit peu perdu en cours de route, hein. C'est dommage. On n'a pas trouvé, du coup, on cagnotte la vallée des tortues. Et donc, bah, pour le prochain, on aura ça en plus. Le coq à l'âne qui va revenir tout au long de la journée. On joue une dizaine de fois au moins sur votre radio ici au Roussillon. On joue jusqu'à 19h.
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0: Et avec tous les bons plans de votre radio ici au Roussillon, hein, voilà, vous avez des cadeaux, mais on a aussi des jolis concerts. Nous avons Cyril Canery avec nous au bout du fil de Canet en Roussillon. Bonjour Cyril. Cyril, bon, on a là, ça y est, c'est l'été à Canet en Roussillon. Ce week-end, il y a eu un gros arrivage de touristes qui est arrivé. Ça fait plaisir de les avoir sur notre bord de Méditerranée. Et vous, bien, vous leur proposez tout l'été un joli festival qui s'appelle Sun and Sea. Et ce festival qui va débuter ce soir en fanfare quelque part, Cyril. Hein.
4: Oui, exactement. Ben, nous démarrons ce soir par le premier concert, donc avec le groupe le groupe Les Vagabonds. Pour les années 60s, un peu, suivi d'une soirée avec DJ Mika, pour bien commencer l'été, voilà.
0: L'été au bord de la mer, puisque nous sommes au théâtre de la mer, bien sûr, Cyril.
4: Alors là, en raison de l'annulation du feu d'artifice, on délocalise un peu le concert.
0: Ah, ok.
4: On le fait place Méditerranée, juste à côté.
0: Ah, juste à côté, oui, on n'est pas loin.
4: Ouais, c'est juste à côté, voilà.
0: Oui, finalement, on passe du théâtre de la mer à cause de l'annulation, mais on passe, oui, on fait 30 mètres, 30 mètres et on
4: oui,
0: est.
4: Oui, c'est juste pour, parce qu'il y a les terrasses et tout, ça sera sympa.
0: C'est pour ça, ça va être sympa. C'est ce que voilà, j'allais dire. Ce qui va être sympa, c'est que vous allez pouvoir profiter des terrasses, vous installer en terrasse et profiter des concerts tout en dégustant une bonne gaufre, une bonne glace ou un repas complet.
4: Exactement.
0: D'ailleurs.
4: Exactement.
0: Parce que voilà. Le coup d'envoi, c'est 21h30 chaque soir. Et donc, ce lundi 13 juillet, on commence par Les Vagabonds. Et tout au long de l'été, comme ça, on va retrouver pas mal de musique. Parce qu'on va commencer par Les Vagabonds. La semaine prochaine, il y a Cœur de Pirate. Il y a même quelques grandes célébrités. Parce que Cœur de Pirate, c'est une célébrité aussi. Mais on a même Hélène Ségara qui arrive. Charlie Winston, Axel Bauer. On a quand même une belle programmation, Cyril.
4: Oui. Ben, écoutez, on essaie chaque année d'améliorer ou évidemment par rapport au public, essayer de contenter un maximum de public de toutes les générations.

0: Donc, quelques surprises aussi, parce qu'on a, Chantal Goya aussi, Douchka, Bernard Minet. C'est un petit clin d'œil, parce que voilà.
1: Ah, le quadra que je suis, ça lui parle, hein, pour les quadras, hein, Cyril.
0: Ouais.
1: On a grandi aussi avec Chantal Goya, Douchka et Bernard Minet, hein.
0: Exactement. Donc, bon, voilà. Et après, on passera avec un groupe qui reprend assez déçu aussi, avec un hommage à ACDC un peu décalé, du jazz avec Gilles Muléram, qui est un chanteur de Manchester, avec les Brass Messenger. Mmh. Et voilà. Donc, oui, il y en a pour tous les goûts, hein, tout public.
1: Effectivement, et ça se passe comme ça. Et une fois par semaine, on a même une grande semaine, le mardi 28 et mercredi 29 juillet, puisque Axel Bauer donc, et Charlie Winston. Et il faut le dire, hein, nous sommes en plein air, nous sommes au bord de la Méditerranée, ces concerts-là sont gratuits, hein, Cyril.
0: Exactement. Les concerts sont gratuits. Donc on ouvre les portes vers 20h, parce que bon, il y a beaucoup de monde. On a beaucoup de places assises aussi, donc des gradins, des chaises, il y a le sable autour, la plage. On est carrément sur la plage, hein, devant la mer. Voilà.
1: Mais devant la mer, on est bien installé. Puis on peut faire un petit plouf aussi en musique et en chanson, c'est toujours agréable.
0: Ah, bien sûr. Il y en a qui le font d'ailleurs.
1: Bah, parce que je suis le premier à le faire, Cyril.
0: Ah ouais.
1: C'est pour ça. Cyril, bon concert, bel été en tout cas.
0: Eh bien, merci, à vous aussi.
1: Et à très bientôt sur la première radio des PO.
0: À très bientôt, merci.
1: Au revoir. Et le rendez-vous donc ce soir à 21h30 pour la première date de ce festival Sun & Sea à Canet-en-Roussillon. Place Méditerranée, les Vagabonds à 21h30. Jean-Louis Aubert, c'est merveille, c'est ici Roussillon.

0: La merveille de Jean-Louis Aubert sur votre radio, ici Roussillon. Nous sommes avec Claude Vassaille, nous sommes au Monastère del Camp pour un superbe marché qui a lieu tous les mardis de 9h à 15h. Bonjour Claude.
1: Et bonjour Sébastien, ça va?
0: Alors moi c'est Julien, mais c'est pas mal,
1: oh,
0: c'est pareil.
1: Julien,
0: oui. Julien, Sébastien, vous savez, on se ressemble un petit peu tous à la radio.
1: C'est la voix.
0: On a juste 40 cm d'écart avec Sébastien, à peu près.
1: Et ben, je l'embrasse.
0: Mais oui, on l'embrasse, Sébastien, qui est en vacances en plus, Sébastien, qui est en vacances. Claude, on a ce joli marché, le Monastère del Camp, qui est un superbe écrin d'ailleurs pour recevoir ce joli marché. Qu'est-ce qu'on va retrouver dans ce marché aujourd'hui, là, à partir de 9h?
1: Demain, mardi.
0: Mais demain, oui, on est là, oui, je me crois mardi. Non, nous sommes lundi. Demain, à 9h.
1: Demain, dans un bel endroit entre Passa et Villemolac, si on aime les marchés, un peu zen, plein de sérénité, on vient nous trouver. On est une quinzaine à 20, ça dépend des semaines, producteurs évidemment d'ici, avec de l'huile d'olive, du miel, des salaisons de gibier, des tisanes, des petits plats de canard et des terrines, de la bière, des fruits et légumes, enfin tout ce qu'on fait ici, des savons, des vins doux, des jus de fruits, les plantes sauvages de Myriam, les fromages de chèvre, le pain, etc. Et donc dans cette ambiance très particulière, parce que du coup, se sortir un peu de la foule, c'est pas mal, retrouver un endroit agréable sous des immenses platanes tellement centenaires, c'est agréable, et la visite du monastère se fait avec Nicole, on a de la musique, des jeux pour enfants, bon c'est un marché. Ça reste un marché, mais dans une ambiance tout à fait particulière. Donc, c'est un plaisir d'y faire ses courses, si vous avez envie de nous y retrouver.
0: Et on aura envie de vous y retrouver. Hein, tous les mardis, d'ailleurs, nous aussi, on offre des paniers aussi, hein, d'ailleurs, pour ce monastère à la radio. Une centaine d'euros à vous offrir, un panier garni, pour vous régaler. Merci beaucoup, Claude. À demain, alors.
1: À demain, avec plaisir, et tous les mardis. Bientôt.
0: L'étape du Tour de France est repos aujourd'hui pour les coureurs, mais on ne s'ennuie jamais sur la route du Tour. Alors que va-t-il se passer aujourd'hui? La réponse avec son patron Christian Prudhomme et Emmanuel Collardy.
2: Bonjour Christian Prudhomme.
3: Bonjour.
2: Le Tour de France fait son grand retour dans le Cantal. D'abord pour une journée de repos ce lundi. Une journée de repos, on peut le dire, bien méritée. Entre le programme musclé de la première semaine et celui de demain qui s'annonce spectaculaire, il va falloir recharger les batteries.
3: Les journées de repos sont toujours très importantes pour les coureurs. D'une part pour en effet recharger les batteries. Et aussi parce qu'il faut faire très attention. C'est-à-dire que certains coureurs, la journée de repos leur casse le rythme. Et certains sont en difficulté le lendemain. Ça arrivait d'ailleurs régulièrement à Raymond Poulidor. Au lendemain du journée de repos, Raymond était toujours en difficulté. Et donc on verra ce que ça donnera demain. Quoi qu'il en soit, sur cette journée, elle sera par ailleurs bien occupée, puisqu'il y aura notamment dans la fontaine de Juniac, un petit village au sud d'Aurillac, un hommage à Charlie Gaulle, vainqueur du Tour 58. Insolation sur la Tour 59, il arrive dans le petit village de Juniac et il se jette dans la fontaine. Et bien il y aura donc aujourd'hui cet après-midi avec l'épouse de Charlie Gaulle, donc vainqueur du Tour 58, et avec sa fille Fabienne, un rendez-vous avec les élus. Nous serons à Juniac pour rendre hommage au grand champion luxembourgeois.
2: Un hommage, comme vous dites, à ce grand champion, et un hommage plus globalement en Cantal, un département avec lequel vous avez une attache particulière.
3: Oui, je vous le confirme, j'ai découvert le Cantal grâce aux courses cyclistes, grâce au Tour de France notamment, et nous aurons un passage par le charmant petit village de Payrolles. Payrolles, c'est la première côte répertoriée demain, 14 juillet, dans l'étape, et ce sera la toute première fois que le Tour de France passe dans ce village, et il y a une ferveur, un enthousiasme, une envie. Les banderoles dans Payrolles sont déjà en place depuis plusieurs semaines, et il y a une vraie fierté à accueillir le Tour, et à entendre à la radio, sur les antennes de Radio France, dans tout le réseau ici, le nom de Payrolles, à le lire dans les journaux, dans la presse quotidienne régionale, à le voir sur les réseaux sociaux et à l'entendre bien évidemment cet après-midi dans la retransmission du direct à la télévision.
2: Très belle journée à tous sur la route du Tour et sur les antennes d'ici.
0: Et oui, la route du Tour sur les antennes d'ici Roussillon. D'ailleurs, si vous avez la chance de voir peut-être passer le Tour de France, pas très loin de chez vous. Alors pour nous, ça y est, hein, c'est fait, mais si vous avez la chance d'avoir le Tour de France, vous verrez, il y a la caravane ici. Bah oui, la caravane de votre radio préférée qui fait le Tour de France également. Thelma Houston, Don't Leave Me This Way, c'est votre radio ici aussi.

0: Don't leave me this way, c'est Thelma Houston sur votre radio, ici Roussillon, chaque jour avec votre radio préférée, un peu d'histoire avant l'actu avec Stéphane Bern. Et ce matin, on voyage au temps où on a remplacé les noms par des chiffres pour gagner du temps.
1: Pour vous, appeler un ami au téléphone consiste à swiper sur votre smartphone. Il y a plus d'un siècle, parler à un proche au téléphone était un peu plus fastidieux. Année 1880-1890, les premières lignes téléphoniques se multiplient dans les villes industrielles. À Paris, comme ailleurs en Europe, les abonnés ne composent pas eux-mêmes leurs appels. Ils passent par un standard avec des opératrices. Bien avant Alexa et Siri, il y avait donc Yvette, Christiane ou Monique. Mais rapidement, un problème apparaît. Retenir les noms de tous les abonnés devient ingérable. Et les erreurs se multiplient, surtout quand plusieurs personnes portent le même patronyme dans une même ville.
2: Non, Dupont, c'est lui. Moi, c'est Dupont.
1: La solution est radicale, remplacer les noms par des numéros. Nous sommes alors en 1897.
3: Je vais le 22 à Agnès.
1: Chaque abonné reçoit une combinaison chiffrée. Demander Dupont devient demander le 427. Le réseau devient plus rapide, plus fiable, plus efficace. Et surtout, il peut grandir sans limite. Les carnets d'abonnés changent de forme. On n'y trouve plus des professions ou des adresses, mais des suites de chiffres. Cette logique de numérotation s'étend peu à peu. Les lignes, les centralités, puis les services eux-mêmes. On ne contacte plus une personne, mais une identité technique. Même les opératrices finissent par reconnaître les usagers, non plus à leur voix ou leur nom, mais à leur numéro habituel.
4: Oui, le standard, vous avez rien su pour moi ?
1: C'est la naissance d'une idée moderne, l'anonymat fonctionnel. Le numéro de téléphone, c'est une belle invention. Jusqu'au jour où des inconnus vous appellent trois fois par jour pour vous vendre des fenêtres, des panneaux solaires ou une pompe à chaleur.
0: C'est pas faux. Merci Stéphane Bern. Le numéro de téléphone d'ici Roussillon, c'est le 04 68 35 5000.
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0: 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Il est 8h.
6: Buitoras.
0: Lundi 13 juillet, 8h, l'information, c'est avec vous Marie Roarch et un joli challenge familial du côté de Cabestany.
6: Oui, entre Sonia, 48 ans, et sa fille Célina, 17 ans, elles ont passé le bac ensemble cette année et l'ont décroché toutes les deux avec la même mention il y a quelques jours. Un deuxième bac en poche donc pour la maman, écrivaine de profession plus de 30 ans après l'avoir décroché pour la première fois.
7: Je trouvais que c'était un défi à relever, intéressant intellectuellement. Bon, après, je ne savais pas exactement dans quoi j'en m'ai engagée. Les dernières semaines, le dernier mois a été intense parce que j'ai passé plus de 15 épreuves en candidat libre. Pour moi, c'était l'enseignement scientifique qui a été une catastrophe. Alors, quand j'étais plus jeune, je me débrouillais mais parce que j'étais studieuse. Mais je me suis rattrapée dans les matières littéraires, et notamment en français où j'ai 20 à l'écrit. Donc, ça a été une compensation.
6: La persévérance et l'engagement de sa maman font la fierté de Célina.
8: L'avoir travaillé et tout, ça m'a vraiment déstressée. Parce que je me suis dit que tout le monde pouvait avoir le bac finalement, que certains le passent sans aucun cadre, sans aucun aide, et ils le réussissent quand même, donc ça m'a rassurée. Je pense qu'elle a beaucoup plus stressé que moi, et de loin. Et me dire que malgré le stress et tout, elle a continué à faire et à passer des preuves pour moi, bien sûr que c'est une fierté d'avoir une mère capable de relever des défis à son âge.
6: Et dans ce défi, petite prime à la maman qui obtient une moyenne supérieure à sa fille de 0,2 points.
0: Deux Canadairs en action ce matin en Seine-et-Marne.
6: On a malheureusement l'habitude de les apercevoir dans le ciel catalan, mais c'est la première fois que ces appareils sont déployés en région parisienne. Ils vont écoper dans la Seine ce matin pour lutter contre l'incendie qui s'est déclaré hier soir en forêt de Fontainebleau en Seine-et-Marne. Les flammes ont déjà parcouru 800 hectares. Autre incendie du côté de Melun, il a provoqué de grosses perturbations du trafic des trains entre Paris et le Sud-Est hier. Jusqu'à 5 heures de retard pour un TGV Paris-Perpignan attendu dans la nuit chez nous. Ce matin, le trafic reprend progressivement d'après la SNCF, mais le premier TGV Paris-Perpignan aujourd'hui est encore annoncé avec 1h20 de retard à la mi-journée. La Seine-et-Marne et 36 autres départements du Morbihan à l'Aveyron et à la région parisienne toujours en vigilance rouge à la canicule ce matin. 39 départements sont en vigilance orange. orange et 3 seulement sont en vert sur la carte de Météo France. Les Pyrénées-Orientales, l'Aude et l'Hérault. Quant au risque incendie chez nous, il est élevé aujourd'hui sur les Albères et les Aspres, modéré sur le reste du département.
0: C'est un nouveau service cet été sur le littoral catalan.
6: Une navette Sankeo qui dessert les plages du Barcarès à Canet-en-Roussillon via Toreil et Sainte-Marie. Un transport en commun sur réservation pour les soirées festives de l'été. Ça marche tous les soirs, jours fériés et week-ends compris. Alors comment en profiter, Alice Fabre ?
3: C'est très simple, vous appelez le service via un numéro gratuit ou vous téléchargez l'application Sankeo Reza. Vous indiquez l'arrêt le plus proche et l'heure à laquelle vous souhaitez que la navette passe vous prendre. Elles sont 4 à 5 navettes de 9 places en tout à se relayer chaque soir pour desservir 40 arrêts du Barcarès à Canet-Sud. Les premiers passages commencent à 18h30, les derniers à minuit et demi. Ça coûte 1,30€ si vous payez en carte, 1,50€ si c'est en espèces. Et c'est gratuit pour les abonnés Sankeo. Le service est en place jusqu'au 30 août.
6: Avec ce service de navette, il s'agit d'offrir une alternative aux vacanciers, éviter qu'ils ne prennent le volant alcoolisé. Jean-Charles Moréconi, maire de Poyestre et en charge des mobilités à l'agglo de Perpignan.
9: C'est aussi un élément dans la sécurité routière important. Je veux dire qu'on peut être amené à se rendre dans une festivité et pas avoir, bien sûr, la lucidité de rentrer au volant. Ça arrive très souvent, malheureusement, il y a des drames qui sont produits. Et je crois que cette navette participe aussi à assurer la sérénité des personnes qui l'utilisent plutôt que de prendre le volant. Sur cet espace littoral, il va y avoir de nombreuses manifestations qui, eh bien voilà, des fois, on se lâche un peu pour la fête. Alors autant être dans un transport sur réservation plutôt que reprendre le volant et causer un risque pour soi-même ou pour autrui.
6: Deux possibilités pour réserver cette navette des plages, l'application Sankeo Reza sur votre smartphone ou bien en appelant au 0800 800 370. Un motard sérieusement blessé cette nuit à la sortie de Perpignan après le pont Arago. Il est entré en collision avec une voiture sur la D900A dans le sens Perpignan-Narbonne. L'homme a été transporté à l'hôpital de Perpignan, c'était vers 2h du matin. Et puis 2h plus tard, nouvel accident sur la 9, cette fois à hauteur de l'aéroport de Rivesaltes, toujours dans le sens Perpignan-Narbonne. Une voiture est partie en tonneau, ses 4 passagers ont été blessés. Deux feux d'appartement à Argelès hier, le premier s'est produit dans un immeuble de 8 étages sur le boulevard de la Mer. 39 personnes ont dû être évacuées le temps de l'intervention des secours. 2 habitants ont été relogés, les autres ont pu rentrer chez eux. Et puis un autre sinistre rue Marguerite Duras, là c'est une tablette en charge sur un canapé qui est à l'origine de l'incendie. Là aussi une famille a dû être relogée par la municipalité.
0: La Coupe du Monde de foot et cette première demi-finale demain, ce choc entre la France et l'Espagne.
6: Et les Bleus sont arrivés à Dallas, au Texas, où se jouera la rencontre. Ils ont donc quitté leur camp de base de Boston, où ils étaient installés depuis le début du mondial. Changement de décor, Jean-Pierre Blimaud, mais toujours accueilli par de nombreux supporters.
10: Il est un peu plus de 18h à Dallas, une trentaine de minutes à peine après leur atterrissage. Les Bleus arrivent devant leur hôtel dans un bus aux couleurs de la France. La rue est barrée par la police. Le premier à descendre est Didier Deschamps, suivi par les joueurs qui s'engouffrent directement dans l'hôtel. Derrière les barrières, Pablo, un jeune Français installé à Dallas, a le temps d'apercevoir Kylian Mbappé et c'est déjà beaucoup pour lui.
11: Je l'ai seulement reconnu quand on était vraiment en train de rentrer dans l'hôtel, mais je l'ai vu et j'ai dit « Ah ouais, c'est Mbappé !» J'imaginais jamais que j'allais les voir vraiment en personne.
10: Peu de joueurs saluent la foule, ce que regrettent certains, mais d'autres comme Romain, venu de Toulouse, les comprend.
12: Oui, on trouve ça normal, on s'y attendait, il n'y a aucun souci, ils sont dans leur match. Nous, on donne ce qu'on peut, on donne des petits encouragements qui peuvent suffire, qui feront peut-être la différence, mais on comprend tout à fait.
10: Au Texas, l'atmosphère est beaucoup plus chaude que sur la côte Est, mais Tom, qui a vu les autres matchs, n'est pas inquiet.
13: Après, il a fait très chaud à Philadelphie, un petit peu comme là, même encore plus à Philadelphie, donc je pense que les joueurs sont acclimatés. En plus, le stade à Dallas est couvert.
10: D'ailleurs, parmi les joueurs, Maxence Lacroix ne craint pas ce changement de contexte.
14: On est passé par des conditions météorologiques exceptionnelles, mais on a su répondre présent, donc on va faire de même.
10: En attendant, les Bleus ont encore pu mesurer leur popularité qui grandit de plus en plus jusqu'au Texas.
15: Allez les Bleus !
6: France-Espagne en demi-finale de la Coupe du Monde de foot, c'est donc demain à 21h à Dallas, au Texas. Avant ça, dernière soirée des déferlantes ce soir du côté du Barcarès, après Théodora et Aya Nakamura, hier à l'affiche entre autres aujourd'hui, Martin Garrix, Sean Paul, Moziman ou encore la jeune chanteuse Mickey.
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6: Mickey donc sur la scène des déferlantes ce soir sur le parking du Lydia au Barcarès.
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0: Le soleil est un petit peu moins généreux aujourd'hui sur le pays catalan avec ses quelques passages nuageux ou alors ce ciel voilé. Et qu'en Cerdagne ou en Capcie, qu'on pourra apercevoir vraiment le soleil et ce grand ciel bleu. Le vent, c'est du marin autour des 50 km/h sur le littoral, la plaine, les Corbières et les Fenouillèdes. Un vent plutôt du sud pour les Albères, le Bas-Valespire et la Cerdagne. Et nous sommes autour des 50 km/h à chaque fois. Pour les températures, tiens, ce matin, si jette un petit coup d'œil là, par la page Facebook, ici, au Roussillon, on a 18 degrés à Formiguères, au camping La Devèze. On a Catherine qui nous annonce 24,5 degrés à Sainte-Marie. 28,2 degrés déjà à Montesquieu des Albères. Et puis pour les maximales, Marie ?
6: 26 à 36 degrés au meilleur de la journée sur le département. 26, c'est pour le Barcarès. 36, c'est pour le Boulou. Il fera 27 degrés à Bolquerre, 30 degrés à Collioure, à Codiès de Fenouillède, à Estagel, à Perpignan. 32 degrés à Prades, 35 à Sourède.
0: On a 30 à 34 degrés demain avec un grand soleil et plus de vent.
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0: Justement, parlant de la page Facebook Ici Roussillon, on va y jeter un coup d'œil encore, après Confidence pour Confidence et Jean Schultes. On va passer des petits coucous parce que vous êtes nombreux à participer avec nous le matin sur notre page Facebook Ici Roussillon. Passez une bonne journée, de bonnes vacances et une bonne semaine. C'est lundi aujourd'hui.

0: C'est le plus grand succès hein, de Jean Schultes, sorti en 1981. Confidence pour confidence sur votre radio ici au Roussillon. Un album vendu à 700 000 exemplaires.
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0: Marie, on jette un petit coup d'œil peut-être sur le trafic ferroviaire assez difficile hein, en ce moment.
3: Oui, il est perturbé depuis un incendie en Seine-et-Marne hier qui a provoqué de gros retards sur la ligne TGV Sud-Est, donc c'est celle qui vient à Perpignan. Jusqu'à 5 heures de retard hein, pour un TGV qui était attendu dans la nuit, un TGV Paris-Perpignan, et encore de gros retards aujourd'hui. Par exemple, le premier TGV Paris-Perpignan qui normalement arrive à 11h57 est annoncé avec 1h20 de retard. Le second annoncé à 12h57 lui est annoncé avec 1 heure de retard pour l'instant.
0: Ouais, donc patience hein, si vous de prendre le train. Ces prochaines heures, on vous tient informés sur la première radio des PO.
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0: C'est pas vrai, c'est le rendez-vous anti-arnaque. Si vous êtes à la recherche d'un logement, attention, Valentin Bertrand, au bail fantôme.
6: Les témoignages se multiplient ces derniers jours. Des locataires convaincus d'avoir trouvé l'appartement coup de cœur, bien situé, pas trop cher, un soi-disant propriétaire réactif et surtout qui accepte votre dossier. En plus, miracle, l'appartement, vous le visitez, il coche toutes les cases, le contrat de location est signé par mail et une date de remise des clés est fixée. Sauf que le jour J, un texto, le propriétaire annonce qu'il va avoir du retard. Il s'en excuse, mais il est embêté. Il est pressé, veut gagner du temps, ou bien son soi-disant service de comptabilité va clore ses comptes. En tout cas, il avance une raison pour vous demander un virement de la caution et du premier loyer, et tant qu'à faire, un virement instantané. Vous vous en doutez, c'est là que le piège se referme. Une fois le virement effectué, le propriétaire fantôme s'évapore avec l'argent.
0: Mais alors, comment détecter ces fausses locations ?
6: Ce n'est pas évident. Toute la ruse, c'est de vous avoir fait visiter. Le logement, vous l'avez vu, il est bien réel, ça met en confiance et c'est le but. Les escrocs utilisent en fait des logements en location courte durée, type Airbnb, pour endosser le costume du propriétaire et quelques jours plus tard, empocher votre argent. La règle d'or, c'est donc de ne jamais rien verser avant la remise des clés. Mais une fois qu'on a dit ça, il y a quand même d'autres indices et précautions à prendre. Déjà, tapez le nom du propriétaire sur Internet. Les témoignages d'anciennes victimes peuvent vous mettre sur la piste, mais il faut aussi décortiquer avec attention les photos. Il y a 3 ans, j'ai moi-même évité de justesse une arnaque à cause d'un détail. Sur l'image de la cuisine, j'ai distingué une plaque au gaz, alors que l'annonce, elle précisait bien plaque vitrocéramique. Je suis allé un petit peu plus loin, j'ai rentré les images de l'annonce dans un moteur de recherche, ça m'a permis d'en retrouver l'origine. L'appartement utilisé comme appât, il venait en fait d'un site belge de location de vacances.
0: Ouais, si vous êtes victime d'une arnaque hein, ou si vous avez repéré une fausse information, on compte sur vous aussi pour nous alerter. L'adresse mail, c'est ici.arnaque@radiofrance.com.
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0: Et avec 2 cadeaux pour le prix d'un, puisque Gisèle, malheureusement, n'a pas retrouvé tout à l'heure cette distance entre le coq et l'âne. Donc, vous allez gagner votre passe famille pour la vallée des tortues à Sorède, plus votre partie de mini-golf au Paradise Mini-Golf d'Argelès-sur-Mer. C'est un parc de 3 500 m² et qui est composé de 2 parcours de 18 trous entre rivières, cascades, palmiers et plantes méditerranéennes. Donc, ces 2 cadeaux sont pour 4 personnes à chaque fois des passes famille. À vous de retrouver donc cette distance entre le coq et l'âne, et à vous, c'est cadeau.
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0: Allez, cette fois, c'est la bonne. On va retrouver cette distance entre le coq et l'âne et vous allez repartir avec ces jolis cadeaux. Puisque tout au long de l'été, nous vous offrons le meilleur des loisirs ici, en pays catalan. De quoi profiter des grandes vacances qui se profilent peut-être pour vous. Vous jouez et on se retrouve après LP, c'est Lost on You et c'est ici Roussillon.

0: Lost on New LP sur votre radio ici au Roussillon.
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0: Et c'est Fawazi qui va peut-être trouver cette distance. Bonjour Fawazi.
3: Bonjour.
0: Comment ça va ce matin?
3: Ça va très bien. Il fait gros ici, donc ça va.
0: Tout va bien. On va essayer de retrouver cette distance entre le coq et l'âne pour repartir avec non pas un, mais deux cadeaux, hein, Fawazi.
3: D'accord.
0: Il y a le mini-golf d'Argelès-sur-Mer, le mini-golf Paradise, plutôt pas mal, hein, entre rivière, cascade et palmiers. Ça, c'est pas mal pour y aller en famille. Et puis, on rajoute à cela la vallée des tortues, votre passe-famille également à Sorède. En plus, c'est dans le même secteur. C'est parfait, ça va au Fawazi.
3: Parfait.
0: Ça, hop, on commence pourquoi pas par la vallée des tortues et puis on enchaîne peut-être en fin d'après-midi, début de soirée par le mini-golf. Ça peut être une journée plutôt sympathique en famille, Fawazi.
3: Ah, c'est nickel.
0: Bon, 30 secondes en tout cas pour retrouver cette distance entre le coq et l'âne. On recherche un chiffre, un nombre entre 1 et 1000. Vous allez me faire des propositions, je vous dis plus et je vous dis moins. Et on retrouve cette distance ensemble en 30 secondes.
3: D'accord.
0: Allez, première proposition, c'est parti.
3: 500.
0: C'est plus.
3: 700.
0: C'est moins.
3: 600.
0: C'est plus.
3: 650.
0: C'est moins.
3: 630.
0: C'est moins.
3: 620.
0: C'est moins.
3: 610.
0: C'est plus.
3: 611.
0: C'est plus.
3: 612.
0: Eh ben voilà. C'est gagné.
3: C'est marrant.
0: C'est marrant. Oui, bah, c'est le but, c'est qu'on s'amuse, hein, Fawazi.
3: Exactement.
0: Donc si ça vous amuse, ça nous fait plaisir. Et si en plus on peut vous faire plaisir en vous offrant des cadeaux, c'est encore mieux.
3: Merci.
0: Allez, c'est cadeau. Vous irez donc jouer au mini-golf Paradise d'Argelès-sur-Mer. Vous choisirez l'un des deux parcours et vous irez visiter la vallée des tortues. Bravo.
3: Parfait.
0: Fawazi, quelle est la première radio des PO?
3: Ici Roussillon, bien sûr.
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0: Allez, le best-of de Dans ma rue de Virginie Sinclair. Aujourd'hui, nous sommes à Ars-sur-Tech, dans l'abbaye bénédictine d'Ars-sur-Tech, où un célèbre sarcophage fascine depuis des siècles. Ce tombeau de marbre blanc de 330 litres semble défier les lois de la nature. Pourquoi? Eh bien, parce qu'il produit de l'eau de manière inexpliquée, fascinant ainsi les croyants comme les scientifiques. Et Henri en est le spécialiste depuis 1994.
4: Alors, vous êtes ici à l'accueil de l'abbaye.
5: Donc, vous êtes la responsable
4: du service patrimoine.
5: Ici, à Ars-sur-Tech.
4: Voilà.
5: Et nous dirigeons vers l'abbaye.
4: Alors là, vous êtes déjà dans le cloître.
5: Christine, qui date de combien?
4: 13e siècle. C'est un cloître gothique.
5: Et là, nous entrons dans l'abbatiale.
4: Magnifique, hein, qui a été construite sur plusieurs siècles. Hein. Et la fameuse Sainte-Tombe se trouve par ici.
5: Et Henri nous attend. Bonjour Henri.
6: Bonjour.
5: Vous êtes le spécialiste du sarcophage.
6: Et depuis 1994.
5: Expliquez pour tous ceux qui ne connaissent pas encore l'histoire de ce sarcophage et pourquoi il est si mystérieux.
6: Depuis l'arrivée des saints de Abdon et Sennen de Rome, l'abbé Arnulf, quand il est arrivé là, le sarcophage était pratiquement sur place. Il a mis à l'intérieur les reliques d'Abdon et Sennen et l'eau d'un reliquaire qui était dans le cimetière Poncien. Et depuis, ce sarcophage élabore de l'eau.
5: Est-ce que ce sarcophage, il a toujours été à cet endroit?
6: Il a été toujours à cet endroit. Alors, il est daté du 4e siècle. Et donc, le sarcophage, c'est du marbre blanc comme le cloître d'Arles-sur-Tech. C'est du marbre des carrières de Céré. Je vous montre. Ça, c'est le procès verbal d'ouverture de la Sainte Tombe en l'an 2000. Hein, parce que tous les 50 ans, on l'ouvre. Donc, on a nettoyé le sarcophage et puis on a reposé les reliques à l'intérieur. Et après, il a fourni de l'eau.
5: De l'eau est revenue alors qu'il était vide.
6: Alors, le mystère, il est là. Il fournit de l'eau. Des fois, il s'assèche. Des fois, il est constant. Là, actuellement, il est constant.
5: Qu'est-ce que vous avez apporté, Henri?
6: Oui, je vous ai apporté le siphon gradué. Et chaque centimètre correspond à 8 litres d'eau. C'est comme ça qu'on sait exactement le niveau de l'eau. Cette eau, c'est exactement la même composition qu'il y a au baptistère, aux catacombes ponciennes à Rome. Le mystère, il est là. Il ne faut pas chercher à comprendre. C'est de l'au-delà. Alors, s'il y en a qui ont un peu sceptique, parce qu'à l'intérieur, quand on dit « Ah, il y a des ossements dedans », c'est la réaction. Il y en a qui n'osent pas la boire. Hein. Par contre, c'est le baromètre de la foi et des événements. Je l'ai vu à sec plusieurs fois. Hein. Elle s'est asséchée pendant les attentats. Les inondations de 1940, elle était complètement à sec à la région. Avant l'assassinat du prêtre à Amiens, elle s'est asséchée avant les accidents de Mias. Et quand l'événement s'est produit, que ça a marqué les esprits, elle revient. Alors, je vais vous donner une bouteille que vous allez en boire.
5: D'accord.
6: Alors, la contenance du tombeau est de 330 litres. Et goûtez-la, vous allez voir. Elle est super bonne.
5: Elle est très bonne. Hein.
6: C'est vrai. On a eu quand même des témoignages de guérison. C'était un couple qui ne pouvait pas avoir d'enfant. Hein. Ils sont venus, la maman a fait une neuvaine d'eau de la Sainte Tombe. Elle a eu deux jumeaux qui viennent tous les ans pour la messe du matin. Ils ont appelé Abdon et Sennen.
0: Voilà, et c'est donc à Arles-sur-Tech. Francis Cabrel, question d'équilibre, c'est ici au Sillon.

0: question d'équilibre, Francis Cabrel, sur votre radio ici au Roussillon.
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0: L'aglo de Perpignan lance un service de navette sur réservation sur le littoral, Marie-Roy.
8: 40 arrêts desservis chaque soir jusqu'au 30 août entre le Barcarès, Toreil, Sainte-Marie et Canet. Le tout en réservant par téléphone ou via l'application Sankeo Reza pour 1,30€ le voyage. 30 ans les séparent et pourtant, elles viennent de décrocher leur bac, mention assez bien, main dans la main. C'est la jolie histoire de Sonia et Célina, une mère et sa fille originaire de Cabestany. Les présentations après l'info à 8h30. Cyril Ardo, des Canadairs et des Dash déployés en Seine-et-Marne.
9: Retour à la normale sur la ligne TGV entre Paris et Lyon. Il y a eu jusqu'à 6 heures de retard pour des trains hier en raison d'un incendie en forêt de Fontainebleau à 60 km de Paris. Incendie qui a déjà parcouru 800 hectares. Deux Canadair sont attendus sur place ce matin. Des avions bombardiers sont déjà mobilisés. C'est inédit pour l'Île-de-France. Encore deux jours coupés du monde pour 5000 personnes à Pralognan-la-Vanoise et au Plané en Savoie. La route qui mène à ces deux communes est fermée depuis mardi en raison d'un incendie. Elle va rouvrir après-demain, selon le département. 37 départements en alerte rouge canicule, 39 en orange. Conséquence, 3 réacteurs nucléaires à l'arrêt, 8 en puissance réduite. C'est pour ne pas rejeter de l'eau encore plus chaude dans les rivières qui sont utilisées pour refroidir ces systèmes. Le feu d'artifice du 14 juillet sur la tour Eiffel, c'est ce soir, celui-là même qui est diffusé sur France 2. Festivité avancée d'une journée pour ne pas empiéter sur les commémorations de l'attentat du 14 juillet 2016 à Nice. D'autres feux d'artifice un peu partout en France sont annulés ou reportés en raison, cette fois, du risque d'incendie. La Coupe du Monde de foot, les Bleus à l'entraînement aujourd'hui, le dernier avant France-Espagne en demi-finale de la Coupe du Monde demain soir. Le match sera à suivre, bien évidemment, sur votre radio ici et sur ici.fr. Et puis, journée de repos aujourd'hui sur le Tour de France. Hier, Mathieu Van Der Poel s'est imposé sur la 9e étape à Ussel, en Corrèze.
8: Merci Cyril Ardo. Une belle histoire familiale ce matin sur votre radio ici Roussillon, celle de Sonia et de sa fille Célina, installée à Cabestany. Elles ont passé leur bac ensemble cette année. La mère, 48 ans, en candidate libre dans la filière générale, spécialité littéraire, plus de 30 ans après avoir obtenu son bac pour la première fois. Et la fille, 17 ans, avec des spécialités en sciences économiques et sociales. Une histoire de challenge mère-fille, Augustin Ourlier.
10: Tout part d'un défi. La lycéenne Célina promet de se mettre à fond pour réviser le code du permis de conduire. En échange, sa mère repasse le bac avec elle. Sonia, 48 ans, accepte.
11: Je savais pas exactement dans quoi j'en m'engageais. Au départ, je voulais me faire un calendrier de révision. Je me suis pas forcément tenue. Et les dernières semaines, le dernier mois a été intense parce que j'ai passé plus de 15 épreuves en candidat libre.
10: Et quelques mois plus tard, mère et fille sont fraîchement diplômées.
12: On a eu toutes les deux la mention assez bien, mais elle me bat à la moyenne.
10: Et c'est Célina qui est allée voir les résultats devant son lycée pour l'annoncer à sa mère.
12: Comment j'ai appris qu'elle a eu bac? Moi j'étais devant mon lycée avec toutes mes amies, je l'aurais direct dit. En plus la plupart elle l'avait aidée à prendre des cours, il y avait aussi des professeurs qui m'avaient donné des cours. Ils m'ont tous dit qu'elle était très courageuse. Bien sûr que c'est une fierté d'avoir une mère capable de relever des défis à son âge.
10: En repassant son bac 30 ans plus tard, forcément l'écrivaine de métier a eu quelques difficultés dans les épreuves scientifiques, mais pour elle ça valait le coup.
11: Je trouve que c'est leur montrer l'exemple aussi. aussi que bah, des fois, il faut être persévérant, aussi croire en ses rêves.
10: Avec son diplôme en poche, la fille Selena veut commencer des études de comptabilité. Sa petite sœur, la dernière de la fratrie, passe son bac dans 3 ans. 3 ans pour convaincre leur père de faire le même défi que Sonia à son tour.
8: Et mention assez bien donc pour toutes les deux. Petit bonus à la maman qui décroche 0,2 points de moyenne générale en plus.
0: Et puis dans un peu moins d'une demi-heure, hein, dans le journal de 9h, on retournera à Is-sur-Tête.
8: Il y a un avant et un après, forcément, dans cette commune. Avant et après l'incendie de Trévillac qui a touché la commune il y a une dizaine de jours. Les habitants évacués ont pu rentrer chez eux. Le feu est fixé, mais c'est un paysage de désolation qui les entoure. Le témoignage d'une habitante à Lys à 9h.
0: Avec ce ciel voilé, quelques passages nuageux tout au long de la journée. Sur l'ensemble du département des Pyrénées-Orientales, aujourd'hui, grand soleil, grand ciel bleu, uniquement pour la Cerdagne et le Cap-Cir. Il faudra donc prendre un petit peu de hauteur pour pouvoir voir ce joli ciel bleu. Le vent, c'est du marin, autour des 50 km/h pour le littoral, la plaine, des Corbières et les Fenouillèdes. Un vent du sud pour les Albères, le Bavalespire et la Cerdagne. Là aussi, ça sera un vent autour des 50 km/h. Pour les maximales attendu aujourd'hui, Marie.
8: Jusqu'à 36 degrés au meilleur de la journée. Du côté de Céret, il fera 34 degrés à Saint-Laurent-de-Cerdan, 32 degrés à Is-sur-Tête, 30 sur la Côte-Vermeille, à Sayagouze, à Perpignan, à Thuir, 28 degrés aux Angles et Argelès-sur-Mer.
0: Et puis demain, une belle journée, grand soleil, pas de vent, des maximales chaudes, mais agréables tout de même, entre 30 et 34 degrés au meilleur de la journée. 34 pour le Boulou, 33 à Saint-Paul-de-Fenouillet et Bagnols-sur-Mer, 31 à Perpignan et 30 du côté de Bourg-Madame.
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0: Et la musique qu'on aime, c'est celle de Queen, The Show Must Go On, sur votre radio, ici, au Sillon.

0: Scurry ou pas, en tout cas, ça sera la dernière chanson de Queen, chanson sortie en 1991 et Freddie Mercury qui décédera en novembre de la même année de Show Must Go On sur votre radio ici Roussillon.
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0: À l'heure de faire un petit plouf. D'ailleurs, on jettera un petit coup d'œil à vos conditions de baignade d'ici 9h sur la première radio DPO. En attendant, eh bien, c'est l'heure du bain. C'est la série originale de votre été avec les scientifiques d'Océanopolis, Acte à Brest et Louise Lempire qui répond comme ça aux grandes questions des enfants sur la mer et les océans.
3: Comment elle fait la méduse pour piquer ?
4: Elle dégaine ses millions de petits harpons bien cachés dans ses tentacules et les pose sur ta peau.
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4: Les méduses n'ont pas de dards, comme les abeilles, ou de crochets, comme les scorpions. Elles ont de minuscules harpons qu'on appelle nématocystes. Les harpons sont bien cachés dans de petites capsules et contiennent le venin de la méduse. Elle n'a pas un harpon, mais bien des millions partout sur le corps et les tentacules. Et ils sont très sensibles. Juste en l'effleurant, le harpon se déploie et vient piquer ta peau. Alors tu ressens une sensation de brûlure, parfois même tu peux voir apparaître la trace des tentacules de la méduse, avoir mal à la tête ou envie de vomir. Mais il ne faut surtout pas faire pipi sur la blessure. Une fois qu'elle a piqué, la méduse laisse sur ta peau des petits harpons. Il y a ceux qui font déjà mal et ceux qui n'ont pas encore libéré leur venin. Si tu fais pipi dessus, le venin va sortir et ça risque de te faire encore plus mal. Il ne faut pas non plus frotter avec un oignon ou mettre de la mousse à raser. Ce sont des idées reçues et ça risque d'aggraver la piqûre.
3: Mais alors, je fais quoi si une méduse me pique ?
4: La SNSM, Société Nationale de Sauvetage en Mer, recommande de rincer la piqûre à l'eau de mer tiède. Mais pas à l'eau douce, hein. L'eau douce risque de relancer la douleur des petits harpons qui ont encore du venin. Ensuite, il va falloir retirer les filaments qui sont peut-être restés collés à ta peau. Et pour ça, la SNSM explique qu'il faut utiliser du sable chaud. Et ensuite, gratter doucement avec une petite carte du porte-monnaie de maman. Ou un carton rigide. Et s'il y a, dans le sac de plage de papy et mamie, une pince à épiler, tu peux aussi l'utiliser. Une fois les filaments

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4: Avec vos conditions de baignade hein, aujourd'hui, si vous avez décidé de passer la journée au bord de la Méditerranée ici en pays catalan, eh bien sachez que l'eau est à 24 degrés. Hein, la mer Méditerranée est à 24 degrés. Alors attention, on aura un petit peu de vent. Hein, c'est vrai, cet après-midi, on aura du vent marin autour des 60 km/h en rafale. L'indice UV sera de 7 et puis sur la serviette de plage, on aura autour des 26 degrés, notamment du côté d'Argelès-sur-Mer.

0: Il y a presque pas d'accent pour Elton John. Avec France Gall, donner pour donner sur votre radio, ici au Roussillon. Nous sommes avec le docteur Kirzek, comme chaque matin cet été. Et bien, on le passe en pleine forme sur votre radio ici au Roussillon, grâce à vos conseils santé. Et évidemment, quand on pense vacances, voyage, on pense vaccin, docteur.
1: Bonjour à toutes et à tous. On va éviter d'oublier les vaccins pour partir en voyage, parce qu'entre une hépatite A attrapée avec une brochette panette et une piqûre de rappel qu'on a zappée, votre corps risque de vivre des vacances moins reposantes que prévu. D'abord, une bonne nouvelle, votre projet de voyage, c'est l'occasion idéale justement de faire un check-up, un point complet sur votre carnet de santé. Le rendez-vous chez le médecin avant de partir, c'est un peu le grand nettoyage vaccinal. Alors, on va vérifier les classiques, hein, diphtérie, tétanos, poliomyélite, le DTP, ça c'est obligatoire, la coqueluche et la rougeole, ça c'est la base. Si vous n'êtes pas à jour, votre médecin vous proposera des rappels et ça tombe bien, ces vaccins sont pris en charge par l'assurance maladie. Ensuite, ça va dépendre de la destination et du type de séjour parce qu'il y a d'autres vaccinations qui vont devenir vite indispensables. Afrique intertropicale ou Amérique du Sud, c'est la fièvre jaune, c'est souvent obligatoire. Et attention, ce n'est pas une option. Un certificat international de vaccination vous sera demandé à l'entrée du pays. Alors, ce vaccin doit être fait au minimum 10 jours avant le départ dans un centre agréé. Destination tropicale ou un séjour en milieu un peu insalubre, l'hépatite A, c'est très fortement recommandé. La saleté transmet par l'eau, les aliments contaminés, le virus de l'hépatite et une simple salade mal lavée ou un glaçon douteux. Et voilà, c'est une belle jaunisse et des semaines de fatigue. Vous voyagez en Asie rurale ou en mission humanitaire, la typhoïde, l'encéphalite japonaise, voire la rage peuvent être recommandées. Et puis il y a le paludisme. Il n'y a pas de vaccin à ce jour en France, mais vous devriez peut-être prendre un traitement préventif. Là aussi, ça se voit avec son médecin et surtout, on n'oublie pas les moustiquaires et les répulsifs.
0: Non, surtout pas. Alors, y a-t-il des effets secondaires à surveiller, comment les limiter pour ne pas passer ces premiers jours de vacances à se plaindre?
1: La plupart des effets secondaires sont légers et passagers. C'est même bon signe, hein. Ça veut dire que le système immunitaire réagit et fabrique sa défense. Alors, faut surveiller localement une douleur ou une rougeur, globalement une petite fièvre, tout ça c'est normal. Et les effets secondaires rares sont des nausées, des vomissements, la diarrhée. On les limite tout simplement en prenant un peu de paracétamol. Sur le point d'injection, on peut mettre une compresse froide, mais vraiment pas de panique. Le plan d'action pour les vaccins, c'est vraiment d'anticiper pour pas faire ça la veille du départ, mais il faudrait s'y prendre au moins 2 mois avant le départ. Ok, c'est raté maintenant, pour que les injections soient faites à temps, mais allez-y si vous partez encore le mois prochain. Demandez à votre médecin si vous pouvez faire plusieurs vaccins le même jour et planifiez votre vaccination plutôt en fin de semaine. Comme ça, les petits effets secondaires, ça ne tombera pas un jour de boulot. Allez, bon été, bonne santé, à l'écoute d'ici, bien sûr.
0: Allez, merci, portez-vous bien, bien sûr.
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0: Ah, j'ai ma carte de cantine, c'est bon. J'ai mon carnet de liaison, mon petit sac à dos et le Walkman pour écouter Green Day, Boulevard of Broken Dreams. Pas de doute, je suis bien au lycée. Bonjour, John Bourgeois.
1: Bonjour, Julien Dejean. Ah, ce que c'était bon.
0: Ah, ouais. Ah vous là aussi, là hein, là les années lycées.
1: Ah, les années lycées, Green Day, incroyable, incroyable. Franchement, ouais.
0: On termine en fanfare.
1: Souvenir.
0: Pour réveiller tout le monde et le pays catalan.
1: Eh ben, on s'est très très bien réveillé avec vous ce matin, Julien Dejean. Merci beaucoup pour cet accompagnement bien matinal.
0: Oui, je préfère quand c'est vous.
1: Parce que
0: je me lève moins tôt.
1: C'est ça.
0: La suite, puisque du coup, c'est vous qui prenez la place de 9h.
1: Bah écoutez, c'est parti pour bienvenue chez vous de 9h à 11h avec une première partie dédiée à nos experts de l'été. Aujourd'hui, on parle de cette belle opération pour offrir des vacances à un animal de refuge, un orphelin à quatre pattes. C'est possible de lui offrir des vacances pour quelques jours, pour quelques semaines, l'accueillir chez vous si vous ne partez pas, vous, en vacances, si vous restez en ce moment dans les PO. Comment ça marche? On va poser les questions à notre experte qui est Corinne Legrand du refuge Un Gîte, une gamelle à Poyaz. Vous avez des questions justement sur tout ça, comment ça marche, sur l'adoption. Et même cet été, vous nous les posez au 04 68 35 5000, soit par appel classique, c'est Aïcha qui vous répond aujourd'hui, soit par WhatsApp, vous pouvez faire un message écrit ou vocal, c'est le même numéro, Julien.
0: À demain.
1: À demain.
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1: À 9h, les informations avec vous, Marie Rouarche, bonjour.
4: Bonjour, Jeanne.
1: L'incendie de Trévillac est fixé, mais le traumatisme des flammes, lui, est loin de s'éteindre.
4: Surtout pour les habitants qui ont vu les flammes s'approcher de leur maison, encercler leur village, brûler des habitations, des voitures, des entreprises. Ceux qui ont dû aussi évacuer en abandonnant tout derrière eux, c'est le cas d'Alice. Elle a pu rentrer chez elle jeudi soir à Ille-sur-Tête, mais c'est un paysage de désolation qu'elle a retrouvé après avoir fui le chaos.
5: L'impression d'être l'apocalypse, il y avait énormément de fumée, tout était devenu orange-noir, on voyait plus grand-chose dehors, la fumée devenait vraiment étouffante, on n'arrivait plus à respirer et on voyait plus rien, quoi. C'était enfumé. Moi j'arrivais plus à respirer, je suis asthmatique, alors j'avais vraiment des grosses difficultés, j'étais en train de m'étouffer et on allait partir et les pompiers sont passés en même temps pour nous dire de partir. Le jardin de mes voisins a brûlé, donc ça laisse des odeurs et puis forcément c'est un petit peu moins beau, quoi. Je suis soulagée d'être revenue et j'ai été très très angoissée de savoir comment j'allais retrouver ma maison, surtout. Après, en revenant, j'ai été faire un tour dans les villages qui ont brûlé. Et c'est vrai que c'est catastrophique, quoi. C'est vraiment, tout a brûlé, c'est devenu moche. C'est choquant.
4: Et si l'incendie est fixé après avoir parcouru 4900 hectares, il n'est pas éteint. D'ailleurs, un hélicoptère bombardier d'eau effectuait encore des largages hier entre Ille et Boulternère notamment. La pression est un peu redescendue sur les épaules de nos pompiers, mais le risque incendie existe toujours, bien que revu à la baisse. Les Aspres et les Alberts sont toujours en orange, synonyme de risque élevé sur la carte de vigilance. Risque modéré pour le reste du département, en jaune sur cette carte. L'autre carte de vigilance, c'est celle liée à la canicule. Trois départements français seulement sont en vert et il s'agit des Pyrénées-Orientales, de l'Aude et de l'Hérault. La majeure partie du pays est en orange, voire en rouge. C'est le cas du Tarn au Morbihan à la Seine-et-Marne.
1: La Seine-et-Marne, justement, frappée par un immense incendie depuis hier soir.
4: Il s'est déclaré dans la forêt de Fontainebleau et a déjà parcouru 800 hectares. Près de 500 sapeurs-pompiers sont mobilisés. C'est la première fois que des hélicoptères bombardiers d'eau et des canadaires interviennent pour la lutte contre les feux de forêt en région parisienne. Des canadaires qu'on voit écopés dans la Seine ce matin. Autre incendie en Seine-et-Marne hier du côté de Melun. Il a provoqué de grosses difficultés de circulation sur la ligne TGV Sud-Est, jusqu'à 5 heures de retard pour un TGV Paris-Perpignan cette nuit et encore des retards ce matin, même si la SNCF assure que le trafic reprend progressivement. Deux accidents de la route cette nuit dans le département. Le premier s'est produit à la sortie de Perpignan après le pont Arago, un peu avant 2 heures du matin. Un choc entre une voiture et une moto dans le sens Perpignan-Narbonne. Un motard de 28 ans a été sérieusement blessé et transporté à l'hôpital. Quatre personnes hospitalisées à Perpignan aussi, après que leur voiture a fait des tonneaux sur l'A9 vers 4h du matin au niveau de l'aéroport de Rivesaltes. Là aussi, c'était dans le sens Perpignan-Narbonne. Deux incendies hier à Argelès-sur-Mer. 39 personnes ont dû évacuer leur appartement dans un immeuble de 8 étages sur le boulevard de la Mer, le temps d'intervention des pompiers. Un logement a dû être endommagé. Ses occupants ont été relogés par la mairie. Deuxième feu d'appartement, rue Marguerite Duras. Cette fois, une tablette en charge a pris feu sur un canapé. Une jeune fille fille se trouvait dans cet appartement. Elle n'a pas été blessée, mais sa famille a elle aussi dû être relogée.
1: La sécurité des vacanciers, c'est l'objectif de ce tout nouveau service de navette sur le littoral.
4: Service déployé pour l'été jusqu'au 30 août par l'agglo de Perpignan. Une navette sur réservation, elle dessert 40 arrêts du Barcarès à Canet, en passant par Toreil et Sainte-Marie. 4 à 5 véhicules, 9 places chacun, ils se relaient chaque soir. Mais rien à voir avec un bus classique, souligne Jean-Charles Moriconi, maire de Poyestre, en charge des mobilités à l'agglo de Perpignan.
3: C'est la première fois que ces navettes, je le rappelle, puisque c'était avant qu'on appelait ça le bus de ligne, le bus que l'on connaît dans les villes, 50 places, qui passait à un horaire précité sur un panneau, comme nous les connaissons dans nos villes. Là, c'est vraiment, c'est à la carte. Et pour essayer d'imager tout ça, je suis à 18h30 à Toreil, et j'ai envie d'aller déjeuner à Canet, j'appelle à 18h30, demi-heure après à 19h, eh bien, cette navette est devant chez moi, ou plutôt à l'arrêt de bus qui se trouve devant chez moi, et m'amène au cœur de Canet, ou inversement sur notre commune, pour aller déjeuner. Et puis là, on profite de la ville, puis on se dit, voilà, on a bu un verre, eh bien, écoutez, la navette, je lui ai donné rendez-vous à 0h, elle va me reprendre pour me ramener chez moi. C'est un service à la carte, ce n'est pas un taxi, parce qu'elle va d'arrêt à arrêt. En fait, ça y ressemble un peu quand même.
4: Un service à 1,30€ le voyage en payant par carte bancaire. 1,50€ en espèces, c'est gratuit pour les abonnés Sankeo. La réservation jusqu'à 30 minutes avant le trajet se fait via l'application Sankeo Reza ou par téléphone au 0800 800 370. Dernier jour des déferlantes aujourd'hui sur le parking du Lydia au Barcarès. À l'affiche ce soir, Sean Paul, Mickey ou encore Martin Garrix, à qui l'on doit notamment ça.

0: People, c'était avec Bono et The Edge de U2 et c'était l'hymne de l'Euro 2020. Et hier soir, l'accès aux déferlantes a dû être compliqué pour les festivaliers avec la fermeture de la départementale 83 au niveau de l'échangeur 12 au Barcarès. C'était à cause d'une fuite repérée sur une cuve de gaz à proximité de la route. Simple mesure de précaution, hein, le temps de l'intervention d'un technicien. Et puis on a appris ce matin la mort de Sam Neill, acteur célèbre pour avoir incarné le paléontologue Alan Grant dans Jurassic Park. Il était malade depuis plusieurs années, il avait 78 ans.
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0: Ça manque un peu de soleil à 9h07.
3: Oui. Alors on commence clairement la journée avec un ciel bien voilé, hein, et en plus partout en pays catalan. Cet après-midi, peut-être un petit peu plus d'éclaircie sur la plaine du Roussillon en Conflent. Même un grand soleil prévu côté Pyrénées catalanes. Puis notez aussi ce vent marin encore présent ce lundi, jusqu'à 50 km/h de rafale sur la plaine, le littoral, côté Albert, Vallespire et Fenouillet également. Attention d'ailleurs, ça entraîne ce vent à risque élevé aujourd'hui sur le plan des incendies dans les secteurs des Albert et des Aspres. Voilà les températures, sinon les maximales du jour. C'est en Vallespire qui va faire encore très chaud, 36 degrés à Amélie-les-Bains cet après-midi par exemple. Et puis pour le reste, c'est plus respirable, 30 degrés à Perpignan, à Argelès, à la Tour de France, 32 degrés à Vernet-les-Bains, 27 à la Cabana sans montagne. Je regarde de l'autre côté de la frontière avec 32 degrés à Figueres ce lundi, un ciel partiellement ensoleillé, assez peu de vent également. Merci Marie.
0: À tout à l'heure.
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3: Vous êtes peut-être en vacances, on va parler des vacances de nos animaux dans un instant, mais tout de suite, quand je joue, c'est Julien Clerc.

0: Julien Clerc, c'est sur la première radio des PO à 9h11.
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0: Et si les animaux sans famille prenaient eux aussi leurs vacances cet été dans les Pyrénées-Orientales? Et si vous preniez avec vous un animal pour quelques jours, quelques semaines? Et si même vous preniez la décision d'adopter cet été? Comment ça se passe? On répond à toutes vos questions sur ce sujet avec notre nouvelle experte de l'été ce matin pour Bienvenue chez vous. C'est Corinne Legrand du Refuge Ingite Une Gamelle à Poyestre. Bonjour Corinne.
3: Bonjour.
0: Comment allez-vous Corinne?
3: Très bien.
0: Corinne, je dis tout de suite à ceux qui nous écoutent qu'ils peuvent à tout moment de notre discussion aujourd'hui jusqu'à 10h-20 environ nous appeler au 04 68 35 5000, nous laisser aussi un message WhatsApp, c'est sur le même numéro. Vous pouvez soumettre toutes vos interrogations quant à ce sujet de l'adoption cet été et notamment de l'adoption pour les vacances. Puisqu'on va tout de suite expliquer cette opération, Corinne, que vous avez mis en place l'année dernière et qui a très très bien fonctionné. C'est-à-dire qu'on peut accueillir, si on le veut, un animal du refuge pour quelques jours pendant l'été, si on ne part pas en fait.
3: Exactement, si c'est pour avant tout pour que l'animal puisse sortir de son box. Il faut bien se dire que les chiens qui sont dans les refuges ont vécu une vie de famille avant, hein, sur canapé, piscine, vie de famille. Et là, ils se retrouvent, certains depuis plus d'un an sont encore au refuge, voire plus. Et donc, c'est une occasion pour qu'ils puissent voir autre chose. Et ça leur donne une chance inouïe. Parce que quand les gens le ramènent l'animal, l'animal est toujours content de nous retrouver, évidemment. Mais on sait exactement comment ça se passe en famille. Donc on peut retransmettre ça à la future famille. Et ça nous fait des occasions incroyables de pouvoir faire des adoptions par la suite.
0: Oui, parce que vous en avez eu beaucoup l'année dernière. Ah, vous avez lancé l'opération l'année dernière. Oui, et puis vous avez eu des adoptions derrière. Ça a marché, quoi.
3: Bien sûr, on a placé une cinquantaine de chiens en vacances. Et deux sont revenus seulement au refuge. Parce que c'est les familles elles-mêmes qui les ont adoptés par la suite. Ou bien les familles qui ont trouvé des futurs adoptants.
0: Ouais, du 98%, quoi.
3: Oui, c'est incroyable.
0: Alors on se dit, moi je vais vous dire ce qui m'est passé tout de suite par la tête, j'en ai parlé aussi à des proches, qui leur est passé par la tête tout de suite quand on se dit on va offrir des vacances pour quelque temps à un animal de refuge, s'il revient, bon même si ça a marché, a priori, est-ce qu'on peut pas se dire c'est frustrant pour l'animal si jamais il passe quelques jours en famille et qu'il revient ensuite derrière au refuge? Vous me dites que non en fait.
3: Alors pas du tout, parce que si on pense comme ça, ben on fait rien en fait. On les laisse en stock dans les box et puis il n'y a rien qui se passe. Il faut bien se dire que quand les visiteurs passent devant les box, et ça tout le monde le dira, bien souvent les chiens aboient, ils sont excités parce qu'ils sont énervés de voir, voilà. Alors qu'en famille, ils sont complètement différents. Donc oui, c'est une super opération qui fonctionne. Et quand s'ils reviennent, ils sont contents de nous retrouver puisqu'ils nous font la fête. Hein, et puis ça leur laisse une deuxième chance.
0: Eh bien, écoutez, on a une question au 04 68 35 5000. C'est Pierrette qui nous appelle. Bonjour Pierrette.
4: Oui, bonjour. Moi, je serais partante pour, garder soit un petit chien.
0: Oui, vous serez partante.
4: J'habite en ville, mais je peux promener le petit chien. En ce moment, j'en ai un déjà en garde de la famille. Et aussi un chat.
0: Donc
4: voilà,
0: vous
4: j'ai des cases, j'ai tout ce qu'il faut pour le chat. Bon, j'avais des petits chiens, j'avais des chats, mais non, malheureusement, ils sont tous décédés.
3: On pourrait vous confier un chat, évidemment.
0: Et un chien, apparemment, aussi, hein, ce que dit Pierrette.
3: Oui,
4: alors,
3: oui.
4: Il faut que ce soit un petit, hein, ouais. C'est-à-dire que, bon, genre de York ou Chihuahua, je ne sais pas si vous en avez.
3: On n'en a des petits comme ça, ils sont déjà partis en vacances et je pense qu'ils ne reviendront pas. Mais on peut vous confier un chat volontiers, oui.
4: Bon, oui. Bah écoutez, j'ai ce qu'il faut, j'ai tout ce qu'il faut pour les chats, puisque j'en ai eu deux,
3: oui.
4: Donc il n'y a pas de souci.
3: Ah bah c'est très bien.
0: Eh ben, Pierrette, merci beaucoup de nous avoir appelé. Ce qu'on va faire, Pierrette, c'est qu'écoutez écoutez bien ce qui va suivre, puisque on va évidemment parler toutes les modalités de ce qu'il faut faire, évidemment, pour cette adoption pour quelques jours, pour ces vacances.
3: Alors, c'est pas une adoption, c'est
0: des vacances. Des vacances. C'est vrai que je parle d'adoption.
4: Oui.
0: Ouais, parce que l'adoption.
3: Vous avez l'envie de l'adoption aussi.
0: Oui, c'est pour ça. J'ai envie qu'il soit adopté.
4: Si on se trouve bien avec l'animal, on peut éventuellement l'adopter.
0: Voilà, c'est pour ça, Pierrette. Donc on va parler de toutes les modalités, évidemment, et puis d'accord. On va garder votre contact, Pierrette, et puis vous mettre en lien, évidemment, avec Corinne et avec le refuge Ingite Une Gamelle. Merci de nous avoir appelé, Pierrette.
3: Merci.
4: Au revoir.
0: On continue voilà cette discussion, Corinne Legrand, maintenant que vous la connaissez, cette opération à la maison. Si vous ne partez pas en vacances cet été, vous restez chez vous comme Pierrette. Vous voulez peut-être en savoir plus sur ces démarches pour accueillir cet animal. 04 68 35 5000 pour poser vos questions. On est avec notre expert de l'été, Corinne Legrand du refuge Un Gîte, Une Gamelle à Poyestre. Pour l'heure, c'est Mylène Farmer avant de reprendre la discussion et sa nouvelle chanson. Elle s'appelle C'est à qui le tour. Vous en profitez grâce à Ici Roussillon, la première radio des PO.

0: Le nouveau Mylène Farmer, c'est à qui le tour?
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0: Offrir des vacances à un animal de refuge cet été, c'est possible. Comment ça marche? Vous pouvez nous appeler ou envoyer un message WhatsApp au 04 68 35 5000. On a pour ça mobilisé notre experte de l'été sur ce sujet. Ce lundi, c'est Corinne Legrand du refuge Un Gîte, Une Gamelle à Poyestre. Pour ceux qui nous rejoignent, on parle donc bien de la possibilité de recueillir, d'accueillir pour quelque temps un animal pour l'été. Le principe, si vous ne partez pas en vacances, mais que vous avez un petit peu de temps, d'amour, l'envie de faire une belle action, vous accueillez un chien de refuge pendant quelques jours, ou un chat, ou quelques semaines, afin de lui offrir une parenthèse loin de son box. On a eu Pierrette qui nous a appelé juste avant pour nous dire qu'elle était prête à accueillir un chat ou un petit chien. Et puis là, on a Pascal sur le WhatsApp ici Roussillon qui nous envoie ce message. Corinne, est-ce qu'on a besoin d'avoir tout le matériel nécessaire pour le chat, pour le chien, si on l'accueille seulement pour quelques jours cet été?
3: Alors, nous fournissons évidemment tout le matériel. Donc, pour le chat, c'est la caisse à chat, la litière, l'alimentation, le traitement s'il y en a un, etc. Et le chien, c'est la même chose. Il part avec son dodo, les croquettes, il part avec tout. Les jouets, tout ce qu'il aurait besoin pour passer de bonnes vacances. Et surtout que les propriétaires, enfin les locataires, enfin ouais, les autres, ouais, ne dépensent pas pour...
0: Ouais, c'est important de le signaler, évidemment, oui, parce qu'on peut tout de suite se poser cette question. Pour le coup, Pierrette, elle avait tout le matériel, on va oui, dire, nécessaire, puisqu'elle a accueilli, elle avait plein de chats tout au long.
3: Après, ça fait aussi, des gens nous disent aussi souvent, mais non, ça nous fait plaisir, on va acheter, ça nous fait plaisir. Mais on fournit tout, bon, ce qui voilà, est normal.
0: Comment ça se passe aussi, si on est intéressé? On vient en refuge, il y a quoi, une première rencontre, j'imagine?
3: Exactement.
0: Avec les animaux, un petit peu à l'image de ce qui se peut se passer avant une adoption?
3: Oui, voilà, c'est pareil en fait. Les gens arrivent en famille et ils remplissent un questionnaire quoi, pour voir s'ils habitent par exemple en appartement ou en maison, s'ils ont un autre animal à la maison, parce que s'ils ont un chat, bah, c'est pas dit que le chien va s'entendre avec le chat, donc on fait au mieux pour leur confier un animal qui leur correspond. Hein. Et à partir de là, ils reviennent une deuxième fois, ou bien ça peut se faire dans l'instant, et puis...
0: Ça peut se faire dans l'instant, hein, quand même.
3: Ça peut se faire dans l'instant, et je leur donne mon numéro de portable, et tous les soirs, il nous faut un SMS avec des photos et des nouvelles, tous les soirs.
0: Ouais, ça c'est important, voilà, continuez de donner des nouvelles. D'ailleurs, vous m'en montriez oui, juste avant, pendant la musique, avec des jolies photos de vacances,
3: des jolies photos
0: d'animaux.
3: Hein. Oui, oui.
0: En rivière, notamment.
3: Dans le lit, en train de jouer avec les enfants, enfin c'est
0: sûr
3: incroyable.
0: Que ça change du box, et ça, oui, ça fait du bien. L'autre objectif aussi, pour vous, c'est de recueillir des informations aussi sur le comportement des animaux dans une vie de famille.
3: Mais carrément, mais ça c'est du pain béni quoi, parce que c'est des chiens, la plupart viennent de la fourrière, on ne sait absolument pas leur vie d'avant. Il y a des chiens qui vivaient, comme on disait tout à l'heure, en famille. Alors il y a des gens avec des enfants et on les voit jouer avec les enfants. Il y a des chiens tellement stressés en box, on s'imagine pas. Bon, avec les chats, on ne sait pas. Quand ils nous envoient des photos avec le chien qui dort avec le chat,
0: enfin, ah bah oui, là on se dit c'est bon.
3: Mais voilà, nous, on peut pas savoir nous comment ils se comportent en famille. On les prend pas chez nous.
0: C'est pas du tout le même cadre, forcément.
3: Mais pas du tout, pas du tout. C'est vraiment une expérience incroyable pour l'adoption plus tard.
0: Offrir des vacances aux orphelins à quatre pattes, c'est l'opération dont on vous parle ce matin, dont on essaie de répondre à toutes vos questions. N'hésitez pas, 04 68 35 5000, comme Pierrette par appel tout à l'heure, ou comme Pascal qui nous laissait un message sur le WhatsApp ici Roussillon. On continue cette discussion avec notre expert de l'été, Corinne Legrand du refuge Un Gîte, Une Gamelle à Poyestre. Vous pouvez aussi donc nous poser une question sur l'adoption, même en général, hein, au refuge cet été, dont on va également parler dans les prochaines minutes. Je vous propose un petit interlude cadeau.
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0: Et oui, c'est notre jeu de l'été, du coq à l'âne. L'objectif pour vous, trouver une distance comprise entre 1 mètre et 1000 mètres. Trouver la bonne distance. On va vous aiguiller avec des plus et des moins. Vous allez faire des propositions, on vous dit plus ou moins. Tout ça, c'est pour gagner un cadeau. Si vous trouvez cette bonne distance, là, dans les prochaines minutes, vous pouvez repartir avec un pass famille pour 4 personnes à Ecozonia, la terre de prédateurs, ce parc animalier situé à Cases de peine avec plus de 100 animaux, 32 espèces sur environ 11 hectares ouverts à la visite avec, vous le savez, Ecozonia, ce message aussi de sensibilisation autour de la préservation des espèces. C'est à Case de Peine, on a 4 entrées pour vous, vous les jouez, vous nous appelez tout de suite au 04 68 35 5000, on joue du coq à l'âne.
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0: Eh oui, Cocorico, si vous la trouvez, cette distance entre ce coq et cet âne catalan, comprise entre 1 et 1000 mètres, vous repartez avec 4 places pour le parc animalier Ecozonia, à Case de Peine, avec ses panthères de l'amour, ses ours, il y a plein d'autres animaux, hein, des loups, des panthères des neiges, des lynx, des gloutons, des dholes, notamment, et puis de nombreuses espèces de rapaces. On a Céline qui est avec nous pour jouer à notre nouveau jeu de l'été du coq à l'âne. Bonjour Céline.
17: Bonjour.
0: Vous nous appelez d'où, Céline ?
17: De Vagnoles-sur-Mer.
0: Et alors, quel temps fait-il ? C'est un peu voilé ce matin.
17: Un peu voilé, oui. Pas un franc soleil, mais il fait quand même bon. Hein. On va pas se plaindre non plus.
0: Et on respire un petit peu avec ce vent marin, notamment sur le front de mer.
17: Ça fait du bien. Mais l'eau est bonne, hein. 23 degrés, je vous la conseille.
0: Ah, bah oui. Moi, je me suis baigné il y a deux jours. Je me suis régalé. Ah, je trouve que là, on y va direct. Hein. On peut plonger direct. Oui. Évidemment, on se mouille la nuque quand même au cas où. On évite les locutions. Et puis, on plonge, Céline. Bon, là, on plonge dans notre nouveau jeu de l'été. Vous le connaissez, Céline ?
17: Oui, je connais.
0: Voilà, on rappelle à tout le monde, pour les vacanciers qui nous rejoignent, peut-être, on a une distance qu'il faut trouver entre 1 et 1000 mètres. Vous allez me faire des propositions, Céline, vous allez avoir 30 secondes pour la trouver. Uh-huh. Et moi, je vais vous dire plus ou moins. Si vous la trouvez, c'est gagné, vous repartez avec vos 4 entrées pour Ecozonia. Si vous ne la trouvez pas, bah, ce cadeau, on le remet en jeu pour le prochain du coq à l'âne d'ici tout à l'heure. On y va, Céline ?
17: Okay. C'est parti.
0: C'est parti.
17: 500.
0: Moins.
17: 500.
0: Moins.
17: 400.
0: Moins.
17: 300.
0: Moins.
17: 200.
0: Moins.
17: 100.
0: Moins.
17: 50.
0: Moins.
17: 30.
0: Plus.
17: 40.
0: Plus.
17: 43.
0: Plus.
17: 46.
0: Plus.
17: 48.
0: Plus.
17: 49.
0: C'est gagné !
17: Ah, super !
0: Elle n'était pas facile celui-là, parce qu'il était tout en bas quand on démarre à 500. Hein.
17: Eh oui.
0: Eh oui, mais...
17: C'est bien limitant.
0: Est-ce que vous vous entraîniez avec les autres auditeurs qui ont participé à ce nouveau jeu?
17: Je vous écoute tous les matins, donc j'ai bien compris.
0: Vous avez bien compris la stratégie pour gagner.
17: Exact.
0: Mm-hmm. Bon, honnêtement, on l'a fait rapide. Hein. Je crois qu'il reste encore la moitié du chrono, voire un petit peu moins. Quoi. Donc bravo, Céline.
17: Merci.
0: Vous avez bien mérité votre passe famille pour Ecozonia. Plus de 100 animaux, 32 espèces sur 11 hectares de parc animalier hein, dédié à la préservation aussi des prédateurs. C'est à Case de Peine. Vous allez vous régaler. Vous emmenez qui avec vous, Céline?
17: Eh bien, j'emmène mon petit garçon. Hein.
0: Il s'appelle Hugo. Eh bien, on l'embrasse, Hugo.
17: Exactement, on lui fait un gros bisou.
0: On lui fait un gros bisou avec Corinne Legrand, notre experte de l'été, qui va répondre à toutes vos questions sur l'accueil de nos animaux à quatre pattes des refuges pour les vacances. Passez un bel été, Céline.
17: Merci beaucoup.
0: Dernière question, Céline. Quelle est la première radio des PO?
17: Ici Roupillon.
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0: On vous souhaite la bienvenue chez vous tous les matins sur votre radio ici Roupillon entre 9h et 11h avant de jouer au Quai Chaud tout à l'heure. Bon, on a un petit peu de temps avant ça, une belle discussion sur nos animaux à des refuges avec Corinne Legrand, notre expert de l'été aujourd'hui. Puis là, tout de suite, c'est Florent Pagny qui vous souhaite la bienvenue chez lui.

0: Merci Florent Pagny, bienvenue chez moi.
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2: Et que faire pour ces vacances à Perpignan, tiens? Que vous soyez de passage chez nous ou en local, le Ici Express, là pour vous informer tous les jours à la demi, de 9h30 à 19h30, l'actu locale pratique avec une info pour vos mardis soirs à Perpignan, dédiée à vos enfants. Oui, cet été, les familles ont rendez-vous avec l'imaginaire, le jeu, le spectacle vivant avec les mardis de Perlimpinpin qui sont en place chaque mardi de 18h à 21h dans ce cadre verdoyant du square Bir Hakeim à Perpignan. Elle devient un terrain d'aventure en fait avec des ateliers, des parades, des spectacles, des jeux géants, plein de surprises. On m'a parlé d'une catapulte à bonbons par exemple. Ça devrait ravir les Nins. Les mardis de Perlimpinpin de Perpignan, c'est jusqu'à la fin du mois de juillet, alors il faut en profiter. Un bon plan qu'on vous donne sur votre radio ici Roussillon. Si vous aussi vous en avez, direction notre WhatsApp au 04 68 35 5000. Vous faites un petit message vocal d'une vingtaine de secondes.
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2: Oui, actu locale, musique et bonne humeur. Et vos questions au 04 68 35 5000 à notre expert de l'été aujourd'hui, Corinne Legrand. Donc du refuge, j'invite une gamelle à Poyestre. On parle de cette possibilité d'offrir des vacances pour quelques jours, quelques semaines pour ces animaux du refuge chez vous, dans votre famille. Si vous ne partez pas justement en vacances et que vous restez dans les PO, restez sur Ici Roussillon pour la musique avec Jane Birkin tout de suite.

0: très jolie chanson de Jane Birkin. Jane Birkin, fuir le bonheur de peur qu'il se sauve.
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0: Et donc voilà pour les dernières minutes de notre échange avec notre experte de l'été de ce lundi, c'est Corinne Legrand du refuge Un Gîte, Une Gamelle à Poyestre. On a parlé ce matin de cette opération qui consiste à offrir des vacances aux orphelins à quatre pattes, c'est-à-dire accueillir pendant quelques jours un animal de refuge chez vous. Si vous ne partez pas en vacances et que vous restez dans les PO, ça fait du bien, ces petits chats, ces petits chiens qui ont besoin d'amour. Et surtout, ça marche puisque, on l'a dit, Corinne, ça a donné lieu à 48 adoptions l'an passé pour le lancement de cette opération sur une cinquantaine d'animaux accueillis pendant les vacances. Mais pour autant, ce qu'il faut dire, c'est que ça n'engage pas à l'adoption du tout, hein, cet accueil.
3: Exactement. Oui, l'opération, c'est offrir des vacances. Bien sûr, il y a des personnes qui nous gardent l'animal 2 semaines. Ils reprennent le travail, donc ils ramènent l'animal, ils ramènent le chien. Avec les précieuses informations qu'ils vont nous donner du comportement que le chien a eu en famille.
0: Évidemment, ça sert à ça. Ouais. Et toutes les nouvelles, les photos qui vont
3: nous envoyer. Ils sont tristes souvent, les gens, de ramener le chien s'il faisait partie de leur famille pendant quelques jours. Mais c'est avec des étoiles dans les yeux qui nous expliquent un peu ces petites mimiques, etc. Et c'est du pain béni pour la suite, pour eux.
0: Ouais, ce qu'il faut dire, c'est que voilà, dans tous les cas, ça servira. Même si vous l'accueillez quelques jours, cet animal, ça va
3: ça servira, d'autant plus qu'on a fait une adoption d'un chien, il était chez nous depuis 1 an et demi.
0: Ouais.
3: Vous voyez, ça finalisait par une adoption aux Angles.
0: Ouais, donc ça c'est quand même génial, un chien qui n'arrivait pas à trouver une famille depuis 1 an et demi, parce, avec justement ses vacances.
3: Parce qu'il se comporte, il était très excité derrière les barreaux et les gens pensaient qu'il n'était pas plaçable.
0: Et en famille, il n'a pas du tout eu ce comportement.
3: Mais pas du tout. Voilà.
0: Parlons justement adoption à vie aussi pour Corinne, parce que on peut venir, surtout que là je crois qu'il y a du monde au refuge.
3: C'est plein, c'est archi plein. On a beaucoup de chiens moyennes et grandes tailles, adorables. Donc les gens peuvent venir. On a un dialogue, ils remplissent un questionnaire, la même chose que les vacances, et on leur confie un chien. 1 semaine en famille d'accueil pour voir l'adaptation de chacun. Toujours avec des nouvelles tous les soirs et ça finalise par une adoption si ça se passe bien.
0: S'il fallait donner un principal conseil peut-être à ceux qui nous écoutent justement concernant cette adoption, au-delà d'accueillir un chien ou un chat juste pour les vacances,
3: alors pour l'adoption, le conseil c'est de bien réfléchir en famille et surtout d'anticiper pour des années. Après, c'est pas dans l'instant T, c'est pas l'année prochaine. Il faut penser quand vous partez en vacances où vous allez placer votre animal, si vous pouvez financer les frais vétérinaires, parce qu'il n'y a pas que l'alimentation, il y a les vaccins et peut-être les accidents de la vie. Il faut penser si je dois me séparer, parce que ça aussi il faut y penser. On s'est confronté aux abandons toute la journée, tout le temps. Si je suis dans l'obligation de laisser mon animal, comment je vais faire, où je vais aller, quels conseils. Voilà, faut vraiment. Faut bien penser que l'animal va faire partie intégrante de la famille.
0: Et moi, je tenais juste à conclure cette émission par vous remercier déjà d'avoir été ici sur
3: Ici Roussillon
0: pour votre activité aussi pendant les incendies, l'actualité qu'il y a eu ces derniers.

0: Programme de bienvenue chez vous, on va faire un tour dans un des meilleurs complexes de loisirs des PO, avec des jeux multiples, dont un extraordinaire jeu dans le style de Fort Boyard. Voilà, je vous en dis pas plus, on continue de se régaler avec vos chansons préférées et les années 80 dans un instant avec Andrea.
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0: I'm a lover. Andrea, ça fait du bien, ça. C'est à 9h47, c'est sur votre radio ici Roussillon.
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0: 600 mètres carrés d'aventure, de jeux, de quiz, de compétition et de plaisir. Voilà comment on peut définir ce superbe lieu de loisirs où l'on vous emmène pour bienvenue chez vous désormais. Direction Gameside, zone sud Roussillon à Salaye avec son directeur Rudy Chély. Bonjour Rudy.
3: Oui, bonjour John, bonjour à tous.
0: Rudy, avant de préciser un peu pour tout le monde en quoi consiste Gameside, parce qu'on a des vacanciers en ce moment qui ne connaissent pas encore hein, forcément, qu'est-ce que vous voulez qu'on se dise à l'entrée de Gameside et puis à la sortie quand on a fini l'une des activités?
3: Alors déjà à l'entrée, on a tout fait pour que les gens disent « Waouh, c'est incroyable !» ouais. Et quand ils ressortent,

0: eux qui disent waouh, c'est incroyable, mais on va revenir vite.
1: Ouais, c'est clair, on va revenir pour faire par exemple un meilleur score sur la grosse partie action side qu'il y a à Gameside, puisqu'il y a un 6-7 pôles d'activité hein, à Gameside, en plus du bar, du restaurant. Bon, il faut absolument tester, moi je l'ai testé plusieurs fois, votre partie action side. Comment vous l'expliquez aux nouveaux arrivants, cette partie action game, action side?
0: Alors, l'action game, en gros, faut imaginer, c'est un jeu sur 600 mètres carrés dans lequel vous avez des défis. C'est-à-dire, en fait, vous allez arriver avec votre équipe ou plusieurs équipes. Même on peut jouer jusqu'à 75 en même temps si on veut, 15 équipes simultanées si on le souhaite. Et donc, il va y avoir une vingtaine de défis, tous plus fous les uns que les autres, qui sont organisés dans des univers. Vous arrivez, vous êtes lâché dans l'arène, entre guillemets, et vous avez une heure pour faire un maximum de points. Et donc voilà, c'est un peu comme un célèbre jeu télévisé qui se passe dans un fort. Voilà, donc et en gros, l'idée, c'est vraiment de s'amuser, d'avoir du fun. Et c'est ça qui est vraiment génial, et pour ça que les gens reviennent aussi souvent, parce que le but, c'est de faire le plus gros score possible, tenter de battre ses amis, tenter de battre sa famille, et c'est vraiment une immersion géniale.
1: Mais je vous le dis, c'est adapté à tous les âges, parce qu'il y a des épreuves un petit peu plus d'agilité, d'autres un peu plus cérébrales, d'autres à peine plus sportives, mais voilà, en tout cas c'est vraiment adapté à tout le monde. Et sinon, bah, on peut faire plein de choses à Gameside. Il y a une partie escape game, il y a aussi le blind test, le karaoké, le quiz dans un ring. Personnellement, c'est une de mes activités préférées. Et on a aussi de la réalité virtuelle, Rudy.
0: Oui, c'est ça, on a la réalité virtuelle. Alors la réalité virtuelle, c'est une activité qu'on a lancée l'année dernière, qui cartonne très fort, d'autant plus qu'on a en exclusivité le jeu Astérix, avec la vraie licence Astérix, ouais. Qui n'est pas que pour les enfants. Moi, personnellement, je me régale et c'est un des jeux préférés des adultes, mais il y a des tas d'autres jeux aussi en réalité virtuelle et ça marche très très fort. Et puis, évidemment, nos escape games, puisque pour ceux qui sont en vacances dans la région et qui ne le savent pas, on a quand même été classé 6e meilleure enseigne d'escape games au monde. Et ouais, je peux vous assurer que aller voir nos escape games, ça vaut le tour, ça vaut le détour, effectivement.
1: Ouais, en plus, bah, ça, il y a des innovations, il y a des nouveautés aussi à Gameside. Et notamment, dans 15 jours, il se passe des choses chez vous, hein, Rudy.
0: Je vois que vous avez des espions, vous êtes bien informé, John. Effectivement, on a une grosse activité qui va arriver dans 15 jours, qui s'appelle Light Rush, qui va être une petite bombe atomique. C'est vraiment un jeu, c'est un peu comme un action game, mais beaucoup plus basé sur la technologie, avec beaucoup d'effets de lumière, etc., qui va être vraiment très, très sympa, dans une ambiance complètement différente, avec une dynamique complètement différente. Et si vous êtes bien informé, j'ai même une exclue pour vous, John.
1: Ah, alors là, je suis moins informé.
0: Eh ben voilà, je vais vous le dire, là, à Gameside, on a sorti de nouvelles offres pour l'action game Gameside, puisque normalement le tarif est de 25€ par personne pour 60 minutes. Ouais. Et ben on a sorti deux nouvelles offres, une beaucoup plus accessible à 19€ par personne pour 45 minutes, qu'on appelle l'offre découverte. Et on avait beaucoup de gens qui nous le demandaient, une offre où on peut jouer 75 minutes et qui est à 29€. Donc voilà, si vous voulez profiter d'une expérience hyper immersive, profitez-en.
1: Et prolonger le plaisir, ouais, de Gameside et de Action Game de 15 minutes. Voilà, Gameside, le complexe de loisirs de jeux d'hiver. Zone Sud, Roussillon, à Salaï. Vous avez le site internet, hein, vous retrouvez toutes les infos pratiques. Merci beaucoup, Rudy Chély, pour ces infos.
0: Merci, John. Merci à tous.
1: Et bel été à Gameside. Bel été avec Ici Roussillon. Le passe ensemble avec vos chansons préférées. Ordinary, Alex Warren.

0: Ordinary, Alex Warren, c'est sur la première radio des PO, ici Roussillon.
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0: Bienvenue chez vous et par ici les économies sur ici Roussillon, même l'été. Le bonjour à Valère Coréard, chaque jour avec vous. Un bon plan pour le pouvoir d'achat. Aujourd'hui, vous vouliez nous parler batterie de voiture électrique.
3: On est de plus en plus nombreux à nous tourner vers l'électrique quand on doit changer de voiture, l'augmentation des prix du carburant. Les canicules aussi sont passées par là. Et la filière occasion commence à être sérieusement intéressante, avec des véhicules en bon état et surtout à un prix intéressant. Et c'est une bonne nouvelle d'ailleurs, parce qu'une fois acheté, une voiture électrique va coûter moins cher à l'entretien. Et si vous rechargez la batterie chez vous, 3 à 4 fois moins cher que du carburant classique. Seulement voilà, il y a toujours cette angoisse sur la batterie quand on est sur un véhicule d'occasion notamment. Il ne faudrait pas avoir à la changer dans 2 ans. C'est la pièce la plus chère du véhicule, en moyenne 8 000 €, mais tout dépend du modèle.
0: Mais comment savoir si une batterie est en bon état quand on achète une voiture électrique d'occasion ?
3: Première chose, le nombre de kilomètres du véhicule et son ancienneté. Une batterie est en général garantie 150 000 km et 8 ans, ça c'est un premier repère. Puis je vous conseille de demander un SOH pour State of Health ou État de santé de la batterie. C'est l'indicateur qui mesure le vieillissement d'une batterie de voiture électrique. Concrètement, il compare la capacité actuelle de la batterie à sa capacité lorsqu'elle était neuve. Vous le demandez au vendeur, ça coûte une 50aine d'euros. C'est indispensable et c'est assez habituel. Si la batterie a une capacité de 90% ou plus, c'est top. Entre 80 et 90%, c'est correct. En dessous, il y a un sujet parce qu'elle commence à faiblir. Donc là, demandez l'avis d'un professionnel, en tout cas pour analyser le résultat. Est-ce que vous avez un projet de voiture électrique ? Pensez à m'écrire par ici leséconomies@radiofrance.com.
0: Merci Valère. Dans un instant, Axel Red.
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0: Vous écoutez ici Roussillon avec vos chansons à préférer. Et puis la suite du programme de Bienvenue chez vous, entre 10h et 11h, on vous a sélectionné les meilleures balades de David Rochier pour Bienvenue chez vous. Direction par exemple une magnifique pâtisserie d'Amélie Lébain pour une pause gourmande. Oui, ça arrive, mais d'abord on se fait plaisir avec un petit Axel Red. Oui, ma prière, c'est tout de suite sur la première radio des Pyrénées-Orientales. 10h moins 3 minutes.

0: ma prière. Axel Red pour vous accompagner sur la première radio des PO.
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0: Les infos à 10h avec Marie Rouarche, Marie, deux Canadairs envoyés du sud vers la région parisienne.
3: Pour lutter contre les incendies en Seine-et-Marne, notamment celui qui touche depuis hier la forêt de Fontainebleau, un feu d'une ampleur exceptionnelle d'après les autorités. C'est la première fois que ce genre de moyens aériens est utilisé en région parisienne. Les flammes ont déjà parcouru 800 hectares. Autre incendie près de Melun, toujours en Seine-et-Marne. Hier, il a provoqué de grosses difficultés de circulation sur la ligne TGV Sud-Est, celle qui nous relie à Paris, avec à la clé de très importants retards. 5 heures pour un TGV Paris-Perpignan attendu cette nuit et encore plus d'une heure pour les deux premiers TGV de la journée sur cette ligne. La région parisienne en vigilance rouge à la canicule encore ce matin. 37 départements en tout, du Morbihan à l'Aveyron en passant par la Vienne. 39 sont en vigilance orange. 3 départements seulement sont en vert, les PO, l'Aude et l'Hérault. 5 blessés dans 2 accidents de la route cette nuit dans le département. Un motard de 28 ans sérieusement touché dans une collision avec une voiture sur la D 900A, la sortie de Perpignan dans le sens Perpignan-Narbonne. L'accident s'est produit un peu avant 2h du matin. L'homme a été transporté à l'hôpital de Perpignan, tout comme les 4 passagers d'une voiture qui a fait des tonneaux sur l'autoroute A9. C'était là vers 4h du matin, au niveau de l'aéroport de Rivesaltes. Des feux d'appartement à Argelès. Hier, le premier s'est produit dans un immeuble de 8 étages sur le boulevard de la Mer. 39 personnes ont dû être évacuées le temps de l'intervention des secours. 2 habitants ont été relogés. Les autres ont pu rentrer chez eux. Et puis un autre sinistre, rue Marguerite Duras, là c'est une tablette en charge sur un canapé qui est à l'origine du feu. Une famille a dû être relogée par la municipalité. Des difficultés sur la route du littoral. Hier soir, la RD 83 fermée en plein festival des déferlantes au Barcarès. Échangeur 12 inaccessible pendant plus d'une heure. La faute à une fuite repérée sur une cuve de gaz en bord de route. La situation est revenue à la normale vers 20h. Et puisqu'on en parle, dernière soirée des déferlantes ce soir sur le parking du Lydia avec au programme Sean Paul.
0: J'y serai moi.
3: Eh bien, petit Vénard, ça nous rappelle aussi notre adolescence.
0: Eh oui.
3: Il y aura aussi Petit Biscuit, Moziman ou encore Martin Garrix. Et puis les fans de Jurassic Park sont orphelins ce matin, du paléontologue Alan Grant, star de ces films cultes, ou plutôt de l'acteur qu'il incarnait. Sam Neill est mort en Australie, il avait 78 ans.
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3: C'est nuageux aujourd'hui, John.
0: Oui, nuageux, ciel voilé, c'est ce que l'on peut dire dans l'ensemble des PO ce matin. C'est ce que l'on voit en tout cas de la fenêtre du studio ici à Perpignan, mais c'est partout pareil. Par contre, pour cet après-midi, c'est un petit peu différent selon les secteurs. Des éclaircies seront à prévoir sur la plaine du Roussillon, côté Conflans, pour la Cerdagne et le Cap-Sur cet après-midi, ce même grand soleil qui est prévu. Puis notez que le vent marin reste toujours en place ce lundi du littoral jusqu'aux Fenouillettes, de la vallée de l'Aglie aux Albert, avec jusqu'à 50 km/h de rafale, risque incendie élevé, je vous le dis, avec ce vent sur les Alberts et les Aspres aujourd'hui. Les températures supportables à peu près partout, sauf en Vallespire où c'est bien haut, 36 degrés à prévoir cet après-midi. On aura sinon 30 degrés à Perpignan, à Port-Vendre également, 31 à Saint-Paul-de-Fenouillet, 32 à Prades, jusqu'à 29 degrés en Cerdagne, à Sayagouze. Côté Catalogne Sud, 28 degrés à Cadaqués aujourd'hui, avec un partage de nuages et d'éclaircies dans le ciel sud-catalan.
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0: Marie écoutait Sean Paul quand elle avait 20 ans, peut-être. Peut-être même un petit peu moins. Voici Pierre Bachelet justement. La chanson s'appelle 20 ans.

0: Pierre Bachelet, 20 ans, c'est sur votre radio ici Roussillon, celle qui vous informe aussi sur ce qu'il se passe sur la route. Je vous signale un important ralentissement sur l'autoroute A9 en direction de l'Espagne entre l'Écluse et la frontière espagnole. On me signale d'ailleurs un accident après l'Écluse, donc dans ce sens Perpignan-Espagne entre l'Écluse et le Pertus. Des ralentissements d'ailleurs assez classiques à cette heure-ci au niveau du Pertus également. Et alors sur la zone du péage du Boulou, ça va encore à 7h06, il est 10h08.
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0: Bienvenue chez vous, ce matin on vous emmène déguster une magnifique gourmandise sucrée, une spécialité de la pâtisserie Pirouet à Amélie-les-Bains avec David Rochier de 10h à 11h. C'est les meilleurs moments des balades de David Rochier cette saison. Là il découvre dans les prochaines minutes le somptueux, ce gâteau produit par Mélinda Hugo à Amélie qui, bon allez, elle nous fait un petit peu saliver avant de le présenter.
3: La première chose qu'on me dit c'est « Ah mais c'est moelleux ». C'est, oui, l'amande est moelleuse et la génoise qui est imbibée au rhum également. Des fois, on met tellement de rhum que ça va couler dans l'emballage. Mais comme ça, on peut lécher le papier.
0: On a eu des indices donc sur ce somptueux, mais vous voulez en savoir plus, sa fabrication, son histoire, son goût. Rendez-vous dans les prochaines minutes avec David Rochier à la pâtisserie Pirouet. Il fera aussi un tour dans un château. Ce sera un petit peu plus tard. Maintenant, voici Vita.

0: Ça fait mal, et moi je trouve qu'elle fait du bien cette chanson de Vita, c'est sur votre radio, ici Roussillon.
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0: Connaissez-vous le somptueux, un gâteau de voyage créé par la pâtisserie Pirouet à Amélie-les-Bains il y a plus de presque plus de 100 ans finalement. C'est la découverte du jour pour le best-of de Bienvenue chez vous et des balades de David Rochier en pays catalan. La découverte du matin, elle est pour nos papilles donc.
3: Et on va faire une pause gourmande, effectivement, avec Mélinda Hugo. Bonjour.
4: Et bonjour.
3: Vous êtes la cinquième génération à la pâtisserie Pirouet à Amélie-les-Bains.
4: Oui, c'est bien ça, la cinquième, oui.
3: Et vous faites vivre un bel héritage, hein, parce que la pâtisserie, elle a été fondée en 1880.
4: Voilà, c'est ça. En 1880, on a retrouvé des anciens écrits. Ils avaient acheté la pâtisserie sur Amélie-les-Bains en 1880.
3: Avec trois spécialités chez vous. Bien sûr, la rousquille. On ne peut pas passer à côté quand on est à Amélie. Mais également les macarons à l'ancienne et le somptueux. Et je voulais justement qu'on déballe ensemble un somptueux. Ça, c'est un gâteau exceptionnel qui a été créé chez vous en 1920.
4: C'est ça. À l'époque, ils voulaient créer un gâteau qu'on puisse transporter. Et donc, du coup, ils voulaient que les curistes puissent repartir avec un bout d'Amélie-les-Bains. Donc, il a essayé de créer un produit, un gâteau qu'ils puissent ramener chez eux.
3: Et ce gâteau, il existe toujours.
4: C'est bien ça. J'ai été formée pour pouvoir le produire puisqu'il prend 3 jours de fabrication.
3: Alors, c'est vrai que c'est un gâteau à base de génoise, hein, si
4: alors,
3: je me souviens bien.
4: Voilà, génoise imbibée au rhum et entourée de pâte d'amande.
3: Inventé donc par votre arrière-grand-père en 1920. Quand on le déguste, quelle est la sensation qu'on a?
4: La première chose qu'on me dit, c'est « Ah, mais c'est moelleux ». C'est, oui, l'amande est moelleuse et la génoise qui est imbibée au rhum également. Donc c'est vraiment le côté moelleux tout en pensant qu'il est dur visuellement.
3: Je le disais tout à l'heure, on va déballer un somptueux, c'est vraiment le mot, parce que je crois qu'il y a 5 emballages.
4: C'est bien ça, il y a 5 emballages dessus. Pour, des fois on met tellement de rhum que ça va couler dans l'emballage, comme ça on peut lécher le papier. Quand il n'y en a plus, il y en a encore.
3: Mais c'est quoi ces 5 emballages alors?
4: Alors un papier qui va venir protéger le gâteau en lui-même, après un carton, et après ça va être encore du papier comme de l'aluminium et un plastique pour fermer le tout.
3: Et alors ce que j'aime bien, c'est que ce gâteau, depuis sa création, il a vraiment ses fans, mais au-delà du département. C'est-à-dire que vous avez des fois des commandes en Belgique, à l'étranger, je crois bien sur certains pays d'Afrique.
4: Oui, c'est bien ça, oui. Il voyage, il peut aller jusqu'en Nouvelle-Zélande, vraiment. Et maintenant, en plus, on s'est associé avec les beautés catalanes, donc on peut commander via Internet. Et puis, c'est lui qui s'occupe de faire les envois. Il me passe commande et puis il s'occupe de faire les envois partout dans le monde.
3: Il y a une fierté quand même à perpétuer la tradition.
4: Alors, il y a une fierté et un stress. C'est de ne pas faire de bêtises, de garder qu'il garde le même goût, qu'il ait le même aspect. Un gros stress de réussir à tout le temps faire la même fabrication sans trop modifier.
3: Et alors, la recette de l'arrière-arrière-grand-père, elle est consignée dans un cahier ou alors vous l'avez tous dans la tête? Elle est écrite ou pas la recette?
4: Alors elle est écrite, mais je suis la seule à savoir le faire. On me l'a appris, il fallait vraiment la même gestuelle qui a été transmise de génération en génération.
3: Il faut le savoir-faire.
4: Voilà, il faut le savoir-faire, la gestuelle, les petits trucs pour éviter que le biscuit coule trop aussi.
3: Et alors ce que j'aime bien, c'est que les connaisseurs savent exactement où se trouve la maison Pirouet, mais il faut quand même vous trouver, il faut quand même vous chercher.
4: Oui, voilà, c'est le petit secret d'Amélie-les-Bains, il faut nous trouver. On se cache dans les ruelles, donc soit on nous trouve à l'odeur ou au bouchon à oreille.
3: Et là, vous avez votre atelier en plein cœur d'Amélie.
4: C'est bien ça, dans une petite ruelle, vraiment à l'ancienne.
3: Ouais.
4: Et bientôt, j'espère d'ici quelques mois, c'est l'ouverture d'une boutique.
3: Ouais.
4: Puisque j'ai récupéré la boutique, donc je vais essayer toujours proposer mes 3 produits uniquement. Mais pourquoi nous trouve plus facilement également.
0: En attendant l'ouverture de la boutique, le somptueux se trouve sur le marché de Céret le samedi au Meunier Catalan à Perpignan et sur internet avec les beautés catalanes. Voici les Fordon Blondes maintenant pour la chanson. Vos chansons préférées, c'est toute la journée sur Ici Roussillon. Voici What's Up.

0: What's Up, les Four Non Blondes. Dans un instant sur votre radio, ici à Roussillon, on prend les astuces de grand-mère avec Pierre Nus, les astuces plutôt de ma maman. Si vous ne supportez plus les odeurs sur les vêtements, on a une astuce, on a une solution. Rendez-vous après à Jean-Pierre Madère qui se prépare également.
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0: Jean-Pierre Madère, Macumba.
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0: Et après Macumba, les astuces de ma mama reviennent cet été avec Pierre Nuss, des solutions naturelles, économiques et souvent déjà présentes dans nos cuisines. Alors aujourd'hui, on parle de ce sujet. Pierre, vous ne supportez plus les odeurs sur les vêtements. Comment faire?
3: Et particulièrement après un barbecue où le vent soufflait vers les invités ou une soirée chez des fumeurs. Moi, je ne peux plus sentir mes fringues. Mais comment on faisait quand on pouvait encore fumer dans les bars et les restaurants? Bref, j'avais mis une belle chemise pour une soirée où certains ont fumé des cigares, vous savez, les barreaux de chaises, là. Bon, j'allais mettre ma chemise en quarantaine, pardon, au linge sale, quand ma maman m'a dit « Mais tu ne l'as porté que hier soir, c'est donc pas encore sale. » Elle sait que je galère à repasser mes chemises. Donc, pour lutter contre ces odeurs de transpiration, de cuisine et de tabac froid, elle m'a sorti son fidèle allié de la poche de son tablier, le spray à la vodka. Vous pouvez prendre la vodka la moins chère, vous n'allez pas la boire. Il vaut mieux pas d'ailleurs, parce que en prendre une pas chère et mauvaise, ça évitera la tentation. Par contre, il faut que cette vodka soit nature. Vous pouvez mélanger dans un vaporisateur 70% de vodka et 30% d'eau. Ça n'a pas besoin d'être pur, vous en vaporisez à 15-20 cm de distance, partout où il y a des odeurs, les aisselles, le dos par exemple. Vous laissez sécher sur un cintre dans un endroit bien aéré et voilà le travail. Et vous ne sentirez pas l'alcool. L'avantage majeur de la vodka, c'est qu'elle est inodore et incolore en séchant. Une fois l'alcool évaporé, l'odeur de vodka disparaît totalement, mais non sans avoir emmené avec elle les bactéries, les relents de friture ou de sueur. Et ça marche très bien sur les vêtements qui ne passent pas en machine, comme des manteaux par exemple. C'est d'ailleurs une astuce de costumier d'opéra et de théâtre. Merci ma mama.
0: Franchement, merci ma mama, parce que moi je ne connaissais pas ce spray à la vodka pour éviter les odeurs sur les vêtements. 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Graziella Demichel, c'est le pull au vert blanc et c'est sur votre radio Ici Roussillon.

0: Graziella de Michel et le pull au vert blanc, c'est sur votre radio ici Roussillon.
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0: Avec le actu local pratique, tous les jours, toutes les heures, à la demi, de 9h30 à 19h30, c'est le Ici Express qui se rend en montagne, en Cap-Cyr, précisément, pour un message qui nous a été envoyé par David Millas, responsable du pôle tourisme et de la communication aux Angles. Écoutez ce message WhatsApp, ici Roussillon, sur le 04 68 35 5000.
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0: Le Mercadaki, un bon marché local de terroir, un bon marché festif également, direction les Angles en Cap-Cyr. Un bon plan ici Roussillon sur le WhatsApp de la radio. On a un autre bon plan à vous donner. Sinon, c'est pour le best-of de Bienvenue chez vous qu'on continue avec David Rochillon. On prend la direction dans un instant d'un château pour parler œnotourisme en pays catalan. Rendez-vous dans les prochaines minutes.
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0: Vous nous écoutez dans les Pyrénées-Orientales, peut-être avant d'aller à la plage. Bon, certes, le ciel est un petit peu voilé, mais ça va un petit peu se dégager aussi sur la plaine du Roussillon cet après-midi pour profiter de la musique. Sergio Mendes.

0: Masquenada, ça fait du bien, ça sent l'été, ça respire même la période estivale dans les Pyrénées-Orientales. C'était Sergio Mendes.
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0: À Sals, un domaine viticole d'exception, le château Vespeil-les-Pins, qui ouvre régulièrement ses portes pour des repas vignerons, des dégustations ou des séjours vignerons à l'écart du monde. Voilà le site dans lequel on entre avec David Rochier pour sa sélection de ses meilleures découvertes en pays catalan cette saison.
3: Ah, c'est vrai qu'on découvre des petits coins de paradis et récemment on est passé par le château Vespeil-les-Pins sur la commune de Sals. C'est chez vous, hein, Stéphanie, quand c'est arrêté. Vous pouvez nous dire exactement où on est quand on est au château Vespeil-les-Pins?
4: Alors on est au milieu de nulle part.
3: Exactement. Hein.
4: On est voilà, au pied des Corbières. Et du coup, ancienne abbaye cistercienne, voilà, que la famille avait racheté, vigneron depuis 5 générations.
3: Voilà, et c'est vrai qu'ici, la terre est rouge, qu'on est au milieu de la garrigue, et c'est vrai qu'on a ce sentiment d'être un peu à l'écart du monde.
4: Hein. À l'écart du monde, mais voilà, à Vespeil, on n'y passe pas, on y vient, comme on dit, ouais. Et une fois qu'on y vient, on y est bien.
3: Et vous avez repris l'exploitation avec votre frère, hein, Grégory, qui est là, qui va nous présenter quelques-unes des cuvées dans un instant. Vous, vous vous occupez de développer le non-tourisme. Ici, ça veut dire quoi par exemple?
4: Alors ça veut dire accueillir les gens, bien évidemment le public, pour qu'ils achètent nos vins, mais ça tout vigneron indépendant le fait.
3: Faire connaître votre métier, votre savoir-faire.
4: Exactement, autour de balades commentées, de visites de caves, d'apéros vignerons et autres soirées sous des thématiques pour rajouter de la clé d'entrée à la viticulture en fait.
3: Ouais. Et quand on arrive, ben, on est accueilli dans cette salle là, justement, où vous organisez des apéros vignerons.
4: Exactement, une salle donc qui est l'ancienne, une ancienne grange que nos parents avaient réhabilitée et du coup donc mur en pierre apparente, voilà, tonneau réhabilité en table et on sait qu'il y a vraiment une âme et on adore recevoir le public, ouais, à l'intérieur et nos clients.
3: L'été, vous créez également Vespeil Plage, ça j'adore le concept.
4: Vespeil Plage pour prendre le contre-pied au club de plage puisque ouais, bien sûr à Vespeil on n'a pas une goutte d'eau, donc c'était pour le côté ironique et c'est voilà, restructuration d'un ancien champ d'abricotiers avec du sable et pour déguster nos cocktails à base de vin revisités et puis sous une ambiance toujours conviviale et sympathique.
3: Et pour venir découvrir aussi tout votre savoir-faire, il y a deux gîtes, c'est-à-dire qu'on peut venir découvrir les vins, l'huile d'olive du château Vespeil-les-Pins et dormir sur place.
4: Exactement, et on fait depuis un an accueil de camping-car.
3: Et on est à moins de 20 minutes de Perpignan et pourtant on a l'impression d'une vraie coupure, hein, finalement.
4: Exactement, c'est la déconnexion et même dans la salle il n'y a pas de réseau, donc c'est déconnexion totale.
3: Alors là maintenant on va parler des vins du château Vespeil-les-Pins. Grégory, bonjour.
5: Salut.
3: C'est vous le vigneron, 5e génération, on le disait, avec des vins que vous avez aussi modernisés à travers les étiquettes.
5: C'est ça, alors nos parents avaient confectionné donc les produits, le packaging, et quand on a repris avec ma sœur, en fait, j'ai voulu apporter une touche personnelle sur le packaging. Voilà, je fais de la photo par passion et j'ai voulu justement mélanger ces deux passions-là, donc le vin et la photographie. Donc j'ai refait toutes les étiquettes
3: avec des photos.
5: Avec des photos.
3: Ouais, c'est que ça. Vous avez créé vous-même.
5: C'est ça, tout à fait.
3: Alors elles représentent quoi ces photos?
5: Alors elles représentent la transmission, d'autres le côté beaucoup plus artistique et une notamment qui m'est chère, voilà, c'est la cuvée qu'avait fait notre père en 96, donc la cuvée Prestige de Denis Pigouche, 100% Malvoisie en vin doux naturel, et celle-là elle me tient particulièrement à cœur parce que c'est un produit qu'on ne trouve pas du tout, c'est la rareté du produit, le savoir-faire que notre père a voulu transmettre, et du coup c'est une des cuvées que je suis très fier d'avoir au domaine aujourd'hui.
3: Et vous avez comme ça une gamme de 6, 7, 8 cuvées?
5: Ouais, 8 cuvées, ouais.
3: C'est un voyage, hein, de venir à votre rencontre et en plus c'est une belle découverte parce que vous partagez tout votre savoir-faire avec les visiteurs qui viennent découvrir vos vins et vos huiles d'olive.
0: Voilà, domaine d'exception, le château Vespeil-les-Pins à Sals. Encore une jolie découverte de David Rochier. David, que vous retrouverez d'ailleurs dès demain sur votre radio ici Roussillon à partir de 9h pour Bienvenue chez vous.
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0: C'est notre nouveau jeu de l'été où l'on devine une distance comprise entre 1 et 1000 mètres. Et là, vous jouez au 04 68 35 5000 pour un pass à famille, un pass pour 4 personnes au Cave Beer à Thuir, la plus grande cuve du monde. Et les Cave Beer, vous savez, organisent des escape games qui sont juste géniaux sur différents univers pour en apprendre plus aussi sur l'histoire du beer. 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Vous allez faire des propositions, on va vous dire plus ou moins et vous allez la trouver ou pas. J'espère que oui, pour gagner donc ce passe famille pour les Cave Beer.
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0: C'était Santa, recommence-moi.
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0: Et nous recommençons tous les jours ce jeu de l'été qui vous accompagne dans les meilleurs sites de loisirs du pays catalan. Là, on joue tout de suite à ce jeu du coq à l'âne pour remporter un pass pour 4 personnes aux 4 entrées au cave Birature et surtout à l'escape game de la plus grande cuve du monde pour comprendre mieux l'histoire des caves Birature et de la famille Violet à l'origine de ces caves bir. On a Chantal qui joue avec nous à ce jeu du coq à l'âne. Bonjour Chantal.
3: Bonjour.
0: Chantal de Poyestre, si je ne me trompe pas.
3: Exactement.
0: Alors, on entend des coqs et des ânes depuis tout à l'heure. Chez vous, on entend un petit chien, j'ai l'impression, non?
3: Voilà. Alors, dès qu'il entend un bruit, c'est la catastrophe.
0: Allez, ça y est. Bon, on lui dit bonjour. Comment il s'appelle, ce petit chien?
3: Yoda.
0: Et c'est quoi comme chien?
3: C'est un chien que j'ai appris à la SPA. C'est un mélange de ratier. C'est un tout petit chien de 4 kilos.
0: Et bah c'est super de l'avoir pris à la SPA notamment. Tout à l'heure, on parlait justement avec notre experte de l'été des refuges, de la possibilité d'offrir des vacances aux animaux des refuges pour quelques jours avec Corinne d'Ingitune Gamelle à Poyestre, justement, que vous devez connaître vu que vous habitez
3: oui,
0: à Poyestre.
3: Oui, il n'y a pas de souci.
0: Chantal, nous on est plutôt là pour jouer avec les encouragements de Dioda, votre chien derrière. On joue à du coq à l'âne. On trouve une distance qui est comprise entre 1 et 1000 mètres entre ce coq et cet âne catalan. Vous allez me faire des propositions. Vous avez 30 secondes pour trouver la bonne distance. Et moi, je vais vous aiguiller avec des plus, des moins. On est OK, Chantal?
3: D'accord. OK, pas de souci.
0: Si jamais vous ne trouvez pas la bonne distance, le cadeau, donc le passe famille pour les caves-bires, est remis en jeu pour le prochain jeu de l'été du coq à l'âne. Est-ce que vous êtes prête?
3: Oui.
0: Top départ, c'est parti.
3: 500.
0: Pardon?
3: 500.
0: Plus.
3: 600.

0: Plus.
1: 700.
0: Plus.
1: 800.
0: Plus.
1: 900.
0: Plus.
1: 750.
0: Moins.
1: 740.
0: Moins.
1: 730.
0: Plus.
1: 735.
0: C'est gagné!
2: Désolé Chantal, j'ai eu un petit bug sur le début. Je vous aurais laissé 2 secondes de plus si jamais.
0: Mais ça, ça vous a pas dérangé, hein, j'ai l'impression, Chantal.
1: Non, pas du tout, non, non, du tout.
2: Ah, vous êtes allé très, très vite. Je crois que, hey, aujourd'hui, on est très, très bon. Hein. Vous êtes très, très bon, les participants à Du Coq à l'Âne, parce que bah, ça gagne en moins de 15 secondes presque là.
1: Ah, mais c'est très bien.
2: Magnifique. Hein. Dioda a fait ses encouragements comme il
1: Exactement.
2: Le fallait, Chantal.
1: Comme ça, on ira avec les petits-enfants là-bas, au cave de culture.
2: Vous en avez combien de petits-enfants, Chantal?
1: Deux qui viennent de Reims.
2: Ah, ils viennent de Reims pour quand? Ils sont déjà là? Ils arrivent bientôt?
1: Ben, ils sont, oui, on est allé les chercher la semaine dernière. Ils sont là, voilà, ils sont là pour un mois et demi.
2: Bon, bah, c'est trop bien parce que là, on va pouvoir leur ramener un escape game qui est super pour les petits, pour leur faire comprendre aussi toute cette histoire autour. Des caves bières, il y a vraiment une belle histoire autour de la famille à l'origine des caves bières qui est la famille Violet, Chantal.
1: Oui, je connais.
2: Eh bien, vous allez les régaler, ces petits et toute la famille. Je vous souhaite un magnifique été, des bonnes vacances avec eux. Et bah voilà, moi j'ai plus qu'une question pour vous, Chantal.
1: Oui.
2: Quelle est la première radio des PO?
1: Bah ici au Sillon, évidemment. Il n'y a pas photo.
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2: Ah, franchement, bravo au coq, bravo à l'âne catalan, mais surtout bravo à Chantal qui a trouvé la bonne distance. On va rejouer évidemment tout au long de la journée à ce jeu de l'été du coq à l'âne. Tout au long de la journée, vos chansons préférées également avec Let's Groove, Earth, Wind & Fire.

0: Sweden Fire, let's groove sur votre radio ici Roussillon, la première radio des PO.
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0: Bienvenue chez vous, où l'on apprend aussi à mieux comprendre ce monde qui va trop vite. Et ce, grâce à Muriel Jourdan. Ses tendances ce matin s'intéressent à notre rapport à l'argent, Muriel.
3: Oui, l'argent, osons en parler. Bah, c'est pas moi qui le dis, c'était le slogan de la 14e semaine de l'éducation financière lancée par la Banque de France en mars dernier, avec des ateliers, des tables rondes destinées à nous réconcilier avec l'argent, à lever les tabous. Parce qu'apparemment, en France, nous sommes un peu à la ramasse en termes de culture financière. Cela dit, est-ce que les banques nous aident à tout comprendre ou se contentent-elles juste de nous refourguer des packages ou des services payants, hein ? Eh bah, tout ça me rappelle un vieux sketch des Inconnus sur la bourse.
4: Placer 100 francs en bourse,
5: oui.
4: Qu'est-ce qui se passe au bout de 30 jours, d'un mois, combien je gagne ?
5: D'accord, alors je comprends très bien. Plaçons donc vos 100 francs dans un esprit de moyenne en court terme. Eh bien, vos 100 francs vous ont rapporté, je peux le dire dès aujourd'hui.
4: Oui, combien ?
5: Un plus bénéficiaire.
4: De combien ?
5: Calculé sur la base des termes, à risque habilité, sur une base obligataire et entubatoire de 0,75% données variatives, mais ça nous le savons.
3: Ouais, je crois que c'est très clair sur les risques entubatoires, merci. Peut-être que ce seront vos ados qui vous apprendront à parler cash, parce que figurez-vous qu'il y aura au collège des cours d'éducation financière destinés aux classes de 4e, prévus à partir du mois de septembre.
0: Donc si je comprends bien Muriel, l'idée c'est de libérer la parole, d'éduquer sur l'argent pour gagner finalement en autonomie financière, puis prévenir aussi arnaques et désinformations.
3: C'est ça. Encore faut-il être capable de lever les tabous qui, par exemple, existent encore beaucoup dans le couple. Certaines habitudes persistent, ne pas dire combien on gagne, faire du 50-50 concernant les dépenses, alors que dans la majorité des cas, les femmes sont perdantes. Madame, pour vous, c'est important de parler cash dans le couple ?
6: Ah oui, je pense que, alors, moi, de mon côté, l'argent, c'est hyper important d'en parler, d'être transparent sur les dépenses, sur combien on gagne, sur la part de chacun. Et oui, c'est très important de crever l'abcès, de ne pas avoir ce genre de tension au sein du couple, pour moi.
3: Bref, l'argent, personne n'en parle, mais qu'est-ce qu'on en parle pourtant ? Et ça fait seulement 60 ans que les femmes peuvent enfin ouvrir un compte et travailler sans l'accord d'un homme. Tenez, je croise Madeleine, 81 ans. Elle se souvient bien de la loi du 13 juillet 1965, loi qui lui permettait enfin d'ouvrir un compte bancaire et de signer des chèques sans que monsieur la ramène.
7: Je me suis dit, tant mieux, c'est devenu légal. C'est devenu une loi maintenant, donc c'est très bien. C'est comme l'avortement, c'est comme... Il y a plein de choses. Je me suis dit, bon, ça a été clandestin pendant des années, et puis au risque et péril de tous les gens qui passaient par là.
3: Est-ce qu'elle parlait facilement argent, votre mère ?
7: Jamais.
3: Bref, on revient de loin et c'est bien de le rappeler aussi. Mieux parler argent, c'est une tendance vers laquelle on semble aller et c'est tant mieux parce que lever les tabous permet de gagner en autonomie et de mieux placer ses économies. Donc, vous l'avez compris, au lieu de jouer à cache-cache avec le porte-monnaie, parlez cash.
0: Merci Muriel, on parle cash, c'est tendance. Ce qui est tendance aussi, c'est de jouer au Kézachou en ce moment sur Ici Roussillon, c'est de 11h à midi et ça arrive après Maxime Le Forestier qui se prépare.
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0: jeter la clé.
1: San Francisco, Maxime Le Forestier, c'est sur votre radio ici Roussillon qui joue Hockey à chaud. Je vois déjà que ça appelle au 04 68 35 5000 pour s'inscrire et continuer cette enquête qu'on a démarrée hier et qu'on n'a pas fini à la fin de l'émission à d'hier.
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1: À 11h, vous écoutez ici Roussillon et les infos de Mathilde Cariou.
3: L'incendie en Seine-et-Marne pourrait être d'origine volontaire. Déclaration de Laurent Nouniès. Le feu a une dizaine de points de départ, précise le ministre de l'Intérieur. Les flammes ont parcouru 800 hectares de forêt de Fontainebleau depuis hier après-midi. 500 pompiers sont mobilisés avec deux canadaires en renfort du jamais vu en Île-de-France. Pas de victimes ni d'habitations touchées. Les pompiers espèrent pouvoir fixer le feu aujourd'hui. Plus globalement, depuis le début de l'année, 32 000 hectares ont été parcourus par les flammes. C'est plus que sur toute l'année dernière, précise Laurent Nouniès. 44 interpellations ont eu lieu ces derniers jours. Des personnes suspectées d'avoir déclenché des incendies sur tout le territoire. Ailleurs en France, les pompiers sont très sollicités sur d'autres incendies. Dans le Maine-et-Loire, déjà 300 hectares brûlés au nord d'Angers. Dans le Lot-et-Garonne, à l'ouest d'Agen, un pompier est légèrement blessé à cause d'un feu démarré hier après-midi. Et la Dordogne vit son plus gros incendie de la saison. 40 hectares brûlés au sud de Ribérac. 37 départements en vigilance rouge canicule, du Morbihan à l'Aveyron en passant par la région parisienne et le centre Val-de-Loire. 39 autres sont en vigilance orange. Dans ce contexte de forte chaleur et d'incendie, de nombreuses communes annulent leur feu d'artifice prévu ce soir. Celui à Paris sur la Tour Eiffel est maintenu. Il aura lieu exceptionnellement ce soir en raison des hommages prévus demain pour les 10 ans de l'attentat de Nice à Paris. 7000 policiers et gendarmes et 2000 pompiers seront mobilisés demain, à la fois pour le défilé du 14 juillet, mais aussi pour la demi-finale France-Espagne au Mondial de football. Les Bleus, qui ont justement une dernière séance d'entraînement ce soir avant leur affrontement face à la Roja. Coup d'envoi du match demain soir à 21h à Dallas et du côté du Tour de France. Repos bien mérité pour les coureurs après les fortes chaleurs de la semaine dernière. Au classement général, pas de changement. Tadej Pogacar conserve le maillot jaune.
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1: On a commencé ce lundi avec un ciel voilé partout en pays catalan. C'est le cas encore là à 11h03. Mais cet après-midi, normalement, un petit peu plus d'éclaircies sur la plaine du Roussillon, sur le Conflent. Même un grand soleil au programme côté Pyrénées catalanes, qu'on soit en Cerdagne ou en Cap-Cyr. Notez aussi pour la météo du jour, ce vent marin encore présent jusqu'à 50 km/h de rafale sur la plaine du Roussillon, sur le littoral, du côté des Albères, sur le Fenouillet, le Val-Espire. Un risque élevé d'ailleurs, attention, sur le plan des incendies dans les secteurs des Albères et des Aspres. Les températures, là où il fait le plus chaud, c'est encore en Val-Espire, avec une intense chaleur quand même, 36 degrés aujourd'hui à Reynès cet après-midi. Pour le reste, on respire un petit peu plus depuis ces derniers jours, comme à Perpignan, à Canoës, 30 degrés, à Saint-Cyprien également, on aura même à Cerbère 30 degrés, comme à Totavel, 32 sinon à Vinça, et puis en montagne, côté Val-Espire, Cap-Cyr, on aura 27 degrés aux Angles cet après-midi. De l'autre côté de la frontière, 32 degrés à Gérone, avec un ciel un petit peu plus ensoleillé que côté Catalogne Nord. Assez peu de vent également de l'autre côté de la frontière. Et puis je vous rappelle que ça ralentit clairement sur l'autoroute A9 en direction de l'Espagne, justement après le péage du Boulou. Entre l'Écluse et le Pertus, c'est très compliqué, ça ralentit bien. Vous avez quelques minutes de plus sur votre trajet. Ça ralentit aussi sur la D900 direction du Pertus et surtout au niveau de ce Pertus.
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1: Vous écoutez ici Roussillon avec une coïncidence, là je vous le dis, puisque on va démarrer le Quesa Show dans quelques instants, 04 68 35 5000 pour s'inscrire. En fait, on l'a démarré hier, cette enquête autour d'un objet mystère. Et figurez-vous que parmi les indices qu'on a diffusés hier, il y a cette chanson que l'on vous diffuse en entier cette fois, rien que pour votre plaisir. C'est Téléphone, c'est un autre monde.

0: allez danser, danse et jouer surtout maintenant au Kézacho.
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0: Et c'est reparti pour une heure de jeu, une heure de plaisir, une heure d'enquête autour d'un objet mystère, le Kézacho. On l'a démarré hier, cette enquête, un petit peu après 11h, hein, finalement, tout début d'émission hier. Et ça a galéré autour de mes trois indices. J'avoue que j'ai fait un petit peu compliqué. Mais bon, écoutez, la victoire en sera que plus belle. Je vous le rappelle, hein, le principe du Kézacho, c'est de trouver un objet mystère et nous, on vous aide avec des indices sonores. Ensuite, vous nous appelez au 04 68 35 5000 pour poser des questions à laquelle je réponds cette question par oui ou par non. Et puis derrière, vous faites vos propositions d'objets. On joue au Kézacho jusqu'à midi. J'ai vu que là, ça s'est défoulé sur le standard ici Roussillon parce qu'à mon avis, ça a enquêté toute la journée d'hier pour revenir aujourd'hui.
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0: Et on accueille notre première candidate. On va évidemment récapituler tous les indices, mais juste, j'ai envie de lui dire tout de suite bonjour à notre première candidate, c'est Élodie. Bonjour Élodie.
3: Et bonjour.
0: Élodie, vous nous appelez de Toulouse.
3: Oui, c'est ça.
0: Alors juste, dites-moi si vous étiez présente hier pour l'enquête qui a commencé autour de cet objet mystère. Oui.
3: Oui, tout à fait. Et effectivement, on a galéré. On a galéré.
0: Bah, vous savez quoi, Élodie, pour ceux qui nous rejoignent et pour tous les autres, on va récapituler tout ce qu'on a dit hier quand même pour vous aider un petit peu parce que j'étais un peu méchant dans mon choix d'objet mystère. On a trois indices à notre disposition. On les a tous diffusés hier. On a même eu plusieurs propositions après la diffusion des trois indices. Et le premier, c'est le plus dur, c'est le plus tarabiscoté, j'ai envie de dire. Écoutez-le.
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0: Voilà le premier indice. Après, les deux autres, ils sont plus faciles. On va du plus dur au plus facile. Le deuxième, le voici. Ah oui, en plus, on a entendu la chanson en entier juste avant.
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0: Voilà, on a reconnu le groupe Téléphone, bien évidemment. Et le troisième indice, censé être le plus facile. Des petits bruitages. Allez, je récapitule aussi, Elodie, les objets qu'on nous a proposés depuis hier. Une luge, une chaise, un coussin, un globe terrestre, un ballon, la canicule. Et puis là, on était plus proche, parce qu'on tourne autour maintenant du thème. Téléphone, tablette, ordinateur ou application. Le Kézacho n'est pas tout ça. On a dit aussi que le Kézacho se trouvait, oui, c'est une question à laquelle j'ai répondu, oui, se trouve-t-il sur un téléphone? On a dit oui. Maintenant qu'on sait tout ça, Elodie, on reprend l'enquête. Quelle question d'abord?
3: Alors, est-ce que ça a un lien avec les technologies numériques?
0: Je vous dis une nouvelle fois oui, Élodie.
3: Et donc, je propose un écran.
0: Et pourquoi un écran?
3: Alors, parce que le coup de soleil, on peut mettre de l'écran total pour l'éviter. Je rêvais d'un autre monde, c'est via un écran qu'on passe dans un monde virtuel. Et le dernier, des notifications qu'on peut voir sur son écran.
0: Eh bien, écoutez, Élodie. Alors, le deuxième, vous êtes allé chercher un petit peu loin, je trouve, hein, mais finalement, l'enquête est pas mal du tout. Je dirais même qu'elle est exceptionnelle, puisque c'est gagné!
3: Trop bien!
0: Parce que
3: j'ai joué pour mon fils qui vient d'avoir son brevet avec mention et il adore le VTT aux angles, etc. Donc, je suis trop contente d'avoir gagné pour lui.
0: Et oui, puisque je le rappelle, bah, c'est trop bien ça, je le rappelle. Le cadeau, c'est un pack loisirs avec 4 entrées pour tous les loisirs de l'été aux angles avec le loup back mountain, la luge monorail. On a aussi le bike park, l'accès au bike park pour faire du VTT aux angles et en plus aussi pour se détendre, les 4 passes pour Angléo, la balnéo. Aux angles. Élodie, comment il s'appelle celui qui a eu son brevet, votre fiston?
3: Mathis.
0: On l'embrasse, Mathis, et on lui dit félicitations.
3: Oui, merci beaucoup et merci surtout à vous. Ça lui fera une belle journée. Merci.
0: Et je dis surtout félicitations à vous, Élodie, parce que l'enquête, elle est superbe. Parce qu'on a galéré. Depuis hier, on a galéré. J'avoue qu'on est d'accord, le coup de soleil de Richard Cochiante, c'était compliqué pour trouver écran.
3: Oui, vous avez brouillé les pistes, mais la récompense est encore plus belle.
0: Ah, bah voilà. Bon, bah je suis content. Parce que je pense que j'en ai un petit peu agacé plus d'un en se disant, oh, c'est trop difficile. Hein. Oh, écran, c'est loin quand même. Mais écran, oui, pour l'écran total. Alors, ça n'existe pas vraiment, l'écran total, parce que ça protège jamais. jamais totalement des UV à la crème solaire, mais c'était pour l'écran total qu'on s'applique. C'est pour ça le coup de soleil de Richard Cochiante. Téléphone, vous êtes allé chercher un petit peu loin. C'était juste téléphone, le groupe téléphone. On a un écran sur un téléphone, donc voilà. Et puis en effet, les notifications qui apparaissent sur l'écran du téléphone pour le troisième indice. Elodie, vous repartez avec ce pack loisir pour les angles en capsir. Encore bravo!
3: Merci.
0: Passez une superbe journée. Félicitez encore pour le brevet votre petit Matisse. Et puis rendez-vous pour un autre Kesa Show tout de suite.
3: Allez, ça marche.
0: Merci Elodie.
3: Merci, belle journée à vous et bravo à Ici Roussillon.
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0: Et vous savez quoi? On reprend tout de suite une nouvelle enquête avec un nouveau cadeau. 4 entrées pour Aqualand à Saint-Cyprien. Vous voulez gagner ce cadeau? Bien, vous nous appelez au 04 68 35 5000 pour trouver le nouveau Kesa Show. Alors, je vous le dis, je vais essayer de faire un petit peu plus simple parce que c'était dur hier. Le premier indice sonore pour trouver l'objet mystère, c'est celui-ci. (Rire) 04 68 35 5000, si ça vous met sur une piste, vous nous posez une question et puis une fois vous faites une proposition d'objet mystère. Voici Michel Sardou.

0: Être une femme, Michel Sardou. On continue de jouer au Qu'est-ce à chose sur votre radio ici au Roussillon.
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0: Ah, je suis content là. Bah, je suis content parce qu'on a enfin trouvé le Qu'est-ce à chaud qu'on a démarré hier, où on a galéré, on a eu tellement de propositions pour trouver cet écran de téléphone qui était certes difficile à trouver avec les indices, mais j'aime bien aussi en même temps pouvoir galérer, surtout quand vous finalement vous trouvez à la fin. Bravo encore à Elodie. On a démarré donc une nouvelle enquête avec plusieurs indices sonores à vous diffuser d'ici tout à l'heure. On n'en a passé qu'un pour l'instant, bien évidemment, puisque c'est le tout début de l'enquête. Je vous rappelle que vous jouez au Qu'est-ce à chaud là, si vous le trouvez, pour emporter votre passe famille à 4 personnes, hein, donc pour Aqualand à Saint-Cyprien. Profitez des toboggans, de l'ambiance incontournable, des serpents, vous savez, le snake notamment. Vous avez Grand U aussi, moi je l'appelle comme ça, mais je crois qu'il a un autre nom, il faudrait que je regarde ça. En tout cas, on se régale évidemment. Aqualand, c'est encore un super cadeau. Le premier indice pour trouver ce Qu'est-ce à chaud, c'est celui-ci. Qu'est-ce que ça veut bien vouloir dire, cette histoire ? On a Aurélie, qui a en tout cas une piste du côté de Perpignan. Bonjour Aurélie.
3: Bonjour.
0: Aurélie, si je ne m'abuse, si j'ai bien compris, j'ai cru, je crois que vous étiez la prochaine candidate tout à l'heure, si jamais Elodie n'avait pas trouvé.
3: Ah oui, c'est ça.
0: Oh là là, vous l'aviez l'écran ou pas ?
3: Non, j'avais pas l'écran, donc c'était assez.
0: Bon, bah pas de regret alors.
3: Pas de regret.
0: Pas de regret. Vous aviez quoi juste pour...
3: J'avais un tube.
0: Un tube, ok, d'accord. Bon, très
3: et
0: bien.
3: La
0: bon.
3: Lumière, j'ai
0: hésité
3: avec la lumière.
0: Ah, ok, je comprends. Bon, c'est pas mal. En tout cas, Aurélie, là, c'est un nouvel objet. Vous avez eu un nouvel indice. Quelle question vous voulez me poser ? Puisque c'est ça le Qu'est-ce à chaud. On pose une question, ouais, je réponds par oui ou par non. Et puis ensuite, alors, vous faites une proposition. Désolé Aurélie, c'était pour rappeler à tout le monde ceux qui nous rejoignent.
3: Alors, est-ce que on peut considérer que c'est un moyen de transport ?
0: Est-ce qu'on peut considérer que c'est un moyen de transport ? Je vous dis non, Aurélie.
3: Non, d'accord. Du coup, je peux proposer quand même autre chose ?
0: Que ce que vous avez dit à Aïcha au standard, bien évidemment.
3: Ok, je vais proposer du coup un saxophone.
0: Un saxophone ? Pourquoi le saxophone par rapport aux Simpsons ?
3: Oui.
0: Par rapport au fait qu'il y a du saxo dans le générique des Simpsons.
3: Ouais, c'est ça. Ouais.
0: Alors je viens de me dire que je vous avais donné un indice en fait. J'ai révélé qu'il s'agissait du générique des Simpsons, mais bon.
3: Ah.
0: On l'avait Aurélie ça ou pas ?
3: Oui, bien sûr, bien sûr, bon. C'était par rapport à ça, donc oui.
0: Ce n'est pas ça Aurélie, ce n'est pas un saxophone.
3: D'accord.
0: Allez, écoutez bien la suite du Qu'est-ce à chaud, on va donner d'autres indices et puis les appels vont peut-être vous aider.
3: D'accord, merci beaucoup.
0: Belle journée, bel été Aurélie.
3: Ah, vous aussi, au revoir.
0: Julien nous appelle de Nils, bonjour Julien.
4: Oui, bonjour.
0: Bonjour Qu'est-ce à chaud Julien, avec des questions pour faire avancer le schmilblick. Quelle est la vôtre ?
4: Voilà, alors est-ce que ça se mange ?
0: Est-ce que ça se mange ? Non.
4: Ah, mais j'avais pensé aux donuts.
0: Aux donuts.
4: Bon, Simpson, ouais.
0: Eh ben oui, les donuts qu'adore Homer Simpson.
4: Voilà.
0: Puisque le premier indice, c'est le générique des Simpsons. Si vous ne le saviez pas, je l'ai révélé, mais vous le saviez, vous, Julien.
4: Voilà, c'est ça.
0: Alors, est-ce que ça se mange ? Non. Et est-ce que c'est un donut ? Non, Julien.
4: Bon, ben tant pis. Merci. Bonne journée.
0: Eh ben bonne journée, Julien. Bien joué quand même, parce que il faut les premières, c'est les plus dures, mais il faut les faire parce que comme ça aide tout le monde en fait.
4: C'est clair. Bon.
0: Merci Julien.
4: Merci. Au revoir.
0: Vous retentez un petit peu plus tard, comme Karine qui va maintenant tenter sa chance depuis Mont-Louis. Bonjour Karine. Bonjour Karine. Karine une fois. Karine deux fois. Karine. Trois fois. Eh ben non, écoutez, on va passer à quelqu'un d'autre. On va se
5: Elle est là, Karine.
0: Karine.
5: Bonjour à tous. Je vous entendais en plus.
0: Ah bah ouais, ben on avait coupé son micro, Karine.
5: Ah, ben oui, je suis désolée. On m'entend mieux là.
0: Ah là, on vous entend bien. D'ailleurs, on entend bien votre voix énergique de 11h30 là.
5: Ah ben c'est ça. Alors moi, je voulais savoir si c'était pour un objet pour un bébé.
0: Un objet pour un bébé. Non, Karine.
5: Oh, je pensais à la tétine de Maggie.
0: La tétine de Maggie dans les Simpsons, la petite dernière, voilà. Des Simpsons.
5: C'est ça.
0: Ce n'est pas une tétine, Karine.
5: Mais c'est loupé pour moi.
0: C'est loupé, c'est pas grave, mais au moins vous avez pu faire votre proposition parce qu'on était à deux doigts de pas vous entendre.
5: Hein. Oh zut.
0: Karine, je vous souhaite de passer une bonne journée. Vous retenterez aussi peut-être un petit peu plus tard, puisque là, Karine, écoutez bien, on va passer un deuxième indice pour trouver ce Kezacho. On va remettre quand même le premier indice. Je vous rappelle que si vous trouvez le Kezacho, vous gagnez vos 4 entrées pour Aqualand à Saint-Cyprien. Le premier indice, c'est celui-ci. Voilà le premier indice et maintenant vous allez devoir faire les liens au 04 68 35 5000 avec ce deuxième indice.
2: Lorsqu'un pancake tombe dans la neige avant le 31 décembre, on dit, petit O, que c'est un pancake qui est tombé dans la neige avant le 31 décembre. Petit B, que c'est une kippa surgelée. Petit C, que c'est un frisbee comestible. Ou encore D, la réponse D.
0: Voilà le deuxième indice qui personnellement me fait beaucoup rire. 04 68 35 5000 pour poser vos questions, faire avancer l'enquête autour du Kezacho et le trouver tout simplement pour gagner votre passe pour Aqualand.
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0: Vraiment, vous allez dire qu'on a fait exprès hein, sur votre radio ici Roussillon, puisque tout à l'heure, on écoutait Téléphone et Un autre monde. C'était un des indices du précédent à Kezacho, précédent objet mystère. Et là, on écoute Écran total de Benjamin Biolay. Ce n'est pas un des indices, mais ça aurait pu l'être pour trouver l'écran. Le voici tout de suite, Benjamin Biolay.

0: Total, Benjamin Biolay, c'est sur votre radio, ici Roussillon, qui vous fait jouer au Quiz à chaud, une enquête autour d'un objet mystère qu'on continue dans quelques instants. Il y a le Ici Express aussi qui arrive pour un bon plan sortie.
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0: Et on part au marché pour le bon plan du moment à 11h30 sur votre radio ici Roussillon. Le Ici Express, c'est tous les jours à la nuit de 9h30 à 19h30. Toutes les heures, on vous informe sur l'actu locale pratique dans les PO. Et vous nous informez aussi grâce à vos vocaux que vous nous envoyez sur le WhatsApp ici Roussillon. Voici celui de Céline au Monastère del Camp.
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0: Merci beaucoup pour le bon plan, Céline, au Monastère del Camp à Passa 04 68 35 5000. Vous nous envoyez un vocal d'une vingtaine de secondes sur notre WhatsApp, souriant, original comme ça. Il a plus de chances d'être diffusé dans nos rendez-vous Ici Express.
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0: Allez, on souffle un petit peu dans notre enquête autour du Quai à chaud avec ce premier indice des Simpsons et ce deuxième indice qu'on vous a diffusé, extrait d'un sketch. Vous allez tenter de deviner cet objet mystère pour gagner vos passes pour Aqualand. Mais on souffle, ça fait du bien. Avec Daniel Lavoie, ils s'aiment.

0: Il s'aime Daniel à la voix. Nous, ce qu'on aime, c'est jouer avec vous. Et ça y est, on reprend l'enquête autour de l'objet mystère, le Kesa Show.
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0: Et après l'écran qui a été trouvé par Elodie tout à l'heure, on a démarré. Ça y est, un nouveau Kesa Show, un nouvel objet mystère pour gagner un nouveau cadeau. Ce cadeau, c'est 4 entrées pour Aqualand à Saint-Cyprien pour découvrir toutes les attractions, les espaces d'Aqualand avec chaque univers. Vous avez des univers différents, différentes attractions, de la sensation, de la balade, juste du toboggan, tout tranquille. Bref, c'est pour emmener toute la famille, les copains, vous allez vous régaler. L'objet mystère, on essaye de le trouver avec des indices sonores que l'on vous diffuse depuis tout à l'heure. Le premier, c'est celui-ci. Bon, tout le monde a reconnu le générique des Simpsons. Et maintenant, on va passer le deuxième indice. Enfin, on l'a diffusé juste avant. Donc, vous êtes en train de potasser autour de ce deuxième indice, c'est celui-là.
3: Lorsqu'un pancake tombe dans la neige avant le 31 décembre, on dit, petit A, que c'est un pancake qui est tombé dans la neige avant le 31 décembre. Petit B, que c'est une kippa surgelée. Petit C, que c'est un frisbee comestible. Ou encore D, la réponse D.
0: Alors, on va entendre vos réponses justement et avant ça, vos questions au 04 68 35 5000 avec Marianne qui nous appelle du boulot. Bonjour Marianne.
4: Hey Kikou, Kikou tout le monde.
0: Marianne, quelle est votre question ?
4: Alors, j'ai pas donné la même à Aïcha parce que j'avais pas eu le deuxième indice.
0: Ah bah c'est pas un souci Aïcha au standard, elle écoute au cas où les premières questions et puis si jamais, eh bien on la change. Vous nous la donnez là Marianne, peu importe, nous on l'a pas entendu.
4: Bon. Alors, moi j'avais envie de savoir si c'était un objet.
0: Est-ce que c'est un objet, le Kesa Show ? Oui, c'est un objet. Comme très très souvent d'ailleurs. Mais je vous le dis. Voilà, oui. Votre proposition, Marianne ?
4: J'avais envie de dire que c'était un CD.
0: Un CD ? Ce n'est pas un CD, Marianne.
4: Pas un CD.
0: Ah, il faut continuer à potasser.
4: Ouais, je peux faire un kikou à ma grande sœur là qui est à la maison et qui écoute parce qu'on vit un petit moment super dur, elle a besoin d'un gros coucou.
0: Eh ben on lui fait un gros coucou. On lui fait un gros coucou, comment s'appelle-t-elle ?
4: Ghislaine, elle appelle souvent, elle vous harcèle tout le temps.
0: Ouais, bah je crois que Ghislaine, ça me dit quelque chose. Je crois qu'on a joué au Kesa Show hier avec elle.
4: Hier avec elle, ouais. On a perdu notre petit chien aujourd'hui. Donc elle a le moral. Alors gros bisous, ma sister, je t'aime.
0: Je suis désolé, alors on la soutient tous. Vous avez tout le soutien de l'équipe ici, Roussillon, à Ghislaine.
4: C'est gentil. Bisous à tous et puis bonne chance.
0: Merci beaucoup, Marianne. Passez une très très belle journée et des bisous et tout le soutien, tout l'amour d'ici, Roussillon, à Ghislaine.
4: C'est gentil. Merci,
0: Bill. Merci, Marianne. On passe maintenant à Noan, du côté de Poyestre. Bonjour, Noan, c'est bien ça ?
5: Non, c'est Nolan.
0: Nolan, pardon. Bah écoutez, il y avait les lettres qui n'étaient pas dans le bon ordre. Nolan, donc, vous êtes d'ici, vous êtes de Poyestre ou vous êtes d'autre part ?
5: Je suis de Reims, mais je suis en vacances avec mes grands-parents à Poyestre.
0: Ah, trop bien. Trop bien. C'est une habitude de venir en pays catalan ?
5: Oui.
0: À tous les ans, tous les étés ?
5: Tous les ans, tous les étés et des fois l'hiver.
0: Ah, et des fois même l'hiver. Vous vous régalez, j'espère, Nolan ?
5: Ouais.
0: Ouais, bon. En tout cas, Nolan, vous vous régalez aussi à jouer au Kesa Show et à enquêter pour trouver cet objet. Est-ce que vous avez fait les bons liens ? Et déjà, est-ce que vous allez me poser une question et je vais vous répondre oui ou non ? On va voir.
5: Bah, en fait, c'est qu'on n'avait pas eu le deuxième indice quand on m'avait...
0: Quand vous avez appelé, très bien. Mais voilà, vous l'avez écouté.
5: Oui.
0: Donc Nolan, bah allez-y, posez-moi une question, la question qui vous vient avec lecture, écoute de ce deuxième indice. Est-ce que c'est un meuble ? Non, ce n'est pas un meuble, Nolan. Ah. Vous pensez à quoi ?
5: J'avais pensé à un canapé.
0: Un canapé, pourquoi le fameux canapé des Simpsons ?
5: Oui.
0: Ouais, voilà. Bah, ce n'est pas ça, il faut le mettre en lien maintenant avec ce deuxième indice. Désolé Nolan, on retentera un petit peu plus tard. Bonne journée.
5: Bonne journée.
0: Et belles vacances à Poyestre chez nous depuis Reims. Caroline est avec nous désormais de Trouillas. Bonjour Caroline.
6: Bonjour.
0: Vacancière ou locale vous ?
6: Ah, moi je suis vacancière.
0: Ah bah voilà, c'est bien ça, vous voyez le Kesa Show, on réunit les vacanciers et les locaux. C'est ça qui est super. Autour d'une même enquête.
6: Oui.
0: Votre question ?
6: Alors, je vais un peu la changer, moi aussi.
0: Ouais.
6: Est-ce que c'est jaune?
0: Est-ce que c'est jaune? Le Kesa chaud peut être jaune. Voilà, oui. Donc je dis oui, est-ce que c'est jaune? Oui, peut être jaune. Bon voilà, vous comprenez. Voilà ce que je vous dis, parce que je peux ni vous dire un non total, ni je peux vous dire un oui total. Voilà.
6: D'accord. Est-ce que c'est le soleil?
0: Est-ce que c'est le soleil? Quel rapport avec le deuxième indice, Caroline, pour le soleil?
6: Parce que c'est rond.
0: Parce que c'est rond, ok. Qu'il y a une des réponses dans cette parodie et de ce sketch où on parle de rondeur. Mais non, ce n'est pas le soleil, Caroline.
6: Dommage.
0: Dommage, mais c'est pas mal. Vous savez quoi? Grâce à votre question, est-ce que c'est jaune? Je pense que là, vous avez aidé tout le monde, Caroline. Bravo.
6: D'accord.
0: Bonne enquêtrice. Merci. Du côté de Trouillas et pour les vacances. Passez de bonnes vacances, Caroline, chez nous.
6: Merci beaucoup, au revoir.
0: Au revoir, 04 68 35 5000 pour faire vos propositions autour de ce nouvel objet mystère qu'on a démarré tout à l'heure. Cette nouvelle enquête avec deux indices, on va se les remettre et je vais même vous en rajouter peut-être un troisième, mais pas tout de suite. On galère encore avec les deux premiers. Le premier indice, c'est celui-là. Et le deuxième indice, je vous aide un petit peu, c'est extrait donc d'un sketch de Gad Elmaleh.
3: Lorsqu'un pancake tombe dans la neige avant le 31 décembre, on dit, petit O, que c'est un pancake qui est tombé dans la neige avant le 31 décembre. Petit B, que c'est une kippa surgelée. Petit C, que c'est un frisbee comestible.
0: Et D, la réponse D.
3: La réponse D.
0: Voilà. Le deuxième indice, une parodie même. Allez, je vous en dis pas plus parce que peut-être que ça peut vous aider. 04 68 35 5000. Vous posez une question, je réponds par oui ou par non. Vous faites une proposition d'objet.
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0: Et je vous rappelle que le cadeau de l'été, là, c'est 4 entrées pour Aqualand à Saint-Cyprien.
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0: I Don't Want a Lover, Texas. 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
0: Allez, encore de toutes petites minutes pour jouer au Qu'est-ce chaud et gagner ce pass famille, ces quatre entrées à Aqualanda Saint-Cyprien. Je vous rappelle qu'on vous a donné deux indices sonores pour vous aider à poser des questions. Vous en avez posé, vous avez fait des propositions d'objets. Une question qui était quand même très importante, c'est est-ce que le Qu'est-ce chaud est jaune? J'ai dit oui, ça peut l'être. Et ça, c'est quand même un indice à noter. Maintenant, niveau indice sonore, le premier. Et le deuxième.
3: Lorsqu'un pancake tombe dans la neige avant le 31 décembre, on dit, petit O, que c'est un pancake qui est tombé dans la neige avant le 31 décembre.
0: Et vous savez quoi?

0: On n'a même pas besoin de le diffuser en entier, cet indice, puisque rien que ça, normalement, peut vous aider si vous reconnaissez ce sketch notamment. On a Christelle qui nous appelle d'Argelès-Plage. Bonjour Christelle.
1: Bonjour.
0: Christelle, est-ce que vous galérez? Comment on en est au niveau de l'enquête à Argelès?
1: Moi, j'ai une question. Est-ce que c'est une pâtisserie?
0: Est-ce que c'est une pâtisserie? Alors, non, ce n'est pas une pâtisserie, et surtout qu'on nous a proposé tout à l'heure le donuts. Je vous le dis au cas où, je le redonne parce qu'on nous a dit le donuts tout à l'heure, Christelle.
1: Ah bah, c'est ce que je pensais.
0: Ah bah, voilà, c'est ce que je voyais. Je craignais que vous me parliez de donuts. On a dit non aux donuts, on a dit non à la tétine, au CD, au canapé, on a dit non au saxophone et non au soleil. Christelle, faites une proposition, donc comme vous voulez, comme ça là. Qu'est-ce qui vous vient?
1: Un frisbee.
0: Un frisbee. C'est vrai que ça peut être jaune, le frisbee. Quel rapport avec les Simpsons?
1: Je vois pas trop.
0: Vous l'avez pas trop, ouais. Bah, non. Peut-être parce que ça peut être jaune, finalement.
1: Oui.
0: Finalement.
1: Oui.
0: Et dans le deuxième sketch, c'est vrai que dans les réponses, on parle de frisbee.
1: Oui.
0: Mais est-ce qu'il faut s'intéresser à ce qui est dit dans ce deuxième indice? Ah. Oh, peut-être que je vous aide, là. Non, ce n'est pas un frisbee, Christelle, désolé.
1: C'est pas grave.
0: Bonne chance pour la suite. Bonne journée, Christelle. Karine, une autre Karine qui nous appelle cette fois de Serré. Bonjour, Karine.
2: Bonjour.
0: Comment ça va, Karine?
2: Ça va, tranquille.
0: Alors, l'enquête avance, vous, de votre côté, à Serré?
2: C'est difficile, mais bon, on va tenter quand même.
0: Ouais, allons-y déjà pour une question.
2: Alors, une question, est-ce qu'on peut glisser avec?
0: Est-ce qu'on peut glisser avec? Oui, non, pas du tout. Enfin, on peut pas glisser avec. Non, j'avais pas bien compris la question. Non, on peut pas glisser avec.
2: Mmh.
0: Alors, vous me dites quoi?
2: Au skateboard, moi, à la base.
0: Ah, vous pensez au skateboard? Au skateboard.
2: Ouais, skateboard, ouais.
0: Ouais, skateboard, sinon ça aurait été autre chose. Ça aurait été un cyborg skateboard. skateboard, c'est pas la bonne réponse, Karine.
2: Bon, bah, tant pis.
0: Tant pis, Karine, écoutez bien, il va y avoir le troisième indice qui arrive.
2: Ok, merci.
0: Bonne journée, bel été.
2: Merci, au revoir.
0: Et on accueille maintenant Philippe de Perpignan. Une dernière question, une dernière proposition. Bonjour Philippe. Bonjour Philippe.
3: Bonjour, allô?
0: Ah, oui, voilà, c'est bon. J'ai eu peur de ne pas vous avoir.
3: J'ai un petit peu un décalage à la maison avec l'application.
0: Bah, pas de souci Philippe, faites-moi votre question.
3: Alors là, je suis un petit peu, bah, j'avais, comme la précédente, c'était à peu près la même, et je suis en train de réfléchir, je suis un petit peu perdu là. On sait que c'est rond, et bon, bah, je ne sais pas trop dire. On parle un petit peu quand même de neige, de saison dans le deuxième indice. C'est assez compliqué.
0: Ouais, c'est dur. Hein. Le deuxième indice, en fait, tout dépend comment vous le voyez. Faut peut-être le connaître, le repérer. Comprendre ce sketch.
3: Moi, j'avais pensé à un calendrier.
0: Est-ce que déjà, vous pouvez me poser une question? Parce qu'on commence par une question.
3: Est-ce qu'il est en papier?
0: Non.
3: Non, bon.
0: Et vous me faites comme proposition, du coup?
3: Le calendrier.
0: Eh oui, le calendrier, vous l'avez déjà fait, donc c'est vrai qu'on garde cette proposition, et malheureusement, ce n'est pas ça, Philippe.
3: Mais c'est pas grave.
0: Et c'est pas grave, Philippe, puisque, écoutez bien tous. Tous, attention à la maison, on arrête tout, on écoute le troisième indice. On va remettre quand même les deux premiers. Les Simpsons, on a reconnu le générique. Les Simpsons. Le deuxième indice, c'est donc un sketch de Gad Elmaleh, je vous l'ai dit. En fait, il faut le connaître finalement, ce sketch. Il parodie quelque chose, mais il parodie quoi?
4: Lorsqu'un pancake tombe dans la neige avant le 31 décembre, on dit, petit O, que c'est un pancake qui est tombé dans la neige avant le 31 décembre.
0: Voilà, ensuite il fait une suite de réponses, de propositions, mais ça ne sert pas à grand chose par rapport à l'objet. Et le voilà, le troisième indice qui, je pense, va vous aider, peut-être à trouver, à gagner ce passe pour Aqualand pour 4 personnes. Écoutez bien.
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0: Alors, maintenant que vous écoutez ça, vous l'avez? 04 68 35 5000.
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0: Charlotte Cardin, tant pis pour elle.
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0: Et on va tenter une dernière proposition, une dernière question pour ce qu'est à chaud, cet objet mystère qu'on continue depuis tout à l'heure pour gagner 4 places pour Aqualand à Saint-Cyprien. On a passé 3 indices, on se les remet rapidement. Le premier... Vous avez reconnu le générique des Simpsons. Le deuxième, on va prendre le début aussi.
3: Lorsqu'un pancake tombe dans la neige avant le 31 décembre, on dit, petit O, que c'est un pancake qui est tombé dans la neige avant le 31 décembre.
0: Voilà, pour le deuxième indice, un sketch, une parodie de Gad Elmaleh. Et puis le troisième que je viens de vous passer.
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0: ou face. Et voilà, on a tout en notre possession. Dernière candidate du jour, sinon on continuera demain, c'est Clara de Trouillaz. Bonjour Clara. Bonjour Clara.
5: Oui, vous m'entendez ?
0: Oui, c'est bon Clara, je vous entends. Vous avez la lourde responsabilité d'être la dernière question et dernière proposition du jour.
5: Alors ma question c'était, est-ce qu'on peut payer avec ?
0: Est-ce qu'on peut payer avec ? Oui !
5: Alors je dirais une pièce de monnaie.
0: C'est gagné ! Bravo ! Bravo Clara ! Oh, il fallait pas se louper pour la dernière proposition. Hein.
5: Oui.
0: Eh ben c'est gagné, vous repartez avec vos 4 places pour Aqualand. Vous avez le récapitulatif des indices ? Pourquoi la pièce ?
5: Alors, le premier, c'est que c'était ça pouvait être jaune, vous avez dit.
0: C'est ça, grâce aux Simpsons.
5: Le deuxième, c'était une parodie de l'Euro Million.
0: De qui veut gagner des millions, plutôt, de Gad Elmaleh.
5: Des millions, pardon.
0: Ouais, bon, c'est bon,
5: et
0: ça passe.
5: Le troisième, c'était pile ou face.
0: Pile ou face, comme une pièce voilà. Qu'on l'en jette, soit pile, soit face. C'est remporté, Clara, bravo pour Aqualand. Quelle est la première radio des PO, Clara ?
5: Comment ?
0: Quelle est la première radio des PO ?
5: Ici Roussillon.
0: Il y en a une plusieurs.
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0: Ouais, on est lundi 13 juillet, vous voulez peut-être aller à la plage. Bon, je sais qu'il fait pas très beau ce matin, mais ça va s'éclaircir un petit peu cet après-midi, notamment à Canet. On le retrouve, Géwan, au poste de Canet. Quel numéro de poste d'ailleurs, Géwan ?
9: On est sur le poste 4 Canet.
0: Ok, très bien. Du côté de l'espace Méditerranée, la place Méditerranée ?
9: C'est ça, ouais. C'est ça, on est à la place centrale.
0: Alors, quel temps fait-il sur la plage de Canet, Géwan ?
9: Bah alors, il fait assez nuageux aujourd'hui, avec une température de l'eau de 22 degrés et une température de l'air de 25 degrés.
0: Ouais.
9: Et un petit peu de vent.
0: Un petit peu de vent.
9: Mais il reste quand même beau.
0: Ciel un petit peu couvert, non, il fait plus beau, ça y est, ça s'éclaircit ?
9: Ça s'éclaircit petit à petit, là, ça y est, ça commence.
0: Et vous le savez, évidemment, c'est pas parce qu'il y a des nuages qu'on ne se protège pas. On met de la crème solaire quand même. Hein.
9: Non. Il faut mettre de la crème solaire, il faut tout mettre.
0: Ouais.
9: Faut se protéger, s'hydrater.
0: Les casquettes, les bobs, voilà, vous prenez ce que vous avez. Merci Géwan, passez une belle journée.
9: Allez, bonne journée à vous.
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0: Les infos à midi. Bonjour François David.
11: Bonjour.
0: À la une ce midi, retour sur les lieux du feu.
11: À quoi ressemble désormais le secteur dit sur tête maintenant que le feu est sous contrôle ? Eh bien, en regagnant leurs habitations, les habitants ont découvert un paysage méconnaissable. Tout est dévasté à des kilomètres à la ronde. Et c'est le cœur meurtri que les habitants tentent de s'habituer à leur nouvel environnement, Linda Rousseau.
10: Dès l'arrivée dans le village de Boulternère, avant de passer le pont, la carte postale est noircie. Quand on marche au bord de la route, l'herbe brûlée ressemble à des cendres.
12: Là, ça fait de la fumée, c'est des feuilles qui ont brûlé, ça fait comme des cendres.
10: On voit les dégâts et on les sent aussi dans le village et dans les maisons, témoigne une habitante.
13: On a encore les odeurs, on est obligé de les étouffer.
10: Quelques mètres plus loin, Marilyn Tichadou discute des dégâts avec ses voisins. Elle vit dans les hauteurs du village depuis 25 ans.
2: Le paysage, il est dévasté. Il n'y a plus que du noir, il n'y a plus que du brûlé, il n'y a plus rien. J'étais déjà partie avant que le feu arrive vers chez moi. Il a pris ma haie de cyprès, il a frôlé la maison. Comment aucune maison n'a été impactée? On a eu une grande chance par rapport aux pauvres gens de Rodez, à certains dits. On pensait que le feu allait descendre et que le village serait... Voilà, le vieux village n'existerait plus.
10: Un paysage lunaire pour les villageois.
13: C'était vert, maintenant c'est noir.
14: C'est moche, c'est très moche. Depuis 3 mois, il ne pleut plus, ben, c'était un brasier, quoi.
10: Une habitante reste optimiste. Les feux, elle en a déjà connu 4 depuis son arrivée il y a 20 ans.
13: Il faut se dire que ça va repousser très, très vite. Au printemps, on verra déjà tous les rejets qui vont revenir, ça va aller très vite.
10: À Boulternère, aucune habitation n'a brûlé, mais à quelques kilomètres, à Rodez, une vingtaine de maisons ont été détruites.
11: Et pendant ce temps-là, c'est la forêt de Fontainebleau qui est la proie des flammes, avec pour la première fois de l'histoire en région parisienne l'intervention de Canadair. 500 pompiers sont sur le terrain ce midi, 800 hectares déjà parcourus. Le ministre de l'Intérieur évoque une origine volontaire. 37 départements toujours en alerte rouge à la canicule. Cela concerne quelques 26 millions de Français dans la moitié ouest de la France. Selon le CNRS, ces canicules à répétition sont un avertissement sur, je cite, le danger de mort qui menace notre environnement dans les prochaines décennies. 5 blessés dans 2 accidents de la route cette nuit dans les Pyrénées-Orientales. D'abord un motard de 28 ans, sérieusement touché vers 2h dans une collision avec une voiture. C'était sur la D900 à la sortie de Perpignan. Cet homme a été transporté à l'hôpital, tout comme les 4 passagers d'une voiture qui a fait des tonneaux sur l'autoroute A9. C'était vers 4h du matin au niveau de l'aéroport de Rivesaltes.
0: Jusqu'où iriez-vous pour impressionner vos enfants?
11: Eh bien, à Cabestany, une mère de famille a carrément décidé de repasser le bac en même temps que sa fille, Augustin Bourlier.
15: Tout part d'un défi. La lycéenne Célina promet de se mettre à fond pour réviser le code du permis de conduire. En échange, sa mère repasse le bac avec elle. Sonia, 48 ans, accepte.
16: Je savais pas exactement dans quoi j'en m'ai engagée. Au départ, je voulais me faire un calendrier de révision. Je me suis pas forcément tenue. Et les dernières semaines, le dernier mois a été intense parce que j'ai passé plus de 15 épreuves en candidat libre.
15: Et quelques mois plus tard, mère et fille sont fraîchement diplômées.
17: On a eu toutes les deux la mention assez bien, mais elle me bat à la moyenne.
15: Et c'est Célina qui est allée voir les résultats devant son lycée pour l'annoncer à sa mère.
17: Quand j'ai appris qu'elle a eu bac, moi j'étais devant mon lycée avec toutes mes amies, je leur ai direct dit. En plus, la plupart l'avaient aidée à prendre des cours, il y avait aussi des professeurs qui m'avaient donné des cours. Ils m'ont tous dit qu'elle était très courageuse. Bien sûr que c'est une fierté d'avoir une mère capable de relever des défis à son âge.
15: En repassant son bac 30 ans plus tard, forcément, l'écrivaine de métier a eu quelques difficultés dans les épreuves scientifiques, mais pour elle, ça valait le coup.
16: Je trouve que c'est leur montrer l'exemple aussi. Que bah, des fois, il faut être persévérant, aussi croire en ses rêves.
15: Avec son diplôme en poche, la fille Selena veut commencer des études de comptabilité. Sa petite sœur, la dernière de la fratrie, passe son bac dans 3 ans. 3 ans pour convaincre leur père de faire le même défi que Sonia à son tour.
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11: Des entrées maritimes.
18: Ouais, avec du vent marin jusqu'à 50 km/h sur plusieurs secteurs, notamment la plaine du Roussillon, le Fenouillade, le Val-Espire, risque incendie élevé d'ailleurs dans les Aspres aussi, elle est à Zalbert, ciel qui va s'éclaircir cet après-midi sur la plaine et sur la Cerdagne et le Cap-Cir où on prévoit un grand soleil. 36 la maximale, acéré.
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19: Bonjour la France, j'espère que tu vas bien la France. La France, je pense bien à toi, je pense bien à tous les pompiers qui sont mobilisés dans tous ces départements. J'espère que ça va aller mieux, je vous embrasse très fort les gars. Comment ça va Éric Bastien?
20: Eh ben, j'ai les mêmes pensées également pour tout le monde, pour tout ce qui se passe. Ben, ça va Valérie, c'est la dernière semaine là. Hein.
19: C'est la dernière semaine les petits amis en direct, après ça sera du best-of et puis à la rentrée ça sera plus nous. Voilà, alors pour cette dernière semaine, on vous fait un cadeau surprise. Mystère. Oui, bah c'est comme ça. Il y a des choses dans la vie, on n'a pas besoin de tout savoir. Tout ce que je peux vous dire, c'est que le gagnant vendredi de la finale, il gagne un séjour exceptionnel pour la 5e édition du Ici Live qui aura lieu en septembre.
20: Wow, là là.
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20: Vous savez, ici Provence m'a quand même communiqué quelques informations en ce qui concerne la programmation musicale. Évidemment, la star à La Ciotat, c'est Joe Malongo.
19: Ah oui, d'accord.
20: Non, mais Joe Malongo vient avec, en première partie, sa fille, Inès Malongo. Ça, c'est un espèce de blues note qui est à découvrir.
19: Je sens qu'on est parti pour 4 minutes de tunnel.
20: Oui, et Roger voilà. Et son Big Bang, le Roger Malongo et son Big Bang sera de la partie également.
19: D'accord.
20: Et tout le monde vient avec sa machine espresso. Bien sûr, pour deux dosettes, hiver en verre.
19: C'est magnifique. Allez, on accueille nos deux premiers candidats de la semaine, Alban et Emmanuel. Comment ça va, les amis?
20: Bonjour.
3: Bonjour.
19: Alors,
3: bonjour, enchanté, au taquet.
19: Au taquet, oh, bien sûr.
3: Et alors?
20: Il est bon, lui.
19: Alors, Alban, tu joues avec Isidro Mardèche. Tu habites les Vences, en Ardèche.
21: Tout à fait.
19: Ça va vers l'Ardèche, là? C'est pas trop le bordel?
21: Eh ben, un petit peu chaud, quand même. Un petit peu chaud.
19: Mais, voilà. Mais les incendies, ça va en Ardèche? On n'y est pas?
21: Non, ça va. Okay. Ça va.
19: C'est déjà
21: pour
19: ça.
21: Pour le moment, c'est maîtrisé. Voilà.
19: Ok. Alors, tu es mariée à Victor, tu as une fille qui a 9 ans, qui s'appelle Gloria.
21: C'est ça.
19: Dis donc, tu
21: que
19: as un...
21: j'embrasse.
19: Que bah, j'espère bien. Tu as un chat qui a 19 ans.
21: C'est ça.
19: Donc, bah, tu...
21: Céleste.
20: Il a bien vécu. Hein.
19: Dis donc, 19 ans, c'est bien. Hein.
21: Mon chat fidèle, ouais. Voilà. Alors... Un peu sénile quand même.
19: Oh, pauvre 19 ans.
21: Ah, oui. C'est ça. Elle oublie qu'elle a mangé, donc elle réclame sans arrêt à manger.
19: Ah non, mais ça, c'est le truc des vieux, ça. Les vieux, ils ont tout le temps faim, comme les mômes. Mais si, les vieux chats comme les vieux hommes. Alors, on t'appelle Banette, Mélidon. Banette.
21: C'est vrai. C'était mon petit prénom enfant. Et voilà, j'ai des collègues qui m'appellent encore comme ça.
19: Eh ben d'accord.
20: Et on se lève tous pour elle.
21: Voilà.
20: Banette. Maintenant, bon... Oh, écoutez, c'est
19: alors, je sais que c'est l'été. La dernière semaine de cette émission,
20: oui.
19: Mais va falloir se reprendre. Au niveau des vannes, j'aimerais pas partir sur un mauvais souvenir.
20: Assure d'échec.
19: Alors, tu es infirmière en EHPAD depuis toujours.
21: Depuis, oui, on va dire ça.
19: Voilà, avant, tu étais en région parisienne, et c'est depuis 4 ans que tu t'es installée en Ardèche. Donc, du coup, tu es en infirmière dans quel EHPAD près de chez toi?
21: Oui, hein, l'EHPAD de Chambonas, d'ailleurs, qui vous écoute tout le temps, surtout en cuisine.
19: Ah.
21: Où, voilà, il y a ici, voilà.
20: Bah, salut l'EHPAD.
19: Salut l'EHPAD de Chambonas.
21: On les embrasse très fort.
19: Ah, ben, on les embrasse. Alors, nous allons tout de suite marquer le premier point, parce qu'il y a un moment donné, faut marquer.
21: Faut jouer.
19: Allez, tiens, je te mets Véronique Sanson. Ouais, de l'eau de pluie, de l'eau de là-haut, il y a des endroits où ça serait bien qu'il pleuve. Alors, le premier distributeur automatique vendait de l'eau bénite. Est-ce que c'est vrai ou faux, top chrono? Le premier distributeur automatique vendait de l'eau bénite.
21: Ah ben, on va dire que c'est vrai.
19: T'as bien raison, c'est vrai. Au 1er siècle avant Jésus-Christ, en Égypte, Héron, en Alexandrie, imagine un mécanisme qui va distribuer automatiquement une petite quantité d'eau bénite lorsqu'une pièce est introduite dans la machine.
20: Voilà.
19: Magnifique. Premier point pour Alban.
20: Emmanuel, comment ça va, Emmanuel?
22: Oui, bonjour.
20: Ah là là, Emmanuel, ici, tout rien. Tu sais, Emmanuel, Valérie l'a évoqué, c'est la dernière semaine en direct, on est en best-of jusqu'à fin août. C'est donc, pardonnez-moi, mais la dernière semaine pour moi de finir sur les honneurs. Hein, vous finissez dans les honneurs au niveau des sondages, vous, Valérie. Moi, je veux gagner cette semaine.
19: Ah oui, voilà. Oh bah ça on a de... Oui, alors, bah tout le monde veut gagner, mon
20: oui,
19: petit chat.
20: Emmanuel, je compte sur toi, s'il te plaît.
22: Oui.
20: Alors,
22: oui.
20: Très très belle présentation qu'on va faire à poil tout de suite.
19: Ah.
20: Parce que notre Emmanuel d'ici Touraine. Alors, on vient de me communiquer cette info que j'avais pas sur ma fiche merveilleusement préparée.
22: Oui, tout à fait, j'ai un joué.
20: Ah non, maître Kikandon qui est avec nous cette semaine.
22: J'ai la canicule, donc voilà.
20: T'as posé nu? Mais à quelle occasion?
22: Alors, c'était une campagne pour Greenpeace au G7 en 2009,
20: ouais.
22: À Cuisset, dans un domaine où je travaille depuis 30 ans,
20: okay.
22: Domaine viticole, où ils ont pris Greenpeace, c'est beau d'ailleurs, parce qu'en fait, on s'est remarqué que la canicule avance sur les vendanges.
20: Voilà, donc c'était pour parler du réchauffement climatique.
22: Ils ont pris les vendanges, comme le vin, comme aspect vraiment au changement climatique, déjà en 2009.
19: On veut la photo.
20: Oui, mais c'est, bon, d'accord, c'est très bien. Mais nous, voilà, on veut te voir dans le petit appareil. Mais oui.
19: Pourquoi petit?
22: Mais vous l'avez direct, vous tapez Greenpeace avec Spencer Tunic.
20: Ah oui, bah on va regarder.
19: Écoute bien.
20: Attends, on va regarder, on va en parler.
22: Du monde. À Mexico, à Madrid, je crois aussi. Il a fait venir 10 000 personnes où on a posé nu.
20: Bon, ben, on va rien.
22: Nous, on était 750 dans les vignes.
20: Quand même. Alors, Emmanuel, tu habites à Azé-sur-Cher, c'est en Indre-et-Loire, t'es célibataire. T'as un chien qui s'appelle Igloo, donc déjà, c'est rafraîchissant. Fais du bien. Et en ce moment, tu fais t'es en reconversion, tu fais quoi?
22: Là, j'étais dans un stage, en fait, de présentation de podcast, en fait, de radio.
20: Ah, super, ça. Tu fais un atelier de création de podcast.
22: Pour remplacer Eric.
20: Bon, écoute, vas-y, de toute façon. On a trouvé la photo.
22: J'étais avec une association Culture du Cœur.
20: Bah, j'ai vu parce qu'en fait tu interviews des groupes de musique.
22: Radio Béton, surtout.
20: Voilà, et tu voudrais faire donc décrire. Enfin, t'es en train de travailler autour d'un podcast. On va reparler de tout ça parce que t'es un artiste, t'as fait plein de choses.
22: Mais
20: on va jouer, bien sûr. Voilà. Ouais, on y va. T'as raison. C'est parti, petit extrait.
4: Mais j'entends siffler le train.
20: Courage à tous ceux qui sont en galère, hein, d'ailleurs, dans les trains en ce moment. Je vous critique pas, mais voilà, je sais que c'est quand même compliqué comme sujet. La Mauritanie dispose du réseau. Je pense à risotto, j'ai faim. La Mauritanie dispose du réseau ferroviaire le plus dense de toute l'Afrique. Top chrono, vrai ou faux?
22: Le plus dense?
20: Ouais, le plus important de toute l'Afrique. La Mauritanie.
22: Allez, je dirais faux.
20: Allez, c'est faux. Oui, tu as raison, la Mauritanie ne possède qu'une seule ligne ferroviaire. 704 km principalement utilisés pour transporter du minéral de fer. Donc, elle est loin de le plus gros réseau.
19: Alban, un point. Emmanuel, un point. Et là, tout de suite, vous écoutez ici. Je marche seul. Allez, je marche seul avec JJG et Jean-Jacques Goldman. On vous aime. À tout de suite, petit canard.

0: seul, Jean-Jacques Goldman. C'est de la bonne musique de début de semaine, ça, j'ai l'impression.
1: Sur ici.
0: Bah oui.
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1: Alors, ici, nous sommes avec Alban qui a un point, Emmanuel qui a un point. Emmanuel, écoute-moi bien. T'as répondu. Allez, on va dire une seconde après le gong. Donc, tu vas te reprendre, mon petit bouchon. Alors, Alban qui joue avec ici, oui. Drôme Ardèche. Alban qui est infirmière. Mais alors, époque petite, tu voulais être coiffeuse avec ta sœur.
3: Ah oui, oui, carrément, bah oui.
1: Et que.
3: On adorait.
1: Tu coupais les cheveux de ton frère. Vous copiez les cheveux de votre frère.
3: Ah oui, pas moi parce que j'étais pas très douée. C'était plutôt ma sœur. Et franchement, elle gérait bien.
1: Mais est-ce qu'elle est devenue coiffeuse, ta sœur?
3: Pas du tout. Pas du tout. Elle est institutrice.
1: Ah.
3: Voilà.
1: Et ton frère, il fait quoi?
3: Mon frère, il est commercial.
1: Ah non, donc il a.
3: Je crois que ma sœur continuait à lui couper les cheveux de temps en temps.
1: Ça, j'adore. Ça, j'adore l'idée que ta sœur coupe les cheveux de ton frère. Alors,
3: ouais.
1: Tu t'aimes bien un petit peu. Bon, le sport, on est d'accord qu'à part du vélo, t'en fais pas.
3: Voilà, c'est
1: oui,
3: ça.
1: Bah,
3: je pédale pas mal en journée, mais sinon, non.
1: T'aimes bien le vélo, quoi.
3: Je me déplace à vélo, ouais.
1: Bah,
3: c'est plus pratique.
1: T'as
3: voilà.
1: Bien raison.
0: Tour de France, ça suit sur ici, hein, tout l'été. Tour de France.
1: Dès qu'il peut, couper la parole.
0: Ah
1: ben
0: non, je fais un petit placement pour lui. Hein.
1: Mais on s'en fiche, laisse-moi parler.
0: On s'en fiche pas du Tour de France, on est partenaires.
1: Eh bien, tu en parleras.
0: Vous allez vous fâcher avec le partenaire.
1: Je m'en fous, tu parles de ça avec tes candidats. Laisse-moi tranquille. Oh là là, la relouterie du gars. Bien, alors.
3: On va discuter.
1: Mais oui, alors, mon petit chat, il paraît que tu cuisines. Tu as eu pour tes 40 ans une crêpière. Eh oui. Et tous les vendredis. Tu fais des crêpes parce que t'es un peu...
3: Oui.
1: Ouais, t'es bretonne d'origine.
3: C'est la tradition. Le vendredi, bah, c'est des crêpes.
1: Oh
3: des crêpes et des galettes.
1: Oh
3: voilà.
1: mon Dieu. Ça, on adore. Parce que tu es d'où en Bretagne?
3: Alors, Finistère.
1: Ouais.
3: Du côté de Roscoff.
1: Ah d'accord, ok. Donc du coup,
3: voilà.
1: Rien à voir avec la Drôme Ardèche?
3: Rien à voir, mais voilà, j'aime les deux régions. Voilà.
1: Ok, bien. Alors, ma petite bretonne, on va marquer un deuxième point avec la deuxième question vraie ou faux. Tiens, je te mets un extrait de Sacha Guitry.
4: 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Nous verrons ça demain. 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
1: Alors, bien on va sûr, parler là, de Sacha bien. Guitry, comédien français et metteur en scène et génie. Alors, il paraît que Sacha Guitry a redoublé 10 fois la classe de 6e. Et il y fêta d'ailleurs ses 18 ans. Est-ce que c'est vrai ou faux? Top chrono, 5 secondes. Est-ce qu'il a vraiment redoublé 10 fois sa 6e? Vrai ou faux?
3: Faux.
1: Et non, c'est vrai. Il a redoublé 10 fois. Alors, pas du tout parce qu'il était mauvais élève, mais parce qu'il était indiscipliné. Il a été renvoyé de 11 écoles. Donc, bon, c'est quand même devenu l'un des plus grands auteurs du 20e siècle. Voilà, pas de points.
0: Emmanuel, qui a posé nu il y a quelques années, Emmanuel, qui est asé sur chair. En conversion, tu l'as dit, tu prépares l'atelier de création de radio, tu fais de la photo aussi. Tu as été animateur, guide, accompagnateur, ouvrier viticole. Mais tu as fait combien de métiers dans ta vie, Emmanuel?
5: Je suis plus vieux que mon grand-père, comme on dirait, quoi.
0: Ah ouais? Bah non, mais t'as fait plein de trucs, c'est bien.
5: Oui, oui, j'ai eu la chance de, oui, pouvoir voyager, et d'en profiter, quoi, et puis de me reconvertir par amour en Touraine. C'est une très belle région viticole, donc voilà, quoi.
0: Tu fais du rugby aussi depuis plus jeune. Ah, attends, ça rigole pas parce que t'as été vice-champion de France.
5: J'ai eu fait.
0: Ah, t'as eu, mais bon, t'as été vice-champion de France cadet, c'est pas rien comme titre, ça, Emmanuel.
5: Oui, c'est bien, grave.
0: Grave.
5: Et puis, l'équipe juste après où moi, comme on dit dans le métier, dans le jargon, je me suis fait péter le genou, donc après, j'ai pas été qualifié, mais bon, ils sont devenus quand même champion de France, l'US Tour. Voilà.
0: D'accord. Bah, non, bah, écoute, alors, félicitations.
5: Voilà, je tiens à le signaler.
0: Non, mais voilà. Tu t'es remis à bricoler, d'ailleurs, tu peins, voilà. Tu as eu des félicitations d'un peintre professionnel il n'y a pas longtemps, comme quoi tu te débrouilles bien.
5: Oui, c'est ça, tout à fait.
0: Et puis, on écoute la musique de Louis Labrocante parce que tu rénoves les vieux objets.
5: Alors, je la rénove, je les répare et puis ben, je m'en sers, quoi.
0: Bah oui.
5: Oui, tout à fait, c'est cool. Oui, c'est bien.
0: Et là, tu travailles sur un porte-manteau des années 20. Non, mais c'est génial tout ce que tu fais, ça.
5: Oui.
0: On adore les brocantes.
5: Oui.
0: Alors, mon petit Emmanuel, à présent, il est temps de jouer. Tu parlais du genou que tu t'es pété, ça tombe bien, on va parler de médecine, d'urgence, avec cette question pour un point. Il est possible d'avoir une tendinite de la langue. Vrai ou faux? Top chrono, 5 secondes. Tu dis faux, c'est bien, t'es dans le chrono, impeccable. Et en plus, t'as raison, c'est faux, une tendinite, c'est une inflammation hein, d'un tendon. Mais la langue est un organe qui est essentiellement constitué de muscles, ne possède pas de tendon, donc il n'y a pas de tendinite de la langue. Bravo, Emmanuel.
1: Allez, un pour Alban, deux pour Emmanuel. Et là, maintenant, tout de suite, Clara Luciani, sous mon sein, la grenade. Vous écoutez ici, on vous aime. À tout de suite.

0: Oui, prends garde. Clara Luciani sur Ici Midi 24.
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2: Nous sommes au taquet avec Alban qui a 1, Emmanuel qui a 2. Alban qui va tout cartonner maintenant parce qu'elle adore la musique. Il paraît que tu as été plusieurs fois voir l'enregistrement de Taratata.
3: Ah oui, oui.
2: Ah voilà, alors t'as vu qui en enregistrement?
3: Oh ben plein d'artistes, Zazie, Obispo, Ed Sheeran, et d'autres, Eddie De Pretto, que j'adore, enfin voilà.
2: Eh ben voilà.
3: C'était fabuleux.
2: Bon, t'aimes le karaoké, t'aimes chanter, tu connais bien les chansons?
3: Ben j'essaye, oui.
2: Bien, alors écoute-moi bien. Là, c'est un double mix de l'été, c'est-à-dire qu'il y a deux artistes qui vont s'enchaîner et un point par artiste que tu vas me trouver. Attention, écoute bien, c'est parti.

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1: C'est qui chante?
2: Alors, on a Jérémy Ferrand.
1: Ouais.
2: Et puis Paolo Conte.
1: Eh ben, c'est bien, bravo, oui.
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1: Et à quand de mai. On adore cette chanson. Et bah ça fait 2 points, tu as 3.
4: Jérémy Frérot, c'est Frérot de la Vega.
1: Oui, bah c'est Jérémy Frérot qui chante.
4: Frérot et de la Vega.
1: Oui, écoutez, c'est Jérémy Frérot qui chante. Voilà, laissez-moi tranquille.
4: Ça rattrape les 2 secondes de plus qu'il a pris.
1: Voilà, exactement.
4: On est bien d'accord. Bon, Emmanuel. Oui. Emmanuel, on va juste dire un
5: petit. Il est passé il y a 15 jours à Saint-Avertin.
1: D'accord. Et voilà.
5: En concert gratuit.
4: Ah, oh bah alors c'est gratuit, alors c'est encore mieux. Dis donc, t'adores cuisiner les pâtes. Et alors, je découvre, c'est juste que ce qu'on va se dire, parce que là, voilà, tu t'es autoproclamé champion du monde de la tartiflette. Dis donc.
5: Mais grave, c'est vraiment
4: champion du monde.
5: Mais oui.
4: Tu fais la meilleure tartiflette du monde. C'est pas très sommaire.
5: Ben oui, je t'invite quand tu veux, Eric.
4: Oui, bah écoute, avec grand plaisir.
5: Valérie, tant qu'à faire, c'est présent le point.
1: Bien sûr, oui, écoutez, la tartiflette, c'est bien pour mon gros cucu.
5: Mais oui.
1: C'est très bon.
5: J'ai appris ça d'une recette lorsque j'étais animateur, même directeur de colo. Voilà, avec une cuisinière de montagne qui m'a dit les fondamentaux de la finale.
4: Eh ben c'est bien ça.
5: Bonne pâte.
4: Très bien.
1: Ben voilà.
4: Roi des pâtes aussi, hein, puis des salades, du fenouil, des courgettes citron. Magnifique. Non mais ça donne faim. Alors qu'il a que 2 pauvres pieds de tomates quand même à la maison. Alors ça
5: fait chaud.
4: Ah oui, il a 2 pauvres pieds de tomates, mais les pauvres, hein, voilà, ils sont un peu fortement décédés.
5: La nature est belle, mais des fois, elle est
4: bête. Je sais. Voici ton quiz musique, mon petit Emmanuel. Tranquille, tu vas écouter 2 titres, tu vas devoir reconnaître qui sont les artistes. J'ai bien dit, pas les titres de chansons. Hein. Le nom des artistes, ou le groupe, ou le duo. Allez, on y va, c'est parti.

0: Hey, hein, t'as compris, top chrono.
1: Ah, la première, c'est Shakira, et Donna Summer, peut-être la deuxième.
0: Aïe. Ah oui.
1: Oh, mince.
0: Alors... Évidemment, c'est un clin d'œil. Alors attends, c'est bien sûr, c'est un clin d'œil à la Coupe du Monde. Alors oui, c'est le Dai Dai qui est libre.

0: Alors tu m'aurais dit à la rigueur Gloria Gaynor, je l'aurais pris. Là c'est le groupe qui a repris la chanson de Gloria Gaynor, qui est le fameux Hermès House Band. Le carton 98, la descente des Champs-Élysées. Tu y étais, je crois, en plus.
1: Oui, j'étais sur les Champs.
2: Ok.
0: La première étoile.
1: La première étoile.
0: Le but de Zidane.
2: La troisième, c'est pour c'est dimanche prochain, quoi.
1: Déjà, on va passer le match de demain.
0: Demi, là. Ah. Voilà, c'est demain l'admi. C'est sur ici.fr.
2: On va manger de la paella demain.
1: Je sais pas si on va manger de la paella. On espère que la France va gagner.
0: Ah oui, quand même.
1: J'espère que Kiki et Dembélé vont marquer. Voilà.
0: Mais ton cœur balance, toi, t'es quand même un peu espagnol.
1: Oui, mais moi, c'est Kiki et Dembélé, mon duo gagnant.
0: Bon, allez, le pronostic, là, demain, Emmanuel. Tu lui dis quoi, oui. France-Espagne? Combien?
2: 3-1.
0: Allez, 3-1 pour l'Espagne,
1: allez.
0: Ça va.
1: Bon, mes petits chéris, ça fait 3 chacun. 3 pour Alban, 3 pour Emmanuel. Bah, c'est pas mal.
0: Non, c'est bien.
1: C'était à égalité, les gars. Ok? Allez, maintenant, c'est la réclame et pas que. C'est aussi l'actualité dans toutes vos régions, grâce aux 44 locales de votre radio, ici. A tout de suite, mes petits poulets.
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14: Et que faire pour ces vacances à Perpignan, tiens? Que vous soyez de passage chez nous ou un local, le Ici Express, là pour vous informer tous les jours à la demi, de 9h30 à 19h30, l'actu locale pratique avec une info pour vos mardis soirs à Perpignan, dédiée à vos enfants. Oui, cet été, les familles ont rendez-vous avec l'imaginaire, le jeu, le spectacle vivant, avec les mardis de Perlin Pimpin, qui sont en place chaque mardi de 18h à 21h dans ce cadre verdoyant du square Birakem à Perpignan. Elle devient un terrain d'aventure, en fait, avec des ateliers, des parades, des spectacles, des jeux géants, plein de surprises. On m'a parlé d'une catapulte à bonbons, par exemple. Ça devrait ravir les Nins. Les mardis de Perlin Pimpin de Perpignan, c'est jusqu'à la fin du mois de juillet, alors il faut en profiter. Un bon plan qu'on vous donne sur votre radio ici Roussillon. Si vous aussi vous en avez, direction notre WhatsApp au 04 68 35 5000. Vous faites un petit message vocal d'une vingtaine de secondes.
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1: Et nous sommes au taquet avec Alban et Emmanuel qui ont 3 points chacun. 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On reprend la compétition. Alors, ma petite Alban, il paraît que ton mari Victor est d'origine serbe et que c'est tu ça. Apprends à cuisiner des plats de la Serbie. Qu'est-ce que c'est les plats de la Serbie?
17: Alors, qu'est-ce que c'est? Je ne suis pas encore très douée, mais j'essaye de faire de mon mieux.
1: Alors, c'est quoi? Par exemple, le plat typique?
17: Alors, c'est du chou farci. Alors ouais. Ça, c'est très très bon.
1: Ah.
17: Après, il y a des sortes de chorba, c'est des soupes.
1: Ouais.
17: À base de haricots, de viande.
1: Mmh.
17: Et après, ce que j'adore faire, c'est la ghibanitsa.
1: Qu'est-ce que c'est ?
17: C'est de la pâte feuilletée avec du fromage. Donc c'est cuit au four, c'est croustillant, c'est voilà.
1: On adore.
17: Très très bon.
1: On adore.
17: Voilà.
1: Ah oui, on adore. Alors, tu as rencontré Victor alors que tu allais quitter la région parisienne. Et il y a eu une dernière soirée de travail. Une collègue a invité un de ses amis. Bon, elle pensait un petit peu vous caser, hein. Et devant le restaurant, t'as vu un homme, t'étais persuadée que c'était lui. Et bon, Alban. Et qu'est-ce qui s'est passé alors?
17: J'étais sûre que c'était lui, en fait. Et puis ma copine qui le connaissait, mais qui l'avait pas vu depuis longtemps, me dit non, je suis pas sûre. Et moi, j'ai eu comme un feeling. C'était lui. Enfin voilà. Et mon regard, enfin, je l'ai pas quitté des yeux de toute la soirée. Et voilà. Et tout s'est passé très vite. Et voilà.
1: Mais tu
17: et on est ensemble depuis 14 ans, enfin 14 ans de mariage déjà, et voilà.
1: Oh mon Dieu. Et elle a attendu.
17: Très heureux.
1: Tu dis que tu avais l'impression qu'il avait un truc de spécial. C'était quoi? Tu sentais quoi? Il avait des yeux magnifiques, une voix extraordinaire.
17: Oh bah il est très beau. Il est magnifique.
1: Ah voilà.
17: Voilà. Non mais voilà. Il a un grand cœur, il est prévenant, il est voilà. Et
1: okay.
17: C'est mon amoureux.
1: Oh là là, qu'est-ce que c'est beau. Bon, ma chérie, on va essayer de marquer 3 points de plus avec la question à choix multiples. Je pose la question, je te propose des réponses. Évidemment, tu auras 10 secondes pour me donner ton choix. Tiens, on écoute Mylène Farmer. Oh, à côté. Alors, à côté de tes idéaux, quel est le véritable nom de famille de Mylène Farmer? Est-ce qu'elle s'appelle Mylène Martin, Mylène Dubois, Mylène Gauthier, Mylène Damido? Top chrono, 10 secondes. Mylène Martin, Mylène Dubois, Mylène Gauthier, Mylène Gauthier.
17: Oui.
1: Eh bien, il s'agit évidemment... Une bonne réponse, oui, elle s'appelle Mylène Gauthier.
0: Oh, je savais pas, c'est...
1: Bravo. Allez, un point de plus, 3 points, ça te fait 6.
0: Ah, Emmanuel, bon, on va voir, hein, on va peut-être pouvoir marquer 3 points de plus également. Emmanuel qui est avec ici Touraine, qui habite à Azé-sur-Cher en Indre-et-Loire, qui a eu 15 000 vies, qui a fait 15 000 choses et qui a des petites particularités. On te découvre, Emmanuel, tu collectionnes l'eau des fleuves. Marrant ça, hein. Et des lacs d'ailleurs. Ah, c'est-à-dire que t'as des fioles, des jerrycans? J'ai pas entendu, Emmanuel. Rapproche-toi bien près de ton téléphone pour m'en parler.
9: Non, l'eau, c'est bien de l'entendre.
0: Ah oui, tu as raison, mais c'est bien d'entendre l'eau.
1: Comme dirait mon ami Phil, l'eau, c'est la vie.
0: Eh ben oui, alors donc tu connais... Mais t'en as combien? Je sais pas,
9: moi... J'ai un litre de l'eau de là.
0: Ouais. Et t'en as combien, des fioles d'eau, à la maison, si c'est une collection?
9: Une trentaine, hein.
0: Une trentaine, c'est pas mal ça, c'est pas mal.
9: Oui, tu ramènes
0: ça de tes voyages, quoi, notamment du Mékong.
9: Moi, oui, mais aussi des amis qui ont la chance de pouvoir voyager, quoi.
0: Ouais, mais c'est top parce que t'as l'eau du Nil, du Gange, du Loch Ness, presque tous les océans, et t'as même l'eau de la forêt de Brocéliande. C'est génial.
9: Oui, c'est la plus belle, je crois.
0: Ah ben je sais pas, ben on va te faire confiance. C'est breton, donc on va pas te contredire, on va pas contredire les Bretons. Tu es un peu casse-cou, j'ai vu que t'avais sauté d'un pont dans les Alpes.
9: C'est ça, les Alpes Mortelles.
0: D'accord, et c'était un pont combien de mètres de haut du coup?
9: 90 mètres.
0: Ah ouais, quand même. Ah non, mais c'est énorme. Avec 90 mètres, c'est... Ben Léon, t'as pas eu peur? Ça fait pas peur, ça.
9: Non.
0: Bon, bah, écoute, tu ne poses pas de questions. T'as sauté à l'élastique et t'aimerais faire du parachute, mais t'as pas encore fait ça de parachute.
9: Non, malheureusement non.
0: Ok.
9: Non.
0: En revanche, tu as été en Corse, et là, tu as écouté de la musique sous la mer.
9: Oui.
0: C'est-à-dire.
9: Et oui, c'est génial, c'est une super découverte. Je ne savais pas qu'on pouvait visiter comme ça.
0: Ouais, c'est-à-dire que t'es...
9: Une activité qu'un club faisait, moi j'étais adjoint de direction.
0: Ouais.
9: Et j'ai emmené les mômes, voilà, c'était une activité proposée et c'est vraiment impressionnant. Et je pourrais pas le décrire en fait.
0: Non, non, mais ça s'entend, hein, d'écouter la musique sous la mer, la chasse sous-marine, la pêche en mer, c'est une expérience unique. Allez, mon petit Emmanuel, allons-y avec cette question. Ouais, c'est maintenant, elle vaut 3 points. T'aimes les chiffres, t'aimes les maths, t'aimes compter. Très bien. Le compte est bon, allons-y. Quel nom donne donne-t-on un mot formé en changeant l'ordre des lettres d'un autre? Quel nom donne-t-on à un mot formé en changeant l'ordre des lettres d'un autre? Attends, est-ce que... attends, je te fais des propositions. Attends, je te fais des propositions. Un calligramme, une épigramme, une anagramme, une damidogramme. Top chrono.
9: L'anagramme.
0: Tu dis l'anagramme.
9: Oui.
0: On va pas laisser trop de suspense. Oui, c'est une bonne réponse. C'est l'anagramme, un mot ou une expression obtenue en réarrangeant toutes les lettres d'un autre mot sans en ajouter ni en supprimer. Donc chien, par exemple, c'est l'anagramme de niche.
1: Alors, ça fait 6 points pour Alban, 6 points pour Emmanuel. Vous êtes à égalité, les amis. Il restera la question cash pour vous départager et le bingo. Mais là, tout de suite, vous écoutez ici.
0: Ah, j'adore.
1: Et t'adores ?
0: Ça, j'aime bien, oui.
1: Eh ben oui, c'est quoi ? Voilà, allez, c'est Phil Collins.
0: Voilà,
1: sous
0: je l'avais, hein.
1: Ouais, vous écoutez ici, on vous aime, à tout de suite, mes petits poulets.

0: sûr que je la connais par cœur, cette chanson.
1: Bien sûr, ouais.
0: Two Hearts, deux cœurs, Phil Collins, le mien.
1: Two Hearts.
0: Ouais. Eh ben oui, votre cœur, le mien, nos deux cœurs réunis.
1: Oui,
0: à jamais.
1: Oui, allez, jingle, oh, c'est Diana. Bon. Vas-y.
2: Au taquet.
0: Vous aimez pas les déclarations d'amour, hein.
1: Oh,
2: c'est
1: alors, ouais.
2: Ici.
1: Allez. Nous sommes avec Alban et Emmanuel, ils ont 6 points chacun. Alors, Alban, il paraît que t'as un défaut, tu organises mal les choses. Ça veut dire quoi, ça? Je sais pas, est-ce que c'est un défaut?
3: J'oublie souvent, je suis tête en l'air, donc voilà.
1: Ouais,
3: j'oublie j'organise très mal les choses.
1: Mais est-ce que t'oublies des trucs graves, tu vois?
3: Oui, j'ai oublié.
1: T'oublies des trucs, voilà, bon, c'est pas grave, c'est pas...
3: Voilà, j'ai oublié par exemple de me présenter au bac, donc...
1: Et c'est un petit acte manqué.
3: Il y a très longtemps, mais au bac de français, voilà, j'ai oublié de me présenter.
1: Eh ben voilà.
3: Bon. Donc voilà.
1: Pas bien grave. Alors, il paraît que si tu voudrais être,
0: c'est bien, ça on aime bien.
1: Je cause très bien la France. Si tu pouvais, tu serais un petit chat.
4: Moi, vouloir être un chat.
1: T'aimes bien les chats, toi?
3: Bah oui, j'en ai deux, ouais.
0: Bah, il y a le vieux, 19.
1: Bah il y a le vieux et j'ai pas, il y en a un autre.
3: Oui, il y a un autre, un petit genou, ouais, qu'on a ramené de Serbie justement lors de nos voyages. Voilà, on a craqué, on l'a ramené.
1: Ah. Ok. Alors, il paraît que tu as un porte-bonheur. C'est un collier où il y a la première dent de ta fille qui a
3: été
1: sertie comme un
3: porte aujourd'hui justement.
1: Ah voilà.
3: Voilà.
1: Donc
3: ouais.
1: Tu le tiens bien.
3: Une dent toute blanche. Hein,
1: ah.
3: C'est pas un chicot. Ou...
0: C'est dégueulasse.
1: Chico. Ok. Hein? Alors, si tu devais déjeuner avec quelqu'un, tu déjeunerais avec moi. Ça me fait bien plaisir. Alors, qu'est-ce qu'on mangerait?
3: Une entrecôte avec des frites, non?
0: Ah, ça va pas lui plaire, ça, Valérie.

0: loup. Ou de rubinette, de quel fruit parle-t-on? Black Diamond, pâte de loup et rubinette, on parle de quel fruit? Top chrono 10 secondes.
1: Black
0: Diamond, pâte de loup, rubinette.
1: Les pommes.
0: Les pommes, oui. On parle des pommes, bien évidemment. La Black Diamond, c'est une variété rare du Tibet. La pâte de loup, c'est une variété française. Et la rubinette, c'est la Suisse. Bravo, 11 points.
2: Emmanuel, dis donc, c'est pas facile de vous départager tous les deux là depuis tout à l'heure. Hein, donc, Emmanuel, 6, peut-être 5 points de plus, on va voir. Alors, on parlait des animaux, on a demandé à l'instant à Alban si c'était un animal, voilà, on a parlé des chats. Toi, si t'étais un animal, est-ce que tu te souviens de ce que tu nous as répondu, ce que tu aimerais être ?
3: L'oiseau, je crois.
2: Oui. Petit oiseau pour voler. Un petit oiseau ou un genre l'aigle, un truc un peu majestueux.
3: Pas forcément. Un oiseau pour juste voler, quoi.
2: Ouais, et voilà.
3: Libre comme Max.
2: Bah oui, voir le monde vu d'en haut, bien évidemment.
3: Voilà, c'est alors, ça, juste la chance de voler, quoi.
2: Je suis un peu rassuré parce que je sais que toi aussi, t'as un porte-bonheur qui est un sac à dos et une serviette de bain. C'est ça ?
3: Oui.
2: C'est bizarre comme porte-bonheur.
3: À chaque voyage, je m'en sépare pas.
0: Ah, d'accord. Ah, tu l'as pas toute la journée sur le dos.
3: Oui, mon premier voyage, la première fois que j'ai pris l'avion, je me suis acheté une serviette de bain et j'avais un sac à dos aussi. Et depuis, ils sont avec moi.
2: Bon. Tu es passé dans le JT, alors faut que tu me racontes ça. Quelle occasion tu es passé à la télévision, surtout dans le journal télévisé?
3: Oui, et de Claire Chazal.
2: Dans le journal de Claire Chazal, d'accord. Mais c'était qu'est-ce qui se passait?
3: De Claire Chazal.
2: Ouais, bien sûr.
3: Et donc, c'était pour une mise sous enveloppe dans les élections, en fait, en 95.
2: Ah ouais!
3: Ok. Voilà, donc j'ai été recruté, j'avais 21 ans, bref. Et donc on a mis la mise sous enveloppe, et comme ils n'avaient pas le droit de questionner les
2: politiques,
3: d'autres reportages, et je suis passé un dimanche soir.
2: Oh, dis donc, alors c'est la classe, ça a passé.
3: Dans le journal de Claire Chazal.
2: Ah ouais, dans le journal de Claire Chazal, c'est bien. Et puis Emmanuel, tu as aussi monté les marches du festival de Cannes, dis donc, avec Thierry Lhermitte. Grande classe, ça. Avec Patrick Timsit également. Enfin voilà, j'ai l'impression que t'as fait plein de choses, t'as vu plein de gens.
3: Oui. Une vie bien remplie. Dans le cadre de l'animation, Ken Junior, en fait, était animateur pour le festival Ken Junior.
2: Allez, mon petit Emmanuel, voici ta question. 5 points. D'accord, on y va. Extrait. Enrouler, chanter Johnny Hallyday. On va parler de route. Tu vas comprendre tout de suite. Je te demande, en 10 secondes, quel est le nom de la mascotte de Michelin? Top chrono. Le nom de la mascotte de Michelin.
3: Michelin, non?
2: Je suis en train de réfléchir à Raph et Luigi qui préparent cette question. Ils disent, tiens, on va penser à Bastien. Quoi? Et bim, il associe ça à Bibendum. Oui, c'est Bibendum, bien sûr. Ben oui, Bibendum, c'est les miches. Les bibes, comme on appelle à Clermont-Ferrand. Bravo.
0: Allez, Alban 11, Emmanuel 11. Il ne restera que le bingo pour vous départager. Et tout de suite, on va partir avec la nouveauté de Céline Dion.
2: Ah, on adore le titre, surtout.
0: Bonjour, pardon, merci.
2: Oui. Joyeux appétit.
0: Joyeux Noël, bon appétit. À tout de suite, bien sûr.
2: C'est pas mal, ça. À tout de suite, bien sûr. On adore.
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0: Merci.
1: Merci.
0: Oui.
2: Merci.
0: Bonjour.
2: Joyeuse Pâques à
0: Pardon.
2: Demain.
0: Et au revoir.
2: Joyeux Noël.
0: Et surtout... à bientôt, à Paris, en concert. Quand
2: voilà.
0: Même.
2: Et c'est la réclame. Voilà.
0: Et Céline Dion.
2: C'est la réclame.
0: Oui.
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2: Nous sommes au taquet avec Alban qui a 13, non 11, j'ai envie de te donner plus.
0: Oui, ça suffit. Là.
2: Allez, elle a 11, Emmanuel a 11 aussi, Alban qui joue avec ici Drôme Ardèche. Alban qui est fan de Chantal Goya, qui a été voir grâce à ici Drôme Ardèche, a été voir son spectacle à Montpellier.
11: C'est Guignol,
2: hein, voilà. Et elle t'a dédicacé ton vinyle d'ailleurs de ces Guignols.
11: Oui, j'ai pu la rencontrer dans sa loge.
2: Ah, c'est magnifique.
11: Alors, elle est trop mignonne.
2: Ces Guignols, Pandi Panda. J'ai pourtant
0: tout ça, quoi.
2: Voilà tout ça.
0: David Croquette.
2: Ouais, David Croquette. Mais surtout.
0: Ce matin lapin. Quoi.
2: Ce matin un lapin a tué un chasseur.
0: Et oui.
2: Magnifique, plus beau jour de ma vie. Oui, je le sais, pour ceux qui m'aiment, je déteste qu'on tue des animaux.
0: Et
2: donc, pour t'encourager à gagner ce bingo, je te fais écouter Zazie, tiens.
12: Je suis un homme de Cro-Magnon.
2: Alors, je suis un homme de Cro-Magnon, mais moi, je suis une femme de Cro-Magnon aussi. Voici ton bingo, ma chérie. À mon top chrono, tu vas avoir 10 secondes pour me donner un maximum de plats, aliments, boissons typiques. Ça va pas être dur pour toi. Qui sont ou bretons ou normands ou les deux. Bref, un max de plats, aliments, boissons typiques de la Bretagne et de la Normandie. Top chrono, 10 secondes.
11: Alors, les petits cafards, les galettes, les crêpes. Les frères bretons, les
2: fouchaines. C'est tout, c'est suffi. Et c'est fini. Tu m'en as donné 5. Il y avait le Queen Amman, évidemment, les sablés, la cotriade, les huîtres, l'andouille de vire, la turgoule, le calva, le cidre, les tripes, la motte de Caen, le livaro, le camembert. Bref, t'as 5.
0: Emmanuel, alors autant Alban a rencontré Chantal Goya, autant toi, c'est Johnny Hallyday. Voiturier, tu l'as vu de très près, tu l'as même ouvert la porte plusieurs fois, quoi.
13: Oui, plusieurs fois, oui.
0: Tu discutais un peu avec lui ou sympa?
13: Non, il m'a dit bonjour monsieur, déjà, ça a été énorme.
0: Ben ouais, mais c'est dommage, tu voulais un autographe, t'as jamais osé alors que
13: tu j'ai osé avec son garde du corps et tout, il m'avait dit ok, et puis j'ai. Quelque part, je dirais, j'ai mouillé dans ma culotte.
0: Oh, du ton, alors qu'il était super sympa. Tu aimes Led Zepp également.
13: Oh,
0: what's love? Ah ouais, t'adores les Spice Boys, le punk rock, Earth, Wind and Fire, ou encore Depth Purple.
2: Vous remarquerez que chaque fois qu'il dit rock, il fait rock.
0: Bah oui, un peu comme ça, rock quoi.
2: Et ouais, Depth Purple, comme dit Céline, c'est magnifique. On adore.
0: Deep Purple, pardon, excusez-moi.
2: C'est mauve profond en fait, hein, c'est pourpre profond.
0: Oui, je connais
2: c'est
0: bien.
2: Pas...
0: Allez, voilà. Allons dans un bingo bien profond. Alors, comme vous êtes à égalité depuis le début, là, à 11-11, c'est comme si les compteurs étaient à 0. Elle a 5, il faut que tu fasses 6. 6. Tu fais un point de plus qu'elle, t'encaisses les 10 points, t'es avec nous vendredi, ok?
13: Oui.
0: Allez Emmanuel, je te demande en 10 secondes, écoute bien. Alors, tu as 10 secondes pour citer un maximum de plats, d'aliments, gastronomie typique du sud, sud-ouest. On est d'accord. Top chrono, 10 secondes.
13: La bouillabaisse, la ratatouille, l'aïoli, la daube provençale, les petits tartis,
2: Stop, ça fait 5, ils sont à égalité. Ça veut dire qu'on va vous poser une question pour vous départager.
0: Exactement,
2: pourcentage.
0: Voici cette question pourcentage. Il faudra se rapprocher le plus près de la bonne réponse sans la dépasser. Quel est le pourcentage de femmes, tiens, on va parler de sapeurs-pompiers, ça tombe bien. Quel est le pourcentage de femmes dans les effectifs des sapeurs-pompiers civils en France? Alban, combien tu dis?
2: Combien de pourcentage de femmes pompiers?
13: 26.
0: Tu dis combien Emmanuel? Il faut pas donner la même réponse, hein.
13: 34.
0: Tu dis 34. La personne qui est la plus près de la bonne réponse pour le pourcentage de femmes, et on les salue dans les effectifs des sapeurs-pompiers civils, la bonne réponse étant de 22%, c'est Alban qui gagne.
2: Alban, tu seras avec nous vendredi pour tenter de gagner le séjour pour le Ici Live de septembre à La Ciotat, avec 3 nuits d'hôtel, des croisières, le voyage en train, ou évidemment, tu gagneras peut-être... la machine à café.
0: Bien sûr, mais on ne sait jamais. Non, elle va gagner.
2: On ne sait pas.
0: Je sais pas, je le sens bien.
11: Je suis ravie. J'embrasse Emmanuel.
2: Bravo
0: Emmanuel.
13: Merci Alban. Je suis toujours disponible pour venir.
2: C'est super. Génial. Bon, Alban et Emmanuel, on vous remercie.
0: Merci à tous les deux. Bel été.
2: Voilà, on remercie évidemment Céline à la réalisation, Diana à la technique, professeur Kikandon, maître Kikandon, she's back for the last week of Otake, et la seule, l'unique, la belle Alex au standard, évidemment maître Chonchon,
0: il était là
2: plus que jamais
0: jusqu'à vendredi.
2: Il espère que pour cette dernière semaine il va gagner. Autant vous dire que
0: je pose des bougies tous les jours.
2: Voilà, vendredi il y aura une petite surprise, ça sera pas un bingo, ça sera un vrai faux, vous verrez, on va bien rigoler.
0: C'est la dernière.
2: Ouais, ça sera la dernière. Allez, je vous embrasse très fort. J'embrasse la France. À demain, la France. Prends soin de toi, la France. Et j'embrasse triplement les pompiers que j'aime infiniment.
0: Et les 22 femmes pompiers.
2: Bonjour Valentin.
0: Bonjour Valentin.
1: Bonjour Eric. Bonjour Valérie.
0: Comment il va?
1: Très bien, je vous remercie.
0: Alors, c'est ma France, quelle est le menu dans les prochaines minutes?
1: La France sur le front des incendies avec des feux déclarés du nord au sud.
2: Eh ben, on va parler des pompiers, justement, dont on vient de parler.
0: Eh ben, tout de suite, Valentin Bertrand. Ça va vous, Valentin?
1: Non, mais c'est vrai qu'en effet, c'est vous une question avec la sécheresse, qui évidemment dessèche la végétation. Et nous serons évidemment aussi avec des pompiers dans ma France.
0: Eh ben, c'est à suivre. Merci, Valentin Bertrand. On se retrouve d'ici quelques minutes.
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0: Allez, vive le 13 juillet, vive les balles des pompiers qui n'ont pas lieu. D'ailleurs, soyez prudents, faites attention à vous.
2: Faites attention à vous, je vous aime. 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
0: Et c'est le temps de retrouver donc ma France avec Valentin Bertrand.
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1: Bienvenue dans ma France avec à la une aujourd'hui du nord au sud de la France, donc face aux incendies et ce triste bilan, le début d'été 2026 est déjà plus dévastateur que toute l'année dernière. Nous saurons dès le début de ce journal en Seine-et-Marne où les moyens inédits sont déployés face aux flammes. Nous entendrons Madeleine, une habitante de 103 ans, aux aguets devant le balai des pompiers.
14: Je suis au bord de la route, j'ai vu les camions avec les citernes d'eau. Il faut attendre parce que pour l'instant ça brûle toujours.
1: Ça brûle aussi dans le Lot Garonne, à une cinquantaine de kilomètres à l'ouest d'Agen, dans le Maine-et-Loire aussi, où les 2500 participants d'un festival ont dû être évacués. Nous serons à leur côté. Quelle réponse face à la multiplication de ces feux? Nous poserons la question au porte-parole des sapeurs-pompiers Éric Brocardi. Dans ma France, nous ouvrons aujourd'hui une série de reportages exceptionnels dans les coulisses de la justice. Nous serons au aujourd'hui au service du chargé d'instruire les affaires de violence contre les mineurs. Sur la route des vacances, le vélo a conquis de plus en plus de Français. Comment s'équiper avant de partir? Comment s'organiser avec des enfants ou son animal de compagnie? Notre invitée, Mila Cola, nous explique. Elle vient de publier un guide pratique pour celles et ceux qui souhaitent tenter l'expérience. Et puis, J-1 avant la demi-finale France-Espagne, nous vivrons ces dernières heures dans le journal du Mondial avec Bruno Salomon. Le balai des Canadairs se poursuit en Seine-et-Marne. Plus de 800 hectares parcourus par les flammes, soit déjà 5% de la forêt de Fontainebleau. Une dizaine de départs de feu à traiter en parallèle. Vous êtes sur place, Laurent Kramer. Depuis 20 heures maintenant, les pompiers ont mis en place un dispositif hors norme pour faire face aux flammes.
15: Oui, près de 900 habitants évacués ici. Deux Canadairs, deux avions Dash, deux hélicoptères bombardiers d'eau. C'est la première fois qu'autant de moyens sont déployés en Île-de-France. Une fumée épaisse a envahi cette nuit plusieurs villages en lisière de forêt. Catherine et Rudy, 70 ans, ont abandonné leur maison.
16: Ici, c'était pas respirable. On recevait des petits bouts de bois qui arrivaient dans la cour de la maison. Et ça s'est propagé en 2h30, mais ça a été l'enfer.
17: Donc on est resté toute la nuit là-bas, dans la voiture.
15: Le risque du feu qui n'est toujours pas fixé à la mi-journée, mais aussi celui d'être intoxiqué par ces fumées. Les habitants portent des masques de fortune.
18: Parce que les fumées se sont intensifiées à un moment dans la nuit et on s'est retrouvé vraiment fumé. D'un seul coup, l'air est devenu très très très irrespirable.
19: Mais les pompiers ont fait un boulot extraordinaire et toute la nuit, ils ont protégé les maisons. C'est-à-dire qu'ils mettaient à peu près 2 camions par maison.
15: Une stratégie payante, car aucune maison n'a encore été touchée. Des habitants surpris en revanche par l'ampleur et par le nombre de départs de feux simultanés.
20: On n'a pas compris, il était là-bas le feu, on n'a pas compris pourquoi il a démarré là d'un coup.
21: Hein. Ouais. Il est reparti à plus d'un kilomètre, on avait passé zéro flamèche au-dessus de nous, on était sur le toit d'une maison.
20: Il y a un agriculteur qui a eu une traînée de 20-30 mètres, c'est plus la question, c'est pas quelqu'un qui a allumé un truc.
15: La seule question qui compte, pas de retour possible pour ces habitants tant que le feu n'est pas fixé.
1: Et heureusement donc à ce stade, aucune victime n'est à signaler pour le moment grâce à ces évacuations. Mais tous les habitants n'ont pas accepté de quitter leur maison. C'est le cas de Madeleine, 103 ans, entourée de ses deux chats. Elle a assisté, impuissante depuis hier soir, à la progression des flammes.
14: Tout était enfumaillé. J'ai vu les avions, tous les engins pour le feu. Sur la route, je suis au bord de la route, j'ai vu les camions avec les citernes d'eau. Il faut attendre parce que pour l'instant, ça brûle toujours. Ça sent très, très fort. Et puis, c'est vraiment impressionnant de voir sur Noisy, là, juste à côté de chez moi. Et hier soir, on voyait les flammes. Et puis là, ça continue de brûler quand même. J'ai eu pas mal d'amis qui ont été évacués. Moi, je fermais mes volets tranquillement. Je suis restée à la maison. Et moi, je préfère rester à la maison. Malgré que je fais quand même attention. J'ai mon petit sac de préparer et tout. Hein. Alors, je pense que ça va s'arrêter quand même, tous ces incendies, parce que vraiment, ça fait peur quand même.
1: Des images impressionnantes et l'origine de ces multiples feux. Elle interroge le ministre de l'Intérieur, Laurent Nunez, sur place ce matin, évoque la piste d'un incendie volontaire. Une enquête est ouverte par le parquet de Fontainebleau. De la Seine-et-Marne, nous prenons maintenant la direction du Maine-et-Loire, où un autre feu mobilise là 200 sapeurs-pompiers. Le foyer principal est désormais éteint. Il a englouti 2 maisons. Bonjour Fanny Navart.
22: Bonjour.
1: Vous êtes sur place pour Ici Mayenne et vous êtes aux côtés des sinistrés, Fanny, rassemblés dans la salle communale de Torigny-d'Anjou. On est à une trentaine de kilomètres au nord d'Angers, là où la solidarité s'organise.
22: Oui, ils sont une trentaine ce midi à avoir été accueillis dans la salle communale de l'Étang avec des charcutiers, des boulangers du village aussi qui sont venus donner de la nourriture. Ce sont des personnes qui ont été évacuées dès hier soir à cause du risque des flammes. Il y a jusqu'à 80 personnes dans cette salle. La solidarité qui s'organise, vous l'avez dit, aussi avec les agriculteurs qui ont prêté main forte, qui ont donné des coups de main pour éteindre les feux, tremper les fossés aussi pour éviter les reprises de flammes. Les agriculteurs qui ont fait parfois jusqu'à 1 heure de route pour venir aider. Là aussi, ils ont été jusqu'à 80 au plus fort des opérations. Opérations coordonnées par les pompiers. Ils sont 140 du Maine-et-Loire encore ce midi. Ils me disaient tout à l'heure que le risque de reprise était fort ici, à Torigny-d'Anjou, puisqu'il va y avoir du vent qui va se lever dans l'après-midi, plus de la chaleur. Un combo qui est assez explosif pour le feu. Et il y aura donc un risque de reprise des souches qui pourraient se rallumer. Donc il y a encore un gros dispositif qui va être mobilisé jusque tard dans la nuit.
1: Fanny Navarte, d'ici Mayenne, en direct dans ma France. Les pompiers, vous l'avez dit, mobilisés aux quatre coins du pays. Pour en parler, invité de ma France, Éric Brocardi, porte-parole de la Fédération nationale des sapeurs-pompiers. Bonjour à vous.
4: Bonjour.
1: On l'a dit, hein, 32 000 hectares parcourus par les flammes cette année, soit déjà plus que toute l'année 2025, alors que l'été ne fait que commencer. Les pompiers peuvent-ils tenir, Éric Brocardi, une telle cadence ?
4: Les sapeurs-pompiers doivent tenir, on doit les encourager, on doit éviter de les solliciter pour rien du tout, pour qu'ils puissent s'inscrire dans une endurance très forte, parce que la campagne feu de forêt, comme vous l'avez vu, a commencé extrêmement tôt, avec une intensité hors norme. Donc le sujet aujourd'hui, c'est de pouvoir essayer de ménager leur intervention et éviter de les solliciter pour rien. Donc aujourd'hui, l'engagement est total. Les sapeurs-pompiers volontaires, comme professionnels, donnent de leur disponibilité, donnent de leur temps.
1: Ça veut dire...
4: Alors qu'effectivement, aujourd'hui, le dispositif est pleinement mobilisé et mobilisable sur l'ensemble du territoire national.
1: Ça veut dire très concrètement des jours de congés, des jours de vacances adaptés auxquels il faut renoncer ?
4: Pour les pompiers volontaires comme professionnels, oui, effectivement, ce sont des projets familiaux qui sont mis à l'arrêt au bénéfice, on va dire, du service des autres. C'est leur altruisme qui parle. Aujourd'hui, l'orientation qui est prise, c'est de solliciter un maximum de sapeurs-pompiers volontaires pour pouvoir armer les véhicules à la fois sur les événements de leur propre département, comme armer des véhicules pour aller renforcer les départements qui en ont la nécessité. Donc, comme vous le voyez, ce sont parfois des véhicules qui partent du nord vers le sud. Et maintenant, on a plus tendance à faire partir des véhicules du sud vers le nord, effectivement à l'illustration de ce qu'il en est de la forêt de Fontainebleau. Donc on est vraiment sur une adaptation permanente des moyens terrestres et aériens pour permettre de lutter et d'afficher toujours cette doctrine nationale d'attaque massive sur feu naissant.
1: Justement, en Seine-et-Marne, 10 foyers sont recensés. Laurent Nunez, le ministre de l'Intérieur, lui-même évoquait ce matin un feu d'origine volontaire. Ça, c'est une constante ou c'est un phénomène qui prend de l'ampleur ?
4: Écoutez, on part toujours du principe que ce 9 incendies sur 10 sont dus à l'activité humaine. 70% sont des actes de négligence dans ces 90% des incendies. Et forcément, on est là dans les 33% où il y a des actes volontaires derrière qui sont nés. Donc forcément, si les conclusions orientent vers l'annonce du ministre de l'Intérieur, effectivement, il faudra prendre toutes les mesures nécessaires pour cesser ces agissements.
1: En Île-de-France, c'est la première fois que des Canadairs sont mobilisés contre un feu. La flotte française, elle compte aujourd'hui 12 appareils. Vous en attendez 4 de plus d'ici 2029. D'ici là, est-ce que l'on peut tenir ?
4: Il faudra tenir quoi qu'il arrive. De toute façon, la solidarité, elle est aussi en provenance des pays d'Europe. Il y a aussi des moyens souples comme l'allocation de moyens aériens type hélicoptère. Bon nombre de départements et des conseils départementaux comme déjà les Alpes-Maritimes, le Var, les Bouches-du-Rhône et aujourd'hui des départements comme l'Allier doivent faire face aujourd'hui à l'allocation supplémentaire de moyens aériens type hélicoptère parce qu'aujourd'hui ça devient aussi une nécessité et c'est les collectivités territoriales qui supportent aussi ces investissements-là pour permettre de continuer à protéger, secourir l'ensemble de la population et de l'environnement.
1: Éric Brocardi, de nombreuses villes ont annulé leurs feux d'artifice ce soir et demain. Vous dites quoi aux communes qui ont décidé de maintenir ? C'est irresponsable ?
4: Je pense qu'aujourd'hui, il faut faire preuve de responsabilité. Il faut penser aux sapeurs-pompiers, il faut penser à l'exemplarité. Si des mesures ont été prises de précaution, va falloir s'en garantir. Mais pour autant, aujourd'hui, alors qu'on peut passe des messages de prévention, il est évident qu'on doit montrer forcément l'exemple.
1: Merci beaucoup Éric Brocardi, porte-parole de la Fédération nationale des sapeurs-pompiers en direct dans ma France. Des feux attisés donc par une végétation desséchée, les canicules à répétition. Alors jusqu'à quand va-t-on vivre sous cette vague de chaleur ? C'est à nouveau le scénario du pire qui semble se dégager avec des températures supérieures à 30 degrés jusqu'à jeudi au moins. Ce soir, à 22h, une petite accalmie à l'ouest, 11 départements de la façade atlantique, rétrograde en vigilance orange canicule. De l'Île-de-France au Tarn, 26 resteront demain encore en alerte rouge. Ces températures extrêmes, elles bousculent, on l'a commencé à l'évoquer, les célébrations du 14 juillet. Le plus grand concert de musique classique de France, prévu ce soir au Champ de Mars face à la Tour Eiffel, est décalé de près de 2 heures. Il débutera finalement à 21h45 à Paris, où le feu d'artifice est maintenu, mais dans la plupart des communes en France et dans une trentaine de départements au moins, la prudence a pris le pas sur le spectacle. D'autres ont changé radicalement leur célébration. À Villeparisis, à l'est de Paris, fini les fusées qui crépitent, remplacées ce soir pour la première fois par une nuée de drones. Un choix gagnant sur tous les plans, Paul Tillier.
5: Encadré par deux massifs forestiers, le stade de Villeparisy et sa pelouse jauniste à vue d'œil.
6: Nous tirions à l'époque le feu d'artifice sur ce terrain enherbé, là.
5: Frédéric Bouche, maire socialiste de la commune.
6: 2022, départ d'incendie. En 7 minutes, moi j'ai vu tout partir et puis on a 4000 personnes qu'il faut faire évacuer. Là, j'ai 4 blessés légers au total.
5: Cette année, pour la première fois, 150 drones illumineront ce soir le ciel pendant un quart d'heure.
6: Là, on n'a pas le choix. Il faut s'adapter. Mais ce n'est pas que d'aujourd'hui qu'on n'a pas le choix. En fait, ça fait 10 ans, 15 ans qu'on devait déjà avoir eu cette réflexion sur l'adaptation. On a tous ce côté un peu enfant, on a tous envie de voir les feux d'artifice. Alors certes, c'est une frustration, mais c'est une frustration qu'on est capable, toutes et tous, de digérer.
5: Pas question non plus pour le maire de faire appel à des pompiers pour encadrer un éventuel feu d'artifice.
6: Il y aura peut-être des départs de feu ailleurs, c'est-à-dire que notre caserne, elle peut intervenir ailleurs.
5: Chez les habitants, la fin des spectacles de pyrotechnie fera forcément des déçus, mais pas Feriel, 18 ans. Elle préfère les drones plus modernes et moins risqués.
7: Ça permet de protéger notre environnement, la ville, et même aussi renvoyer une image positive envers les autres villes et qu'elles puissent prendre exemple.
5: Au passage, le maire fait quelques économies. 12 000 euros le spectacle de drone contre 17 000 pour un feu d'artifice.
1: Paul Tillier, après 9 jours passés sous un soleil de plomb, cette journée de repos est plus que la bienvenue pour le peloton du Tour de France. Des coureurs usés, rincés. En bas du classement général, les derniers accusent désormais 2 heures de retard sur le leader slovène Tadej Pogacar. Alors pourquoi ne pas partir plus tôt dans la journée? La demande se fait pressante au sein des équipes. Demande aussi relayée par le français Alex Baudin, sans illusion sur le fonctionnement de la grande boucle.
23: Là, c'est quand même un cran au-dessus. On sent que quand on sort du bus, on fait là, ouais, d'accord, là c'est vraiment, vraiment chaud. Et les journées comme ça, elles font mal à tout le monde, je pense. C'est le Tour de France. Le business, c'est la télé. Et la télé, les gens regardent l'après-midi. Donc, je pense que les coureurs vont se battre pour essayer de changer les choses sur des jours comme ça. Mais ça va pas, je pense pas que ça va changer grand-chose.
1: Le Tour de France qui reprend sa route dès demain sur ICI.
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1: Et à 13h13 sur votre radio ICI, c'est une immersion exceptionnelle que nous vous proposons cette semaine dans Ma France. Une série de reportages au cœur de la justice, un mois après le scandale déclenché par l'affaire Liana. Les reporters d'ICI Picardie ont pu installer leur micro dans le tribunal judiciaire d'Amiens à la rencontre des femmes et des hommes qui font la justice au quotidien. Plongé aujourd'hui dans un service très sensible, celui des violences intrafamiliales, le VIF. Nicolas Fillon, vous avez suivi une magistrate de permanence en charge de toutes les enquêtes et gardes à vue sur les violences entre conjoints ou sur des mineurs. Attention, je vous préviens, certains passages peuvent choquer.
24: Elle est en première ligne.
25: Des faits de pénétration digitale de la part de son grand-père.
24: La substitute du procureur Marie Cussig de la section VIF mineur au parquet d'Amiens.
25: J'ai actuellement 4 gardes à vue pour des faits criminels qui sont en cours. Viol sur mineur.
24: Sollicitée de toutes parts pendant sa permanence, la jeune magistrate de 29 ans doit jongler entre de multiples procédures sur 3 écrans.
25: Ça, c'est nos logiciels pour suivre les gardes à vue. Alors, on a des codes couleurs bleues, ça veut dire que je n'ai pas encore regardé. Rouge, ça veut dire qu'on le présente à un juge.
24: Il y a aussi une boîte mail sur laquelle tous les partenaires du parquet envoient des signalements de mineurs en danger.
25: Les hôpitaux, l'éducation nationale, le département, les médecins, beaucoup de signalements à traiter. Il faut les traiter au fil de l'eau en priorisant les urgences.
24: Et des urgences, il en tombe en permanence.
25: Allô, là vous m'entendez mieux ?
24: Ça clignote sur l'écran de gauche, le standard téléphonique. Plusieurs appels de policiers ou gendarmes, parfois en attente depuis 20 bonnes minutes.
25: L'exploitation du téléphone, ça a donné quoi ?
24: Micro-casque sur la tête, Marie Cussig s'entretient avec un enquêteur, objet de la conversation, un homme suspecté de violence et menace de mort sur sa femme et sa belle-fille.
25: Elle a 12 ans.
24: La garde à vue du trentenaire se termine dans une heure à peine, mais la magistrate envisage de la prolonger. Elle veut creuser davantage sur les faits concernant la mineure. Alors, elle contacte le suspect en visio via une tablette dédiée.
25: C'est moi qui suis actuellement votre mesure de garde à vue.
26: Je suis chevalier avec ma femme.
25: Alors monsieur, les violences c'est pas des chamailleries. Déjà rien que ce que vous reconnaissez monsieur, c'est pas des chamailleries. Ça c'est pas acceptable. C'est noté monsieur, je vous indique que effectivement je vais prolonger votre mesure de garde à vue pour une durée de 24 heures supplémentaires à compter d'aujourd'hui. Vous pouvez y aller monsieur.
24: Retour à son bureau.
25: En fait ça n'arrête pas, c'est un flot.
24: Marie Cussig court littéralement après le temps.
25: Mais c'est aussi ce qui est grisant dans la permanence, c'est que ça ne s'arrête jamais. effectivement, il n'y a rien de mieux quand on a ce que nous dit une victime. Ben, on lui montre qu'on a réussi à concrétiser ses déclarations et que finalement, son agresseur, il est en prison et qu'elle, elle va être auditionnée en tant que partie civile, aller jusqu'à la cour criminelle où on va aux assises. Ben, dans ces moments-là, on se dit, ben, on comprend pourquoi on fait ce métier.
24: À la section violence intrafamiliale mineure du parquet d'Amiens, on essaye de changer de magistrat tous les 3 ans. Question d'usure psychologique.
1: Et depuis le mois de juin, un 5e magistrat rejoint ce service. Il représente désormais un tiers des effectifs du parquet d'Amiens. Reportage et dossier complet à lire sur ici.fr et rendez-vous demain, même heure, pour la suite de cette série signée Ici Picardie.
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1: Et si on oubliait la voiture ou l'avion pour partir en vacances, on vous propose souvent sur ici de voyager autrement, pas très loin de chez vous, pour simplement prendre le temps. C'est ce qu'on va s'employer à faire aujourd'hui. Bonjour Mila Cola.
2: Bonjour.
1: Vous venez nous présenter ce livre, Le Voyage à vélo, un ouvrage de plus de 200 pages, un guide pratique en fait pour se lancer à partir et partir à la découverte de notre pays en pédalant. Avant de revenir sur le contenu de ce guide, sur l'équipement indispensable, vos itinéraires coup de cœur, on va d'abord revenir sur votre découverte du vélo et à ce départ en 2017, un petit peu sur un coup de tête.
2: Oui, alors je suis partie en 2017. Pour faire un grand tour d'Europe à vélo. En fait, c'est un mode de transport que je ne connaissais pas. Je n'étais pas cycliste à la base et j'avais envie de voyager autrement, de ne pas consommer la planète et justement, ben, avec tous ces, d'avoir un moyen de transport écologique. Donc, j'avais quand même cette envie d'aller voir ailleurs, de découvrir, de voir des paysages différents, mais tout en préservant, disons, l'environnement. Et donc, quand je me suis lancée, effectivement, je suis partie un peu sur un coup de tête, mais ça a duré 6 mois. Donc, j'étais avec mon conjoint, on a fait un tour d'Europe de 6 mois. Et ensuite, en fait, on en a fait notre mode de vie. Donc, ça fait depuis 2017 que le voyage à vélo fait partie de notre vie. On est très passionnés par ça.
1: Et alors, vous racontez qu'au bout de 5 jours, puisque vous êtes partie très rapidement, vous avez mal au genou, qu'il vous faut 1 mois pour apprécier l'expérience. Est-ce que vous aviez vu, quand on fait le bilan aujourd'hui, un peu trop grand, un peu trop loin ?
2: Alors, je pense que j'étais surtout très mal équipée. En fait, c'est pas qu'on a vu trop loin ou autre. Je pense que il y avait un problème de, on n'était pas vraiment au courant de comment ça se passait, etc. Alors c'est drôle, hein, parce que 2017 c'est pas si loin, mais d'un point de vue voyage à vélo, en 2017 on voyageait pas tant que ça à vélo. En fait, on était encore un peu des énergumènes qui faisaient quelque chose d'un peu fou. Aujourd'hui, on est devenus en fin de compte des gens normaux, puisqu'il y a beaucoup de monde qui s'est lancé.
1: Comment
2: qui
1: vous
2: s'est
1: expliquez
2: mis à faire...
1: cet engouement justement pour le vélo?
2: Je pense que grâce au travail européen et au travail qu'il y a eu en France sur la création d'itinéraires qui sont très performants, comme la Loire à vélo, la Vélo Scénic, qui ont été assez précurseurs, ou même l'Avenue Verte London-Paris, qui ont créé vraiment tout un écosystème et qui se développe et se développe face au succès. Donc on a aussi la Vélodyssée, ce sont des itinéraires qui sont aujourd'hui très très connus et qui permettent aux gens de se lancer facilement tout en ayant des infrastructures prêtes à les accueillir. Et donc ça a permis, je pense, de se développer. Il y a eu aussi la vague Covid. Nous, on a vu, hein, on avait notre site internet qui se lançait, mais
1: un blog
2: qui était... Qui était tranquille, enfin qui marchait tranquillement. Et puis quand on a eu la vague Covid, on a eu une explosion sur notre site incroyable.
1: Alors après votre expérience de novice, vous donnez aujourd'hui des conseils à celles et ceux qui veulent se lancer. Alors pour nous, quand on est parti sans préparation comme vous, quelles sont les erreurs justement à éviter?
2: C'est déjà ça va être le vélo, de le prendre bien adapté à soi et surtout d'avoir alors ça c'est un peu technique, mais je pense que c'est vraiment très important d'avoir une excellente transmission, c'est-à-dire au-delà de suffisamment de vitesse, des vitesses qui permettent de bien mouliner en montée, parce qu'en fait il y a beaucoup de poids souvent sur le vélo et ça on l'anticipe pas, et c'est ce qui va créer généralement des douleurs et il faut également un vélo qui soit bien adapté au voyage. Ça peut se louer, ça peut se trouver sinon pour pas cher en occasion, etc. Mais voilà, c'est vraiment important d'avoir un bon vélo. Moi, je trouve que ça m'a changé la vie le jour où j'ai eu un vélo qui est exceptionnel. Et pourtant, c'est un vélo qui ne coûte pas cher. C'était un vélo d'une grande marque, voilà. Et j'ai voyagé avec plus de 35 000 km. Et il m'a coûté 700 €.
1: Voilà. Justement, quel est le budget que vous estimez pour celles et ceux qui veulent se lancer dans des vacances à vélo ?
2: Ça dépend de comment on voyage, beaucoup. En fait, on peut aller sur tous les budgets, ça dépend vraiment de comment on voyage. C'est-à-dire que si on va s'équiper avec le dernier cri, etc., on peut vite monter à 7 000-8 000 € entre tout le matériel. Et puis, si on fait attention au budget, avec de l'occasion, etc., pour un petit budget, on part 500-600 € avec le vélo. Hein. On peut trouver facilement.
1: Il y a aussi la question évidemment de l'hébergement. Vous nous donnez des conseils, notamment pour ceux qui veulent bivouaquer et donc réduire le budget de cette expérience à vélo. Vous proposez aussi 15 itinéraires, pas à pas, entre un week-end et plusieurs semaines d'expérience. Quel est, vous, votre préféré ?
2: Alors moi, aujourd'hui, disons que j'aime bien me retrouver dans des endroits où il y a personne, où c'est sauvage. Donc moi, j'ai un gros coup de cœur pour la Vagabonde, qui est le dernier itinéraire que j'ai proposé. En fait, c'est un itinéraire qui est pas forcément adapté aux débutants, sauf ceux qui sont déjà sportifs. Il y a pas trop de soucis techniques. Voilà, c'est juste qu'il y a pas mal de dénivelé, mais si on y va doucement, il y a pas de raison de pas y arriver. Et cet itinéraire, j'ai voulu le mettre quand même pour inspirer, pour montrer ce qu'on peut faire après une petite première expérience, etc. Et parce que notamment, c'est vraiment un coup de cœur pour moi d'être au milieu de la France. Donc la Vagabonde, en fait, elle va de Montluçon à Montèche, un petit peu au sud de Montauban. Donc elle traverse vraiment une zone de la France qui est complètement sauvage, le plateau de Mille Vaches, le Quercy, etc. Donc c'est vraiment... on est tout seul, quoi. C'est trop bien.
1: Alors vous avez continué vos périples à vélo, même après la naissance de votre enfant. Comment est-ce que vous avez fait justement pour rendre ce périple possible avec un enfant en bas âge ?
2: Alors, dans tous les cas, j'ai toujours envisagé de partir avec ma fille. J'ai juste pris de l'équipement. Disons, faut juste s'équiper un petit peu, avoir une bonne remorque, attendre qu'elle tienne bien assis, qu'elle soit assez, qu'elle ait gagné un peu de motricité pour pas non plus avoir trop de soucis dans son développement. Et puis voilà, j'ai attendu qu'elle soit bien. Et puis on est parti, on a pris la remorque et voilà. Elle a voyagé avec nous comme si c'était le voyage normal. On a juste adapté évidemment les étapes. On va beaucoup plus, on va faire des étapes beaucoup plus courtes. On va s'arrêter beaucoup plus souvent. On s'arrête dans les aires de jeu aussi. Donc on visite différemment. On fait le tour des aires de jeu de France à la place des églises. Mais
1: et vous donnez aussi des conseils si pour voyager avec son animal de compagnie. C'est très pratique, très pédagogique, très bien illustré. Merci beaucoup Mila Cola. Je rappelle donc que vous êtes l'autrice de ce livre, Le Voyage à vélo. Chez En Voyage Édition, très beau guide vendu 22 €. On peut vous lire également sur votre blog Un Monde à Vélo. Et merci à nos collègues d'ici Brézizel pour la liaison technique.
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1: Le journal de la Coupe du Monde, c'est avec vous, Bruno Salomon. Bonjour Bruno.
0: Bonjour Valentin.
1: Bruno, il ne reste que 4 équipes, dont la France, pour espérer décrocher le titre suprême.
0: L'Argentine, Angleterre, Espagne et France, voilà le dernier carré. Alors Argentins et Anglais s'affrontent mercredi à 21h du côté d'Atlanta pour les demi-finales. Et l'Espagne et la France, elles, eh bien, vont s'affronter le 14 juillet, demain à 21h au Texas, à Dallas. Ce match, c'est un vieux classique du football mondial. D'où la méfiance du défenseur tricolore Ibrahima Konaté au moment d'évoquer la sélection ibérique.
8: L'équipe d'Espagne, c'est une nation qui est exceptionnelle avec beaucoup d'individualité. Mais le but, c'est pas de se focaliser que sur un joueur en particulier parce que c'est l'équipe entière qui peut faire mal. Donc, il n'y a pas que Lamine, c'est toute l'équipe. On ne sait pas ce qu'on va avoir face à l'Espagne, donc on va peut-être avoir besoin de nos qualités, on va peut-être avoir besoin des consignes aussi du staff, du coach. Mais tout est important pour pouvoir faire un grand match face à cette nation.
0: Et je le rappelle, ce France-Espagne va donc se jouer à Dallas, enfin en périphérie de Dallas, au Stadium Darlington Stade, avec un toit et qui est climatisé, ce qui va un peu changer la donne, même si c'est pas très écologique.
1: Et France-Espagne, ce sera bien sûr à vivre et à suivre en intégralité sur ICI dès 20h demain avec Pia Clément et la bande équipe de France. Bruno, on parle de l'Espagne avec une sortie dont on se serait bien passé.
0: Oui, après la sénatrice paraguayenne, voilà le racisme décomplexé et abject d'une figure de la politique de la droite espagnole, Mariano Rajoy, ancien ministre espagnol et premier ministre espagnol, est allé dire, je salue l'effectif de la France qui joue un excellent football, mais il a rajouté, cela dit, il n'y a pas de Français dans cette équipe. C'est un énorme carton rouge, bien évidemment, de nombreuses réactions indignées depuis ce week-end. Le Premier ministre actuel espagnol, Pedro Sanchez, s'est fendu d'un tweet. L'Espagne est à ceux qui l'aiment et le font vivre, pas à ceux qui la déshonorent par des déclarations xénophobes. France, on se retrouve en demi-finale et que le meilleur gagne et surtout que le racisme perde. Fin de citation.
1: Et en parlant de carton rouge, Bruno, qui est au sifflet du match demain, rassurez-nous, pas un Argentin.
0: Non, c'est bon, ce sera pas un Argentin, même s'il n'a pas été si mauvais lors du quart de finale pour le sifflet de demain. Eh bien, demain soir, on reste en Amérique du Sud, en revanche, avec comme arbitre central le Salvadorien de 35 ans, Ivan Barton.
9: Salut les amis, dernière semaine, dernière ligne droite, retour à Dallas, Texas. Mais avant, un petit coucou depuis Miami, où j'ai passé le week-end pour Angleterre, alors, Norvège, Nicolas Pironnet, le quart de finale.
0: On va le réécouter dans quelques instants. On devait avoir l'hymne de la Coupe du Monde qui devait partir dans quelques instants. L'hymne, on rappelle, hein, parce que le vocal d'Amérique, c'est Nicolas Pironnet, le reporter et commentateur pour ICI, qui nous fait vivre la Coupe du Monde américaine et qui, comme à chaque journal, eh bien, nous fait voyager, nous raconte ses rencontres. Et là, à 3 jours, il a vu du pays.
9: Salut les amis, dernière semaine, dernière ligne droite, retour à Dallas, Texas. Mais avant, un petit coucou depuis Miami, où j'ai passé le week-end pour Angleterre-Norvège, le quart de finale. Je repars plein d'images en tête, déjà l'ambiance des supporters anglais au stade, fantastique, ils étaient 30 000, clairement c'est les meilleurs. Mais ça, on savait, les supporters norvégiens aussi, très très cool. Ils avaient carrément privatisé une partie d'Ocean Drive sur Miami Beach pour leur fameuse célébration rameur, ils vont nous manquer. Et puis Miami, quoi, le quartier cubain, Wynwood District, les robots, les voitures qui roulent toutes seules, Miami Beach, évidemment, même si c'était plein de sargasses et que ça donnait pas du tout envie de se baigner, tout ça, on valide malgré la chaleur terrible ici, et c'est pas dans le Texas évidemment que ça va s'arranger. Allez, je vais retrouver les Bleus, à demain.
0: Voilà, Nicolas Pironnet, que l'on retrouvera bien sûr demain au micro aux côtés de Jean-Pierre Blimeau pour nous faire vivre cette rencontre entre l'Espagne et la France avec Pia Clément et aussi avec Charlotte Lorgeret. Vous pourrez suivre cette rencontre sur ICI l'antenne, mais aussi sur ICI notre chaîne YouTube. Et puis tiens, je vous conseille d'aller sur le site internet d'ICI Men, qui nous propose un très bel article sur un pâtissier qui s'est fait des éclairs avec tous les drapeaux de toutes les équipes de la...
1: Voilà,
0: du monde. Et franchement, le drapeau espagnol me donne très très envie d'aller croquer l'éclair du côté de d'ici Mens. Il s'appelle Sébastien, se prénomme Sébastien, il est chef pâtissier à la Maison Légui. Vous pourrez retrouver cet article sur notre site internet. Voilà pour ce qu'on pouvait dire sur cette Coupe du Monde.
1: Merci Bruno Salomon, le journal du Mondial qui nous a bien ouvert l'appétit aujourd'hui. Et puis rendez-vous donc demain 21h. Cette fois-ci, l'heure est plutôt favorable pour nous pour suivre ce match France-Espagne. C'est la fin de Ma France. Rendez-vous demain à la même heure. Très bon après-midi sur votre radio ICI.
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13: Ascension des cols comme des fusées, sprint à plus de 70 km par heure et échappée solitaire de plus de 100 km. Est-ce que les performances du Tour de France sont si exceptionnelles que cela? Alors, pour faire court, oui, c'est hors norme. Alors, regardons d'abord les watts, la puissance développée en appuyant sur les pédales. Désormais, les coureurs ne peuvent plus se passer de leur capteur de puissance pour ne jamais franchir la ligne rouge qui engendrerait ensuite un retour de bâton. Pour faire des comparaisons, on ne va pas utiliser les watts simples, cela dépend trop du contexte et des morphologies des coureurs. Alors on prend le rapport poids-puissance, on divise les watts produits par le poids du coureur. Les coureurs professionnels vont avoir un rapport poids-puissance de plus de 6 watts par kilo. En comparaison, les cyclistes du dimanche, eux, vont plutôt plafonner vers 3,5 watts par kilo. Pas besoin de vous faire un dessin, ça ne suit pas le rythme. Autre unité de mesure, la VO2 max, c'est la quantité d'oxygène que le corps peut absorber à l'effort. Là aussi, c'est particulièrement important en cyclisme, notamment quand il s'agit de grimper ou de résister sur une longue étape. Pour vous et moi, on estime que cette VO2 max s'établit entre 30 et 50 millilitres d'oxygène par minute par kilo. Avec un entraînement régulier, tout le monde peut augmenter cette valeur de 15 à 20%, mais chez les sportifs de haut niveau, on va retrouver des VO2 max au moins supérieurs à 80 millilitres par minute par kilo. Et les cyclistes sur route, eux, font carrément partie des valeurs les plus élevées avec les skieurs de fond. On dépasse régulièrement les 90, comme pour le quadruple vainqueur du Tour Christopher Froome, proche des limites humaines selon les chercheurs. Et un troisième point, les cyclistes ont des fréquences cardiaques souvent bien plus faibles que le commun des mortels. Et oui, le cœur est un muscle, il s'entraîne. Alors au repos, on considère une fréquence cardiaque à moins de 60 battements par minute comme de la bradycardie. Il faut consulter. Mais pas chez les cyclistes, ça peut tomber entre 30 et 50 battements sans problème. Et ensuite, à l'effort, leur cœur s'emballe simplement moins vite que le nôtre. Bref, ils sont infiniment plus puissants et plus endurants que nous.

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2: 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Et c'est David Mias des Angles qui nous a envoyé son message vocal pour nous présenter Al Mercat d'Aquí, un rassemblement des plus conviviaux autour des produits de nos terres catalanes, à Llanall, à la montagne, aux Angles. Quoi de mieux pour se mettre un peu au frais?
3: Venez découvrir les mercats d'Aquí aux Angles. Marché de producteurs et d'artisans locaux, restauration sur place et bras zéro à disposition pour faire griller. Pour terminer la soirée de belle manière, chaque mercat se termine en chanson avec un apéro-concert. 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
2: Vous aussi, envoyez vos messages vocaux de 30 secondes environ sur le WhatsApp de la radio au 04 68 35 5000. On veut tout savoir, c'est ici Express. Vous écoutez la première radio des PO. Merci d'être avec nous. On continue notre après-midi tous ensemble.
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Merci d'avoir choisi votre radio de proximité ici. C'est Fabien Emo. On va passer ce lundi après-midi ensemble au programme Info Locale, musique, bonne humeur. On s'occupe de tous les amis. Restez à l'écoute pour info. 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On a posté là une carte interactive avec les 14 villages préférés des Français. Cette année, la sélection vous emmène du village médiéval de Marcolès, dans le Cantal, aux ruelles fleuries de Bormes-les-Mimosas, dans le Var, en passant par Lokirec en Bretagne. Bref, sur ici.fr, il y a des idées de visite pour tout votre été. Tout de suite de la musique avec la gagnante de la Starac, Marine, et sa chanson Escroc. Bel après-midi.

0: Vous écoutez ici Roussillon, vos chansons préférées reviennent, mais tout de suite, un reportage signé Virginie Saclair au cœur de notre vie locale, c'est dans ma rue.
1: Pour pouvoir conduire le buggy, d'accord, la meilleure position de conduite, c'est les mains, ensuite le pied droit. Tu accélères et tu freines avec le pied droit, comme dans ta voiture. D'accord. Après, ensuite, moi, au niveau, c'est de la visu que tu dois avoir par rapport à la piste. D'accord. Et ta position des mains sur le volant, que tes bras soient en position. Ce n'est pas une direction assistée, c'est une direction directe. Donc, les bras, il faut qu'ils soient légèrement comme ça, ils n'ont pas droit pour que tu forces. Tu vois, il faut que tu sois comme ça. Voilà. Le 9h15 auto-école, tu l'oublies, tu poses tes mains au-dessus. Okay. D'accord. Et là, tu vas voir, c'est très facile, c'est très agréable, c'est un jouet. Ok.
2: Franck, vous êtes le responsable de location de buggy pour des balades ici dans le département des Pyrénées-Orientales. Dites-moi, il y a toujours toutes ces consignes bien précises avant le départ ?
1: Toujours. Chaque départ, il y a un briefing sécurité, comment se comporter sur la piste. Ce n'est pas du rallye que je propose, c'est de la balade, de la découverte de la République catalane. Non, pas, surtout pas de la vitesse. Et je fais le nécessaire. Les buggy sont équipés d'extincteurs et toute sécurité pour les gens pour qu'ils puissent venir se balader. Les gens peuvent venir avec des enfants à partir de l'âge de 3 ans. C'est tout en sécurité, c'est de la balade. Voilà, c'est le truc très, très, très agréable.
2: Un volant, deux pédales.
1: Et tout simplement. Il n'y a plus qu'à accélérer, freiner, tenir le volant et me suivre. Voilà.
2: Allez, on est parti pour la balade.
1: Donc là, je vais vous montrer un petit parcours. C'est une balade d'une heure. Donc là, je vais vous amener au-dessus du site des orgues. Donc vous allez voir la vue. On voit toute la plaine du 66. On voit de Port-Vendre au Barcarès. On voit le Canigou. Enfin, ça permet aux gens de venir et de voir les Pyrénées-Orientales, à quoi ça ressemble. C'est magnifique. On a vraiment un paysage magnifique. Et derrière, on a le Canigou. Vous voyez ?
2: Ouais.
1: Donc on a le site, derrière le garage et le Canigou. Donc je les arrête là pour qu'ils puissent avoir un beau souvenir au niveau de la photo. Enfin, je sais pas, c'est sympa.
2: C'est le panorama magnifique ici.
1: Le panorama magnifique, exactement.
2: Des orgues, des grandes orgues.
1: Et voilà. Et on a la pointe du Canigou.
2: Là, on a gravi ce chemin de terre. On sent pas du tout les secousses.
1: C'est un véhicule très léger, très confortable, très facile à conduire. J'amène beaucoup de gens à mobilité réduite aussi, où ils ont la chance de pouvoir embarquer le siège avec eux. J'enlève la roue de secours et ça leur permet de pouvoir refaire des activités que souvent ils n'ont pas beaucoup de chance de pouvoir le faire, quoi. Et donc là, vraiment, ils sont très contents de venir. Et quand ils ont essayé une fois avec moi, ils reviennent. En général, ils reviennent me voir pour justement. Après, ensuite aussi, les parents. Le doyen de Buggy Balade, c'est un couple qui ont 84 ans, qui viennent faire du buggy avec nous. Et enfin voilà, je passe des moments merveilleux avec ces gens-là, quoi. Comment vous avez trouvé la balade ?
2: Mais super !
1: Tous les gens me disent ça à chaque fois.
2: En tout cas, merci beaucoup pour cette balade insolite à bord de ce buggy.
1: C'est moi qui vous remercie.
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1: C'était Stilto, faut que tu m'aimes, sur votre radio ici. Dans quelques minutes, les infos de 14h, mais avant on écoute Chagrin d'amour, car ici, on fait ce qui nous plaît.
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1: Merci pour votre fidélité à votre radio ici, il est 14h. 14h, c'est l'heure de retrouver toute l'info en France et dans le monde en 90 secondes avec Valentin.
2: Les moyens sont mobilisés pour éteindre l'incendie de Fontainebleau. Déclaration d'Emmanuel Macron ce midi, alors que la forêt brûle. Depuis hier soir, plus de 800 hectares de végétation sont déjà partis en fumée. C'est l'équivalent de 5% du massif forestier. Sur place, 2 canadairs ont été déployés, 2 Dash, 3 hélicoptères et 500 pompiers. Le feu devrait être fixé dans la journée, mais il mettra encore plusieurs jours à s'éteindre. Avec 10 points de départ de flammes le long de l'A6, le ministre de l'Intérieur parle d'un potentiel acte volontaire. Une enquête est ouverte par le parquet de Fontainebleau. Depuis hier soir, 900 personnes ont été évacuées. Heureusement, aucune maison n'est touchée. Il n'y a pas non plus de blessés. Dans le Lot-et-Garonne, un autre incendie est en cours à une cinquantaine de kilomètres d'Agen. 193 hectares de forêt sont partis en fumée et sur l'ensemble du territoire, 32 000 hectares ont brûlé depuis le début de l'année. C'est déjà plus que sur toute la saison 2025. Dans ce contexte, et alors que la canicule assomme toujours une partie du territoire, plusieurs départements annulent leur feu d'artifice du 14 juillet. La Creuse, la Corrèze, la Haute-Vienne, celui de la Tour Eiffel est maintenu ce soir, pas demain, pour ne pas empiéter sur les commémorations de l'attentat de Nice. En revanche, le concert du Champ de Mars prévu ce soir à 20h est décalé aux alentours de 21h45 en raison des fortes chaleurs.
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3: Si vous n'habitez pas en montagne, vous avez peut-être l'impression d'être oublié par le Tour de France. C'est vrai que tous les ans, les Pyrénées, les Alpes et dans une moindre mesure le Massif central, le Jura et les Vosges ont leur part du gâteau. C'est donc pas un hasard de retrouver les Hautes-Pyrénées, les Pyrénées-Atlantiques et la Haute-Garonne dans le top 3 des départements les plus visités par la Grande Boucle. Plus de 105 passages chacun en 113 éditions. Ailleurs, il faut bien souvent patienter pour voir passer le peloton. Quand on fait le bilan, il a fallu attendre les années 60 pour que la course commence à visiter les départements à l'intérieur du territoire. Et oui, jusque-là, le parcours faisait vraiment le tour de la France. Depuis, cela se rééquilibre lentement. L'Indre, qui n'avait jamais vu passer le peloton jusqu'à 1992, est toujours aujourd'hui le département le moins visité, 11 passages, mais on y vient maintenant en moyenne tous les 3 ans. En revanche, certains départements restent dans l'ombre malgré ce rééquilibrage. La Charente, par exemple, dans le top 10 des départements les moins visités, n'a plus vu passer les coureurs du Tour depuis 2007.
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6: Votre météo en pays catalan cet après-midi, c'est un ciel partiellement couvert sur le littoral ainsi que sur le Roussillon. Et c'est aussi un mercure qui va rester en dessous des 30 degrés sur l'ensemble du département, mis à part dans les Alberts ainsi qu'à Céret où il pourra monter jusqu'à 34 degrés. Le vent, quant à lui, viendra de l'est et il pourra souffler en rafale jusqu'à 50 km par heure. 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

0: C'était George Harrison sur votre radio ici. Bonjour, soyez les bienvenus. Voilà, si vous nous rejoignez, c'est Fabien Emo. Je suis avec vous toute la journée au programme de ces prochaines minutes. Trois chansons françaises à la suite. Mais avant, mon top 3 de l'été. Sur ici.fr, on a réalisé un sondage. En fait, on vous a demandé ce qu'il devait avoir sur la table pour un apéro parfait. Alors, voici le résultat. Troisième position pour les chips. Ça, c'est la base. Deuxième place pour la bière. Oui, selon vous, cette boisson est indispensable pour un apéro parfait. Avec ça, on relâche la pression, avec modération bien évidemment. Et sur la première marche du podium, on retrouve du saucisson. Le saucisson arrive en tête avec 65% des votes. Et bien voilà. Et si vous souhaitez vraiment que tout soit parfait, et bien vous pouvez écouter trois chansons françaises à la suite. C'est ce qu'on vous propose maintenant avec Johnny Hallyday, Oria et Florent Pagny.
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C'était Johnny Hallyday avec Diego, libre dans sa tête sur votre radio ici. Passez une belle après-midi, à suivre de la musique avec Juliette Armanet, Chris Isaac. Mais avant, on passe en mode Tour de France. 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

0: Pour répondre, on décrypte quelques expressions que vous avez déjà entendues pendant le Tour de France. Mise en situation. Vous êtes sur votre première grande boucle. Votre directeur sportif vous demande de prendre l'échappée. Autrement dit, il va falloir accélérer pour sortir du peloton, le gros des coureurs, et faire la course en tête. Manque de peau, l'ordre arrive trop tard. Vous avez manqué le bon coup. Vous partez, mais zut, vous vous retrouvez intercalé entre ceux de devant et le peloton. Vous êtes
1: en chasse-patate.
0: C'est pas vraiment la meilleure des situations. Heureusement, vous avez la soquette légère et pédalez d'une facilité déconcertante. Bien joué, vous voilà dans l'échappée. Pour reprendre quelques forces, vous commencez à ratonner en bon marlou. Caché au fond du groupe, vous évitez tout simplement de prendre des relais. Ça veut dire pédaler en tête.
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3: Ici Express, c'est toute la journée vos événements et animations qui sont mis à l'honneur à l'antenne de votre radio locale. Direction Canet pour un excellent festival qui démarre aujourd'hui et qui se tiendra jusqu'au 16 août. Music, Sun and Sea. Et ça démarre fort avec Les Vagabonds, grand groupe de rockabilly à la française, quintuple disque d'or et habitué aux tournées triomphales. Ce soir, ils vont vous présenter leur album Hommage à Elvis Presley. Ça se passe à 21h30 au Théâtre de la Mer à Canet. Le festival se poursuivra avec de très belles têtes d'affiche, Cœur de Pirates notamment, le 21 juillet, Hélène Segarra le 22, Axel Bauer, Charlie Winston, Chantal Goya ou encore Lam et Evangeli. Si vous avez envie de promouvoir un événement qui vous tient à cœur, ça se passe sur le WhatsApp de la radio avec vos messages vocaux d'une trentaine de secondes au 04 68 35 5000.
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0: Excellent lundi à l'écoute de votre radio ici. Dans une dizaine de minutes, on retrouve les infos de 15h. Mais avant, de la musique pour rythmer votre journée avec entre autres Bernard Lavillier, l'hymne de la Coupe du Monde également, Shakira, Daïdaï, ça arrive dans quelques secondes. Mais avant, Louise attaque avec Je t'emmène au vent. Oh oui, tiens, un peu de vent, moi j'ai chaud là. Ah ben, ça fait du bien.
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1: Merci d'avoir choisi votre radio ici. Il est 15h. C'est l'heure de retrouver toute l'info en France et dans le monde en 90 secondes. Avec vous, Valentin Bertrand.
2: L'incendie qui ravage la forêt de Fontainebleau pourrait être d'origine volontaire. Déclaration du ministre de l'Intérieur alors que le feu a déjà parcouru plus de 1000 hectares depuis hier soir. Une enquête a été ouverte ce matin car les pompiers ont découvert une dizaine de points de départ des flammes le long de l'autoroute A6. Dans le Lot-et-Garonne, un autre incendie est en cours à une cinquantaine de kilomètres d'Agen. Et puis dans Lyon également, un feu s'est déclaré au niveau de Sens aux abords de la ligne TGV. Tous les trains sont redirigés vers le réseau classique. Depuis le début de l'année en France, les incendies ont ravagé 32 000 hectares de végétation. C'est plus que sur toute la saison 2025. Laurent Nunez, ministre de l'Intérieur, sera l'invité du 20h de France 2 ce soir pour faire le point sur la situation. Le réarmement de la France est tenu. Déclaration du président de la République aux armées ce midi. C'était l'une des promesses d'Emmanuel Macron dès 2017. Augmenter de manière significative le budget de la France et sa va continuer puisque le président mentionne un effort supplémentaire de 36 milliards d'euros pour la période 2026-2030. Emmanuel Macron interpellé par les artistes au Festival d'Avignon, artistes qui lui demandent d'annuler immédiatement les coupes dans le budget de la culture. Ne soyez pas, disent-ils, celui qui aura tout détruit. Enfin, les Bleus sont à l'entraînement aujourd'hui, le dernier avant le très attendu France-Espagne. C'est demain soir en demi-finale de la Coupe du Monde de football.
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3: Ces dernières années, les performances stratosphériques de Tadej Pogacar et Jonas Vingegaard ont relancé les soupçons de dopage qui planent sur le Tour de France. Pourtant, les instances n'ont jamais autant lutté contre ces pratiques. Alors comment ça marche les contrôles antidopage sur le Tour de France? Après l'arrivée de l'étape, le vainqueur du jour et le maillot jaune sont systématiquement soumis au contrôle antidopage. Quelques coureurs sont également tirés au sort chaque jour pour y passer aussi. S'ajoute à cela des contrôles inopinés à n'importe quelle heure du jour et de la nuit. Pourquoi la nuit? Eh bien c'est important, au cas où des produits seraient consommés en fin de soirée et ne laisseraient déjà plus de traces dans les organismes au petit matin. Et il n'y a pas que le dopage des coureurs, l'UCI fait aussi la chasse à la fraude technologique. Inspection des vélos avant et après les étapes avec ces fameuses tablettes qui servent à scanner les vélos, mais aussi une machine à rayon X pour pouvoir fouiller les entrailles des machines et débusquer ces petits moteurs cachés dans les moyeux des roues ou dans les cadres. Sur la première semaine de ce Tour de France 2026, plus de 400 vélos ont ainsi été contrôlés. Aucune anomalie n'a été constaté.
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6: Votre météo en pays catalan cet après-midi, c'est un ciel partiellement couvert sur le littoral ainsi que sur le Roussillon. Et c'est aussi un mercure qui va rester en dessous des 30 degrés sur l'ensemble du département, mis à part dans les Alberts ainsi qu'à Céré où il pourra monter jusqu'à 34 degrés. Le vent, quant à lui, viendra de l'est et il pourra souffler en rafale jusqu'à 50 km par heure. 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

0: C'était Softcell sur votre radio ici. Merci d'être avec nous. Merci de nous faire confiance. C'est Fabien Emo pour vous accompagner dans ce lundi après-midi. Dans un instant, on écoute trois chansons françaises à la suite. Mais avant, comme le 3, c'est mon chiffre préféré. Voici mon top 3 de l'été. J'ai avec moi le top 3 des destinations préférées des Français pendant les grandes vacances. Troisième place pour Carcassonne. En deuxième position, on retrouve Annecy. Et la destination préférée des Français l'été, c'est à votre avis? Eh bien, c'est l'île de Ré. Comme quoi, pas besoin de faire des kilomètres et des kilomètres pour se relaxer pendant les vacances. En France, il y a tout ce qu'il faut. Voilà. Et sur votre radio aussi, il y a tout ce qu'il faut. C'est l'heure des trois chansons françaises à la suite. Avec entre autres Renaud, Zao de Sagazan et Étienne Dao. Bel après-midi.
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0: C'était Miss Maggie avec Renaud sur votre radio ici. Bel après-midi à l'écoute de votre grande radio de proximité. On est là tout l'été, on s'occupe de tout. La musique tiens revient dans quelques minutes avec Vita et les Bee Gees. Mais avant, on passe en mode Tour de France. 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
2: Peut-être n'êtes-vous pas très branché vélo, mais vous vous rendez tout de même sur les routes du Tour de France tous les étés pour voir passer la caravane. Et connaissez-vous son histoire? La caravane publicitaire du Tour de France voit le jour en 1930. Henri Desgranges cherche des fonds pour financer la course. Il vient alors de supprimer les équipes de marque au profit d'équipes nationales. Le directeur du Tour va donc finalement accepter la présence de véhicules publicitaires à l'avant de la course contre un petit billet. Parmi les premières marques qui participent, on retrouvera la Vache qui rit. Dès les premières années, on distribue des centaines de milliers de tablettes de chocolat et bientôt des petits objets avec les noms et logos de marque font leur apparition. Ricard est pionnier en la matière et vient distribuer casquettes et cendriers. Sur la caravane, bientôt, on va aussi retrouver des stars. Joséphine Baker vient promouvoir la banane française. Ricard toujours fait participer Tino Rossi, Charles Trenet, puis Annie Cordy. Là, on est dans les années 60. Et la caravane du Tour sera aussi la scène de l'icône Yvette Horner et de son accordéon. D'abord pour Calor, puis la Suze, installée sur le toit d'une de chevaux, elle anime la caravane tout au long de l'étape. Plus on avance dans le temps, plus cette caravane grossit. On dépasse la centaine de véhicules dans les années 70. De plus en plus, les marques se distinguent par des couleurs flashy, des chars de plus en plus impressionnants, comme le Stylo Bic, le Grand Lion du Crédit Lyonnais ou encore la Main Verte du PMU. On dépassera même les 200 véhicules au début des années 2000, avant de revenir aujourd'hui entre 150 et 170 pour des raisons de sécurité. La caravane reste un investissement publicitaire majeur pour certaines marques. Cela représente par exemple 50% du budget promotionnel des saucissons Cochonou et de leur mythique Bob à carreaux roses, devenu tellement culte que certains le revendent sur Internet. Pas de panique, si vous n'obtenez pas le précieux artefact, vous pourrez tenter d'attraper les éventails distribués par votre radio préférée. Et oui, cette année, ici, fait partie de la caravane du Tour.
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3: Ici Express met en avant les événements du pays catalan. Et il faut qu'on parle de ce qu'il va se passer à Alenia du 16 au 19 juillet. C'est le festival latino-cubain Cienfuegos. Les Cavecoafiés vont se transformer durant 4 jours en une véritable fête cubaine. Au programme, de la musique, bien entendu, de la danse aussi, de la gastronomie et surtout beaucoup de joie et de bonne humeur. Mais ce n'est pas tout, il y aura aussi des jeux, pasnins y las ninas, ainsi que des cours et initiations à la danse si vous voulez faire vos premiers pas sur la piste. 4 jours de pure folie au Cavecoafiés d'Alenia. C'est du 16 au 19 juillet prochain. C'est à l'initiative de l'association Cuba Solidarité 66. Attendez-vous à une véritable immersion dans les cultures cubaines et latino-américaines. Vous aussi, mettez en avant vos événements. Pour ça, rien de plus simple, envoyez-nous vos messages vocaux d'environ 30 secondes au 04 68 35 5000 sur le WhatsApp d'ici Roussillon.
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Merci d'avoir choisi votre radio ici. On passe le lundi après-midi ensemble. Info locale, musique, bonne humeur. On s'occupe de tous les amis. Les infos de 16h, c'est dans quelques minutes. Mais avant, de la musique avec les voix de Rick Astley sur votre radio. Soprano, et tiens, petite info, Soprano sera en concert ce jeudi à Saverne dans le Bas-Rhin. Et dans quelques secondes, on écoute Vanessa Paradis avec Be My Baby. Bel après-midi.

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1: Merci d'être à l'écoute de votre radio ici, il est 16h. C'est l'heure de retrouver toute l'info en France et dans le monde en 90 secondes avec Valentin Bertrand.
2: Un nouveau départ de feu en forêt de Fontainebleau. L'incendie continue de progresser de part et d'autre du massif. Les flammes ont déjà parcouru plus de 800 hectares en l'espace de 24 heures. C'est la pire des journées, déclare ce midi le maire de Vaudoué, l'une des communes les plus touchées. Tous les moyens sont mobilisés, assure à l'instant le préfet de Seine-et-Marne. 2 canadaires, 2 Dash, 3 hélicoptères et 500 pompiers. On a bon espoir de fixer le feu dans la journée, précisent les autorités, mais son traitement, c'est-à-dire son extinction, pourrait encore prendre plusieurs jours. Des renforts sont attendus de toute la France. Concernant les causes de l'incendie, le ministre de l'Intérieur parle d'une origine volontaire. Une enquête est ouverte par le parquet de Fontainebleau. 44 interpellations ont eu lieu ces derniers jours pour plusieurs départs de feu suspects en France. Laurent Nunez sera l'invité du 20h de France 2 pour faire le point sur la situation. Dans ce contexte, et alors que la canicule assomme toujours une grande partie du territoire, plusieurs départements annulent leur feu d'artifice du 14 juillet. C'est le cas de la Creuse, de la Corrèze, de la Haute-Vienne. Certains sont remplacés par des spectacles de drones. À Paris, le feu d'artifice de la Tour Eiffel est maintenu, tout comme le concert du Champ de Mars, mais il est décalé à 21h45 en raison de fortes chaleurs. Le feu d'artifice, vous pourrez le regarder sur France 2 à partir de 23h. D'ici là, séjour de repos sur le Tour de France. Pas d'étape aujourd'hui. Les coureurs font une pause dans le Cantal avant de reprendre la route demain 10h50. Au départ d'Aurillac.
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3: Même ceux qui ne suivent pas le Tour de France connaissent son incarnation, le maillot jaune. Pourtant, il n'a pas toujours existé. Il a fallu attendre 1919, 16 ans après la création du Tour de France, pour voir l'arrivée du maillot distinctif pour le leader. Pourquoi jaune? Eh bien, en référence à la couleur des pages de Lotto, le journal qui organise la course. C'est le Français Eugène Christophe qui l'endosse pour la première fois. Nous sommes le 19 juillet 1919, au départ de la 11e étape à Grenoble. Depuis, le maillot jaune est devenu un mythe. C'est le Belge Eddy Merckx, quintuple vainqueur de l'épreuve, qui cumule le plus de jours en jaune, 111. C'est un tel symbole, ce maillot jaune, qu'il a été adopté par une bonne dizaine d'autres courses en France, sur Paris-Nice et le Critérium du Dauphiné, mais aussi partout dans le monde, en Californie, en Pologne ou encore en Australie. Bref, le maillot jaune du Tour de France, c'est le Graal pour les coureurs, synonyme de gloire, qu'il soit remporté à Paris ou juste porté le temps d'une étape. Il suffit de le revêtir pour entrer dans l'histoire du cyclisme.
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6: Votre météo en pays catalan cet après-midi, c'est un ciel partiellement couvert sur le littoral ainsi que sur le Roussillon. Et c'est aussi un mercure qui va rester en dessous des 30 degrés sur l'ensemble du département, mis à part dans les Alberts ainsi qu'à Céré, où il pourra monter jusqu'à 34 degrés. Le vent, quant à lui, viendra de l'est et il pourra souffler en rafale jusqu'à 50 km par heure. Vous écoutez la première radio DPO, merci d'être avec nous.
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0: Vous écoutez la première radio des PO. Merci de nous avoir choisis pour passer cet après-midi dans la bonne humeur et avec de la bonne musique. On vient d'écouter Michel Polnareff. Ah bah tiens, justement, avec Radio à suivre Lio ou encore Likely. Mais avant ça, c'est l'heure du bain avec Louise Lempire qui nous explique comment font les méduses pour piquer.
1: Comment elle fait la méduse pour piquer ?
2: Elle dégaine ses millions de petits harpons bien cachés dans ses tentacules et les pose sur ta peau.
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2: Louise Lempire. Les méduses n'ont pas de dards, comme les abeilles, ou de crochets, comme les scorpions. Elles ont de minuscules harpons qu'on appelle nématocystes. Les harpons sont bien cachés dans de petites capsules et contiennent le venin de la méduse. Elle n'a pas un harpon, mais bien des millions partout sur le corps et les tentacules. Et ils sont très sensibles. Juste en l'effleurant, le harpon se déploie et vient piquer ta peau. Alors tu ressens une sensation de brûlure, parfois même tu peux voir apparaître la trace des tentacules de la méduse, avoir mal à la tête ou envie de vomir. Mais il ne faut surtout pas faire pipi sur la blessure. Une fois qu'elle a piqué, la méduse laisse sur ta peau des petits harpons. Il y a ceux qui font déjà mal et ceux qui n'ont pas encore libéré leur venin. Si tu fais pipi dessus, le venin va sortir et ça risque de te faire encore plus mal. Il ne faut pas non plus frotter avec un oignon ou mettre de la mousse à raser. Ce sont des idées reçues et ça risque d'aggraver la piqûre.
1: Mais alors, je fais quoi si une méduse me pique ?
2: La SNSM, Société Nationale de Sauvetage en Mer, recommande de rincer la piqûre à l'eau de mer tiède. Mais pas à l'eau douce, hein. L'eau douce risque de relancer la douleur des petits harpons qui ont encore du venin. Ensuite, il va falloir retirer les filaments qui sont peut-être restés collés à ta peau. Et pour ça, la SNSM explique qu'il faut utiliser du sable chaud et ensuite gratter doucement avec une petite carte du porte-monnaie de maman ou un carton rigide. Et s'il y a, dans le sac de plage de papy et mamie, une pince à épiler, tu peux aussi l'utiliser. Une fois les filaments retirés, tu rinces à nouveau à l'eau et tu désinfectes. Si tu as du mal à respirer ensuite, ou que ça gonfle beaucoup, direction le médecin. Et si c'est une plage surveillée ?
1: Facile ! Je vais au poste de secours !
2: Et si ce n'est pas une plage surveillée, tu peux appeler les pompiers. Tu connais leur numéro ?
1: Le 18 ou le 112.
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0: Likely, I Follow Rivers à l'écoute de votre radio locale. Ici Roussillon à suivre. Trois chansons françaises à la suite avec Indochine, Zazie et Gold dans moins d'un quart d'heure. Et même si aujourd'hui c'est jour de pause dans le Cantal pour les coureurs du Tour de France, eh bien on fera un point sur la compétition. On passe l'après-midi ensemble, vous écoutez ici Roussillon.
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0: Vous écoutez Ici Roussillon, la première radio des PO. Tout de suite, on fait le point sur le Tour de France.
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2: Si vous deviez tricher sur le Tour de France, comment feriez-vous ? Un moteur dans le vélo ? Trop évident. Le dopage ? Un peu trop classique ? Non, non. Pensez plus grand. Pourquoi pas saboter les vélos de vos adversaires ou bien abandonner votre bicyclette pour un moyen de transport plus rapide. Petit tour d'horizon de la triche d'antan sur le Tour de France. Il n'aura pas fallu attendre longtemps avant que la grande boucle ne devienne victime de son succès et que la triche se multiplie. Dès la deuxième édition, nous sommes en 1904, des coquins tentent de berner l'organisation. À l'époque, le parcours n'est pas surveillé, les étapes partent le soir. Certains profitent donc de l'obscurité pour monter dans des voitures. C'est le cas de Maurice Garin, premier vainqueur du Tour de France, qui se cache sous la bâche de l'automobile de sa maison de cycle. D'autres vont encore plus loin et prennent le train. Les fiefés tricheurs sont pris par la patrouille et exclus. Lucien Potier, deuxième du premier Tour de France, est même radié à vie de l'épreuve. Niveau triche, les premiers Tours de France offrent aussi des affaires d'intimidation, d'agression par des supporters ou encore de sabotage. En 1937, le Français Roger Lapébie chute à l'échauffement. Son guidon avait été scié. Une mésaventure qui ne l'empêchera pas de remporter le Tour quelques jours plus tard. Et puis, il y a les filous. Jean Robic, vainqueur du Tour 1947, est trop léger sur son vélo. Il perd du temps en descente face à ses adversaires. Qu'à cela ne tienne, il intervertit ses bidons en haut du col et récupère des gourdes lestées de plomb. Une triche bien mal préparée, son vélo n'a plus le même centre de gravité. Surpris, il va chuter au premier virage.
3: Aïe, aïe, aïe, attention Philippe, le parapet !
2: Mieux orchestrée et peut-être déterminante pour la victoire finale, en 1963, Jacques Anquetil contourne une règle, interdiction de changer de vélo au pied d'un col. Son mécano va couper un câble de frein. Cette fois, il faut impérativement changer de matériel. Voilà Anquetil reparti sur un vélo plus léger, de quoi gagner de précieuses secondes et empocher le quatrième de ses 5 Tours de France.
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0: Ici Express, vos événements et manifestations à promouvoir au 04 68 35 5000 sur le WhatsApp de la radio. Et c'est David Mias des Angles qui nous a envoyé son message vocal pour nous présenter Al Mercat d'Aquí, un rassemblement des plus conviviaux autour des produits de nos terres catalanes, à Llanall, à la montagne, aux Angles. Quoi de mieux pour se mettre un peu au frais ?
4: Venez découvrir les Mercat d'Aquí aux Angles. Marché de producteurs et d'artisans locaux, restauration sur place et bras zéro à disposition pour faire griller. Pour terminer la soirée de belle manière, chaque mercat se termine en chanson avec un apéro-concert. Les 14, 21 et 28 juillet, les 8, 15 et 18 août.
0: Vous aussi, envoyez vos messages vocaux de 30 secondes environ sur le WhatsApp de la radio au 04 68 35 5000. On veut tout savoir, c'est ici Express. Vous écoutez la première radio des PO. Merci d'être avec nous. On continue notre après-midi tous ensemble.

0: Adèle, Uptown Girl, vous écoutez ici Roussillon et c'est l'heure de jouer.
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0: C'est l'heure de jouer au coq à l'âne, appelé le 04 68 35 5000. C'est Lydie qui vous répond. À gagner 4 places pour le Clap Ciné de Canet ou de Le Cat. Pour gagner ces places, appelez-nous au 04 68 35 5000.
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0: De la musique avec Céline Dion, dansons.

0: très jolie chanson de Céline Dion, c'était « Dansons ».
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0: C'est une très bonne question. Quelle est la distance entre le coq et l'âne? Et pour y répondre, on a Anne qui nous appelle au 04 68 35 5000. Bonjour Anne.
3: Bonjour, bonjour à tous.
0: Comment allez-vous?
3: Mais très bien, je suis ravie de vous avoir, donc très bien.
0: Eh bien, on est ravis de vous accueillir, Anne. D'où est-ce que vous nous appelez?
3: D'Argelès-sur-Mer.
0: Argelès-sur-Mer, superbe. Quel temps on a à Argelès? Est-ce que c'est couvert comme à Perpignan?
3: Alors, c'est légèrement voilé, non, c'est très légèrement voilé. Et puis, on a un petit peu de vent qui rafraîchit très modérément, parce que le vent n'est pas très frais, mais enfin, bon, voilà.
0: Mais bon, ça fait toujours plaisir, hein, ça se rafraîchit voilà. Un petit peu. C'est très bien. Alors, nous, Anne, on est là pour jouer. Est-ce que vous connaissez les règles du coq à l'âne?
3: Oui, je vous écoute toute la journée, donc oui.
0: Et vous faites bien. Bon, je vais le rappeler, hein, je vais rappeler les règles pour celles et ceux qui nous écoutent. Trouver la distance donc entre ce coq et cette âne. La distance se trouve entre 1 et 1000 mètres. À vous de me donner des valeurs. Vous avez 30 secondes pour ça. Je vous aiderai en vous disant plus ou moins à gagner 4 places pour le Club Ciné de Canet ou de Leucate pour y aller avec qui vous voulez. Anne, est-ce que vous êtes prête?
3: Oui.
0: On y va. En avant. Anne, c'est à vous.
3: 500.
0: Moins.
3: 400.
0: C'est moins.
3: 300.
0: C'est plus.
3: 350.
0: C'est plus.
3: 360.
0: C'est plus.
3: 370.
0: C'est plus.
3: 380.
0: C'est plus.
3: 390.
0: C'est moins.
3: 385.
0: C'est plus.
3: 386.
0: C'est plus.
3: 387.
0: C'est plus.
3: 388.
0: C'est ça. Bravo. On sent qu'il y a une stratégie, Anne. Bravo. C'était bien effectué. Bravo à vous, Anne.
3: Merci. Ce matin, j'ai entendu un monsieur qui a gagné et qui a dit c'est marrant, mais c'est vrai que voilà, je me suis bien amusée.
0: Eh ben nous aussi, on s'est bien amusé, Anne, avec vous. En tout cas, vous repartez avec 4 places pour aller voir le film de votre choix au Club Ciné de Canet ou de Leucate. Avec qui vous allez y aller au ciné, Anne?
3: Oh, ben je vais essayer de faire ça avec mes enfants.
0: Ah, ben superbe. Quel âge ils ont?
3: Oh, ce sont des grands enfants, ce sont des jeunes hommes, 20 et 26 ans.
0: Bon, ben super. Il y a des beaux films hein, en ce moment au Club Ciné. Je pense notamment à l'Odyssée. Bon, il y a Vaiana, il y a Toy Story, il y a Les Mignons, mais peut-être qu'ils sont un petit peu grands pour ça. Il y a aussi.
3: Peut-être pas.
0: Mais
3: le grand y est allé avec sa compagne. Donc, vous voyez. Leur enfance.
0: Il y en a pour tous les âges et pour tous les goûts. En tout cas, Anne, merci d'être à l'écoute d'ici Roussillon toute la journée, comme vous le dites, et merci d'avoir joué avec nous. J'ai une dernière question pour vous, Anne. Quelle est la première radio des PO?
3: La première et la seule.
0: La première et la seule.
3: Ici.
0: N'importe quoi.
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0: Et oui, la première radio des PO, c'est bien ici Roussillon. Vous l'écoutez, vous avez raison, parce qu'il y a de la bonne musique. Michael Jackson, Thriller. On se retrouve juste après.

Michael Jackson, c'était Thriller. On continue l'après-midi ensemble. Vous écoutez ici Roussillon, la première radio des PO. Et on continue avec Diabolomante, c'est Yves Simon.

0: C'était Yves Simon, Diabolomante à l'écoute d'ici Roussillon. On passe l'après-midi ensemble. À suivre, c'est Scorpions et Mona, Manon Lisa avec Le Petit Pêcheur, juste avant les infos de 17h.
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0: Scorpions, Send Me an Angel. Vous écoutez ici Roussillon. Merci d'avoir choisi votre radio locale pour passer l'après-midi.
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0: Il est 5h.
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0: Et tout de suite, c'est les infos.
3: Encore un départ de feu dans la forêt de Fontainebleau. Les flammes se propagent depuis maintenant 24 heures. Elles ont ravagé près de 1000 hectares de végétation. C'est l'équivalent de 5% du massif forestier. Et c'est loin d'être terminé, avance Pierre Horry, le préfet de Seine-et-Marne.
4: Il continue à progresser modérément. Nous avons, avec l'aide des maires évidemment, procédé à l'évacuation d'environ 700 à 800, peut-être 900 personnes. Le chiffre n'est pas facile à stabiliser exactement. Un feu d'une nature et d'une ampleur complètement exceptionnelle, des moyens qui le sont tout autant, totalement inhabituels, vous le voyez vous-même, des dashs, des canadaires au-dessus de la forêt de Fontainebleau, ça ne s'était évidemment jamais vu, pas de victimes, pas de dommages aux biens pour l'instant, de maisons atteintes par le feu, par l'incendie, donc un bilan qui sur le plan humain et matériel est totalement maîtrisé. En revanche, encore une fois, les pompiers continuent à travailler à pied d'œuvre parce que à marche forcée parce que le feu, je vous le disais, n'est pas fixé.
3: Et tous les moyens, dit-il, sont mobilisés. 2 canadaires, 2 dash, 3 hélicoptères et 500 pompiers. D'autres renforts sont attendus dans les jours qui viennent car l'incendie pourrait encore durer plusieurs jours, voire plusieurs semaines. Concernant les causes de cet incendie, toutes les pistes sont envisagées, mais le ministre de l'Intérieur parle d'un potentiel incendie volontaire car les pompiers ont découvert 10 départs de feu le long de la 6, donc plus un 11e de l'autre côté du massif. Sur l'ensemble du territoire, 18 incendies sont actuellement en cours dans le Gard, le Vaucluse, Lyon. Avec ce feu qui a pris cet après-midi près de la ligne TGV au niveau de Sens, tous les trains sont redirigés vers la voie classique. D'importants retards sont donc attendus dans la soirée. Et puis 44 personnes ont été interpellées ces derniers jours pour des départs de feu suspects. Laurent Nunez sera l'invité du 20h de France 2 ce soir pour faire le point sur la situation. Il y a bien une Française parmi les victimes de l'incendie en Espagne. Les premiers corps viennent d'être identifiés par les autorités andalouse. 13 victimes au total, dont une Française, 3 Britanniques et 1 Belge. Dans l'actualité également, la dernière adresse d'Emmanuel Macron aux armées, c'était ce midi depuis l'hôtel de Brienne. Le réarmement de la France est tenu, a-t-il affirmé en référence à l'une de ses promesses, augmenter de manière significative le budget de la défense. Journée de repos sur le Tour de France. Les coureurs font une pause dans le Cantal avant de reprendre la route demain, 10h50 au départ d'Orient. Et puis, les Bleus sont à l'entraînement aujourd'hui, le dernier avant le très attendu France-Espagne en demi-finale de la Coupe du Monde de football. D'ailleurs, une minute de silence sera honorée demain soir avant le début du match. La FIFA vient de l'annoncer en mémoire des victimes de l'attentat de Nice. C'était il y a tout juste 10 ans, le 14 juillet 2026.
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0: Et la météo en pays catalan, et ce mercure qui va redescendre un petit peu ce soir. On va être un petit peu plus à la fraîche, notamment sur le littoral nord catalan. 25 degrés à Cerbère ou à Collioure, 25 à Elne sur la plaine du Roussillon, à Totavel, dans les Fenouillèdes, ainsi qu'à Illieux-sur-Tête. 26, c'est la maximale pour Céret ainsi que pour Sorède. Et à Lianal, à la Montagne, 24 graus, 24 degrés en Cerdagne, à Prades, ainsi qu'à Prats de Moyaux, 22 la minimale. Ça, c'est c'est pour le bord du lac de Matemal. En Cap-Cyr, le vent lui aussi va redescendre en intensité. On a pu avoir quelques rafales cet après-midi, jusqu'à 50 km/h, un vent d'est. Eh bien, il va redescendre donc ce soir. Le mercure va s'abaisser un petit peu. Bonne nouvelle sur la route, rien de grave, hein, rien d'imprévu. Si vous voyez quelque chose qui ne se passe pas comme prévu, vous le savez, vous avez la priorité à l'antenne. 04 68 35 5000.
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0: Côté musique, les Négresses Vertes, voilà l'été, vous écoutez Ici Roussillon, merci d'être avec nous.

0: c'est l'été et on le passe ensemble à l'écoute de votre radio locale, ici Roussillon.
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0: Vous écoutez ici Roussillon, on est bien ensemble, que vous soyez au bord de l'eau ou dans la voiture. D'ailleurs, si vous voyez quelque chose qui ne se passe pas comme prévu, vous avez la priorité, on fait la route ensemble. Ou que vous soyez de passage, eh bien, restez à l'écoute d'ici Roussillon, parce que dans quelques minutes, on ira demander à l'Office de Tourisme de Canet ce qu'il s'y passe justement à Canet cette semaine. Puis on aura comme d'habitude de la bonne musique dans les oreilles. Eric Clapton, Louane, Abba, et on commence tout de suite avec une nouveauté, c'est Benjamin Biolay, et cette saison, ça s'appelle Écran Total.

0: écran total et j'en profite pour vous dire que même si le ciel est un petit peu couvert, l'indice UV reste élevé. Pensez à votre écran total. On s'en va vers Canet-en-Roussillon parce qu'il s'en passe des choses en pays catalan, des concerts, des compétitions, des activités en tout genre. Et qui de mieux pour vous en parler que les offices de tourisme de nos belles communes aujourd'hui. Direction l'office de tourisme de Canet avec Jean-Charles. Bonjour Jean-Charles.
1: Oui, bonjour à vous.
0: Alors, qu'est-ce que vous avez à nous proposer cette semaine, Jean-Charles ?
1: Alors, cette semaine, nous allons commencer avec les festivités du 13 juillet qui auront lieu place de la Méditerranée avec les Vagabonds à 21h30. Ça sera antérieurement avec un petit événement, un groupe qui va déambuler dans les rues, un groupe brésilien, à partir de 19h, qui ira jusqu'au port et qui reviendra. Et à Canet-Sud, à 21h, avec un duo, c'est So Good, qui donne la variété, voilà, c'est une musique ambiance.
0: Donc un très bon concert hein, des Vagabonds, c'est un groupe de rockabilly, c'est ça ?
1: C'est ça, un groupe rockabilly, rock'n'roll, c'est Elvis, c'est les Stray Cats, en fait tout ce qui concerne le rock'n'roll des années 50, 60, 70.
0: Ça fait partie d'un festival qui s'appelle Music See and Sun, et il y aura de très bons noms cette année, Jean-Charles.
1: Alors, c'est ça, c'est le Sun MT qui démarre ce soir. Alors, on l'a déplacé du fait qu'il y a annulation des feux pour donner une ambiance un peu plus correspondante aux festivités du 13 et 14 juillet. Donc ça sera sur la place Méditerranée et pas au Théâtre de la Mer, comme les concerts qui vont s'en suivre hein, pour ce qui est Sun MT.
0: Ah donc très très importante information hein, parce que oui jusque là ça se passait au Théâtre de la Mer, donc c'est déplacé espace Méditerranée, voilà. C'est bien ça ?
1: C'est ça, sur la place Méditerranée à partir de 21h30. Et juste avant, au niveau du temps, je me suis un peu trompé, c'est à partir de 19h, il y aura déjà des animations. Donc le Sun MT commence ce soir, on va dire, c'est le start pour les Vagabonds.
0: Superbe. Et donc, on rappelle qu'il y aura de très beaux noms, hein, Cœur de Pirate, Lame, Charlie Winston, Chantal Goya, Bernard Minet, Axel Bauer, j'en passe, hein, parce qu'il y en aura beaucoup, Jean-Charles.
1: Il y a à peu près 10 concerts. Alors, les concerts ont lieu en milieu de semaine, le mardi et le mercredi, donc au Théâtre de la Mer. Et c'est, je le souligne, gratuit pour tous ceux qui se présentent et qui veulent assister.
0: Excellent. Merci beaucoup, Jean-Charles. Est-ce que vous avez autre chose à nous proposer ?
1: Alors oui, il y aura quelques animations supplémentaires. Nous allons avoir dans la semaine des alchimistes, en ce qui concerne la musique, qui seront place Méditerranée. Il y aura aussi d'autres animations Canet Sud, Son del Trio. Nous avons demain bien sûr la célébration de la fête nationale qui partira de Canet Village. Et puis ensuite, bien sûr, les deux concerts du Sun MT avec Cœur de Pirate et Hélène Segarra.
0: Merci beaucoup Jean-Charles, très beau programme, hein. Rendez-vous à Canet pour toutes ces têtes d'affiche et puis pour voilà, toutes ces animations. Merci beaucoup Jean-Charles.
1: Merci beaucoup.
0: Et à très vite. Allez. À l'écoute de votre radio locale. Ah, celle-là je l'aime bien. C'est Fernando, Abba. On passe l'après-midi ensemble, vous écoutez ici Roussillon.

0: C'est Louane avec son titre Chien, la suite de votre après-midi. C'est avec Eric Clapton et Jackie Quartz.
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2: Ici Express, c'est toute la journée vos événements et animations qui sont mis à l'honneur à l'antenne de votre radio locale. Direction Cannes pour un excellent festival qui démarre aujourd'hui et qui se tiendra jusqu'au 16 août. Music, Sun and Sea. Et ça démarre fort avec Les Vagabonds, grand groupe de rockabilly. À la française, quintuple disque d'or et habitué aux tournées triomphales. Ce soir, ils vont vous présenter leur album, hommage à Elvis Presley. Ça se passe à 21h30 au Théâtre de la Mer à Cannes. Le festival se poursuivra avec de très belles têtes d'affiche, Cœur de Pirates notamment, le 21 juillet, Hélène Ségara le 22, Axel Bauer, Charlie Winston, Chantal Goya ou encore Lame et Evangeli. Si vous avez envie de promouvoir un événement qui vous tient à cœur, ça se passe sur le WhatsApp de la radio avec vos messages vocaux d'une trentaine de secondes au 04 68 35 5000.
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0: Juste une petite mise au point, c'était Jackie Quartz à l'écoute d'ici Roussillon. Merci d'être avec nous, 17h34 et c'est l'heure d'un peu de poésie sur la première radio des PO. Et on commence avec une question, qu'y a-t-il dans la valise de Perrine Clément?
1: Dans ma valise, il y a...
2: Attends, j'attache la ficelle. Voilà mon chéri, tu peux y aller. Comme ça au moins, je te vois de loin.
1: Un cerf-volant.
2: Il y a une mouette, un papillon... Un dragon ? C'était quoi son cerf-volant déjà ?

0: Ton cerf-volant. C'est l'un des plaisirs simples de l'été. Faire voler son cerf-volant. Imaginez, vous êtes sur la plage, le temps d'un après-midi, le vent fait danser votre cerf-volant et le ciel devient soudain un immense terrain de jeu. Placez-vous dos au vent afin que le cerf-volant soit face à lui. Pour un décollage plus facile, l'idéal est de fonctionner en binôme. Une personne tient la ficelle pendant que l'autre lance le cerf-volant. Ce n'est pas qu'un jeu de plage, c'est un sport avec ses entraînements, ses techniques et ses compétitions. Justement, en avril dernier, lors de la 39e édition des Rencontres internationales de cerf-volant de Berck-sur-Mer, l'équipe de France a décroché le titre de championne du monde de cerf-volant acrobatique. Voilà une équipe qui a le vent en poupe. Et vous, avez-vous un cerf-volant ?
1: Je fais avec le cerf-volant de papa. Il est de deux couleurs, blanc et rouge. Il va à l'eau.
2: J'ai une sorte de malédiction avec ça, mais j'adore le cerf-volant. Il y a beau avoir du vent, les vents sont contraires ou quoi, ou les vents sont contre moi. Et j'arrive jamais à faire voler mon cerf-volant pour montrer à mes filles que je suis fort au cerf-volant.
3: Moi, mon cerf-volant, c'est un gros perroquet tout rouge avec plein d'écailles de toutes les couleurs.
4: Dans ma valise. 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
5: Et merci beaucoup Perrine et à demain. Allez, dans quelques minutes, on va jouer au coq à l'âne pour tenter de remporter un petit peu de détente, beaucoup de détente même. Les bains de Saint-Thomas, un passe famille pour 4 places pour aller à Saint-Thomas, donc se relaxer dans les hammams, dans le spa, dans le sauna et surtout dans les bains. On joue au coq à l'âne, c'est juste après Jérémy Frérot.

0: Le titre éponyme de Jérémy Frérot, c'était Frérot.
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0: Et le meilleur de l'été, c'est aussi ces quatre places pour aller au bain de Saint-Thomas à Pampédrouse pour profiter du spa, du hammam, des jacuzzis, des bains. Si vous voulez aller vous tremper un petit peu, eh bien appelez-nous 04 68 35 5000. C'est Lydie qui vous répond. Le standard vous est ouvert.
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0: La suite en musique avec Jeannette, grand classique. Por qué te vas?

0: C'était Jeannette. Porque te vas. Petit point sur la route, tout roule hein, sur la route du département des Pyrénées-Orientales. Si vous voyez quelque chose qui ne se passe pas comme prévu, 04 68 35 5000, on fait la route ensemble.
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0: Pour essayer de remporter ces 4 places pour aller au bain de Saint-Aubin à Fontpédrouse, le hammam, le spa, les jacuzzis, eh bien, vous appelez le 04 68 35 5000 et vous répondez à cette question. Quelle distance y a-t-il entre le coq et l'âne catalan? Les règles sont simples, hein. La distance, c'est de 1 à 1000. Vous avez 30 secondes pour nous donner la réponse et moi, je vous aide en vous disant plus ou moins. Et c'est Maria qui nous appelle pour essayer de remporter ces 4 places. Bonjour Maria.
3: Oui, bonjour.
0: Comment ça va?
3: Eh bien, bien, Maria.
0: Superbe. D'où est-ce qu'elle nous appelle, Maria?
3: De Saint-Félieu d'Avail.
0: Saint-Félieu d'Avail, molvé. Alors, ouais. Maria, je viens d'expliquer les règles. Est-ce que vous êtes prête?
3: Allez, chiche, on y va.
0: Andaman. C'est parti.
3: Alors, 500.
0: Plus.
3: 600.
0: C'est plus.
3: 700.
0: C'est plus.
3: 800.
0: C'est moins.
3: 800. 750.
0: C'est moins.
3: 740.
0: C'est moins.
3: 730.
0: C'est moins.
3: 720.
0: C'est moins.
3: 710.
0: C'est plus.
3: 715.
0: C'est plus.
3: 716.
0: C'est plus.
3: 17.
0: C'est plus.
3: 18.
0: C'est plus.
3: 19.
0: C'est bon.
3: Ouais,
0: bravo, 719.
3: Ah, c'est super.
0: On était près de la fin du chrono, il me semble, Étienne Legrand.
3: Aïe, aïe, aïe, aïe, aïe, aïe.
0: On était près, mais vous avez réussi. Bravo, Maria.
3: C'est moi qui vous dis un grand merci.
0: Ah ben, vous savez, hein, nous, ça nous fait plaisir de vous faire des cadeaux. Surtout celui-ci, est-ce que vous avez besoin là, d'un petit peu de repos, d'un petit peu de bien-être,
3: ah ouais,
0: Maria?
3: C'est le top du top, ça.
0: Ça fait jamais de mal. Hein.
3: Hein, qui n'en voudrait pas?
0: Avec qui vous comptez y aller?
3: Avec vous, si vous voulez.
0: Ah bon, ben je viens alors, il n'y a pas de souci. Il n'y a pas de souci. Vous aviez prévu de monter à la montagne?
3: Ah, j'adore la montagne.
0: Bon, ben allez, on y va. Je vous repasse le standard et on s'organise ça, Maria. Ça vous
3: allez,
0: va?
3: Avec plaisir.
0: Superbe. En tout cas, merci.
3: Je te fais une bonne bouffe.
0: Merci d'écouter ici Roussillon. J'ai une dernière question. Quelle est la première radio des PO?
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0: La suite en chanson, c'est Cher, The Choup Choup Song.

0: C'était cher. À l'écoute d'ici Roussillon, la suite de votre après-midi. C'est les infos qui arrivent dans un peu plus de 10 minutes et on s'écoutera la dernière collaboration entre Francis Cabrel et Pascal Obispo et un petit Alain Souchon. Allez, pourquoi pas?
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0: L'amour, c'est la dernière de Pascal Obispo ainsi que Francis Cabrel. Et il s'en passe des choses en pays catalan, notamment, on l'a dit cet après-midi, ce magnifique Mercat d'Aquí, ça se passe aux Angles. On nous a appelé, c'est Thomas qui nous a appelé tout à l'heure, donc ce sont des produits locaux avec des artisans à manger, à boire bien entendu, et à chaque fois ça se finit par un concert. Ça se passe donc aux Angles demain par exemple, le 14 juillet. Il y a aussi cette magnifique magnifique festival à Canet, Espace Méditerranée. On le rappelle, ça devait être au Théâtre de la Mer, mais ça sera Espace Méditerranée finalement, ce grand groupe de rockabilly à la française, les Vagabonds, donc qui vont présenter leur album Hommage à Elvis Presley. Ça sera à 21h donc à Canet. Et puis il y a aussi du 16 au 19 juillet, et ça se prépare, le festival latino-cubain Cienfuegos. Donc ça sera 4 jours de pur régal latino-américain avec de la danse et bien entendu de la musique.
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0: Il est 18h.
2: 6 horas.
0: Bonjour François David.
3: Bonjour.
0: Et à la une ce soir, alerte à la pollution de l'air dans les Pyrénées-Orientales.
3: Ouais, le fameux phénomène des sables du Sahara qui encrassent les voitures et qui agressent les poumons. Ce lundi, on est déjà en alerte orange et demain, ce sera alerte rouge, la pire journée de la semaine. La préfecture appelle à limiter un certain nombre d'activités, Baptiste Guillet.
4: Oui, des particules apportées par une masse d'air en provenance d'Afrique du Nord et les concentrations sont relativement importantes. On est au-dessus donc du seuil d'alerte pour cette journée du 14 juillet. Le taux d'ozone dans l'atmosphère est également élevé ces jours-ci. D'où ces recommandations sanitaires des autorités. D'abord, éviter les activités physiques et sportives intenses, pas de compétition par exemple. Et pour les personnes vulnérables ou sensibles, femmes enceintes, jeunes enfants, plus de 65 ans, ceux qui ont des problèmes cardiovasculaire, ce conseil, il est valable à l'extérieur comme à l'intérieur, pas d'efforts violents et pas de déplacement à pied sur ou à proximité des grands axes routiers pour les plus fragiles. De manière générale, pendant cet épisode, l'idée c'est de réduire le plus possible les émissions de polluants. On évite les travaux avec des solvants, de la peinture, du vernis, pas d'épandage agricole. Et puis on essaye de reporter les déplacements en voiture qui ne sont pas urgents ou indispensables.
3: Voilà, information à retrouver en détail sur notre site ici.fr. Ça continue de flamber ce soir dans la célèbre forêt de Fontainebleau en région parisienne. On approche des 1000 hectares détruits selon un nouveau bilan. Ça représente à peu près 5% du massif forestier. Le feu n'est toujours pas fixé et les pompiers font face en ce moment à un nouveau départ de feu. 2 canadairs supplémentaires sont en route. C'est confirmé en Andalousie. Une Française figure bien parmi les premières victimes identifiées du terrible incendie qui a fait 13 morts. Il y a aussi 3 touristes britanniques et un Belge. Un petit départ de feu ce matin à Perpignan, près de l'autoroute A9, chemin du Mas-Passa. Il a été rapidement maîtrisé par une quarantaine de pompiers et l'hélicoptère bombardier d'eau. La D66 coupée à la circulation à la mi-journée en raison d'un feu de véhicule qui s'est propagé ensuite à la végétation au niveau de Fedge en contrebas de Mont-Louis. Heureusement, l'incendie, là encore, a été rapidement maîtrisé alors qu'il se trouvait à quelques mètres seulement des habitations.
0: Demain, 14 juillet, il n'y aura pas les traditionnels feux d'artifice dans 90% des communes des PO.
3: Ouais, feux d'artifice interdits à l'exception de la Cerdagne et du Cap-Cyr. Décision du préfet suite au gigantesque incendie de Trévillac. Une trentaine de départements ont pris des décisions similaires. Une catastrophe évidemment pour les sociétés spécialisées. 2026 restera pour eux une année noire, Augustin Ourlier.
5: En 40 ans, je n'ai jamais vu ça. Voilà les mots de Patrick Caralpe, le patron de 1001 étoiles, l'artificier qui s'occupe notamment de la fête Saint-Vincent à Collioure. Autre entreprise, les tireurs d'élite, basée à Perpignan, selon son fondateur, Ronan Le Gonidec, 80% de ses prestations cet été sont annulées. Problème, une bonne partie du matériel des feux d'artifice ont déjà été livrés.
6: Il va falloir les mettre en lieu de stockage sécurisé. Ça coûte cher, il faut louer un emplacement. Et là, ça devient compliqué de pouvoir peut-être stocker pendant un an certains feux d'artifice qui ne seraient pas demandés. Donc c'est de la perte sèche.
5: Et qui dit secteur en crise dit précarité. La plupart des entreprises de feux d'artifice travaillent avec des intérimaires embauchés sur place.
6: Certains artificiers travaillent tous les ans à peu près un nombre régulier de dates. Ils ont fait des crédits, ils ont acheté une voiture, une maison, ils ont des crédits à payer. Ça va être compliqué.
5: Ronan Le Gonidec craint aussi qu'en l'absence de feux d'artifice tirés par des spécialistes, des habitants en fassent par eux-mêmes, sans respecter les règles de sécurité et sans faire attention au risque d'incendie.
3: Une intervention est en cours ce soir à Port-Vendres. Un hélicoptère sur place pour évacuer un vacancier qui est tombé dans un secteur de rochers sur la plage d'Anbo. Légèrement blessé, ce sont les pompiers spécialisés dans les interventions en milieu périlleux qui interviennent en ce moment. En Catalogne, l'ancien député maire de San Feliu de Guíxols sur la Costa Brava est en garde à vue, interpellé hier au bord de la piscine d'un hôtel. Allongé dans un transat, il se masturbait devant des enfants. Le taux de réussite au bac cette année dans le département, il est de 91,3%, en baisse, petite baisse de 1,5 point par rapport à l'an dernier. Ce taux de réussite monte à 96,5% pour le bac général, 81,4% pour le bac pro. Pas d'étape aujourd'hui sur le Tour de France, c'était journée de repos pour le peloton, avant d'attaquer demain les monts du Cantal, avec une étape qui sera très accidentée. En pleine Coupe du Monde, on apprend que le défenseur de l'équipe de France, Lucas Digne, va rejoindre le PSG la saison prochaine. Le joueur de 32 ans a déjà passé 3 ans au PSG entre 2013 et 2016. Il a trouvé un accord avec le club pour un contrat de 3 ans. Et puis la dernière soirée du festival Les Déferlantes au Barcarès, à l'affiche tout à l'heure, le rappeur Damso, le chanteur Sean Paul ou encore le DJ Moïse Man. Il est 18h05.
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3: On le disait, un ciel qui sera chargé de particules de sable demain avec cette alerte rouge à la pollution, appel à la prudence pour les personnes fragiles. Pour le reste, on échappe à la canicule.
0: Oui, tout à fait. Merci beaucoup François-David. Les températures, le mercure va baisser un petit peu ce soir et ça fait du bien de passer la nuit un petit peu plus au frais. 25 degrés sur le littoral nord-catalan, sur la plaine du Roussillon à Elne, ainsi qu'à Totavel et à Ille-sur-Tête dans les Fenouillèdes également. 24 degrés à Prats de Moyo, ainsi qu'à Sayagoza, et 22 degrés, ça c'est aux Angles, en Cap-Cyr. Le vent lui aussi va tomber, il a pu souffler un petit peu cet après-midi, mais il va tomber quelques petites brises venant de l'Est, rien de plus. Et pour demain, faites attention, l'indice UV sera élevé entre 8 et 10 d'indice UV, donc protégez-vous la peau. Côté route, Tot-Babé sur les routes du pays catalan, ça roule. Si vous voyez quelque chose qui ne se passe pas comme prévu, vous le savez, 04 68 35 5000, on fait la route ensemble.
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0: 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Pour la musique, on continue avec France Gall. C'est des branches. Vous écoutez la première radio DPO. On est ensemble jusqu'à 19h. Merci d'être avec nous.

0: Pascal, c'était Des branches.
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0: On est ensemble toute l'après-midi à l'écoute d'ici Roussillon. La suite en musique avec Les Innocents, Bangles et tout de suite avec Fever Dream d'Alex Warren.

Alex Warren, vous écoutez ici Roussillon, merci d'être avec nous. On passe l'après-midi ensemble et on continue avec Les Innocents, L'Autre Finistère et The Bangles, Walk Like an Egyptian.

0: Walk Like an Egyptian, c'était The Bangles à l'écoute d'ici Roussillon. Et on s'évade pour notre interview des sorties vers les Angles. Aujourd'hui, ça fait toujours plaisir d'être un petit peu à la fraîche et on reçoit Thomas Jarousse qui va nous parler d'un très bel événement en Capcir, Al Markat Daki. Bonsoir Thomas.
1: Bonsoir à toutes, bonsoir à toutes, salut Roulio.
0: Comment ça va? Quel temps on a aux Angles, Thomas?
1: Ben super, on a une petite brise qui fait du bien avec un beau ciel bleu et soleil. Et que bon, il fait chaud, mais voilà, c'est super, on respire en montagne, ça fait du bien. Voilà.
0: Ah ben oui, je peux en témoigner. J'étais chez vous ce week-end aux Angles et aussi en Cerdagne et ça fait bien plaisir d'y être. Alors bon, expliquez-nous un petit peu ce Markat Daki, Thomas.
1: Alors le Markat Daki, c'est un marché sous forme de halle qui se déroule à la fois en hiver pendant les vacances scolaires, mais aussi tout l'été sur juillet et août. C'est un marché sous forme de halle, comme je disais, avec des producteurs. On a des artisans aussi, créateurs, et on a toute une partie avec brasseurs, producteurs de cochons, restaurateurs avec des food trucks, etc. L'objectif, en fait, c'est d'offrir en nocturne de 17h jusqu'à 23h. Alors celui de demain, parce qu'on attaque demain pour le 14 juillet, durera un peu plus longtemps, mais aux alentours de 23h, voilà, on fait la fermeture du Markat, et en fait, sur cet horaire-là, vous avez des animations, apéro-concert, la possibilité de vous restaurer sur place, des animations pour les enfants, etc., etc. Et tout ça se déroule en bas de station. On a un grand chapiteau, les terrains de tennis, etc., sur le bas de station, et il y a tout pour faire la fête. Voilà, c'est un moment convivial, authentique, à l'image des Angles. Mais c'est un, voilà, c'est un événement où on va vous accueillir, on fait la fête et on peut profiter de bons produits locaux.
0: Qu'est-ce qu'on peut boire et manger donc à ce Markat Daki?
1: Alors nous, le Markat Daki de l'été, il est un peu spécial. On fait un peu le système de la Sour Fax. C'est-à-dire qu'en fait, on a des producteurs de cochons qui viennent locaux. Vous pouvez leur acheter par exemple des planches de charcuterie, mais aussi de la viande sous vide, de la viande de saucisse, etc. Et en fait, on vous met un brasero à distance.
0: Ah, je crois qu'on a perdu Thomas. Mais bon, si j'ai bien compris, allô, Thomas. Genre, bah, je peux continuer tout seul. Je crois que j'ai compris. Donc, on achète les produits directement aux producteurs qui sont là, et puis on a des brasero à disposition, et on peut soi-même faire cuire, eh bien, ses petits achats. Hein, c'est vraiment le marché. On fait son marché, mais la différence, c'est qu'on cuit directement sur place et on fait un pique-nique convivial. On le rappelle, ça commence demain, ce Markat Daki là-bas à la montagne, aux Angles, et ça se finit toujours avec un apéro-concert. J'aurais aimé demander à Thomas qui c'est qui chante, qui viendra chanter demain. Mais je pense qu'on a perdu Thomas. Mais c'est pas grave, on l'aura très bientôt. Thomas Jarousse, merci en tout cas, hein, s'il nous entend, d'avoir été avec nous. À l'écoute d'ici. Ah, on a retrouvé Thomas, je crois.
1: Exactement. Excusez-moi, ça m'est coupé.
0: Alors Thomas, oui, une dernière question. Ça se finit en apéro au concert, donc, mais qui c'est qui chantera demain?
1: Alors demain, on a un groupe de reprise festive, rock festif, qui s'appelle Passport, et qui va jouer un peu avant le match de foot, du coup, de la France, et après le match.
0: Superbe, ben voilà, le message est passé. En tout cas, si vous êtes dans le coin, ou si vous avez prévu de monter à la montagne, ou si vous n'avez pas prévu mais que vous allez prévoir, vous avez bien raison. Allez m'tots, cap à la montagne. Merci Thomas et à très vite.
1: Avec plaisir, à très vite, merci beaucoup.
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0: La suite avec les Innocents, l'autre Finistère.

0: L'autre Finistère, c'était les Innocents sur votre radio locale, ici Roussillon.
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0: Parfaite pour moi. C'était Amir à l'imparfaite à l'écoute de votre radio locale ici Roussillon. Merci d'être avec nous pour vous accompagner cet après-midi. N'oubliez pas que si vous êtes sur la route et que vous voyez quelque chose qui ne se passe pas comme prévu, vous nous appelez, vous avez la priorité au direct 04 68 35 5000. On fait la route ensemble, la suite de votre 16-19 en musique juste après les infos locales. Donc on aura du David Bowie ainsi que The Pretenders. Mais tout de suite, c'est les infos.
1: Un nouveau départ de feu en forêt de Fontainebleau. L'incendie continue de progresser de part et d'autre du massif. Les flammes ont déjà parcouru près de 1000 hectares en l'espace de 24 heures. C'est la pire des journées, déclare cet après-midi le maire du Vaudouet, l'une des communes les plus touchées. Tous les moyens sont mobilisés, assure le préfet de Seine-et-Marne, deux canadaires, deux Dash 3 hélicoptères et 500 pompiers. On a bon espoir de fixer le feu dans la soirée, précisent les autorités, mais son traitement, c'est-à-dire son extinction, pourrait encore prendre plusieurs jours. Des renforts sont attendus de toute la France. Pourtant, les incendies sont partout, dans le Gard, dans le Vaucluse et même en Bretagne, du côté du Cap Fréhel. 35 hectares de landes ont brûlé hier soir. 200 personnes ont été évacuées. C'est le cas de Bernard qui habite la ville de Meunier.
2: Ce matin, en fin de matinée, j'étais en train d'aider à faire des sandwichs. On nous a dit qu'il faut évacuer la ville Meunier. On nous a expliqué que c'était les fumées toxiques. On sait que normalement, l'incendie ne va pas revenir sur les villages. C'est juste les fumées. J'espère qu'on va pouvoir rentrer ce soir. Et puis comme là, comme je suis dans le comité des fêtes, j'aide en même temps. Sandwich, jambon, pâté, déjà pour les pompiers, les agriculteurs qui sont venus aider aussi. Et puis on verra ce soir si on fait à manger pour les campeurs et puis les gens des villages.
1: Heureusement, ce soir, l'incendie ne progresse plus, mais les fumées sont encore importantes. Il va falloir attendre un peu encore avant de rentrer chez soi. Depuis le début de l'année, en France, les incendies ont ravagé 32 000 hectares de végétation. C'est plus que sur toute la saison 2025. Laurent Nunez, ministre de l'Intérieur, sera l'invité du 20h de France 2 ce soir pour faire le point sur la situation. Jusqu'à 3h30 de retard cet après-midi pour les trains au départ et à l'arrivée de la gare de Lyon à Paris. Ça concerne tous les trains qui partent vers le sud-est. La faute, ici encore, un départ de feu en début d'après-midi entre Paris et Tonnerre dans Lyon. La voie à grande vitesse a dû être coupée, les TGV détournés par la voie classique. Résultat, Thomas Pinaroli, nouvel après-midi de pagaille pour les voyageurs.
3: Oui, il y a des gens assis partout dans la gare, directement par terre, car le temps commence à être long, en particulier pour les familles comme celle de Véronique qui rentre en Suisse après un week-end à Paris.
4: Pour l'instant, c'est une heure, ouais. On verra. Pas le choix, ouais. On attend. Tant que le train est là, c'est bon. Tant qu'on peut rentrer chez nous, c'est bon.
3: Direction Genève aussi pour Jean-Louis qui agite son éventail car il souffre de la chaleur dans les couloirs bondés de la gare.
5: Je suis resté ici en fait parce que on est en sous-sol, donc on n'est pas exposé au soleil de la verrière du hall principal.
3: Cette pagaille ne fait évidemment plaisir à personne, mais Jean-Louis comprend la situation.
5: La situation, elle est ce qu'elle est. Il y a les départs de feu et la France, visiblement, souffre pas mal. Même par rapport aux autres pays européens, la France en a pris pas mal.
3: Effectivement, c'est la deuxième fois en deux jours que la gare de Lyon est paralysée par un incendie. Ça fait réfléchir Franck, qui lui part à Nice pour le travail avec au moins 2 heures de retard.
6: Oui, on va réfléchir entre le train et l'avion, franchement. Là, je prends le train par effort écologique, on va dire, mais c'est un effort, en fait.
3: Situation de déjà-vu aussi pour les agents de la SNCF, une nouvelle fois très sollicités cet après-midi.
1: Le reportage Thomas Pinaroli. Les préfets priaient de renforcer la sécurité des lieux fréquentés par la communauté juive. C'est une demande adressée par le ministre de l'Intérieur après la découverte d'une voiture contenant des armes à Sarcelles. 300 personnes ont dû être évacuées. Les services de renseignement soupçonnent un projet d'attentat contre les Juifs. Une enquête a été ouverte par le parquet national antiterroriste. Jour de repos sur le Tour de France. Alors que la chaleur pèse lourd sur la grande boucle cette année, les coureurs font une pause dans le Cantal. Un moment crucial, rappelle le directeur du Tour, Christian Prudhomme, à la fois pour les têtes et pour les jambes.
7: Les journées de repos sont toujours très importantes pour les coureurs. D'une part, pour en effet recharger les batteries, et aussi parce qu'il faut faire très attention. C'est-à-dire que certains coureurs, la journée de repos leur casse le rythme. Et certains sont en difficulté le lendemain. Ça arrivait d'ailleurs régulièrement à Raymond Poulidor. Au lendemain du jeûne de repos, Raymond était toujours en difficulté. Et donc on verra ce que ça donnera demain. Quoi qu'il en soit, sur cette journée, elle sera par ailleurs bien occupée, puisqu'il y aura notamment dans la fontaine de Juniac, un petit village au sud d'Aurillac, un hommage à Charlie Gaulle, vainqueur du Tour 58. Insolation sur la tour 59. Il arrive dans le petit village de Juniac et il se jette dans la fontaine. Eh bien, il y aura donc, avec l'épouse de Charlie Gaulle, donc vainqueur du tour 58, et avec sa fille Fabienne, un rendez-vous avec les élus. Nous serons à Juniac pour rendre hommage au grand champion luxembourgeois.
1: Reprise demain matin, 10h50 au départ d'Aurillac. Enfin, les Bleus étaient à l'entraînement aujourd'hui, le dernier, avant le très attendu France-Espagne. Demain soir, en demi-finale de la Coupe du Monde de football, le match sera bien sûr à suivre sur votre radio et sur ici.fr.
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0: Ici Express met en avant les événements du pays catalan. Et il faut qu'on parle de ce qu'il va se passer à Alenia du 16 au 19 juillet. C'est le festival latino-cubain Cienfuegos. Les caves coiffiées vont se transformer durant 4 jours en une véritable fête cubaine. Au programme, de la musique, bien entendu, de la danse aussi, de la gastronomie et surtout beaucoup de joie et de bonne humeur. Mais ce n'est pas tout, il y aura aussi des jeux, pasnins y las ninas, ainsi que des cours et initiations à la danse si vous voulez faire vos premiers pas sur la piste. 4 jours de pure folie au Cave Coiffier d'Alenia, c'est du 16 au 19 juillet prochain. C'est à l'initiative de l'association Cuba Solidarité 66. Attendez-vous à une véritable immersion dans les cultures cubaines et latino-américaines. Vous aussi, mettez en avant vos événements. Pour ça, rien de plus simple, envoyez-nous vos messages vocaux d'environ 30 secondes au 04 68 35 5000 sur le WhatsApp d'Ici Roussillon.
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0: C'est l'heure de jouer. 04 68 35 5000, vous nous appelez pour gagner un magnifique cadeau, un pass famille pour 4 adultes à la découverte du canoé ou du paddle. 2 heures de canoë et de paddle à la base nautique du Paroudé, ça se passe à Toreil. Si vous voulez aller vous baigner à la fraîche et de manière très ludique, appelez-nous. 04 68 35 5000, c'est l'heure de jouer au coq et à l'âne.
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0: La suite, c'est David Bowie avec China Girl. Vous écoutez Ici Roussillon. Merci d'être avec nous en étant

0: Et David Bowie, c'est l'heure de jouer.
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0: Quelle est la distance entre le coq et l'âne catalan pour répondre à cette question? C'est Asma qui nous appelle, bonjour.
3: Bonjour.
0: Comment ça va?
3: Bah nickel.
0: Bah super, ça nous fait plaisir de vous avoir au téléphone. Ce petit oiseau s'appelle Lydie, que c'est votre première participation à un jeu avec nous.
3: Exactement.
0: Toutes mes félicitations, ça nous fait plaisir de vous recevoir, Asma.
3: De même.
0: Est-ce que vous connaissez les règles du jeu?
3: Oui.
0: Très bien, bon, je vais les rappeler très vite fait. Il faut trouver la distance entre le coq et l'âne. La distance entre 1 et 1000 mètres. Vous allez devoir me donner des valeurs pendant 30 secondes. Et moi, je vais vous aider en vous disant plus ou moins à gagner 4 places pour aller faire du canoë ou du paddle à la base nautique du Paroudet à Toreil. Est-ce que vous êtes prête?
3: Prête.
0: Allez, on y va. C'est parti.
3: Alors, 500.
0: J'ai plus fort s'il vous plaît, j'ai pas entendu.
3: 500.
0: Moins.
3: 400.
0: Moins.
3: 200.
0: Moins.
3: 100.
0: Plus.
3: 150.
0: C'est plus.
3: 170.
0: C'est moins.
3: 160.
0: C'est plus.
3: 162.
0: C'est ça, bravo. Ouh, c'était du rapide. Bravo.
3: Merci.
0: Très très efficiente, Asma, superbe pour une première à l'antenne d'ici Roussillon. J'espère que ça vous a donné envie de rejouer avec nous.
3: De rejouer, exactement.
0: Super. Bon, pour l'instant, pour aujourd'hui, vous n'allez pas en jeu parce que vous repartez déjà avec ce superbe cadeau. Avec qui vous comptez y aller sur l'eau?
3: Avec ma fille et des amis.
0: Comment elle s'appelle, votre fille?
3: Talia.
0: Eh ben, on l'embrasse si elle nous écoute.
3: Oui, et puis, elle est de moi.
0: Superbe.
3: Coucou.
0: Et coucou. Ça fait plaisir de jouer en équipe comme ça. Quoi de prévu ce soir à Perpignan?
3: Petit repos tranquille avant la demi-finale.
0: Ah, superbe. Bon, tous devant la télé pour supporter les Bleus. Merci beaucoup, Asma. J'ai une dernière question pour vous. Quelle est la première radio des PO?
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0: Pretenders, don't get me wrong. On entame la dernière partie de ce 16-19. On reste à l'écoute d'Ici Roussillon. Merci beaucoup d'être avec nous.

0: Pretenders, don't get me wrong. C'est l'heure de partir à la découverte des coulisses de la télé. Joanne Roch, vous nous parlez de la série documentaire Sale temps pour la planète, diffusée ce soir sur France 5.
1: 19e saison cet été pour cette série qui filme les conséquences du dérèglement climatique à travers le monde. Ce soir, cap sur les sommets des Pyrénées.
2: Ces mêmes glaciers qui sont ultra puissants sont aussi ultra sensibles parce qu'en modifiant de quelques dixièmes de degrés le thermostat atmosphérique, ça fond très très vite.
1: Dans les Pyrénées, les glaciers disparaissent. C'est de cette réalité dont traite l'épisode de ce soir. On y voit des paysages magnifiques, d'une nature en souffrance, dont il y a fort à parier que dans quelques années, il ne restera plus grand-chose, comme en témoigne le réalisateur et producteur de la série, Morad Aitabouche.
3: Il y a quelque chose qui est très émouvant, parce que souvent, on humanise les glaciers. Et effectivement, nos images seront des archives pour les années futures. Il y a un enfant de 7 ans dans le documentaire, Pierre René, le glaciologue, lui dit en souriant, lui dans 20 ans il dira, moi j'ai vu le glacier et regardez aujourd'hui il n'y a plus que des palmiers, mais c'est terrible quoi.
1: Depuis 20 ans maintenant, le réalisateur de Sale temps pour la planète traîne sa caméra aux quatre coins du globe. Et s'il constate que le réchauffement climatique non concerné

0: avant de produire cette série sur l'environnement, était reporter de guerre. Et j'en ai profité pour lui demander s'il établissait un parallèle entre conflits internationaux et dérèglements climatiques.
1: Le parallèle, c'est les statistiques. Aujourd'hui, 25% des guerres sont liées à la sécheresse, à la raréfaction des points d'eau. On rentre dans une année El Niño qui va être terrible. Je pense à toutes ces populations qui, de toute façon, au Kenya, dans la région du Turkana, j'avais commencé le documentaire en disant « Mais comment peut-on vivre dans une région aussi hostile ?»
0: Sale temps pour la planète consacrée aux Pyrénées. C'est à voir ce soir, 21h, sur France 5.
2: Merci beaucoup, Joanne Roch. Et on se retrouve demain pour une autre coulisse de la télé. La suite de votre 16-19 avec Auria, soirée mondaine.
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0: Moria, soirée mondaine. La suite de votre soirée sur votre radio locale ici Roussillon, eh bien c'est Décibel, avec un hommage à Frank Sinatra. Et puis on parlera aussi à Alain Chamfort.
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0: Andrea Bocelli et Hélène Segarra, Bibo Perley. En parlant d'Hélène Segarra, elle passera dans quelques jours chez nous en pays catalan à Canet en Roussillon. Justement, ce soir, je vous rappelle qu'il y a un magnifique concert des Vagabonds. C'est dans le cadre du même festival. C'est un groupe de rockabilly à la française à 21h30. Attention, information importante, ça se passera à l'espace Méditerranée, donc de Canet, et non pas au théâtre de la mer comme c'était prévu à l'origine. Donc c'est un magnifique festival, hein, Music Sun and Sea, dans lequel on pourra voir de très nombreux artistes, hein. Il y aura notamment Cœur de Pirate, L'Âme, Chantal Goya, Axel Bauer, j'en passe et des meilleurs. Toutes les informations sont à retrouver, bien entendu, sur votre moteur de recherche préféré. Demain, ça sera également le Mercat d'Aki aux Angles, on en a parlé avec Thomas Jaroust. Et puis la suite de votre soirée, c'est avec Émilie Mazoyer et Décibel. Elle nous parlera d'un hommage à Frank Sinatra ainsi qu'à Alain Chamfort.
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0: Il est 19h.
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0: Et la suite, c'est les infos.
3: Tous les moyens sont mobilisés pour éteindre l'incendie de Fontainebleau. Déclaration d'Emmanuel Macron aujourd'hui, alors que la forêt brûle depuis hier soir. Plus de 1000 hectares de végétation sont déjà partis en fumée. Sur place, 2 canadairs ont été déployés, 2 Dash, 3 hélicoptères et 500 pompiers. Le feu devrait être fixé dans la soirée, mais il mettra encore plusieurs jours, voire plusieurs semaines à s'éteindre. Heureusement, il n'y a aucune victime, aucune maison touchée pour l'instant. 900 personnes ont été évacuées, mais certaines refusent de partir. Magali Homo, vous êtes chez Madeleine, 103 ans, qui n'a pas voulu évacuer.
4: 50 ans que Madeleine Vieux-Janton habite la commune, pas question de partir.
5: J'ai des amis qui sont venus pour me faire partir. J'ai pas voulu m'en aller. Je pense que je suis bien à la maison et puis où aller ? Que là, bah, je suis tranquille. Je vois pas de flamme, je vois pas rien du tout. Enfin, je verrai ça plus tard.
4: Les Canadairs survolent sa maison. Il y a énormément de fumée, mais elle n'a pas peur. Madeleine est bien chez elle, au frais.
5: Ça va bien, vous voyez, je reste à la maison. J'ai mon petit sac qui est préparé. Mes petits chats qui sont là, je fais attention qu'ils s'en aillent pas pour pas... Ça va, je panique pas trop pour l'instant. Si mon heure est arrivée, ça sera la bonne heure.
4: Pour l'instant, les autorités la laissent chez elle. Sa valise est prête, au cas où. Elle a reçu toutes les consignes.
5: Ferme bien tes volets, reste à la maison, mets de l'eau.
4: En attendant, elle reste dans son fauteuil. Elle pense à toutes les randonnées qu'elle a pu faire dans cette forêt.
5: Bah oui, surtout dans le temps. Dans le temps, j'étais une bonne marcheuse. Je connaissais à peu près tous les endroits qui a brûlé. À présent, bien sûr, je sors beaucoup moins.
4: Madeleine est très croyante. Elle promet de prier ce soir pour tous les sinistrés.
3: Reportage Magali Homo. Avec 11 points de départ de feu, le ministre de l'Intérieur parle d'un potentiel acte volontaire. Une enquête est ouverte par le parquet de Fontainebleau. Et dans ce contexte, alors que la canicule assomme toujours une grande partie du territoire, plusieurs départements annulent leurs feux d'artifice. La Creuse, la Corrèze, la Haute-Vienne, celui de la Tour Eiffel est maintenu ce soir, hein, pas demain, pour ne pas empiéter sur les commémorations de l'attentat de Nice. En revanche, le concert du Champ de Mars qui devait débuter dans une petite heure est décalé à 21h45 en raison des fortes chaleurs. J-1 avant la demi-finale de la Coupe du Monde de football. Les Bleus étaient à l'entraînement aujourd'hui, le dernier avant le très attendu France-Espagne demain soir. Très attendu car les Français font une compétition parfaite depuis plusieurs semaines. Alors où est-ce que vous comptez regarder le match demain ? Est-ce que c'est chez vous ? Est-ce que c'est dans un bar ? En tout cas, difficile de se rassembler entre supporters car les fan zones se font de plus en plus rares, Marine Clette.
6: À Paris, Marseille ou Lyon, aucun endroit précis n'a été mis en place pour suivre les Bleus. Certaines autres grandes villes attendent une possible finale. À Bordeaux, à Rennes, où cela va dépendre de la météo et de la chaleur, la ville de Tours, elle, annule sa fan zone prévue dans un parc. Le risque d'incendie est trop important, selon la municipalité. À Bergerac, dans le sud-ouest, la fan zone est une victime collatérale de la canicule. Plusieurs feux d'artifice dans le département ont été annulés, donc bon nombre d'habitantes et d'habitants vont vont se rabattre sur celui de Bergerac. Le maire, Fabien Rué, explique qu'il n'a tout simplement pas les moyens de sécuriser, en plus, une fan zone.
2: On ne peut pas être partout, entre la police municipale, la police nationale, et là, entre le bal des pompiers à sécuriser la zone du feu d'artifice, le fait qu'on ait énormément de communes pour lesquelles le feu d'artifice est annulé, on va avoir beaucoup de monde sur la commune centre. On manque d'effectifs pour pouvoir sécuriser convenablement l'événement.
6: Ce manque de moyens de sécurité, ça reste la principale raison à l'absence de fan zone, surtout lorsque la demi-finale tombe un 14 juillet, jour de fête nationale.
3: Effectivement, la plupart des forces de l'ordre seront plutôt sur le Champ de Mars. 2000 pompiers, 4000 policiers sont mobilisés ce soir et demain pour encadrer les festivités, notamment le défilé militaire. Et finalement, tout le monde pourra y assister puisque le QR code censé être obligatoire pour y assister vient d'être annulé par la justice administrative. Enfin, vous l'avez constaté cet après-midi, pas de Tour de France. Les coureurs ont pu profiter d'une journée de pause bien méritée après des jours à pédaler sous le soleil. En plus, c'était dans le Cantal, une région que le directeur du Tour, Christian Prudhomme, aime tout particulièrement.
7: J'ai découvert le Cantal grâce aux courses cyclistes, grâce au Tour de France notamment, et nous aurons un passage par le charmant petit village de Payrolles. Payrolles, c'est la première côte répertoriée demain, 14 juillet, dans l'étape, et ce sera la toute première fois que le Tour de France passe dans ce village, et il y a une ferveur, un enthousiasme, une envie. Les banderoles dans Payrolles sont déjà en place depuis plusieurs semaines, et il y a une vraie fierté à accueillir le Tour, et à entendre à la radio, sur les antennes de Radio France, dans tout le réseau ici, le nom de Payrolles, à le lire dans les journaux, dans la presse quotidienne régionale, à le voir sur les réseaux sociaux et à l'entendre bien évidemment dans la retransmission du direct à la télévision.
3: Reprise demain matin, 10h50, et ce sera au départ d'Aurillac.
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0: La météo en pays catalan pour ce soir, nous pouvons enfin nous attendre à une soirée et une nuit plus fraîches que les nuits précédentes. 25 degrés ce soir à Perpignan et à Totavel, ainsi que sur le littoral et dans les Fenouillèdes. 24 à Prades, à Amélie-les-Bains ou encore à Odeillo. 22. La minimale, ça sera pour les Angles. Pour demain, les températures seront semblables à celles d'aujourd'hui, avec 27 degrés de maximale en pleine. 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Merci d'être avec nous.
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9: Bonsoir à tous. Allez, ce soir jusqu'à 20h, c'est un feu d'artifice avant l'heure, de tubes de toutes les couleurs, de tout style. Un seul point en commun, ils sont tous nés dans les années 80 et ça commence comme ça.

0: Laura Branigan, c'était Self Control.
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0: Encore une chanson qui a eu plusieurs vies. À l'origine, c'est un chanteur italien, Raff, qui la compose et l'interprète. On est en 84. La même année, l'américaine Laura Branigan l'enregistre aussi. Résultat, l'italien est numéro 1 en Italie, l'américaine est numéro 1 dans des dizaines de pays, dont la France. Ensuite, ce même titre a connu de nombreuses reprises. Ricky Martin, Sheila, même Sheila. Et maintenant, on va reculer d'une année. 1983. Police rajoute un succès à son palmarès, Every Breath You Take.
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0: Bill Baxter, Embrasse-moi idiot. Tiens, si vous organisez le bal national ce soir ou demain, bah ça c'est le tube qui met tout le monde d'accord. Petite dédicace au passage aux pompiers qui nous font danser chaque année à cette même époque. Et pour la suite de 100% années 80, dans un instant, un des plus gros vendeurs de disques pendant cette fameuse décennie, une vraie star 80. François Feldman arrive avec Rien que pour toi.
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0: Vous écoutez Ici Roussillon, 100% années 80. Ça continue dans une minute, après quelques infos.
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2: Et que faire pour ces vacances à Perpignan, tiens? Que vous soyez de passage chez nous ou un local, le Ici Express, là pour vous informer tous les jours à la demi, de 9h30 à 19h30, l'actu locale pratique avec une info pour vos mardis soirs à Perpignan, dédiée à vos enfants. Oui, cet été, les familles ont rendez-vous avec l'imaginaire, le jeu, le spectacle vivant avec les mardis de Perlin Pimpin qui sont en place chaque mardi de 18h à 21h dans ce cadre verdoyant du square Bir Hakeim à Perpignan. Elle devient un terrain d'aventure en fait avec des ateliers, des parades, des spectacles, des jeux géants, plein de surprises. On m'a parlé d'une catapulte à bonbons par exemple, où ça devrait ravir les Nins. Les mardis de Perlin Pimpin de Perpignan, c'est jusqu'à la fin du mois de juillet, alors il faut en profiter. Un bon plan qu'on vous donne sur votre radio Ici Roussillon, si vous aussi vous en avez, direction notre WhatsApp au 04 68 35 5000, vous faites un petit message vocal d'une vingtaine de secondes.
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0: Diana Ross, c'était Upside Down.
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0: Et après la diva de la soul music, j'ai choisi le boss, le patron, l'idole nationale, Johnny Hallyday, bien sûr, en 89 sur l'album Cadillac. Toutes les chansons sont écrites par le fidèle Étienne Rodagil et certaines mélodies par David, le fils prodige. C'est le cas du titre Mirador, sur un thème cher à Johnny, hein, l'univers carcéral, la privation de liberté. Le clip est d'ailleurs enregistré dans une prison désaffectée à Coulommiers. Enfin, ce titre est la première collaboration père et fils. La famille Hallyday, bah, c'est tout de suite.
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0: Michael Field.
1: Tout France.
0: Même si ce n'est pas un hommage au pays de la Révolution, c'est un immense succès en France pour Michael Field. Plus de 200 045 tours s'envolent en quelques semaines. À 20h, vous avez rendez-vous avec Émilie Mazoyer et les essentiels de Décibel. Mais avant cela, toujours dans les années 80, George Harrison arrive avec Got My Mind Set On You. Et si vous faites la fête ce soir, je vous la souhaite belle.
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0: ici au Sillon. Merci d'être fidèle à votre radio locale ici, il est 20h. Les essentiels de décibels. 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
1: Hello.
2: Bonjour, bienvenue dans Décibels. Et bonjour à votre traducteur aussi, Pierre-Édouard Bélanca. Bonsoir Pierre-Édouard.
1: Bonsoir Émilie.
2: C'est Pierre-Édouard qui va nous faire la voix de Stephen Triffitt. Alors avant de parler, Stephen, je propose qu'on écoute l'étendue de vos talents. Voici Sinatra.
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2: Et voici Stephen Triffitt.

0: Bravo Steven. Steven qui depuis des années donc parcourt le monde en chantant le répertoire de Frank Sinatra. Vous n'êtes pas américain comme Sinatra, vous êtes anglais Steven. Racontez-moi comment vous êtes arrivé à la musique de Frank Sinatra.
1: Well, I first sang a Sinatra song.
2: La première fois que j'ai chanté une chanson de Sinatra, c'était dans un karaoké. Il y a de très nombreuses années à Tenerife.
1: A friend of mine opened
2: et un ami
1: a
2: moi a ouvert un bar à karaoké et j'y suis allé pour le soutenir et j'ai bu quelques verres et c'était terminé. En karaoké, j'ai chanté New York, New York et les gens ont dit wow, tu sonnes comme Frank Sinatra. Donc je me suis dit ok. Donc je suis fan de Frank depuis 15 ans.
1: I was working in Tenerife, but when
2: je travaillais à Tenerife, mais quand je suis rentré en Angleterre, j'ai décidé que comme les gens pensaient que j'avais une voix, je me suis dit que je chanterais dans quelques pubs et quelques clubs. Et j'ai fait beaucoup d'artistes, donc Frank Sinatra, Elton John, Billy Joel. Tout ce que je chante, les gens me disent « Ah, mais ça sonne comme Frank !» Donc je me suis concentré sur Frank Sinatra. Et puis j'étais dans un programme télé en Angleterre qui s'appelait Star in Their Eyes, où les participants font semblant d'être des gens qu'ils ne sont pas. Et j'ai gagné vraiment la finale, mais j'ai perdu la finale. Et puis après, j'ai été invité à aller aux États-Unis pour jouer le rôle de Frank Sinatra dans un spectacle américain dans la salle Copa.
0: Oui, au Sands.
2: Au Sands,
0: le Sands Hotel, qui est l'hôtel mythique de Las Vegas.
2: À Atlantic City.
0: À Atlantic City. Alors, ce qui est fou, c'est que non seulement votre voix ressemble à celle de Frank Sinatra, mais également votre attitude. Et puis, vos grands yeux bleus, ne me dites pas. Ce sont des lentilles, Steven, ou ce sont vos vrais yeux bleus comme Sinatra?
1: These are my own eyes.
2: C'est mes vrais yeux.
0: Non, c'est incroyable. Et voilà, et ce look évidemment très chic qu'on adorait chez Frank Sinatra et qu'on retrouve chez vous. Évidemment, aux États-Unis, en Angleterre, j'allais dire dans le monde anglophone, Sinatra, c'est une religion. Comment trouvez-vous le public français par rapport au répertoire de Sinatra?
1: I find the French audience very, very good.
2: Je trouve que le public français est très bon, même s'ils ne comprennent pas ce que je dis entre les chansons. Ils comprennent la musique.
1: Et
2: puisque la musique est internationale, Frank Sinatra, comme vous l'avez dit, était international. Donc, tout le monde a sa chanson préférée. Chaque pays a sa chanson préférée. Et en Europe, une des chansons favorites, c'est Strangers in the Night.
1: Everybody loves Strangers
2: in the Night. Tout le monde aime Strangers in the Night ici.
1: Frank Sinatra hated that.
2: Frank Sinatra détestait cette chanson.
0: Et vous l'aimez? You like it?
2: Il détestait. Ouais, moi je l'aime bien. Ouais.
1: He also hated My Way.
2: Il détestait également My Way.
1: Or Comme d'habitude, as you call it.
2: Yes. Comme d'habitude, comme vous l'appelez ici.
0: Comme d'habitude. Bienvenue en France,
1: that's
0: Steven.
1: The one,
0: Alors Sinatra, les amis, c'est pas compliqué, évidemment, c'est une légende américaine. 150 millions de disques vendus, 2000 chansons enregistrées sur 59 albums studio. Enfin, c'est absolument incroyable la carrière de cet artiste. Et donc avec nous ce soir, il y a Steven Triffitt, un artiste anglais qui chante partout dans le monde depuis des années les chansons de Frank Sinatra. Je crois que le premier album que vous ayez acheté de toute votre vie, hein, quand vous aviez 13 ans, Steven, c'était Frank Sinatra.
1: Yes, it was.
2: Oui, c'était le cas.
1: Everybody else was listening to punk.
2: Tout le monde écoutait du punk.
1: And I bought my first Frank Sinatra.
2: J'ai acheté mon premier album de Frank Sinatra.
1: Of different songs of his.
2: Un mélange, une compilation de différentes chansons.
1: Yeah, I was the nerd.
2: Oui, j'étais un nerd en quelque sorte.
0: Ah, c'est génial. Alors, ça vous a emmené très loin quand même, cette histoire de Sinatra, vous le racontiez tout à l'heure, à la télé, puis aux États-Unis, qui est quand même le pays de Sinatra. Ça ne les énerve pas, les Américains, que ce soit un Anglais qui chante mieux qu'eux-mêmes les chansons de leur idole?
1: They didn't know I was English.
2: Ils savaient pas que j'étais anglais.
1: The director of the show,
2: le réalisateur, le metteur en scène du spectacle et les gens qui étaient avec moi dans le spectacle savaient que j'étais anglais, mais le public ne le savait pas jusqu'à ce que ce soit annoncé.
1: Much later on in the run
2: bien plus tard,
1: the show,
2: pendant la tournée, et surtout à Las Vegas d'ailleurs.
1: I was being interviewed,
2: j'étais interviewé, now, comme maintenant. Et je parlais comme cela,
0: avec un petit accent,
2: avec un petit accent américain.
1: And then by the end of the interview,
2: et puis à la fin de l'interview, je parlais plutôt avec cet accent très anglais.
1: Translate that one.
0: Il a réussi à traduire ça, Pierre-Edouard, pas de problème. Et en même temps, c'est drôle parce que ça fait comme une British Invasion, vous savez, comme dans les années 60, où les Beatles et les Rolling Stones sont allés envahir le marché du rock américain. Ben là, voilà, c'est Stephen Triffitt de Londres qui débarque aux États-Unis, mais aussi d'ailleurs partout en Europe, partout dans le monde, hein, vous chantez Sinatra. C'est un spectacle qui tourne absolument partout, Stephen.
2: Oui, on a fait des concerts un peu partout dans le monde.
1: If people invite me, I will
2: si les gens m'invitent, j'y vais. C'est aussi simple que ça.
1: Sometimes with massive bands,
2: parfois avec des groupes gigantesques, et même dans un endroit comme la Turquie où on se dirait que Franck n'aurait pas été très très grand. À Istanbul par exemple, j'ai fait des shows, des concerts gigantesques à l'époque où je pouvais aller à Moscou encore d'ailleurs. Ça fait quelques années que je suis pas allé maintenant, mais
1: the music hall in Moscow, just a major hall,
2: le music hall à Moscou qui est gigantesque, et le public russe adore cette musique, donc évidemment, c'est un phénomène mondial.
0: Et il paraît, Stephen, que vous avez chanté avec Mick Jagger à l'anniversaire de Bob Geldof. C'est vrai, ça?
1: That is true.
2: C'est vrai.
0: Wow. Yes. Mais quelle vie! What a life!
1: Bob Geldof, Brian
2: Bob
1: May,
2: Geldof,
1: Jules Holland.
0: Il y avait Brian May aussi, de Queen.
2: Brian May, ouais. Jules Holland également.
0: Yeah. Oh là là, incroyable. Yeah,
1: on his 50th birthday.
2: Pour son 50e anniversaire. Bob a maintenant peut-être 70 ans, quelque chose comme ça, donc ça fait une vingtaine d'années.
0: Alors, il y a un truc qui est quand même assez fou chez Frank Sinatra, c'est qu'il fumait comme un pompier, il buvait comme un trou, il enchaînait les nuits blanches et pourtant il gardait sa voix de crooner. Quel est votre régime, Stephen? Est-ce que comme Frank, vous fumez et vous buvez beaucoup, ou est-ce que vous êtes obligé de faire attention à votre voix?
1: I used to smoke.
2: Avant, je fumais.
1: Now I don't.
2: C'est plus le cas aujourd'hui.
1: But, drinking,
2: mais boire, bon petit peu.
1: But I don't like Jack Daniels.
2: Mais j'aime pas le Jack Daniels.
0: C'était ça l'alcool de choix de Frank Sinatra? C'était du Jack?
1: Jack Daniels and also Chivas Regal.
2: Daniels et le Chivas Regal également.
1: And a bit of vodka.
2: Et un petit peu de vodka.
0: Le petit déj des champions.
2: Oui, exactement.
0: Ça, c'est terrible. Avec, évidemment, avec modération, les amis, vous le savez. Mais c'est une vraie question.
2: Exactement, avec modération.
0: Comment entretenir cette voix qui, finalement, est votre outil de travail, Stephen?
1: Because I was in the West End in London.
2: Comme j'étais au West End à Londres pendant 4 ans et demi à faire 8 concerts par semaine, j'ai dû trouver une manière de garder ma voix.
1: And I've never been taught how to sing.
2: Et on m'a jamais appris comment chanter, donc c'est une technique que j'ai apprise au fur et à mesure des années et en faisant beaucoup de concerts. Que le pire que vous puissiez faire, c'est de trop parler.
1: And even whispering is not good.
2: Même murmurer, c'est mauvais.
1: But I hum.
2: Mais je humme beaucoup. Je fais ça au fur et à mesure de la journée. Je fais ça en permanence. Et c'est comme ça que j'échauffe ma voix et que je la garde chaude. Je ne fais pas les échauffements comme beaucoup de gens font comme ça. Je ne suis pas d'accord avec ça. Donc je humme au fur et à mesure de la journée, ça garde ma voix fraîche et lâchée. Ça marche pour moi. Et beaucoup, beaucoup d'eau surtout.
0: Chanter Frank Sinatra, ça n'est pas juste chanter, c'est interpréter. Écoutons 3 chansons cultes de Sinatra qui demandent, il me semble, des talents un peu différents. Quand il chante « It was a very good year », là c'est carrément un acteur qui est en train de jouer. When

0: Alors, quel registre de Sinatra préférez-vous chanter, jouer, Steven?
1: Well, it's difficult because some
2: c'est difficile parce que
1: songs that everybody
2: certaines
1: knows,
2: des chansons que tout le monde connaît, later in life. Il a enregistré tard dans sa vie.
1: But some of
2: mais certaines
1: the
2: des favorites chansons ont été enregistrées
1: so
2: plus tôt dans sa vie. Donc, dans mes concerts, il y a un petit peu toutes les airs.
1: Now,
2: depuis que j'ai arrêté de fumer, mon amplitude de voix s'est agrandie. Donc ça me permet de faire le jeune Sinatra et le vieux Sinatra. Et en fonction de l'époque, j'essaie de reproduire ce style en particulier. Quand Frank était très vieux, il ne tenait plus ses notes aussi longues. Elles étaient beaucoup plus courtes. Donc ce que j'essaie de faire, c'est utiliser le style du jeune Sinatra pour les chansons du plus vieux Sinatra. Donc, j'espère que vous avez un peu le meilleur des deux mondes. Personne ne se plaint. On n'a pas reçu de plainte encore. Au contraire, ils disent, eh bien, j'ai entendu Frank enregistrer 4 différentes versions de My Way et maintenant j'ai entendu une 5e grâce à vous. Donc, je prends ça comme un compliment.
0: Alors, vous pouvez prendre ça comme un compliment puisque le fils de Frank Sinatra, un de ses enfants, Frank Sinatra Jr., qui a dit « Stephen Triffitt is the best, the greatest because he captures the soul of my father. Stephen Triffitt est le meilleur, le plus grand parce qu'il a capturé l'âme de mon père. » Quand on reçoit un tel compliment, waouh, ça doit donner des ailes de la part de la famille de Sinatra.
1: Yes.
2: Oui.
1: It's one of those things that now stays with me.
2: C'est une de ces choses qui reste avec moi en permanence maintenant parce que dans ce milieu, ce métier, il y a des moments merveilleux et des moments plus bas. Donc les moments merveilleux sont vraiment extraordinaires et les moments difficiles sont vraiment très difficiles. Tout le monde traverse ça. Donc quand j'ai un moment difficile, je me rappelle des choses comme Frank Jr. qui dit ça à propos de moi. J'ai rencontré aussi Tina Sinatra, sa plus jeune fille, qui est venue voir un de mes concerts à Los Angeles. Donc je me rappelle de choses comme ça qui aident
1: boost me.
2: Et qui me boostent.
0: Stephen Triffitt, c'est la voix, c'est The Voice. Écoutez-le chanter Fly Me to the Moon. C'est sur son album de 2014, The Definitive Rat Pack.
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La voix est de retour. C'est donc Stephen Triffitt, notre invité de ce soir, qui est sur scène et qui interprète le répertoire de Sinatra d'une manière sublime. Écoutez Stephen chanter Strangers in the Night.

0: C'est génial de se dire qu'en 2025 et 2026, puisque les dates sont déjà annoncées, on peut aller à un concert et profiter avec un orchestre de tout ce répertoire de Sinatra qui nous a quittés donc en 1998. Vous vous souvenez, Steven, quand Sinatra est mort?
1: I do. Oui. I was working on a cruise ship.
2: Oui, je travaillais sur un bateau de croisière à l'époque.
1: Being a guest artist.
2: En tant que artiste invité.
1: I had all of a sudden.
2: Et tout d'un coup, beaucoup de gens sont venus me voir pour me dire, oh, on est tellement désolé. Et je dis quoi, qu'est-ce qui s'est passé?
1: Oh, you know, Frank is dead.
2: Ils m'ont dit, oh, tu sais, Frank est mort.
1: Oh.
2: D'accord. Je savais pas. Et on me disait, wow, je suis désolé. Comme s'il faisait partie de ma famille. On me disait, on est tellement désolé, tellement désolé.
1: Ok.
0: Il a bien vécu, Frank Sinatra. Il est mort après 82 années d'une vie quand même assez assez folle. En première partie de votre spectacle, il y a un ami à vous qui s'appelle Mark Adams et qui lui chante du Dean Martin. Dean Martin était un des meilleurs amis de Sinatra. Ils étaient ensemble donc dans le Rat Pack. C'était cette bande de voyous, disons, de voyous showbiz hein, et de chanteurs. Il y avait aussi Sammy Davis Jr., etc. Vous avez recréé votre Rat Pack alors, c'est ça Steven?
1: Yeah, we do have a Rat Pack show.
2: Oui,
1: as
2: on
1: well.
2: a un spectacle Rat Pack également. On était dans West End à Londres ensemble. C'est comme ça qu'on s'est rencontrés dans un spectacle qui s'appelait le Rat Pack Live de Las Vegas. C'était au Théâtre Savoy à Londres et dans beaucoup d'autres théâtres à Londres d'ailleurs. Et c'est là que j'ai rencontré Mark pour la première fois. Et on travaille ensemble maintenant depuis
1: 23-24
2: ans. Donc moi je fais mes spectacles tout seul, il fait ses spectacles tout seul et puis on se retrouve pour faire des trucs ensemble et puis on fait aussi des spectacles du Rat Pack. Donc c'est un peu comme les vrais gars à l'époque.
0: Incroyable de pouvoir vivre ça de nos jours. Est-ce que Steven Triffitt chante New York, New York? Vous vous demandez depuis tout à l'heure. Bien sûr que oui.
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0: New York. Tiens, d'ailleurs, je ne vous ai pas demandé quel est votre préféré, votre chanson préférée de Sinatra, bien sûr.
1: I can quote Frank Sinatra.
2: Je peux citer Frank Sinatra. Là, il a dit qu'on lui demandait toujours quelle était sa chanson préférée, et il répondait, c'est comme lui demander quelle est votre nourriture préférée. Est-ce que c'est du steak ou est-ce que c'est des la glace? Mais on aime les deux, mais pas en même temps. Donc ça dépend de l'une, en quelque sorte. Donc je pense que parfois ça peut être une chanson comme All the Way.
1: And other times, all my tomorrows.
2: I bet all my tomorrows.
1: Don't you go away mad? That's another one.
2: Don't you go away mad? C'est une chanson qu'on n'entend pas assez, et je la chantais quand on était à Las Vegas. Ça, c'est vraiment de très très bonnes chansons.
1: Are emotive as well, in different ways.
2: Qui sont très émotives de plein de manières différentes. Et surtout All the Way, ça fait pleurer les gens, vraiment.
0: J'imagine évidemment qu'avec toutes ces années à étudier, Frank Sinatra a chanté. Vous avez dû vraiment regarder toutes les vidéos disponibles, les concerts filmés, les interviews filmées, justement. D'après vous, c'était quel genre d'homme alors ? Il a une réputation un peu sulfureuse.
1: His reputation dépend
2: d'à qui vous demandez.
0: Si on demande aux filles, c'est pas terrible, hein.
1: Yes. I've met a few of his women.
2: Quelques-unes de ses femmes.
1: They all had different things to say.
2: Dans ma vie, elles ont des choses très différentes à dire à son sujet. Certaines dont on ne pourrait pas les dire à la radio.
1: He was very, very generous to his friends.
2: Très généreux envers ses amis.
1: But very unforgiving if.
2: Mais par contre, il était impitoyable si vous le trahissiez de quelque manière que ce soit. La relation très célèbre qui a fini avant qu'il se remette et qu'il redevienne ami après 20 ans de rupture amicale, c'était Sammy Davis Jr. Sammy l'avait. Enfin, il avait énervé, il avait dit quelque chose dans la presse, et Frank ne l'a pas pardonné avant de très nombreuses années. Je crois que c'était l'événement ultime. C'est ce qui les a rapprochés au final. Mais comme je disais, oui, il était très généreux, c'était un père très aimant. Oui, il avait ses relations.
0: Et le côté alors un peu bandit, bon, je suis sicilienne comme lui, donc je sais bien qu'on a très vite fait de nous cataloguer de mafieux, mais il y a des histoires de Sinatra. Était-il ou pas en cheville avec la mafia? Est-ce que le FBI le surveillait vraiment? C'est quand même des histoires légendaires. Vous avez étudié ça ou pas?
1: Well, he was from Hoboken.
2: Eh bien, il était de Hoboken.
0: Dans New Jersey.
2: Et Hoboken, c'est de là que viennent c'est là qu'on envoyait les immigrants italiens. Et on les laissait là. Et le gouvernement américain ne faisait pas attention à eux. Donc il fallait qu'eux-mêmes fassent attention à eux. Donc les familles siciliennes, comme la mafia ou comme vous voulez les appeler, les gens allaient voir ces familles pour les aider, pour de l'argent, pour du travail, pour tout ça. Bien sûr, la manière dont ça fonctionnait, c'est qu'ils vous faisaient une faveur et vous leur deviez une faveur. Et donc la mère de Frank Sinatra était la mère de Hoboken pendant un petit moment, avec l'aide de la famille, bien sûr. Donc c'est comme ça que les rumeurs sont arrivées. Il connaissait ces gens, bien sûr. C'était le résultat de sa propre famille. De son enfance. Il a probablement rendu quelques services pour eux. Le fait de faire élire Kennedy président, c'était Frank qui a fait une faveur au Kennedy, qui parlait à tous ces gens de famille, et ces voyous, comme vous disiez. Et puis ça s'est mal passé, et puis ils ont voulu le tuer, et puis ils ont voulu voir un concert, et puis ils l'ont aimé à nouveau. Donc oui, il y avait une relation bizarre, mais c'était à cause de l'époque dans laquelle il est né, de où il vivait, de où il a été élevé. Je ne crois pas qu'il ait fait vraiment quoi que ce soit d'illégal pour la mafia. Mais oui, il avait ses connexions, tout simplement, à cause de son éducation et de là où il a grandi. Tout le monde, c'était le cas de tout le monde là-bas.
0: Merci beaucoup d'être venu nous voir, Stephen Triffitt. Sinatra, le 110e anniversaire, la tournée The Voice is Back. Merci à notre invité Stephen Triffitt et à Pierre-Édouard Bellanca qui a assuré la traduction.
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0: Alors, on peut passer une petite demi-heure ensemble, Didier Varro.
8: Oui.
0: C'est toujours un bonheur.
8: Merci de me recevoir.
0: Ah, mais alors, avec joie, parce que vous sortez donc jeudi prochain la chanson française, un peu, beaucoup, passionnément, aux éditions Le Robert. En fait, ils ont cette collection qui s'appelle Un peu, beaucoup, passionnément, qui s'essaye de décliner dans plein de thèmes. Et vous, évidemment, votre thème, c'est la chanson française. Vous mettre du Sanson, c'est vous attendrir le cœur.
9: Mais comme l'imagine, il y a
0: double dose.
8: Aïe, aïe, aïe.

0: tant que journaliste qu'animateur, mais aussi dans les maisons de disques, vous avez toujours travaillé autour de la musique, Didier Varro. Est-ce que vous aimez la chanson française ou est-ce que vous aimez, comme Véronique Sanson dans cette chanson, les musiciens?
1: C'est une bonne question parce que je crois quand même que j'aime avant tout la chanson française. Parce que la chanson française, c'est difficile à définir,
0: ah oui,
1: mais c'est une musique et un texte. Alors les musiciens accompagnent, portent cette émotion, cette intention plumitive, mais c'est vrai que moi je suis en plus particulièrement touché par les auteurs. Donc ouais, voilà, je pense que j'aime les musiciens parce que c'est eux qui sont au service de la chanson française, mais vraiment c'est le cœur de mon de ma passion.
0: Alors au tout début du livre, moi j'aime toujours voir à qui les auteurs dédient leurs ouvrages. À mes parents adorés, à Antoine Nombrini, l'amour de ma vie, à Véronique Sanson, à qui je dois cet amour intact et passionné pour la chanson. C'est pas une pause, donc vous avez écrit sur elle, vous avez raconté beaucoup de choses sur elle, vous l'avez interviewée, vous l'avez filmée, vous êtes auteur de documentaires autour de Véronique Sanson, je pense que votre aventure avec elle n'est pas terminée. À quel point elle est déterminante dans votre parcours qui finalement amène à ce livre, la chanson française?
1: J'ai voulu lui dédier ce livre, qu'elle ne lira pas, sûrement. Mais parce que c'était important pour moi de rappeler qu'il y a eu un avant et un après Véronique Sanson dans mon existence. Et probablement que l'homme que je suis, comme vous l'avez un peu décrit, c'est-à-dire à la fois à la radio, mais parfois derrière les artistes lorsque je travaillais en maison de disques ou programmateur de festival, mon parcours et mes choix éditoriaux, musicaux, n'auraient pas été les mêmes si en 72 l'album de Véronique Sanson n'était pas entré dans mes oreilles. Je pense que j'avais une culture musicale très radiophonique avant 1972, puisque j'écoutais enfant beaucoup la radio, je zappais d'une radio à une autre, mais je n'avais pas encore compris, saisi ce que pouvait être l'exigence artistique quand Véronique Sanson est arrivée. D'ailleurs, c'est marrant parce que je suis pas le seul, hein. Oui. Françoise Hardy raconte toujours que le jour où cet album Amoureuse est arrivé, elle s'est dit, bon, bah là, on est au chômage, quoi. Les chanteuses des années 60, on est complètement dépassées. Voilà ce qu'il faut faire aujourd'hui pour à la fois faire une chanson populaire,
0: oui,
1: mais exigeante.
0: C'est
1: ça. Et voilà. À partir de là, c'est vrai que mes goûts musicaux se sont orientés vers ce qu'on a appelé la nouvelle chanson française et que les Alain Souchon, Laurent Voulzy, Yves Simon, William Scheller, Catherine Nara, enfin tous ceux qui ont construit cette belle autoroute dans les années 70 de la chanson française, on fait partie de ce que je suis aujourd'hui. Peut-être que sinon je serais resté avec Claude François, avec Sheila, Dalida.
0: Et
1: ce qui fait.
0: Et on aurait monté une revue des Claudettes. Allez savoir. Vous feriez Clo-Clo, moi je danserais derrière.
1: Mais en revanche, ce qui est intéressant, c'est que je ne renie pas ses premières amours.
0: Ah non.
1: Et que je les fais aimablement cohabiter avec évidemment ces artistes qui sont issus des années 70 et ceux qui sont aujourd'hui les artistes d'aujourd'hui, les Juliette Armanet, les Clara Luciani, les Eddy de Pretto, les Ao de Sagazan. Ce sont des filles spirituelles de Véronique Sanson pour moi, même si elles n'ont pas stylistiquement des choses très très communes.
0: Alors ce livre, ce beau livre qui sort donc aux éditions Le Robert, jeudi prochain, la chanson française un peu beaucoup passionnément, Didier Varro, part d'une idée. Ça fait des années qu'on vous demande de faire des bouquins,
1: oui,
0: sur la chanson,
1: oui,
0: française,
1: je
0: des
1: confirme,
0: années que vous dites bah non, je sais pas, l'axe, etc. Et là en fait vous avez trouvé l'idée, la bonne idée, hein, je me permets de vous le dire parce que je trouve que c'est dément. Vous avez choisi 21 moments, pas pour nous raconter 21 anecdotes, parce que là bah ça serait une énième collection d'anecdotes, non, 21 moments qui vont vous permettre de tirer à chaque fois un fil, un thème, et finalement de faire un tour complet de la chanson française de Charles Trenet à Booba. Mmh. C'est quand même assez dingue. Et pour ce faire, vous avez eu un dialogue constant avec quelqu'un qui s'appelle Martin Soudan. Qui est-il ?
1: C'est un jeune auteur de cinéma. Et il a eu une importance phénoménale, comme vous le disiez, des livres sur la chanson française, on me l'a proposé. J'ai souvent dit non pour les raisons que vous avez exposées. Et là, dans un premier temps, j'ai dit non parce que j'ai un peu un travail à plein temps.
0: Il n'a pas le temps.
1: À Radio France.
0: Oui.
1: Et donc, je peux pas. Et puis, quand j'ai déroulé quand même cette idée en disant, si un jour j'ai le temps, voilà comment je pourrais aborder le sujet, ils m'ont dit, mais non, mais il faut le faire maintenant. Et j'ai dit, bah alors, trouvez-moi un partenaire, pour travailler. Je n'ai jamais fait ça. C'est-à-dire que j'ai toujours écrit mes livres. Donc là, c'est un travail de collaboration, c'est un ping-pong plumitif. Et ce qui m'a intéressé chez cette personne, ce jeune auteur de cinéma, c'est qu'il est aussi construit sur la consommation entre guillemets des séries, de choses plutôt cinématographiques ou plutôt télévisuelles, mais séquencées. Et donc, il m'a vraiment aidé et porté à trouver la vraie dramaturgie à l'intérieur de ces 21 chapitres. Donc, c'était important. Et puis, en fait, c'est vachement bien de travailler en accompagné. Équipe, ouais. Moi, j'adore ça. Ouais. Et donc, c'était un petit rituel pendant plus de 6 mois de se retrouver, de s'enfermer, de fermer les portables. Et il m'écoutait. Et parfois, il me relançait. Et puis après, de toute cette matière première, il en faisait un scénario qui était presque un scénario de série, effectivement.
0: Alors, ouais, une série où même carrément, moi j'étais dans un film en lisant le premier chapitre qui se passe le 17 juillet 2004 à La Rochelle, au Francofolie. C'est les dernières franco de Jean-Louis Foulquier. Vous le vivez de l'intérieur, vous le racontez divinement. Samson est là,
1: tiens
0: c'est incroyable. Je ne vais pas dévoiler les anecdotes du livre parce que c'est pas le but du jeu. C'est pas un bouquin à anecdotes, mais c'est un bouquin dans lequel vous allez apprendre plein d'histoires géniales et notamment en coulisses, que s'est-il passé ce soir là pour faire des adieux à Jean-Louis Foulquier. Juste dire quand même que vous êtes gonflé parce que vous démarrez votre livre, votre déclaration d'amour à la chanson française avec une petite baffe que vous vous êtes prise parce qu'en fait vous étiez censé être le successeur de Jean-Louis Foulquier à la tête des Franco et en fait bah, ce soir-là...
1: J'ai compris que je ne le serais pas.
0: Vous avez compris que vous ne le seriez pas. Donc vous démarrez par un, j'allais pas dire un échec, mais une déconvenue.
1: Une déconvenue, ou ouais. Même peut-être un échec, en tout cas une énorme déception.
0: Déception, ouais.
1: Voilà. Et qu'il a fallu digérer, il m'a fallu du temps. Mais la vie professionnelle, c'est ça, hein, c'est pas, on n'est pas toujours au sommet de l'Everest. Hein, il y a des moments un peu compliqués. Et moi, Dieu sait que j'en ai eu, des moments compliqués. Il y a plein de gens qui disent « Ah bon, mais ça a toujours roulé pour toi ». Eh bien non. Et c'était aussi... peut-être l'occasion de commencer par quelque chose qui intimement signifiait beaucoup de choses pour moi, mais aussi qui, avec le recul, raconte autre chose que je n'avais pas perçu le soir où j'ai vécu tout ça, ou même dans les mois qui ont suivi. Et en fait, je me suis aperçu que ce soir-là se jouait la fin d'un monde. On était en train de tourner une page et que le monde de la chanson française ne serait plus jamais le même après le départ de Jean-Louis Foulquier.
0: Et vous nous dévoilez quelle était sa chanson préférée. Alors je vous propose qu'on l'écoute ensemble. C'est Henri Salvador. Oui.

0: La chanson d'Henri Salvador, Syracuse, qui est évoquée dans le beau livre que sort Didier Varro la semaine prochaine, jeudi prochain très exactement, la chanson française un peu, beaucoup, passionnément aux éditions Le Robert. Alors on le disait, mon cher Didier, 21 dates, 21 événements qui vont ensuite vous permettre de tirer le fil d'un thème, voire même parfois plusieurs thèmes dans le même chapitre, parce qu'en fait il y a énormément à dire sur la chanson française. Exemple, le 10 août 1963, Charles Trenet sort de prison.
1: C'est un jardin extraordinaire. Il y a des canards qui parlent anglais. Je leur donne du pain, ils remuent leur derrière en disant thank you very much, monsieur Trenet.
0: Et c'est le prétexte, évidemment, à parler de la chanson française qui sort du placard, la chanson homosexuelle, qui est au départ par allusion, comme des jardins extraordinaires.
2: Ouais. Et encore, il y a des gens qui contestent cette version que Charles Trenet, qui était quand même un poète surréaliste, ouais. il prend une métaphore, une allégorie, puis derrière, ça lui permet d'ouvrir l'imaginaire avec des... Moi, j'adore les chansons qui ont plusieurs lectures, quoi. Et donc, ça, le jardin, elle est extraordinaire. Ça peut être le jardin des Tuileries où les garçons se draguaient allègrement dans les années 50, 60, 70, 80. Maintenant, je crois que c'est terminé. Ouais. C'était des lieux de rencontre, les jardins publics pour les homosexuels, parce que l'homosexualité était pénalisée, se vivait clandestinement, plutôt la nuit, et dans des endroits qui étaient à peu près tranquilles la nuit, quoi. Mais du coup, quand on écoute la chanson de Charles Trenet, et qu'on voit finalement une version presque Walt Disney de ces lieux clandestins, c'est génial, c'est réjouissant même.
0: Et donc vous parlez de Trenet et de sa sortie de prison le 10 août 1963.
2: Parce qu'il y a des gens qui... Mais non, mais Charles Trenet n'a jamais fait de prison. Si, il a fait quelques mois de prison, puisqu'il avait été dénoncé par quelqu'un de son entourage, en disant que dans sa maison, près d'Aix en Provence, qui faisait des soirées coquines avec des jeunes garçons qui avaient tous entre 18 et 20 ans. À l'époque, la majorité sexuelle pour les homosexuels était à 21 ans.
0: Pas pour les hétéros.
2: Voilà, ouais. C'était 15 ans. Ouais. Et donc, c'est Robert Badinter, d'ailleurs, qui a mis fin à cette pénalisation de l'homosexualité. Et du coup, prison. Voilà, il était condamné. Et puis, il en est sorti à l'air libre, en pleine journée. Il n'a pas voulu sortir de manière clandestine. Et il n'a jamais fait son coming out après. Mais il a continué à brandir avec beaucoup d'humour et cette dose de surréalisme permanent en disant « je suis gay », mais G-A-I, hein, ouais. Pas G-A-Y. Mais voilà, c'était une manière aussi de... C'est un homme d'une autre époque, mais qui a ouvert, mine de rien, une histoire de la chanson qui est sortie du placard progressivement entre la fin des années 50 et aujourd'hui, on a beaucoup d'artistes qui enfin revendiquent à ciel ouvert leur homosexualité, leur statut queer, comme on dit, et c'est tant mieux.
0: Bonsoir Marguerite. Et moi je...

0: pour le coup, ce chapitre, je l'ai trouvé extrêmement réjouissant. On va pas se mentir, c'est pas le cas de tous, parce que la chanson française n'a pas forcément fait le chemin dont on rêvait.
1: Ouais.
0: Mais en ce qui concerne ça, l'acceptation, la revendication de qui on est, et dans la joie, alors parfois dans la douleur, dans des chansons d'Eddie de Préto, par exemple, mais là, dans la chanson de Marguerite, on se dit, le monde, la société,
1: bouge.
0: La chanson, tout le monde est allé dans le bon sens.
1: Ouais, ouais, ça bouge avec le sourire.
0: Oui, hein.
1: Et même si, encore une fois, sur les réseaux sociaux, ces prises de position, parfois joyeuses et parfois un peu plus dramatiques, sont en réponse, il y a beaucoup de harcèlement, de cyberharcèlement.
0: Et il y a de la haine.
1: Oshi en est une des victimes, mais Eddie de Préto, Bilal Hassani, enfin, tous ont vécu ça. Mais en même temps, il faut quand même se réjouir de cette poussée. Et aujourd'hui, il y a beaucoup de filles qui revendiquent leur queer attitude.
0: Oui, vous parlez d'Angèle, vous parlez de Pomme, enfin voilà, c'est un chapitre qui est très très chouette et qui s'appelle donc joliment La chanson française
1: oui,
0: sort du placard.
1: Avec cette petite anecdote pour le coup que je vais délivrer.
0: Allez,
1: vous êtes
0: anecdote,
1: la première à parler
0: anecdote.
1: Du livre. Et on finit avec Marguerite, effectivement, qui va sur le plateau de C'est à vous. Vous pouvez la raconter si
0: allez
1: vous voulez.
0: Allez-y, allez-y. Non,
1: et Anne-Elisabeth Lemoine qui la reçoit, qui lui dit c'est quoi votre film culte, comédie musicale, puisque Marguerite disait qu'elle adorait les comédies musicales. Elle dit c'est La La Land. Et Anne-Elisabeth, spontanément et joyeusement, dit oui, à cause de Ryan.
0: Non,
1: à cause de...
0: Je ne sais plus comment elle s'appelle. Emma Stone.
1: Oui.
0: Ah, trop mignon.
1: C'est trop mignon, parce que ça raconte aussi assez bien, à la fois la chanson de Marguerite, mais assez bien encore le petit travail falloir faire pour arriver à l'acceptation totale.
0: Ça me fait penser à la question de Michel Denisot à Catherine Lara dans Mon Zénith à moi. Qu'est-ce que vous regardez en premier chez un homme ?
1: Sa femme.
0: Génial. Donc voilà, ça c'est le côté réjouissant. J'ai trouvé un autre chapitre extrêmement réjouissant. La date que vous avez retenue pour en parler, c'est novembre 1994, quand MC Solar reçoit un prix à la SACEM pour ses talents d'auteur.

0: 1994, c'est vos années Maison de disque.
1: Oui, je travaille chez Polydor, à la direction artistique. On appelait ça la direction de la production à l'époque, voilà.
0: Et vous voyez débarquer les rappeurs.
1: Ouais, je vois débarquer MC Solar qui avait été signé avant que je n'arrive en 91 et qui avait sorti un seul 45 tours qui était Bouge de là, qui avait très bien fonctionné, mais qui avait eu une sorte de faux plat dans un deuxième temps. Donc la maison de disque
0: était. Faire, hein.
1: On se disait qu'est-ce que ça va donner. Est-ce que c'est une chanson ou un style musical qui pourra concerner le grand public. Donc MC Solar, lui, a eu droit à enregistrer un album, mais il y avait quand même beaucoup de questionnements autour de cette musique.
0: Ouais, mais vous racontez dans le livre qu'en fait l'idée c'était que MC Solar aille faire les mêmes plateaux télé, les mêmes événements, les mêmes interviews que les chanteurs, que Vanessa Paradis par exemple, prenons son exemple.
1: Exactement.
0: Et que
1: lui était OK.
0: Lui, il était OK pour
1: Donc
0: jouer.
1: Donc ça, c'était déjà une première victoire. Et en fait, ça s'est extrêmement bien passé. C'est-à-dire que la cohabitation était joyeuse, oui. Et beaucoup d'artistes exprimaient aussi leur grande admiration pour la plume de MC Solar, que ce soit Cabrel, Michel Berger, qui m'avait sollicité
0: chanson.
1: pour inviter MC Solar dans un show qui était entièrement consacré à l'album de duo entre France et Michel. Donc voilà, il était Juliette Gréco, Aznavour, tout le monde appelait Polydor pour essayer de rencontrer MC Solar, ce nouveau prodige de la plume. Et c'était génial.
0: 30 ans plus tard, le rap, on dit que c'est la nouvelle variété française, les plus gros vendeurs de disques, alors même si on ne vend plus vraiment de disques physiques, les plus gros streamers, en tout cas, sont les rappeurs, les retournées sont complètes, certains font le Stade de France, comme Booba. Ça vous inspire quoi, vous, l'amoureux de la chanson française ?
1: Et pour moi, c'est une chanson. C'est un style de chanson et c'est réjouissant, ça a fait bouger les lignes, ça a donné aussi à toute une jeune génération qui aurait pu être tentée par écouter uniquement de la musique anglo-saxonne après l'arrivée des années 80, après la culture MTV, après la culture du clip avec l'explosion de Michael Jackson, Madonna, Prince et consorts. Donc tout d'un coup, il y a un rap français qui arrive, qui prend cette place-là un peu, et qui permet à des générations successives de s'éduquer à la langue française, d'aller voir un peu dans les dicots ce que signifie telle rime, et ça c'est génial. Mais ce que raconte aussi ce chapitre, c'est un peu comme pour finalement la chanson qui sort du placard, c'est que le combat n'est jamais gagné. Effectivement, en 94, quand Solar reçoit le prix Raoul Breton, qui est quand même un prix de la SACEM, très honorifique, et qui s'inscrit dans une lignée de grands auteurs comme Aznavour, Charles Trenet et autres, tout d'un coup, Pierre Delanoë, qui est le président d'honneur de la SACEM, lui, il n'est pas d'accord. Et il dit, le rap, c'est pas de la musique, c'est pas de la chanson. Donc, vous voyez, j'ai été un acteur de ce conflit dans cette institution de la SACEM. Et je suis allé recevoir le prix à la place de Solar, qui était en tournée ce jour-là. Et il a fallu que je réponde avec un peu une punchline empruntée à Solar pour lui dire peut-être qu'il vaut mieux, avant il y avait des vols de mobilettes, maintenant il y a des vols de dico, c'est quand même toujours ça de gagner.
0: Didier Varro, la chanson française un peu, beaucoup, passionnément, aux éditions Le Robert. Il y raconte 60 ans d'émotion avec les plus grands artistes, les plus grandes chanteuses, autrices, compositrices. C'est un bonheur. 21 dates donc. Je ne vous dis pas ce qui se cache derrière celle du 12 avril 2000, mais juste ne ratez pas ce chapitre.

0: déclaration.
1: Qu'est-ce que j'aime cette chanson.
0: Elle est sublime. Ah, ouais.
1: 1974.
0: Oh, j'aime bien. Il connaît toutes les dates par cœur. Je suis sûre que même si je gratte un peu, Didier Varro vous dira le nom du studio où ça a été enregistré, l'ingénieur du son, ce genre de choses. Alors, ceci dit, je tiens à dire que dans cette chanson française, un peu beaucoup passionnément, on n'a pas comme ça un empilement de dates. Non.
1: C'est pas une encyclopédie.
0: C'est très raconté.
1: C'est pas une encyclopédie ni un dictionnaire. Pourtant, c'est chez Laure Aubert. Donc,
0: oui.
1: Voilà, c'est un peu étonnant. Non,
0: Vous nous racontez des histoires.
1: Oui, voilà, c'est ce que j'ai toujours aimé.

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0: avec On jettera nos montres.
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8: L'endroit est pittoresque. Voyage au centre d'un Paris méconnu. Il suffit de franchir une porte, rue du Faubourg Saint-Denis, toute proche de la cave épicerie Jules, se faufiler dans une longue arrière-cour et entrer dans un hangar d'un autre temps. À l'intérieur, un alambic à la Jules Verne. On pensait que fabriquer de l'alcool en plein Paris était proscrit depuis 1925. C'était sans compter sur la dextérité et l'obstination du Al Capone de Paname, Nicolas Jules.
9: J'ai voulu créer une distillerie à Paris, parce que Paris, justement, c'était une sorte d'anti-terroir. On avait une terre vierge pour aller créer et tout l'écosystème d'influence, d'énergie créative qu'il y avait à Paris, de cette beauté comme ça qu'on pouvait exploiter. Alors c'est un très bel alambic Holstein qui vient du sud de l'Allemagne, près de la frontière suisse, et avec une partie qui est ce qu'on appelle un pot still, un petit alambic de pot qui donne quelque chose de généreux, de puissant. Et à droite, on a une colonne qui ressemble plutôt à un saxophone de distillation et qui peut prendre différentes tonalités en fonction des réglages qu'on lui soumet.
8: Nicolas Jules distille Mars de Bourgogne, Armagnac, gin et vodka. En 2024, il est approché par une bande d'amis de Montmartre. Ensemble, ils décident, en partant du Mars, des fameuses vignes de la Butte, d'élaborer un alcool qui titre à 25 degrés. La Montmartroise est née dans un flacon au joli design, en 70 centilitres 49 euros ou en mini 20 centilitres 22 euros. Entre finesse et puissance, on est séduit par les notes citronnées et de framboise de la liqueur. Au même titre que le Sacré-Cœur ou le Moulin Rouge, la Montmartroise devient le symbole de la Butte. Delphine Socha, présidente de l'entreprise.
10: Mon mari et moi, on s'est dit qu'il manquait quelque chose à Montmartre, un produit qui pouvait être l'identité du quartier. On vit au pied des vignes. Et ça faisait longtemps qu'on trouvait que c'était dommage qu'on jette le mar. Et puis on s'est dit qu'on pouvait en faire quelque chose de chouette, quelque chose de convivial. Et avec Nicolas, on a élaboré une recette, Nicolas et puis d'autres Montmartrois, une recette à partir de l'ADN des vignes.
8: Comment vous conseillez de boire la Montmartroise ?
10: Eh bien, vous pouvez la boire pure, avec de la glace ou avec du Schweppes pour en faire un spritz.
8: Que dire d'autre de la Montmartroise ? Rafraîchissante, peu sucrée, la puissance aromatique est là, c'est vraiment bon. Où trouver cette liqueur ? Sur la Butte Montmartre, bien sûr, et dans nos bistrots de Paris préférés.
9: Alors par exemple, il y a l'iconique Bar à Bulles, hein, le bar du Moulin Rouge à Montmartre. On a aussi le Nazir et le Saint-Jean qui sont vraiment des brasseries aussi pareil de Le Pic où on retrouve cette vibration montmartroise. Et puis on a aussi des fans absolus comme le Guersan ou Bacave qui sont, où là, leurs clientèles sont devenues des Montmartrois de cœur, hein, puisqu'ils ont vraiment, c'est des endroits où la Montmartroise est consommée vraiment de manière assez systématique, quoi.
8: Et la Montmartroise est en vente également dans les caves épicerie fine Jules, dont le navire amiral se trouve au 54 rue du Faubourg Saint-Denis, dans le 10e arrondissement. Et là, c'est le paradis des gourmands.
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11: Empathique, sociable, chiante.
12: Moi, je file un rencard à ceux qui n'ont plus rien.
11: On m'a dit, les restos ont besoin de bénévoles, si tu veux y aller, je te fais rentrer. Et puis voilà, j'ai mis les pieds, on m'a dit, une demi-journée, deux demi-journées par semaine, c'est très bien. Et pour finalement arriver à pratiquement 5, 6, 7 jours, des fois, 7 jours sur 7, il y a des semaines, c'est très lourd, mais bon, on le fait volontiers et vraiment avec passion. Et puis ben voilà, j'y suis allée, j'ai poussé la porte, et puis depuis, ben la porte s'est jamais refermée.
13: Finalement, vous n'êtes pas à la retraite, clairement, dans le rythme du quotidien, Dominique, vous êtes à plus qu'à temps plein.
11: Oui, et c'est d'ailleurs ce que les enfants me reprochent. Là, je suis partie une semaine à Paris, là, en formation pour les restos, et ensuite pour aller voir ma petite fille et ma fille. Mais j'avais l'ordinateur, il a fallu que je repasse des trucs. Oui, tu es là et tu fais encore. Ben non, mais ça va vite, hein, t'inquiète.
13: j'imagine qu'il y a quand même un peu de fierté.
11: Oui, bien sûr, ils ne me verraient pas rester à la maison, non, parce qu'ils savent, bon, c'est pas mon caractère de rester là, à ne rien faire ou rester planté devant la télé. Ou, bien sûr, ils sont très contents de ce que je fais. Hein. Ils voient que ça me permet de continuer d'avoir une vie active.
13: Et... Au-delà d'une occupation, qu'est-ce que vous en retirez de ce bénévolat au Resto du Cœur, Dominique ?
11: C'est toujours le contact avec les personnes, hein, surtout de voir un petit peu cette population qui a vraiment besoin de nous, et on se sent vraiment utile de les aider. On fait un maximum pour les aider, donc pour essayer de vraiment d'améliorer le quotidien de toutes ces personnes.
13: Est-ce que vous créez aussi un peu du lien avec certaines de ces familles ? Il y en a que vous accompagnez depuis un petit moment ?
11: Oui, bien sûr. On ne devrait pas dire, mais des fois, de temps en temps, on a nos petits préférés, c'est sûr. Hein. On en a qui, à chaque fois, chaque distribution, nous disent merci. Et un merci, ça soulage énormément. Ça vaut vraiment deux ou trois critiques.
13: Je peux vous demander quel âge vous avez, Dominique ?
11: 76.
13: Vous avez réfléchi.
11: On s'en rend pas toujours compte. Il faut faire le calcul, hein, depuis un certain temps, de bouger de calculer.
13: Et vous voyez continuer jusqu'à quand ?
11: Je sais pas. Peut-être un petit peu lever le pied. Complètement lâcher, non. Mais un petit peu lever le pied, avoir retiré certaines casquettes quand même. Les années passent, hein, et tant que je suis encore un petit peu valide, j'aimerais bien pouvoir en profiter.
13: Vous diriez que ça vous maintient en forme aussi, cette activité ?
11: Ah oui, bien sûr, on est obligé de réagir, on est obligé d'être là. Oui, ça vous booste automatiquement, parce que sinon, si vous restez à rien faire, vous faites quoi, moi, hein ? Vous avachissez, vous faites là, vous réagissez plus. Ça nous permet de réagir, d'être... en contact avec des gens, de discuter, d'échanger, pas toujours être d'accord, bien sûr.
13: Est-ce que ça vous a appris des choses, et si oui, quoi ?
11: Je voulais dire d'être patiente, non. Si, l'empathie, oui, c'est sûr, encore plus qu'avant, ça fait du bien. Et ça se passe ici, ici et aujourd'hui. Venez, franchement, il y a une bonne ambiance, ça fait du bien d'aider les autres. C'est très prenant, mais c'est très intéressant et c'est très positif.
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5: Avaler des légumes aux ados, c'est souvent mission impossible.
14: Parce que c'est pas bon.
5: Et si en plus les légumes sont moches, bah là c'est carrément la guerre.
15: Oh, toi, file dans ta chambre, avec ça saute. Dépêche-toi, allez, ouste.
5: Carottes tordues, navets craquelés, patates trop grosses ou trop petites, difficile de leur faire avaler tout ce qui sort des standards parfaits des supermarchés.
16: Non, j'ai pas faim.
5: Du coup, les légumes moches finissent à la poubelle. Pourtant, ces légumes-là ont autant de goût, voire plus de caractère. Mais non, ils ne rentrent pas dans le moule. Comme dans la vie, ce qui n'est pas dans la norme est souvent mal perçu. Et dans l'alimentation, bah, carrément jeté.
17: Je me rappelle dans le temps que, quand j'étais petite, qu'on ne gaspillait rien.
5: Au lycée d'Avier à Joigny, on a décidé de casser les codes et de ne rien gaspiller avec une soupe un peu spéciale.
18: Tiens, ça c'est de la soupe au chou.
5: Alors, elle n'est pas forcément au chou, mais tous les mercredis, entre 10h-10 et 10h10, c'est l'effervescence dans la cafétéria. Des centaines d'ados, des cuillères qui s'agitent, des verres de soupe qui disparaissent en un clin d'œil, 150 portions englouties avec le sourire. Le secret ? Une soupe préparée avec des légumes moches. C'est tellement bon. Bah oui, des carottes difformes, des pommes de terre irrégulières, transformées en un délice réconfortant.
19: Avant, j'étais moche. Ma vie était un enfer.
5: Et puis l'équipe choc de l'association Lycévasion, née en 2025, est arrivée et elle a tout changé. Avec cette idée choc, et si on montrait que moche ne veut pas dire mauvais ? Et ça marche, les élèves adorent, tout se passe comme sur des roulettes au lycée Louis Davier. Voilà un geste d'éducation de bon goût, doublé d'un geste solidaire et anti-gaspi, qui met dans le mille, du coup j'ai envie de m'y mettre aussi. Allez, sauvons les légumes moches !
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1: Quand il va fromer le thé au lapin, il faudrait pas qu'il se sauve.
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1: Un thé, c'est un toit, un abri, où qu'on renferme les bestiaux pour qu'ils soient à l'abri de la pluie, des renards, et puis dans le temps des loups. Allez donc savoir pourquoi qu'on parle du thé au lapin, du thé au chef, du thé au cochon, puis quasiment jamais du thé aux ouailles, aux poules, aux vaches ou aux chevaux. Une histoire de thé qui se raconte dans le pays fort. Avant que je vous la raconte, faut juste savoir que quand ils boivent une tisane, ils disent pas, par exemple, boire du tilleul, mais boire sur le tilleul. Logique, on boit l'eau qu'a passé sur les plantes. Alors c'est l'histoire d'un pourvieux qui avait mal au vent. Il s'en va voir la guérisseuse, elle la regarde, puis elle y dit « Veuvez qu'à rentrer chez vous, puis boire sur le thé. » Il connaissait pas ça, le thé. Ça fait qu'il retourne chez eux, puis le v'là qui joge sur le thé au cochon en qu'une chopine de jus de poume. Adam, il a attrapé la fouère, mais il avait plus mal au ventre. Comme quoi, il y a que la fouée qui saute. Quand on était jeune, le samedi soir, on allait chez les uns ou chez les autres pour fêter les anniversaires. Chez nous, il y avait deux autos. Une 404 puis une camionnette. Oh mon pas, il voulait ben nous prêter la grosse auto quand que c'est qu'il en avait pas besoin. Sinon, on prenait la camionnette ou que c'est qu'on s'entassait. Et puis dame, on rigolait. Sauf une drôlière qu'elle appelait ça le thé au chieuve. Puis qu'elle voulait pas y monter. Ça fait qu'une fois, elle était à la fête en vélo. À 15 km. Ah dame, quand qu'elle est arrivée, on avait fini de manger le gâteau. Puis c'était quasiment l'heure de repartir. Eh ben vous me créerez si vous voulez. Mais pour le retour, à la bas, voulu qu'on les ramène et les pisse en vélo dans le thé à chieuve.
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3: Dans Toujours à la page, je vous emmène dans une forêt extraordinaire. Extraordinaire et inquiétante à la fois. Celle de Chimère tropicale, dernier livre de Corinne Morel-Darleux, paru chez Dalva. Femme politique repentie, écologiste convaincue, Corinne Morel-Darleux a d'abord écrit des essais pour transmettre ses convictions, mais depuis quelques années, c'est aussi à travers le roman que cette drômoise a choisi d'exprimer sa fascination pour la nature. Et c'est en Inde du Sud, lors d'une résidence d'écriture, que l'autrice a imaginé cette histoire, l'histoire d'Ariane, infirmière en psychiatrie qui n'a jamais quitté ses montagnes, mais rêve de jungle. Alors le jour où un double accident d'avion improbable se produit dans une forêt tropicale éloignée, Ariane trouve l'occasion de rejoindre cet univers fantasmé. Un univers de moiteurs, de crocs, de mystères, de magie, où elle croisera un homme jaguar, des chamans, des morts inaccomplis et l'inquiétant Cadillac qui la poursuit comme une ombre. Vous l'aurez compris, la place de l'imaginaire dans le livre de Corinne Morel-Darleux est centrale. Alors je lui ai demandé quelle était pour elle la place de l'imaginaire, son importance dans la vie.
4: Ouais, j'ai l'impression que c'est un sujet d'une actualité brûlante, cette question de la place de l'imaginaire. D'abord parce que j'ai l'impression qu'on est nombreuses et nombreux à avoir de plus en plus besoin de se réfugier dans l'imaginaire pour de temps en temps échapper au réel qui semble de plus en plus dystopique et difficile à affronter. Et ensuite, parce que l'imaginaire, c'est aussi ce qui nous permet éventuellement d'imaginer autre chose. Comment le monde pourrait être de manière différente, de cultiver une forme d'empathie aussi, de pouvoir se mettre à la place de l'autre, d'envisager qu'il puisse y avoir des réalités multiples et pas une seule manière d'aborder la vie, d'aborder les événements, les faits. Toute ma question, moi, c'est de savoir comment on nourrit nos imaginaires, qu'est-ce que ça nous permet de produire qui n'est pas encore là, qu'est-ce que ça peut faire advenir dans nos vies.
3: Alors dans ce que vous nous racontez, il y a de l'extraordinaire, il y a du magique, il y a cette jungle qui est presque hantée.
4: Oui, cette forêt tropicale, elle est à l'image de la symbolique de la forêt qui est à la fois dans l'imaginaire collectif, un endroit, un milieu qui attire et en même temps qui a souvent provoqué aussi la peur, la crainte, parce que c'est un lieu mystérieux, étrange, sombre. Parce que finalement, je trouve que c'est beaucoup à l'image de notre époque, de nos vies, d'apprendre à cheminer sur cette ligne de crête entre émerveillement et inquiétude et donc donc c'est finalement assez logique que ça se soit retrouvé dans mon écriture et dans l'histoire de Chimère tropicale.
3: Chimère tropicale, c'est un objet littéraire étrange, un roman organique qui nous enlace, nous emporte, sans laisser voir ce qui relève de la réalité ou de l'illusion. C'est sûrement pour cela qu'il est présélectionné pour le prix Ouest France Étonnant Voyageur, verdict attendu le 24 mai 2026. En attendant, à vous de vous plonger dans ces chimères tropicales parues chez Dalva.
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5: Alicia Maglio a 33 ans, elle est employée dans les ressources humaines au Luxembourg. Elle a remporté en octobre dernier un concours qui vise à valoriser des femmes aux formes généreuses, le concours de Miss Curvry. Bonjour Alicia.
6: Bonjour Jérémy.
5: Que vous a apporté cette participation finalement à ce concours de Miss Curvy?
6: Cette participation était très importante pour moi, j'ai longtemps eu du mal à accepter mes formes. Pendant des années, je voulais absolument perdre du poids pour m'accepter, être plus heureuse. Et cette aventure a vraiment permis de changer mon regard et d'oser m'accepter telle que je suis aujourd'hui.
5: S'accepter et faire de ses complexes une force, c'est vraiment le but de cette participation?
6: Exactement. C'est bien plus qu'un concours de beauté finalement. C'est vraiment une aventure humaine à travers laquelle on évolue, on se développe. Il y a beaucoup d'ateliers de développement personnel qui sont mis en place par les bénévoles de l'association, puisque je tiens aussi à souligner que c'est une association qui met tout ceci en place, et tout ça permet de faire un vrai travail sur le regard qu'on porte sur soi.
5: Vous parlez beaucoup d'acceptation de soi. À quel moment de votre vie le sujet est devenu un peu central?
6: Je pense qu'après être devenue maman, ça a été central, puisque c'était aussi l'exemple que je voulais montrer à mon fils, de pouvoir s'accepter tel qu'on est, et qu'importe les diversités qu'on peut avoir, s'accepter tous les jours à différents niveaux de sa vie, c'est vraiment quelque chose d'important, et c'est vraiment quelque chose que je voulais montrer en exemple à mon fils, et je pense que la maternité a été un peu un déclic pour moi.
5: De nombreuses personnes sont victimes de grossophobie sur les réseaux sociaux, ça touche aussi bien les anonymes que les célébrités. Pour vous, c'est un facteur de pression, ces réseaux sociaux, ou plutôt un allié pour participer à ce concours?
6: Je pense que les réseaux sociaux, aujourd'hui, on y trouve beaucoup de choses, mais on y trouve aussi une façon et une forme de visibilité. Ça permet de porter ces messages un peu plus haut, un peu plus fort, et de toucher des gens qui peut-être aussi ont du mal à s'accepter. Et donc pour moi, c'est vraiment un vecteur de partager des messages d'acceptation de soi et de confiance.
5: Quel message vous aimeriez justement transmettre aux femmes qui n'osent pas encore s'assumer pleinement?
6: J'aimerais vraiment qu'on puisse en tout cas se voir tel qu'on est vraiment, au-delà d'un chiffre, d'une taille. On est tellement beaucoup de choses, on a énormément de valeurs, et c'est vraiment de se regarder avec beaucoup plus de douceur et de bienveillance, et qu'on mérite toutes, chacune, toutes et tous aussi, puisque ça peut toucher aussi plus largement, de se voir autrement et de porter un regard vraiment bienveillant et respectueux envers son corps.
5: La finale de Miss Curvy France se déroule dans les Landes le 11 avril prochain. Vous y allez avec l'envie de remporter le titre. Quelles sont les différences finalement avec un concours classique comme Miss France?
6: Les différences, c'est vraiment un concours qui va porter sur la beauté des cours. Donc déjà, on se retrouve ici sur une différence. Mais c'est aussi vraiment, comme je le disais, un chemin d'acceptation. Et donc, c'est un peu la concrétisation de pouvoir aller porter ces belles valeurs sur une scène nationale, et aussi de pouvoir faire briller la région par la même occasion. Et c'est en tout cas avec tout ça que je vais porter les couleurs de la Lorraine en France, avec l'envie de pouvoir faire évoluer les regards justement sur les courbes et sur l'acceptation de soi d'une façon générale.
5: Merci Alicia, à bientôt.
6: Avec plaisir, merci beaucoup Jérémy.
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7: Moi, le plus dur à écrire en mots, c'est concessionnellement.
8: J'ai pas compris. Tu peux m'expliquer? On a tous rien compris.
7: Concessionnellement.
9: Bah moi, c'est aucun mot. Sauf ceux où il y a deux lettres qui sont pareilles. Mais sinon, j'ai aucune difficulté sur les mots.
10: Ben, moi aussi, je suis d'accord. Je dirais anticonstitutionnellement, parce que c'est le mot le plus long de la langue française. Et puis, en plus, c'est plus difficile que intergouvernementalisation.
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5: Raymond Coppa, il évolue au Stade de Reims entre 1951 et 1956, des années qui ont marqué l'histoire du foot rémois et aussi l'histoire du foot français. Dès son arrivée, il se distingue par sa technique, son flair et sa vision du jeu. Sous la direction d'Albert Batteux, il devient la pièce maîtresse d'une équipe rémoise qui domine le foot français. Il remporte plusieurs titres de champion de France et la Coupe de France. Mais c'est en Europe que Reims, avec Coppa, va se faire un nom. En 1956, l'équipe atteint la finale de la Coupe d'Europe des clubs champions, où elle s'incline face au Real Madrid, mais s'impose comme une équipe de classe mondiale. Coppa devient une star, non seulement en France, mais aussi à l'international, grâce à ses performances exceptionnelles en compétition européenne. Son départ pour le Real Madrid marque la fin d'une époque dorée à Reims, même si Coppa veut revenir au Stade de Reims entre 1959 et 1968. Il est né Raymond Kopaszewski en 1931, Neuilly-les-Mines, dans le Pas-de-Calais, dans une famille de mineurs polonais. Milieu offensif, au talent précoce, petit par la taille mais immense par la vision du jeu, il débute sa carrière pro à Angers avant d'exploser au Stade de Reims. Sa technique fine, sa vitesse et son sens du collectif séduisent bien au-delà des frontières. Le Real Madrid le recrute, aux côtés d'Alfredo Di Stefano et de Ferenc Puskás. Coppa participe à l'âge d'or du club espagnol. Il remporte 3 Coupes d'Europe consécutives. En 1958, il décroche le Ballon d'Or. C'est le premier Français à recevoir cette distinction. En équipe de France, Coppa brille lors de la Coupe du Monde 58 en Suède. Les Bleus terminent 3e, portés notamment par le duo Coppa-Just Fontaine, autre légende rémoise. À la fin de sa carrière, Coppa s'engage pour la reconnaissance des droits des joueurs professionnels. Il devient aussi consultant pour la radio et la télévision. Raymond Coppa s'éteint le 3 mars 2017. Son héritage perdure dans le cœur des passionnés de foot et pas seulement dans celui des supporters du Stade de Reims. Et c'est l'un des trésors de Champagne-Ardenne.
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3: La Côte de Lumière en Vendée, Côte de Jade au sud de l'estuaire. Pourquoi ces jolis noms pour parler de nos côtes? La réponse avec Lucie Miossec et son pourquoi des choses.
11: Et oui, on connaît la Côte d'Azur dans le sud, qu'on appelle comme ça pour le bleu azur de ses eaux. On connaît la Côte de Granit Rose, qu'on appelle comme ça, je vous fais pas de dessin parce qu'il y a du granit rose, voilà. Mais alors, la Côte de Jade, vu qu'on n'y trouve pas de jade, d'où peut venir ce nom? Eh bien, apparemment, d'une paire de chaussettes. Je vous explique ça juste après. Mais déjà, il faut savoir pourquoi on donne des noms aux côtes. Pour ça, retour au début des années 1900.
3: Les lignes de chemin de fer se développent en France, Lucie, et avec elles arrivent les touristes.
11: La France est bordée de côtes qui font rêver. Alors, chaque région cherche à faire rêver encore plus les touristes pour les faire venir. C'est pour ça qu'on se retrouve avec des côtes qui s'appellent comme des pierres précieuses ou des métaux précieux. Argent, émeraude, améthyste et jade. Allez, chose promise, chose due, vous allez rigoler, c'est à cause ou grâce à des chaussettes que la Côte de Jade s'appelle la Côte de Jade. Parce qu'au moment où toutes les côtes alentour avaient déjà un nom, il a fallu trouver un nom à celle qui s'appelle aujourd'hui la Côte de Jade. Ça, c'était dans les années 30. Le maire de la Bernerie, Louis Gauthier, avant d'aller au conseil pour voter justement sur le fait d'avoir un nouveau nom pour cette côte, eh bien, il aurait regardé ses chaussettes et il aurait eu une illumination. Mes chaussettes sont de la même couleur que l'eau de la côte. Et là, à ce moment-là, il aurait demandé à sa femme, mais de quelle couleur sont mes chaussettes? Et là, sa femme aurait répondu, bah, c'est couleur jade. Bim, bam, boum. Voilà comment la côte de Jade est née. Jade, parce que l'eau de cette côte est caractérisée par ses nuances de vert. Vert clair, vert foncé, selon le temps, selon les saisons. C'est quand même très joli comme nom. Alors on peut se réjouir que le maire de la Bernerie ait eu des chaussettes vertes ce jour-là.
3: Oui, vous avez raison, Lucie Messec, et des fois, voilà, ça tient pas à grand-chose.
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1: Des circuits courts, je privilégie ça. Je me dis qu'on de la richesse, il y en a partout, mais il y en a chez nous aussi.
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3: Il travaille le chêne ou le frêne pour redonner vie, notamment au jeu des staminets dans son atelier. Il s'appelle Damien, et avant de parler de vos créations, de l'amour du bois, d'ailleurs cet amour, il est rentré comment dans votre vie ?
1: Difficile à dire comment c'est rentré dans ma vie. En tout cas, je suis quelqu'un curieux de nature. Et le travail du bois, je trouve que ça c'est noble en fait. C'est une activité assez noble. Et puis, il y a l'amour du jeu aussi là-dedans. Et finalement, en étant curieux, en s'intéressant aux choses, j'ai vu ces jeux en bois, hein, ces jeux d'estaminets qui existent depuis très très longtemps. Et puis, j'ai eu envie de les faire moi-même. Donc, il y a l'envie de créer, et une fois que c'est créé, il y a aussi l'envie de partager.
3: Bon, il faut le dire, entre l'envie, la réalisation, il y a quand même un pas, Damien. Il faut être sacrément bricoleur pour transformer une pièce brute en un jeu fonctionnel, non ?
1: Clairement, oui. Curieux déjà, oui, bricoleur beaucoup, mais j'aime toucher à tout. Ça fait longtemps que je bricole un peu tout et n'importe quoi. Et puis, on voit un jeu, on le teste, on l'essaye, ça nous plaît. Donc, voilà, la curiosité, ça anime cette flamme de la curiosité. Et du coup, je cherche à comprendre comment il a été conçu. Et je me penche sur la question, et puis de fil en aiguille, on fait des essais. Ça marche pas forcément du premier coup, hein. Ça, c'est normal, c'est le jeu aussi. Et puis, au bout du compte, on arrive à créer quelque chose, on teste ce jeu. Finalement, il marche, ça donne envie d'en créer d'autres, de s'intéresser à ce qui a été créé, ce qui existe déjà. Et puis, par là aussi, on a des idées sur des choses qui n'existaient pas. Alors on a envie d'apporter sa petite touche, sa petite patte personnelle. Et puis de fil en aiguille, on produit, on continue. Et puis je pense qu'il y a une certaine addiction là-dedans, mais c'est une bonne addiction en fait.
3: Vous travaillez surtout en circuit court avec du bois local, des produits naturels. Est-ce que c'est essentiel pour vous que le jeu reste un objet sain ?
1: La démarche, elle est complètement... on est vraiment là-dedans. Enfin, je suis là-dedans parce que je suis seul dans cette aventure. Mais le bois, oui, est local aussi bien sur les éléments de jeu que je vais créer aussi. Enfin, les plateaux de jeu, on va dire. Mais aussi les éléments, voilà, comme je disais tout à l'heure, que je vais faire autour à bois. Mais des circuits courts, je privilégie ça. Je me dis qu'on de la richesse, il y en a partout, mais il y en a chez nous aussi. Donc, ça serait dommage d'aller chercher trop loin ce qui existe déjà chez nous. Donc, oui, je reste local. Et puis, en dehors de ça, il y a aussi une volonté de rester sur quelque chose de naturel. Le bois est un élément naturel. En transformant le bois, en le travaillant, on peut faire des choses magnifiques. Moi, je crois beaucoup en ça, mais je crois aussi en tout ce qui va sublimer le bois. Ce que je vais utiliser pour teindre le bois, pour cirer le bois, pour le huiler. Je vais vraiment rester sur des produits naturels parce que pour moi, ça fait sens.
3: Damien Lefèvre, créateur de jeux en bois, a retrouvé sur les réseaux sous le nom Il était un petit atelier. 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
4: Wikizef, petit guide à l'usage des étrangers du sud du péage d'Arras en vacances dans notre belle région.
5: Dimanche matin, levé avant le soleil, vers 9h, vous descendez prendre un café que vous pensez amplement mérité. 8 heures de sommeil, franchement, on mérite une pause café. Et devant la cafetière, votre cousin regarde attentivement le café couler. Ça s'appelle une sentinelle de cafetière. Et là, il se retourne et dit « Bon !» T'es déjà debout ? Il fait corps noir, t'as qu'est ta lit ou quoi ? Ne paniquez pas, Wikizef est là pour vous aider. T'as qu'est ta lit. C'est une réflexion semi-désagréable, parce qu'il y a plusieurs niveaux de réflexion désagréable. Ça dépend de l'heure qu'il est, du temps qu'il fait. Admettons, il fait 27 degrés à l'ombre, et c'est l'heure de fais pas chier. Ou alors il est 3 grammes à quart. Et c'est pas la peine de se demander pourquoi il est désagréable d'un seul coup, c'est parce qu'il n'y a plus de canette.
4: Exemple.
5: Vous avez la réflexion désagréable qui serait « T'es déjà debout ? Ah, retourne te coucher, c'est pas le jour à me faire quiller du côté de la cafetière. Hein. » La réflexion pas désagréable ? T'es déjà debout ? Oh, alors ! J'ai fait du café pour un régiment de soldats, t'inquiète, assis-toi, je te ramène un jet. Réflexion semi-désagréable ? T'inquiète, t'as lit ou quoi ? Petite phrase qui présuppose que pour que vous parvinciez à vous lever tôt, il faille forcément que vous fûtes tombé du lit. Vu que vous n'êtes pas totalement du Nord et que forcément tout ce qui est au sud du péage d'Arras possède un degré de fainéantise qui augmente au fur et à mesure qu'on s'approche de la Côte d'Azur. Ou là-bas, pour se lever tôt, ben, faut pas qu'ils quittent leur lit, hein, mais qu'ils descendent en rappel. Allez, au revoir hein, et à une baisse à marraine.
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6: Quand la guerre des armes semblait être finie, c'est la guerre des arts qui a commencé. 1940, Paris est occupé. Pour éviter que des chefs-d'œuvre comme la Joconde ou la Victoire de Samothrace soient confisqués par Hitler, le directeur des musées nationaux Jacques Jaujard fait transférer en lieu sûr toutes les œuvres du Louvre en province. Les nazis s'attaquent alors aux biens des familles juives et centralisent leurs actions au musée du Jeu de Paume. C'est dans ce musée que se trouve la dernière ressource de Jacques Jaujard pour contrecarrer les plans allemands, une jeune iséroise originaire de Saint-Étienne de Saint-Joire, Rose Vallant.
7: Tu as choisi judicieusement.
6: Rose est issue d'un milieu modeste. Grâce à des bourses que sa mère l'a aidée à obtenir, elle a un parcours scolaire remarquable. L'école normale d'institutrice de Grenoble, puis l'école nationale des beaux-arts de Lyon, Rose est douée pour le dessin, et après l'obtention de nombreux prix, elle entre à l'école nationale supérieure des beaux-arts à Paris, tout en se formant parallèlement à l'archéologie.
7: Mais respect à Toutankhamon, du con.
6: Spécialisée en histoire de l'art moderne, en archéologie médiévale et en archéologie grecque, elle voyage durant ses études et en profite pour apprendre l'allemand en autodidacte.
7: On finit en farandole, en hurlant des tyroliennes ou en vomissant partout, on ne regrette pas sa soirée.
6: En 1932, elle devient attachée bénévole au sein de la structure du musée du Jeu de Paume. Et c'est de ce poste et de ses capacités dont Jacques Jaujard va avoir besoin en 1940. Il lui demande de rester en activité au musée pour surveiller les actions des Allemands, de la spoliation au stockage des œuvres des familles juives.
8: Tout ça est si déplorable, si inutile.
6: Rose Vallant effectue un travail incroyable. Pendant plus de 4 ans, en toute discrétion, elle note tout. Le nom des victimes spoliées, les informations sur les œuvres, leurs mouvements, déchiffrage de papier carbone, écoute des conversations, fouille des poubelles. Rose Vallant ne recule devant rien. Dans le musée même, Rose cache sous le nez des nazis plus de 500 peintures et sculptures qu'ils ne découvriront jamais.
9: En voilà une surprise, Hans.
6: Elle officie malgré la pression et le danger qui pèse sur elle. Elle côtoie par exemple, lors de leur passage, des hauts dignitaires nazis, comme Hermann Göring ou Alfred Rosenberg. Ses actions et les infos qu'elle transmet permettent d'éviter pendant la guerre que les œuvres volées soient détruites. Les sabotages de trains ou les destructions de dépôts sont scrupuleusement évités par les alliés grâce à ces messages.
10: Victoriae mundis et mundis lacrima. Enfin, ça veut absolument rien dire, mais je trouve que c'est assez dans le ton.
6: Son action, combinée à celle des cheminots résistants, permettra d'empêcher le départ d'un train dans lequel se trouvaient les plus grands chefs-d'œuvre de l'art français. 967 peintures, parmi lesquelles des Gauguin, des Cézanne, Degas, Modigliani ou encore Picasso.
11: Monsieur le Président, ce tournant décisif de la guerre est aussi le plus dangereux pour tous ces trésors qui sont le patrimoine de l'humanité.
6: À partir de 1944 et après la guerre, Rose Vallant devient le pilier de la recherche de toutes ses œuvres. Elle travaille avec les fameux Monuments Men américains pour interroger les hauts dignitaires nazis aux commandes des pillages. Elle arpente l'Europe, en zone alliée, en zone soviétique. Son action permet de rapatrier plus de 60 000 biens culturels qui ont été volés aux institutions publiques et aux familles juives.
12: Et maintenant, j'ai l'intime conviction que je suis précisément là où je dois être.
6: En 1952, elle deviendra d'ailleurs chef du service de protection des œuvres d'art qui a été créé pour elle et continuera d'œuvrer dans ce domaine jusqu'à sa retraite qu'elle prendra à 70 ans. Rose Vallant décède à 81 ans en 1980. Médaillée par la France, les États-Unis, l'Allemagne, la Lettonie, celle que l'on surnommait Capitaine Beaux-Arts est l'une des femmes les plus décorées de l'histoire de France. Rose Vallant est une iséroise, une illustre iséroise.

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1: Sur Dijon, pas de chichi chez Duclos Maillard. On pense vite quartier et vin de Bourgogne. Un amour du terroir partagé par la clientèle. En voici la preuve avec Jeff, client fidèle chez Duclos Maillard.
2: Ça fait un an que je vais régulièrement ici. J'ai aménagé dans le quartier déjà. Et puis c'est vrai qu'ici, on est bien accueillis. Et on trouve des vins à des prix corrects, notamment parce qu'ils mettent quand même plus l'accent sur le produit que sur le marketing pour la boutique, par exemple. Moi et ma compagne, on est amateur de vins. Et puis ici, on achète essentiellement des vins de Bourgogne.
1: Qu'est-ce que vous avez bu récemment ici qui vous a bien plu, qui vous avait été conseillé alors?
3: Le Bourgogne Chardonnay bio.
1: Oui.
3: Voilà, le château de Chemilly, ouais.
1: Qu'est-ce qui vous a plu dans ce vin?
2: Il est vraiment bien rond, puis se rapproche d'un vin de très grande qualité de vin blanc de Bourgogne, quoi. Et puis il est à 25 euros.
1: Ah oui. Effectivement.
2: Oui.
1: Bonjour, messieurs, dames.
4: C'est pas mal, c'est assez élégant. Pour les fêtes, ça irait bien avec tout ce qui est viande blanche et tout, puis le chapeau. Mais il y a aussi le Montclis. J'aime bien le Montclis rouge 2022. Alors, c'est dans les 25 euros.
2: Je pense que je vais faire un mix toi,
4: ouais,
2: de quelques années bouteilles que vous avez évoquées.
4: Donc,
2: le Côte de Nuit Village,
4: deux comme ça,
2: deux Chaurey-les-Bonnes et,
4: ouais,
2: et deux Montélis rouge 2022, s'il vous plaît.
4: Le Chaurey, il faudra bien le placer parce que c'est un 2023 et les deux autres, c'est des 2022. Donc le Chaurey, vous le mettrez avant ces deux vins-là.
2: Ah oui.
4: Il faut savoir aussi les placer parce que si on met les vins trop prononcés devant les vins qui sont un petit peu plus légers et qui ouvrent le tiroir, la bouche, quoi, et ben les autres, on peut pas les savourer.
1: S'ouvrir le tiroir, ça c'est vrai que j'avais jamais entendu, hein, et c'est l'expression qui sent le terroir à la cave Duclos Maillard rue Tchenov à Dijon.
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5: Je vous emmène dans les locaux d'un transporteur mayennais, ceux de Brégé, entreprise de plus de 1000 collaborateurs. Il y a 12 agences en France, une présence également en Espagne et au Portugal. Le siège est à Saint-Berthevin, où il y a les bureaux, des entrepôts et aussi un garage, un atelier de réparation et d'entretien des véhicules. Je démarre la visite avec Sébastien Bluteau, c'est le chef d'atelier, dans une partie de ce garage que je trouve un peu trop calme.
6: Oui, en effet, là on se situe dans le magasin, donc le magasin des pièces détachées dans lesquelles on va retrouver les composants nécessaires soit pour la carrosserie, soit pour les entretiens des véhicules.
5: Bon, moi je veux entendre du bruit et voir du monde. Je pense qu'il faut s'avancer par là.
6: Oui, en effet, en allant par ici, je pense qu'on va trouver plus d'activité.
5: Voilà, on rentre dans l'atelier où il y a plein de pneus. Alors des pneus de camion, évidemment. Là, on est sur du format, du volume XXL.
6: Oui, tout à fait. Donc là, on va retrouver les pneus à la fois pour les remorques et pour les tracteurs, les véhicules moteurs. On travaille tous nos pneumatiques ici en local, sauf bien sûr les véhicules qui crèvent sur la route pour lesquels on fait des dépannages à l'extérieur.
5: Vous êtes combien à travailler dans cet atelier en tout, Sébastien?
6: Les pneumatiques, c'est deux personnes. Et si on élargit à l'ensemble de l'atelier des activités de l'atelier, on est en tout 20 personnes. On va inclure dans ces 20 personnes toute la partie aussi administrative qui fait le planning et qui contribue aussi à piloter les activités, qu'elles soient ici en interne ou qu'elles soient en externe.
5: Et justement, on se rapproche de vos mécaniciens. Oh là là, il y a de l'étincelle là devant nous.
6: Ouais, donc là, on est sur des opérations de carrosserie. Donc, ils vont consister à remettre et maintenir en état les remorques pour que les opérations de chargement puissent se faire en sécurité pour le conducteur et puissent se faire de façon efficace au moment des passages chez les clients.
5: Alors, au sein de l'entreprise, un camion va faire jusqu'à 800 000 km. Pendant notre conversation avec Sébastien, nous sommes interrompus par un gros bruit.
6: Donc là, on est sur le démontage de roues sur un véhicule moteur, donc justement pour pouvoir effectuer les opérations sur les pneumatiques.
5: Alors il y a environ 350 véhicules moteurs, donc les cabines. Pour le nombre de remorques, c'est le double. Alors il y a des diesels, une partie qui roule au gaz, une nouvelle génération de véhicules électriques. Dans l'atelier, je rejoins Steven, c'est l'un des salariés mécaniciens chez Breger. Il est en train d'intervenir sur l'un des poids lourds.
7: Mon collègue est en train de démonter la face avant parce qu'il a tapé un sanglier.
5: C'est pas votre collègue qui a tapé, c'est le camion,
7: non,
5: le poids lourd.
7: Oui, oui. Quand même, on fait aussi des entretiens. On va basculer pour voir s'il n'y a pas une fuite. On va faire un peu de tout ça, un peu de préventif.
5: Et vous, apparemment, vous êtes le chef d'équipe, Steven, vous confirmez ?
7: Oui, je gère deux gars avec moi. On est soit de matin, soit d'après-midi. Le garage, il est ouvert de 5h30 à 21h.
5: Et donc là, aujourd'hui, vous êtes de l'équipe du matin, ce qui veut dire que vous êtes réveillé à quelle heure ? Hyper tôt ?
7: Eh bah, bien, 4h30, on est debout pour être là à 5h30.
5: Qu'est-ce qui vous plaît dans votre métier ?
7: On aime bien.

0: Bon, je vous le dis, Cathy, dans son club, on cultive du raisin. Par contre, j'ai du mal à la trouver.
1: Ah, si on se carre pas au même endroit aussi, hein.
0: Bah oui.
1: Comment tu vas?
2: Bien et toi?
1: T'as vu le soleil?
2: Bah écoute, regarde, l'exposition, ouais, il est
1: magnifique, hein.
0: On est au pied du conservatoire de musique de Bois-Guillaume.
2: Oui.
0: Et ici, Cathy et ses copains ont planté des vignes pour faire du vin.
2: Bah oui, le vin de Il Vigno Meritas.
1: Tu me les montres de plus près, là?
2: Allez, on y va.
0: Il y en a pas mal des vignes dans l'agglo rouennaise.
2: Il y en a à Bois-Guillaume, il y en a à Biorel, il y en a à Mont-Saint-Aignan.
0: Et les copains d'In Vigno Meritas n'en ont pas qu'au conservatoire de Bois-Guillaume.
2: Deux arts sur le Mont-Fortin, avec 1431 pieds.
0: Ouais.
2: Et tu peux voir les vignes de Rouen. Quand tu es en bas de la rue Jeanne d'Arc, tu lèves le nez au-dessus de la gare, tu vois les vignes.
1: Alors qu'est-ce que vous avez appris de monter cette association-là de viticulteurs amateurs?
2: C'est une idée folle de Philippe Rivals, qui est d'une famille de vignerons dans le Tarn. Ouais. Et il habite à Bois-Guillaume, en face d'un terrain. Et il ça serait bien de mettre des vignes sur ce terrain. Et avec le propriétaire du terrain, monsieur Humann, il nous a mis à disposition gracieusement son terrain. Et puis, courageusement, les vignerons de Bois-Guillaume ont planté différents cépages. Ça fait 10 ans.
0: Elle n'est pas toute jeune, l'association.
2: Ça fait 10 ans que l'association existe. On apprend sur le tas.
1: Tu connaissais rien avant, toi?
2: Rien du tout.
0: Rien du tout.
2: Rien du tout.
1: Et là, t'es venu avec ton sécateur et tout.
2: Je peux te montrer comment on taille une vigne maintenant.
1: Mais c'est la période, en fait. Hein,
2: On va le faire, là, ça y est, on commence.
1: Ouais.
2: On attend un petit peu parce qu'on voudrait pas se taper des petites gelées le mois prochain.
1: Quand t'étais gamine, tu gaulais les pommiers.
2: Oui, plutôt les pommiers qui est...
1: Aujourd'hui, tu tailles les vignes.
2: C'est ça.
1: Il a fallu prendre des cours ou quoi, alors? Comment vous avez appris?
2: On fait des cours ouverts à tout public. On a eu la semaine dernière une session de taille.
1: Ah, vous en donnez en
2: à
1: plus?
2: Bois-Guillaume, les gens viennent.
0: Il y avait du monde à la dernière session de taille.
2: On était une quinzaine de personnes quand
1: C'était
2: même.
1: C'était une session de taille.
2: Tu veux essayer?
1: Vas-y, mais il ne faut pas trop couper alors.
2: Ah,
1: mars, ce n'est pas encore trop le moment. Là.
2: On peut commencer là. Sur le dessus, tu vois, t'as des départs comme ça.
1: Ouais.
2: Et à partir de là, tu comptes 1, 2 bourgeons et tu coupes.
1: Tout simplement.
2: Voilà.
1: Tu mets tout par terre.
2: Tout ce qui est mort, hop, tu coupes.
1: Combien il y a de pieds en tout à...
0: Elle te l'a dit tout à l'heure.
2: 1431. Et tu sais pourquoi?
1: 1431.
2: Ça te rappelle pas une date?
1: C'est pas Waterloo.
2: Non.
1: C'est pas...
2: C'est chez nous quand même.
1: Ah, Jeanne d'Arc.
2: Eh ben oui.
0: C'est en 1431.
1: Quelle était... est-ce que vous avez une cuvée Jeanne d'Arc au moins?
2: Pas encore.
0: Mais c'est une idée.
2: Bien vu, Fred.
0: Et il est comment ce vin?
2: Il est bon.
0: Il est bon.
2: Très très bon.
0: Il leur reste des bouteilles des premières cuvées.
2: Oui, plein. Ouais.
0: Il était pas aussi bon.
1: Il est gardé pour la postérité. Quoi.
2: Exactement.
1: Pour la collection.
2: Pour les gens qu'on n'aime pas.
1: Ouais. Tiens.
0: Vous savez ce qu'ils font avec les feuilles de vigne?
2: On fait des feuilles de vigne farcies.
0: Rien ne se perd.
2: C'est très très bon.
0: Tapez In Vigno Meritas sur un moteur de recherche, vous aurez toutes les infos.

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2: Aujourd'hui, je me trouve à Châteauroux, je suis devant un gîte de France, plus connu sous le nom de Porte de la Vieille Prison. Mais alors, pourquoi ce nom? Eh bien, vous allez le savoir tout de suite.
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2: Je suis avec Amélie Bourmeau-Binard, guide conférencière à l'Office de Tourisme de Châteauroux. Bonjour Amélie.
5: Bonjour.
2: Bon alors, on s'en doute un petit peu, hein, de ce que c'était avant.
5: Oui, c'est ça. Alors, entre le nom et l'apparence, alors on est vraiment avec un gîte de France aujourd'hui, hein, mais il n'y a pas de doute, hein, autrefois, c'était une porte. Mais pourquoi porte de la vieille prison et porte de quoi aussi? En fait, c'était la seule et unique porte d'entrée pour entrer dans la cour du château Raoul. Et oui, hein, quand on passe cette porte, on arrive au niveau du château Raoul, qui est encore là aujourd'hui. Et cette porte de la vieille prison, à la base, s'appelait la porte Saint-Martin. Et c'était la seule porte d'entrée. Donc, on voit encore aujourd'hui, au niveau de cette porte, déjà, on a l'arcade de la porte, mais au niveau de l'arcade, on voit une sorte de rigole, qui est l'emplacement de l'ancienne herse. Ces grilles qui étaient souvent en métal ou en bois et qui permettaient de protéger. On voit aussi encore les gonds. Alors, quand on voit la taille, hein, vous voyez, ils sont imposants, ce qui montre la taille de la porte en bois. Et puis quand on passe cette porte, on est dans un petit chemin très étroit qui était aussi un des systèmes de défense pour arriver dans le château.
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5: Et donc pourquoi porte de la vieille prison ? Dans les années 18e, 19e siècle, petit à petit, les remparts sont détruits. Parce qu'on avait des remparts qui entouraient le château, mais aussi la ville. Donc la plupart des parties des remparts ont été complètement détruites. Il n'en reste plus grand-chose aujourd'hui. Mais cette porte, elle a été préservée parce que la salle des gardes, qui se trouve donc dans la partie haute au-dessus de l'arcade, eh bien, elle a servi temporairement de prison. Donc on l'appelait la porte de la prison. Mmh. Et puis quand il y a une autre prison qui a été construite, eh bien, c'est devenu...
2: Il faut différencier.
5: Exactement, la porte de la vieille prison. Et aujourd'hui, bah, cette ancienne salle des gardes, cette ancienne prison, c'est tout simplement un gîte de France.